0: Les copains, ce sont aussi les habitants du village, avec qui mon temps joue aux cartes au café de la place ou à la pétanque.
1: Et j'aime bien jouer ici aux boules parce que c'est quand même un sport qui délasse bien, qui est très fatigant. Si on veut bien y jouer, c'est très très difficile. Ça ne paraît pas, surtout si on joue à la Provençale.
0: C'est à Saint-Paul-de-Vence également qu'il rencontrera la dernière femme de sa vie, Carole Amiel, et qu'il achètera en 1984 un petit restaurant qu'il transforme en maison, juste en face de la Colombe d'Or.

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1: Oui, j'adore. Ouais.
2: Pourquoi est-ce qu'on chante? Et qu'est-ce que ça peut apporter le fait de chanter?
1: De donner de l'ambiance. Ouais.
3: De s'amuser.
2: Prenons le problème à l'envers et on va arriver à l'homme. Pourquoi les oiseaux chantent?
4: Pour appeler les autres oiseaux.
1: Pour qu'ils donnent à manger. J'ai faim.
5: J'ai faim.
6: On peut se tutoyer?
5: Ouais.
6: Ouais.
5: Sympa.
6: T'es lourd. Mais j'ai quand même faim.
1: Ils appellent les oiseaux, ils disent j'ai faim. Vous pouvez me donner à manger? Est-ce que vous êtes parti pour aller partir me prendre à manger?
2: Donc tu penses que les oiseaux chantent pour demander à manger?
4: Oui. Pour nous réveiller peut-être. Bah aussi des fois ils chantent le midi pour dire s'il y a un danger ou pas.
2: Et donc nous, pourquoi est-ce qu'on chante? Vous aimez chanter?
1: Oui, j'adore. Ouais.
2: D'accord. Et à part ça, tu chantes quoi quand tu chantes?
1: Je sais pas, Pierre Garnier. Chaque seconde est...

0: Et pourquoi tu chantes et pourquoi tu... Qu'est-ce que ça t'apporte en fait?
1: Pour s'amuser, pour nous donner de la joie.
0: Est-ce que ça fait du bien par exemple de chanter?
1: Oui, ça délibère les émotions.
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3: Bonjour, je m'appelle Armand. J'ai vécu à Tartas depuis 1923, l'année où je suis né. Ma génération, nous avions 6 km à faire pour aller à l'école. Nous avons commencé l'école à 6 ans et nous faisions tous les jours 6 km aller, 6 km retour. Il n'y avait même pas de vélo. Souvent, les enfants étaient surmenés. Alors, c'est impensable de faire ça maintenant. J'étais à l'école à Tartas.
4: D'accord.
3: Un instituteur qui s'appelait Maurice Véro. On parlait le patois landais et j'ai appris la langue française à l'école. Maintenant, c'est perdu. Mais enfin, je le parle et je pourrais même l'écrire. Et il y avait une interprète à l'école. Une parole mal dite et elle nous reprenait pour nous dire que, voilà, en français, ça se dit comme ça.
4: Vous êtes devenu ensuite agriculteur.
3: Je suis devenu agriculteur en suivant mon père, moi. À l'époque de notre jeunesse, nous travaillions gratuitement. On n'avait pas de salaire. J'ai eu l'idée de me lancer dans le commerce parce que ma vie a été très dur. J'ai perdu mon épouse. Elle avait 24 ans. J'avais un bébé. Et alors, j'étais le gendre ici. J'étais pas chez moi. Et alors, je suis resté chez mes beaux-parents pour élever mon fils. Le grand progrès, ça a été après la guerre, les 30 glorieuses. Il commençait à avoir des tracteurs. Ça a été un saut immense pour l'agriculture. Parce que avant, on travaillait avec des bêtes, des vaches ou des mules. Le progrès a été immense. On faisait du maïs. Les Américains nous ont aidés aussi à la fin de la guerre. C'était le plan Marshall. La grand-mère de ma première épouse était veuve de guerre. Alors je lui avais expliqué, si j'avais les moyens, j'aimerais bien être marchand de bestiaux. Et alors elle m'a dit, si tu te sens capable, moi je t'avancerai l'argent. J'ai tenté le coup et je me suis lancé. En 1946, les députés ont voté à l'unanimité une loi pour annuler le bétaillage. Et ils ont remplacé le bétaillage par le fermage. Il y a beaucoup de bétaillers qui ont acheté la propriété. C'est pour cette raison que moi j'ai acheté ici. L'arrosage est arrivé, on a presque plus que doublé le rendement du maïs. Ça a été un grand progrès. La sécheresse faisait pas mal de dégâts. J'ai remarqué une chose il y a 100 ans. Le sol ne dégelait pas de la journée. On ne voit plus ça. Ce qui nous a aidé, c'est l'inflation. Nous avons emprunté, mais il y avait l'inflation à deux chiffres. J'ai appris Internet, assez âgé. Tout le monde était contre moi. Je n'y arriverais pas. J'ai voulu toujours avancer. Et alors, je n'ai rien dit à personne. Je me suis pris une prof. Et alors, elle m'a dit, je suis très contente. Je vois que vous allez y arriver. Parce que j'ai la vue sans lunettes et je suis en temps comme à 20 ans.
4: Qu'est-ce qui a changé à Tartas par rapport à l'époque que vous avez connue?
3: Moi, j'ai vu deux maires à Tartas sans qu'il y ait d'élection. De 1940 à 1945, c'était la dictature. Le maire était désigné par le préfet.
4: Armand Lapeyre, on va bientôt se quitter, malheureusement.
3: Déjà?
4: Eh oui, ça passe vite. Hein. Je vous ai fait faire un petit exercice. C'est de me donner le nom de la radio qui vous a tendu le micro aujourd'hui.
3: Ici, Gascogne.

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1: C'est la Camille Minute, votre chronique de la joie et de la bonne humeur. Aujourd'hui, on va parler des red flags. Alors, c'est quoi un red flag ? Un red flag, c'est littéralement un drapeau rouge. Dans la vraie vie, ça veut dire attention, danger. Fuis, cours, ne réponds pas à ce message. Le red flag, c'est le petit signal que ton cerveau voit mais que ton cœur ignore, en disant « Non mais ça va, je gère, on va gérer ». Le red flag, c'est pas encore une catastrophe, c'est l'annonce de la catastrophe. C'est le teaser du film d'horreur. Il dit « Je suis pas jaloux ». Par exemple, si le mec il dit « Je suis pas jaloux », mais il connaît l'heure de ta dernière connexion avant tout le monde, il est jaloux. Okay ? Si elle te dit « Ah mais moi je suis très cool », mais qu'elle fouille dans ton téléphone, même quand il est éteint, elle est pas cool. Un red flag, c'est pas un défaut, c'est un avant-goût du problème. C'est quand quelqu'un te dit « Ah, moi je suis comme ça » et que toi, au lieu de partir, tu réponds « Ah, bah parfait !» Non, fuis, cours ! Bref, les red flags, c'est simple. Si tu te dis « Ça va sûrement passer », eh ben ça passera pas. Voilà, c'est aussi simple que ça. Alors maintenant, ce que je vais faire, c'est que je vais vous lister, parce que l'être humain va toujours trop loin, des red flags vraiment exagérés, des red flags qu'on voit sur les réseaux sociaux qui sont vraiment... Ça va beaucoup trop loin. Une fois, j'ai vu une vidéo, il y a une nana, elle a sorti. « Moi, j'ai un red flag. Mon red flag, c'est les mecs qui tiennent la barre du métro dans le métro. » Donc maintenant, en fait, il faut choisir entre tomber par terre ou être célibataire. Il y a un mec, il a dit, une fille qui finit son assiette, c'est un red flag. Frérot, elle a juste faim. Hein. C'est pas toxique, c'est la dalle, ça s'appelle. Après, il y a des red flags. Il y a quelqu'un qui dit, mon red flag, c'est quelqu'un qui met son réveil à 6h du matin, même le week-end. Excuse-le d'être pauvre, hein. Il veut bosser, ce monsieur-là. Il y a quelqu'un qui a dit, voilà, moi, mon red flag, une personne qui aime l'eau plate. Donc en fait, si t'aimes pas les bulles, t'es toxique, quoi. T'es dangereux. J'ai vu aussi, mon red flag, c'est quelqu'un qui répond trop vite aux messages. Ou trop lentement. Le bon timing, c'est jamais bon. Il y a un mec qui l'a dit. Moi, mon red flag, c'est une fille qui dit « on verra ». C'est pas un red flag, ça. C'est une promesse honnête. Et j'espère qu'elle le verra pas, le mec. Hein. À ce rythme-là, respirer va devenir un red flag. Bientôt, il aspire par le nez, c'est un red flag. Les gens, ils veulent plus une relation, ils veulent un CV sans défaut. Et même là, ils trouvent un red flag dans la photo. Avant, on cherchait l'amour. Maintenant, on cherche la faute. C'est bien ça, le problème.
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2: Laissez passer. Laissez passer les rêves.
3: Anne Sebel vit dans le Vézélien quand elle n'est pas aux quatre coins du monde pour inventer des univers au cinéma ou à la télévision.
4: Montez, la tour.
3: Celle qui connaissent d'adoption est chef décoratrice et elle est devenue la référence quand Hollywood veut filmer Paris. Un Paris plus vrai que nature, un Paris recréé, un Paris d'atmosphère.
5: Atmosphère ! Est-ce que j'ai une gueule d'atmosphère ?
3: Anne Sebel a travaillé avec les plus grands, Spielberg, Clint Eastwood, Sofia Coppola ou encore Damien Chazelle. Et depuis 5 saisons, elle est aussi la directrice artistique de la série « Emily in Paris » dont elle façonne l'univers visuel. Elle a inventé pour la série un Paris fantasmé, celui que les Américains adorent, les immeubles haussmanniens, les chambres de bonne, les placettes charmantes, les bistrots typiques. Une création qui part du scénario, puis elle imagine les lieux, les volumes, les couleurs, la lumière. Derrière chaque décor, il y a des croquis, des maquettes et des artisans qui reproduisent en 3D cet univers.
6: C'est du travail bien fait.
3: Pour une saison d'Emily in Paris, ce sont près de 180 décors créés, démontés, remontés. Un travail colossal qui a aussi un impact très concret. Certains lieux de tournage sont devenus de véritables attractions touristiques. Anne Sebel revendique un cinéma fait à la main, loin du tout numérique. Elle transmet d'ailleurs son savoir-faire à la Fémis, où elle forme la nouvelle génération qui, à son tour, saisira le réel pour bâtir image après image d'autres rêves de cinéma.
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7: Et Adi Ougoujat, et Adi, c'est à ça toutes. Mon cher France,
8: oui.
7: Vous ne connaissez pas la dernière?
8: Non.
7: Ah, hier Nathalie, la collègue, eh bien, n'est pas au travail.
8: Quoi?
7: Hier Nathalie, ma collègue, ne s'est pas rendue au travail. La pauvre autre. La pauvre. Vous savez ce qui lui est arrivé?
8: Bah, elle ne s'est pas réveillée peut-être ou...
7: Mais non, même pas. Comme au cas d'Ochoun, n'a bien pris la bicyclette pour venir au travail. Comme tous les jours, Nathalie avait pris quoi? Ben son vélo pour venir au travail, sauf que tout ne s'est pas passé comme prévu.
8: Elle a eu un accident ?
7: Mais oh, Pekka, il est bien, oui, hélas.
8: Oh là là.
7: Granga Operello a bio cargado casco. Heureusement pour elle, elle portait son casque.
8: Bien.
7: Mais je ne vous dis pas comment elle est tombée de son vélo. Plutôt si, je vais vous raconter. Elle a glissé en freinant et elle s'est amourée.
8: Hein ? Vous
7: m'avez entendu ?
8: Oui, j'ai entendu, oui.
7: Ouais. Mais... vous avez compris ?
8: Non.
7: Peut-être pas, voilà. En francitan, en français régional, on dit « samouré » ou en lingo nostro « samoura ».
8: Mais qu'est-ce que ça veut dire « samoura » ?
7: Eh, l'humour, regardez-moi, en occitan, c'est la gueule, la figure. Par conséquent, « samouré » ou « samoura », ça signifie « se casser la figure ». Nathalie, la collègue de travail, « samourette », en bicicletto, elle est tombée sur le visage. M'a dit que l'onas lui fait jodol, le nez lui fait mal, mais aussi la bouche, la bouche, et t'avais la égaotos, également les joues. Elle ne s'est pas manquée. Hein. Alors je souhaite un prompt rétablissement, Nathalie, que c'est requin qu'il y ait et qu'elle revienne en forme au travail.
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1: La recette des petits bonheurs, elle est on ne peut plus simple. Il faut un micro ici, le plus discret possible, à la main. Et il suffit de faire des rencontres, sans rendez-vous, sans se présenter, et le tout en quête de bonheur. En voici donc un petit bonheur que je vous ai trouvé à Aurel, un petit village de Maurienne. On est donc en Savoie. Et pour ceux qui croyaient que l'Arche de Noé pouvait se trouver au bord de la mer, eh ben non, c'est à Aurel.
2: Et ouais, comme quoi. Et ouais. Vous vous rendez compte? C'est incroyable, hein.
1: Alors c'est quoi cette Arche de Noé?
2: C'est mon écurie avec quelques brebis, quelques chèvres, un poney et voilà.
1: Bon, en même temps, je la croise, elle passe avec son petit déjeuner à la main. Crème de cassis et martini blanc. Ouais. Quelle santé!
2: Ouais. Ça, c'est pour les jours à venir. C'est pas pour tout de suite. C'est quand il y a quelques amis qui passent, je les invite à boire un petit coup quand même.
1: En cette saison, Aurel, ça voit le soleil encore un peu?
2: Ici, au chef-lieu, non, on l'a pas pendant 2 mois.
1: J'ai l'impression que ça dégèle pas souvent, là, oui.
2: Mais les deux hameaux, vous avez Bonvillard et Orlette, oui, ils l'ont toute l'année.
1: Oui, mais pas vous. Donc il faut le bar bien rempli.
2: Il faut boire avec modération.
1: Alors pourquoi l'Arche de Noé?
2: Non, c'est parce que quand il y a un souci, l'animal, il arrive ici, quoi. Les chats, et voilà, donc un peu de tout et...
1: Voilà, en même temps, effectivement, là, j'ai un chien sous les yeux, il y a un chat pas loin.
2: Oui, puis j'en ai quelques-uns aussi dans la grange, donc je les accueille, puis je leur donne manger, puis je leur fais pas du mal, quoi.
1: Ouais, ils sentent que c'est un refuge.
2: Oui, puis voilà, quand il y a un souci, les animaux, ils arrivent ici, quoi, voilà. C'est un fluide, en fait, j'ai pas besoin de flécher, ils viennent tout seuls.
1: Et là, ce chien qui est là, c'est à vous aussi?
2: Oui, c'est le mien. Je l'attache à la barrière, comme ça, il me voit. Il est trop gentil, mais il est fugueur. Et...
1: Ah, comment? J'avais pas vu. Là, il vient de bâiller. Comment ça s'appelle, ces chiens qui ont la langue bleue?
2: Eurasier. C'est un chien de race, de pure race.
1: Il a l'air impressionnant, quand même.
2: Oui, il impressionne, mais voilà, c'est tout.
1: J'avais vu, en passant, là, avant de vous rencontrer, il y a un biberon, il y a des restes de lait. C'est-à-dire qu'il y en a quelques-uns qui ont besoin d'être maternés.
2: Oui, oui, la maman n'a pas assez de lait, donc je lui redonne le biberon.
1: Des chats?
2: Non, c'est des agneaux.
1: Oui, parce qu'à l'origine, c'est vraiment une bergerie.
2: Oui, oui. Bah, attendez, je vais vous la faire voir. C'est...
1: Oh, bah, ils sont bien, là.
2: Là, c'est... C'est 2 petites agnelles que je donne le biberon là-bas. Puis celle-là, elle est déjà un peu grande.
1: Il y a plein de races différentes, là, j'ai l'impression, non?
2: Oui, il y a plein de races différentes, ouais.
1: Je peux vous demander votre prénom?
2: Je m'appelle Noël.
1: J'ai croisé donc la mère Noël à côté de l'Arche de Noé, c'est pas mal. C'est quoi le dernier petit bonheur de Noël?
2: Oh, je sais pas. Bah, c'est d'avoir une vie simple et voilà, de soigner mes animaux et une vie toute simple.
1: Et d'être aimé des animaux, si ça se trouve.
2: Oui, aussi. Ils vous les rendent, de toute façon, si vous êtes gentil avec eux. Ils sont gentils avec vous et ils vous aiment bien. Ils sont très reconnaissants, les animaux.
1: Plus que les hommes?
2: Oui.
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3: Et le cocktail américain, c'est quoi?
4: C'est un coquelet grillé avec une sauce américaine, tomate, échalote, une pointe de cognac, du vin blanc. C'est un peu relevé.
5: Un déca.
6: Pâté, jambon, saucisson, oreillette, gruyère, chantal, rosti, jambon de pays.
7: Eh ben tout ça, ça va aller dans la blanquette. Bon appétit.
8: Dans la plupart des cas, on ne remplace jamais son père, on lui succède. Et encore faut-il traverser la Seine quand on s'appelle Michel Oliver, fils de Raymond, figure tutélaire de la gastronomie parisienne, chef triple étoilé au Grand Véfour et premier cuisinier de la télévision française.
9: Mon père avait fait un restaurant de luxe, je voulais faire un bistrot. Il était rive droite, je voulais être rive gauche. Et je suis parti de cette idée-là. Et j'avais un vieux copain qui était génial, qui s'appelait André Allard, le restaurant Allard rue de l'Éperon. Allard m'a pris sous sa coupe et il m'a dit « Michel, on va chercher ensemble ». Et c'est lui qui a trouvé cet endroit, rue de Lille, qui s'appelait les anciens établissements Poinçon, qui était un bouillon 1900, quoi. Et j'ai flashé.
10: J'ai travaillé des années sans répit, jour et nuit.
8: Ainsi, en 1965, au 33 rue de Lille, dans le 7e arrondissement, Michel Oliver fonde le Bistrot de Paris dans un décor néo-art nouveau signé Slavic, designer talentueux. En plein milieu des 30 glorieuses, Paris s'amuse sans se faire du souci. On mange, on boit, on fume et on couche librement. La capitale ressemble à un film de Claude Sautet ou une chanson de Charles Aznavour.
10: Mes amis, mes amours, mes emmerdes.
8: Et le soir venu, on laisse ses emmerdes pour aller dîner chez Oliver qui propose des plats bistrotiers canailles de qualité. Chaque chef rêve d'ajouter au grand livre de la cuisine française sa propre recette. Pour Michel Oliver, ce sera le pot-au-feu en vessie.
9: Oui, alors ça c'était fantastique. Et j'avais créé le pot-au-feu en vessie. Le pot-au-feu était cuit en demi. D'abord, ensuite je le mettais dans ces vessies de veau ficelées, je les jetais dans un bouillon et terminais leur cuisson là. Le problème, c'était l'ouverture de la vessie. On disait aux clients, couvrez-vous avec les... On aurait dû leur donner des caouets. Le garçon perçait la vessie et là, chauffe, il y avait un jet brûlant qui partait. C'était un spectacle extraordinaire.
1: C'était un succès.
9: J'ai fait un malheur. Les gens applaudissaient. Hein.
8: Et oui, c'est pas dans Top Chef qu'on verrait ça aujourd'hui. Alors le tout Paris réserve chez Michel Oliver. Le succès est tel que le restaurant se voit récompensé d'une étoile au Michelin. Le plus de bien manger, la clientèle aime saluer et discuter avec ce chef atypique, sympathique, vedette de télévision et qui présente aux côtés d'Anne-Marie Pesson ou de Maurice Favière la vérité est au fond de la marmite.
10: Mes amis étaient pleins d'insouciance.
1: Oui.
5: Vous voyez apparaître la reine des sauces, la sauce béarnaise. Et cette sauce béarnaise se mange avec la côte de bœuf.
8: Oui, c'était le bon temps des années 60 et 70 à Paris. Télé, radio, bistrot, affaires, comme les frites, tout baigné dans l'huile. Michel Oliver et son associé Roland Pozzo di Borgo montent une des premières chaînes de restaurants concept, l'assiette au bœuf. Et son plat emblématique, une pièce d'aloyo finement tranchée, saisie minute, servie avec sa sauce paradis. Le paradis ne dure qu'un temps, les étoiles pâlissent. Michel Oliver vend le bistrot de Paris. Bonne nouvelle, l'enseigne existe toujours, rue de Lille. Le pot-au-feu en vessie n'est plus le clou du spectacle, mais les plats canailles subsistent pour le plus grand bonheur de Michel Oliver.
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11: Bonjour à toutes et tous, bienvenue dans Affaires classées, le podcast. Nous sommes au printemps 1824. Une vieille dame habitant Saint-Faust est jetée vivante sur un bûcher. Des villageois l'accusent en effet d'être une sorcière qui jetterait des sorts maléfiques sur la population. Que cache ce fait divers digne d'un autre temps ? La suite dans un instant.
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11: Nous sommes en l'an 1824. Au matin du 29 avril, le préfet des Basses-Pyrénées est de fort mauvaise humeur. Il vient d'apprendre qu'à 8 km de son palais, dans le village de Saint-Faust, une vieille dame connue sous le nom de Marie Payon a bien failli périr brûlée sur un bûcher improvisé par un groupe d'individus au prétexte qu'elle serait une sorcière. Des villageois se sont emparés d'elle afin de la ligoter. Ils ont entassé du bois, attachant la malheureuse à un pieu avant d'allumer le feu. Mais tandis que les flammes faisaient leur œuvre, elles cramèrent aussi les cordes qui entravaient les mains de la pauvre Marie, laquelle parvint à s'échapper comme elle le put. Grâce aux soins d'un médecin, elle échappa à la mort et put lentement panser ses plaies malgré d'horribles souffrances. Quelques jours plus tard, Marie songea à alerter monsieur le maire du village, pensant qu'il lui viendrait en aide en prévenant les gendarmes du crime commis sur sa commune. Que nenni ! Fort embarrassé par cette affaire d'un autre temps, l'élu commença par mener son enquête en identifiant les suspects. Dans ce village rural de quelques centaines d'âmes, les langues finirent par se délier. Les auteurs du crime ne sont autres que les membres et proches d'une famille honorablement connue à Saint-Faust. Suspectant la vieille dame de leur vouloir du mal, ils ont tenté de la supprimer par le feu. L'affaire fait tâche. Elle rappelle ces pratiques d'un autre temps, en Béarn, au Pays Basque ou en Bigorre, où l'on brûlait ces femmes que l'on taxait de sorcellerie. Le maire s'interroge. Doit-il dénoncer l'affaire ou bien l'étouffer ?
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11: Selon les premiers témoignages, une fillette du village souffrant d'un mal implacable semblait vouée à une fin prochaine. Et comme souvent à l'époque, lorsque la médecine s'avérait incapable à soigner, les proches recouraient aux soins du guérisseur ou du sorcier du coin. Ça tombe bien. À Saint-Faust, les villageois racontent que Marie Payon, une vieille femme un peu marginale, aurait le pouvoir magique de guérir toutes sortes de maladies. Croyant en un miracle, les parents de la fillette implorent Marie de leur venir en aide. La vieille dame se déplace, elle examine l'enfant, et là,

0: ses potions miracles, ses breuvages mystérieux lorsque la médecine ne peut plus grand-chose. Les proches de l'enfant malade s'interrogent. Pourquoi Marie a-t-elle refusé ses soins ? Sans doute se sentait-elle impuissante face à ce mal incurable, mais les parents meurtris ne l'entendent pas de cette oreille. À leurs yeux, son refus signifie qu'elle leur a jeté un sort. Ivre de chagrin, il s'imagine que la vieille veuve a pactisé avec le diable. Et comme on le croyait naguère par ici, il faut brûler la sorcière afin que ses cendres chassent le mal dont la fillette souffre. Une pratique pourtant interdite par le roi Louis XIV depuis l'an 1682. Circonstances, le maire du village aurait dû alerter les gendarmes et le procureur du roi afin qu'une enquête soit ouverte et que les suspects soient identifiés, jugés et châtiés. Or, en cette année 1824, marquée par l'avènement du roi Charles X, il en ira tout autrement dans cette commune béarnaise connue pour ses coteaux de vignes, de maïs et d'apiculture. Redoutant le scandale et voulant sans doute éviter la paille de la prison aux acteurs de cette affaire honorablement connue dans le canton, l'édile de Saint-Faust va tout faire pour l'étouffer, avec de l'argent, tout bonnement. Il convainc les parents de la fillette de mettre la main dans leurs économies et lui remettre des espèces sonnantes et trébuchantes qu'il se propose de porter au chevet de Marie Payon, accompagnée du notaire de Gand. Au mépris des lois du code pénal napoléonien en vigueur depuis 1810, monsieur le maire lui met le marché en main, moyennant une somme d'argent destinée à réparer le prix de ses souffrances. La vieille dame serait bien inspirée de signer un papier officiel par lequel elle s'engage à ne pas déposer plainte contre ceux qui ont allumé les flammes du bûcher. Une transaction qui éteindrait le feu, en somme. Lorsqu'il apprend la nouvelle, le préfet palois manque de s'étrangler. Qui est donc ce maire de campagne, ce petit notable qui fait fi des lois ? Aucun élu ne doit se prêter à un tel chantage, tonne le préfet palois. Furieux, il demande au procureur du roi l'ouverture d'une enquête qui sera confiée le 2 mai aux gendarmes de l'Escar. La malheureuse Marie Payon va enfin pouvoir livrer son récit des faits aux autorités.
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0: Âgée d'une soixantaine d'années, Marie était la benjamine d'une famille nombreuse des environs. Sa vie durant, elle avait exercé le métier officiel de fileuse. Ses connaissances en matière de plantes lui ont vite valu la réputation de guérisseuse. Les témoins entendus par les gendarmes confirment qu'en mars dernier, Marie s'est présentée dans l'état le plus affreux, pieds et mains brûlés. Marie accusa spontanément les nommés Sagette, Broc, Pondac et la sœur de ce dernier d'être les auteurs de son calvaire. L'un d'eux avait d'ailleurs fui le village, redoutant sans doute d'être envoyé en prison par les gendarmes. Il revint 3 semaines plus tard, proposant sans honte, par l'entremise de monsieur le maire, ce qu'il appelait un accommodement, une sorte de transaction destinée à éteindre l'affaire. Interrogé à son tour, l'édile de Saint-Faust masque mal son embarras. Laurent Luc jure qu'il ne savait rien des raisons de ce bûcher improvisé. Marie lui aurait confié qu'elle avait été attachée à un piquet, le feu sous les pieds et sur la tête, se disant victime d'un mauvais tour. L'omerta frappe aussi un couple de vignerons qui, bien que présents près du bûcher, disent tout ignorer de l'histoire. Sur la foi des accusations de Marie Payon, les 2 principaux acteurs de cet acte barbare sont identifiés et arrêtés. Le premier est un certain Jean Broc. Marié à la nièce de la victime, il est tailleur d'habits de métier. Lui nie envers et contre tout. Jamais, jure-t-il, il n'a brûlé les jambes de celle qu'il taxait naguère de sorcellerie, l'accusant d'avoir donné une maladie à une enfant par ses maléfices et ses sortilèges.
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0: Le second suspect se nomme Jean Pondac, laboureur

0: profession, il est suspecté d'avoir planté le pieu, installé les sarments au pied de la malheureuse et d'avoir allumé le bûcher. Lui aussi nie de toutes ses forces, imaginant que nul ne croirait les dires de celle qui dit être une folle. L'enquête ira vite. Deux mois plus tard, le 28 juillet 1824, le juge d'instruction palois met Brock et Pondac en accusation du crime de tentative de meurtre sur la personne de Marie Payon. Dans son ordonnance, le magistrat écrit que la victime fut soupçonnée de sortilège par l'opinion publique parce qu'elle avait eu le tort de refuser ses soins dont chacun espérait de prompts résultats. Aux yeux des villageois, Marie fut accusée d'avoir, par ses maléfices, ses sortilèges, généré des maux qu'elle ne pouvait guérir. L'ignorance commune et les préjugés firent le reste. Les esprits s'irritèrent. Ainsi naquit l'idée de brûler une présumée sorcière. Le procès s'ouvre au Parlement de Navarre le 20 novembre 1824. L'instant est grave. L'affaire Marie Payon sera l'ultime procès palois de l'histoire où l'on parlera de sorcellerie dans un tribunal. 12 jurés venus du Pays Basque, du Béarn, et 3 magistrats vêtus de leurs robes rouges et noires sont réunis pour juger 2 accusés, 2 hommes honorablement connus. Très vite, l'audience vire au calvaire, non pas pour les accusés, mais pour la victime, Marie Payon. Certes, les 2 hommes ont bien commis les faits reprochés, mais selon les juges, c'est Marie, par ses maléfices, ses sortilèges, qui a fait naître ses blessures et les a envenimées. Incroyable, la victime passe pour une simulatrice, une victime si peu innocente que la cour acquitte les 2 accusés. Ils seront libérés sur le champ.
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0: Le malheureux destin de Marie Payon, c'était l'épisode Requiem pour une guérisseuse. Dans un prochain épisode, je vous raconterai une affaire survenue en juin 2014. Une fillette âgée de 30 mois décède d'une asphyxie soudaine dans son lit près de Saint-Jean-Pied-de-Port. Selon le médecin légiste, c'est une mort naturelle, mais les gendarmes nourrissent pourtant quelques doutes.
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1: Un début de conversation pour vous aider dans l'apprentissage de la langue bretonne aujourd'hui et puis après un nom de famille qui permet de faire front.
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1: Alors, c'est pas évident d'apprendre la langue à la radio. J'essaie de vous donner quelques clés chaque jour, mais pour ça encore faut-il être à l'heure pour écouter les chroniques. Donc, pour ne pas rater l'heure, il y a une question que vous devez connaître. Une phrase. Pédéré. Je suis sympa, c'est une phrase courte. Trois mots. Pédéré. Et ou éo, si vous voulez. C'est facile à traduire, c'est quelle heure est-il? Ped, c'est un mot interrogatif qui signifie combien? Ped, à retenir évidemment, ça sert dans plein d'utilisations. Pedeur, quelle heure? Et à la fin, éo, c'est une des formes du verbe être en breton conjugué. Pedeur éo, pedeuré, quelle heure est-il? Retenir cette phrase vous permettra de ne jamais rater vos rendez-vous de toutes sortes et surtout vos rendez-vous radiophoniques. Pedeur éo, quelle heure est-il? Alors pour répondre s'il est midi par exemple, bah vous répondrez « Christeis eo ». Midi, il est. Et on n'oublie pas le verbe à la phrase, on ne dit pas juste « Christeis », on dit « Christeis eo ». Pedeur eo, quelle heure est-il ? Christeis eo. Il est midi. Bon, dites pas ça une autre heure qu'à midi, ça marchera moins bien.
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1: Et un patronyme frontal aujourd'hui, ou un nom qui fait front, comme je vous le disais, ou même plusieurs, « Taldir » ou « Talourn ». Deux mots commençant avec le préfixe tal, T-A-L. Et tal, qui n'est pas la chanteuse en breton, a plusieurs sens. En premier, c'est le front humain, évidemment, tal, antal, le front, tal, antal et begarpen, le front en haut de la tête. C'est mieux s'il est là, d'ailleurs. Et donc, si votre nom de famille est Taldir ou Talouarn, eh bien, mieux vaut ne pas donner de coup de tête au risque de casser celle d'en face, car Taldir veut littéralement dire front d'acier. Rien que ça. Et Talouarn, c'est pas en reste non plus. Talouarn, c'est le front de fer. Alors encore un nom ramenant une époque où les hommes se faisaient remarquer sur les champs de bataille ou dans les mêlées. Et les Taldir ou Talouarn n'étaient visiblement pas mauvais pour donner ou amortir les coups. C'est pas une raison pour faire pareil. Moi je vous dis à demain, même heure.
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3: Bonjour. Arnaud, ma passion, c'est les taureaux. Tous les taureaux. L'amour du taureau. Le taureau Camargue, le taureau espagnol, qu'il soit dans l'arène, dans les champs, dans la rue. Je l'adore dans toutes ses formes.
4: Est-ce que vous vous êtes posé la question pourquoi j'aime le taureau?
3: Ben, j'y suis venu petit à petit. En fait, mes parents m'ont amené il y a très longtemps dans ma jeunesse dans les arènes de Nîmes, à l'époque encore où on pouvait voir le sixième taureau gratuitement, on ouvrait les portes et je me suis pris de passion pour ça et petit à petit, j'ai appris ce qui était cet animal. D'abord le taureau espagnol, puis après le taureau Camargue.
4: Qu'est-ce qui représente pour vous le taureau?
3: Ben, la sérénité, la force, et puis cet esprit de combat qu'il a toujours, qui est inné chez lui, et cette résistance qu'il peut avoir partout, contre le climat quand il est dans le champ, mais aussi dans l'arène ou avec les raseteurs. Maintenant, le plus grand plaisir est quand même de le voir dans son champ, évoluer dans son territoire, puisque c'est là où on voit qu'il est le plus majestueux.
4: Vous auriez aimé être éleveur de taureaux?
3: Alors, j'ai approché des éleveurs de taureaux et je sais tellement comme c'est difficile. Sincèrement, je m'en vois pas les capacités.
4: Trop de travail.
3: Oui. C'est comme toute passion, on aime s'en approcher le plus près possible. Donc, rêver d'un jour élever des taureaux, bien sûr, mais sincèrement, c'est vraiment vraiment très compliqué.
4: Le taureau, il est fascinant. Alors, il fait peur, il est fascinant. Vous avez lu des livres sur le taureau parce que dans la mythologie, il y a toujours des bêtes à cornes.
3: Oui. Tout à fait. Beaucoup de livres, à la fois sur la course camarguaise, à la fois sur la corrida, mais aussi sur le taureau. Et ce qui est fascinant, c'est tout ce qu'il peut être, lui, dans ce qu'on en fait en tant qu'élevage et la force qu'il représente. Parce que après, c'est la relation à la fois à la corrida avec la mort, et qui peut gêner, et je l'entends, mais aussi l'agilité qu'on peut retrouver dans la course camarguaise. Il a toutes ses facettes, le taureau.
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1: Juan Manuel Fangio a débuté et terminé sa carrière de pilote de F1 sur le circuit de Gueux. Et en 1958, c'est le Grand Prix de Cuba, un pays secoué par l'insurrection menée par Fidel Castro contre le dictateur en place. La veille de la course, le 23 février, Fangio fait les derniers essais sur le circuit. Il a 47 ans, la retraite sportive est proche, mais il est très attendu. C'est la star. Le soir, il est à son hôtel quand il est enlevé par des membres du mouvement révolutionnaire cubain. Une manière d'embarrasser le régime et d'attirer l'attention sur la misère du peuple. La course est finalement lancée dans un climat tendu. Fangio, lui, qui sera retenu 26 heures, sera bien traité. Il sera libéré sain et sauf. L'enlèvement fait la une des journaux du monde et sert la cause révolutionnaire. Après la révolution de 1959, la F1 disparaît de Cuba, jugée incompatible avec le nouveau régime communiste. Fangio est né au début du XXe siècle en Argentine. Il arrive tard en Europe. Il approche des 40 ans quand il se lance dans le premier championnat de F1 en 1950. Il va rapidement impressionner par son talent exceptionnel. Il se distingue par son intelligence de course, sa régularité, sa maîtrise de la mécanique, capable de préserver une voiture tout en restant incroyablement rapide. Fangio court pour les plus grandes écuries de l'époque, Alfa Romeo, Maserati, Mercedes-Benz et Ferrari. À une époque où les voitures sont extrêmement dangereuses et les circuits bordés d'arbres, de bottes de paille ou de simples barrières, sa constance force le respect. Parmi les circuits marquants de sa carrière figure notre légendaire tracé de Gueux à côté de Reims. Un circuit ultra rapide, composé de longues lignes droites sur route nationale, où les voitures dépassent souvent les 250 km/h. Fangio y brille dès le premier Grand Prix de France, le 2 juillet 1950. Il est champion du monde l'année suivante. Il va remporter 5 titres de champion du monde jusqu'en 1957. Un record qui va tenir près d'un demi-siècle. Et même quand il ne gagne pas, il impressionne par sa combativité et son sens tactique. Fangio prend sa retraite en 1958 avec un palmarès exceptionnel. 24 victoires en 51 Grands Prix. Aujourd'hui encore, c'est une référence absolue. Juan Manuel Fangio sur le circuit de Gueux, c'est l'un des trésors de Champagne-Ardenne.

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2: C'est l'heure de Décibel, toute l'actualité musicale avec ce soir une facette méconnue de Nino Ferrer.
3: On dirait le sud, le temps dure longtemps.
2: Par le public dès ses débuts dans les années 60 et grand connaisseur des musiques noires américaines, chanteur à la voix exceptionnelle, compositeur et auteur follement créatif et doué, Nino Ferrer était aussi peintre.
4: Ouais,
2: Nino Ferrer, peintre, c'est le nom de la grande exposition qui vient de s'ouvrir au musée Henri Martin de Cahors et qui durera toute l'année pour découvrir le travail de peintre et de dessinateur de Nino. On en parle ce soir avec son fils Arthur Ferrari et Rachel Amalric. Elle est la directrice de ce musée qui va vous donner pour sûr l'envie de faire un tour dans le sud.
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2: Salut à toutes, salut à tous et merci d'avoir choisi ici pour passer votre lundi soir. L'actu musicale de ce 18 mai, c'est l'anniversaire de la mort de Chris Cornell, le chanteur de Soundgarden qui nous a quitté bien jeune à l'âge de 52 ans. Il y a 9 ans, on écoutera donc Soundgarden à la fin de l'émission parce que c'est un groupe qui a façonné le son rock des années 90. Notre découverte nous emmènera très très loin, le plus loin qu'on puisse aller sur notre petit globe terrestre, puisqu'on va carrément de l'autre côté, en Polynésie. 12 heures de décalage horaire, et pourtant, croyez-moi, on est complètement en raccord quand il s'agit de la musique de Vaiteani, un groupe polynésien, donc à découvrir ce soir. Ce sera notre coup de cœur. On vous donnera aussi des nouvelles du punk. Oui, ce mouvement musical a 50 ans, avouez que c'est quand même pas mal. Parti comme ils étaient partis, on n'aurait pas mis un billet. 50 ans du punk, on va fêter ça en musique et en vous conseillant un bon bouquin. 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On joue d'ici une quarantaine de minutes. Et à 20h03 presque, j'accueille en duplex des jolis studios d'ici Occitanie mes invités de ce soir, Rachel Amalric, bonsoir.
5: Bonsoir Émilie, bonsoir à toutes les auditrices et tous les auditeurs.
2: Vous êtes la directrice du musée Henri Martin de Cahors et vous êtes la commissaire de l'exposition Nino Ferrer, peintre. À vos côtés, ou même en face de vous, je crois, si je me souviens bien de la géographie de ce studio, il y a Arthur Ferrari, bonsoir.
6: Bonsoir, bonsoir à tous, bonsoir Émilie.
2: Bonsoir Arthur, vous êtes ingénieur du son, réalisateur, éditeur, musicien et le fils de Nino Ferrer qui nous réunit ce soir, le Nino musicien, le Nino peintre et vous le Nino papa aussi. Donc
6: exactement.
2: Voilà, et vous participez évidemment activement et votre frère Pierre Ferrari également à cette grande exposition. Alors ma première question, elle sera pour vous Arthur Ferrari. Vous devez être sollicité forcément, vous et votre frère, autour de la mémoire de Nino Ferrer, de ses chansons, qui pour mettre une chanson dans un film, qui pour organiser une expo, des photos, des hommages. Qu'est-ce qui a fait que l'offre du musée de Cahors, l'offre de Rachel Amalric, vous l'avez acceptée?
6: On avait le désir de dévoiler, de faire sortir toutes ces toiles qui étaient accrochées dans la maison, la plupart. Ouais. Et il y avait déjà eu quelques expositions, même du vivant de Nino, mais c'était très anecdotique et c'était la chance de le mettre pour la première fois dans un musée.
2: C'est ça, il est au musée, un vrai beau musée pour le coup, le musée Henri Martin de Cahors. C'est un musée d'art et d'histoire, alors qui a été créé il y a longtemps, hein, Rachel Amalric, en 1833, et qui a eu de grands travaux très récemment. En fait, la réouverture est assez récente, hein, c'est ça?
5: En effet, le musée a réouvert après 6 ans de travaux et puis la parenthèse Covid en 2022.
2: Ok, alors maintenant, à vous Rachel, justement, directrice de musée, qu'est-ce qui fait, comment on fait la différence entre un artiste, alors qu'on adore Nino Ferrer, mais qui aurait un hobby d'être peintre, et qui peindrait des toiles pour se faire du bien, pour se faire plaisir, etc. Comment on fait la différence entre ça et, en fait, un artiste, peintre, dessinateur, qu'il faut exposer au musée?
5: Alors d'abord, la vraie question, c'est est-ce qu'on doit faire la différence?
2: Oui.
5: Et ensuite, la réponse, c'est Nino qui nous la donne lui-même. Il explique que quand on a une nature d'artiste, on s'exprime de différentes manières et toutes ces expressions sont des créations, sont des expressions artistiques. Il s'exprimait par la musique, mais il s'est exprimé aussi par la peinture et le dessin, mais par le jardinage aussi. Il a aussi été acteur. En fait, c'est un homme qui est entier et avec des facettes multiples. Quoi qu'il fasse, c'est de l'art.
2: Ouais.
5: Et c'est un petit peu la leçon qu'on apprend en observant la vie de Nino Ferrer.
2: C'est ça, un artiste total. J'aime bien cette définition. Arthur, vous pensez que ça lui aurait plu, artiste total ?
6: Oui, mais je pense qu'il le savait, comme Rachel vient de le dire, c'est qu'il l'a témoigné plusieurs fois, plusieurs reprises, et c'était sa façon de s'exprimer.
2: Ouais. Alors, il y a une grande incompréhension qui est devenue même peut-être le drame de la vie de Nino Ferrer, c'est que ses premiers succès étaient des chansons, je mets des guillemets, rigolotes, même si au niveau de la production musicale et de sa voix digne de James Brown, il n'y a rien à dire, mais les thématiques étaient rigolotes, c'était un chien qu'on cherche.
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2: Ou encore un grincheux qui grinche.
3: Oh.

0: Alors, ces succès-là, ils ont fini par devenir toxiques pour Nino Ferrer, qui ne voulait pas rester enfermé dans cette image de chanteur rigolo, qui ne méritait pas d'ailleurs, mais bon, c'était cette cage-là que les médias avaient choisi pour lui. Est-ce que vous pensez, tous les deux, que justement, il a beaucoup plus de liberté dans sa peinture, dans ses dessins?
1: Oui, définitivement. Non seulement il avait plus de liberté, mais en plus c'est un art qui est moins exigeant en termes techniques et en logistique. Finalement, un carnet et un crayon, ça suffit pour s'exprimer et pour croquer quelque chose, même si on va y travailler plus tard. Et puis il avait choisi à la Taillade de peindre au milieu du salon, donc c'était tout à fait accessible à n'importe quel moment. Je crois que ici, on a quelque chose dans lequel il est non seulement libre, mais en plus indépendant à tout point de vue, même si Arthur peut nous raconter à quel point il était indépendant du point de vue de la musique à un moment ou à un autre.
2: Oui, musicalement aussi, il a fait partie des premiers à s'auto-produire, à s'auto-éditer. Et l'industrie musicale à ce niveau-là, ça coûte énormément d'argent parce qu'il y a le matériel et il y a les musiciens et il y a toute une organisation complètement incroyable à dégager. Alors que la peinture, oui, on est juste avec son crayon, son carnet, quelques types de peinture, son chevalet, mais ça y est, on est libre.
0: Alors dans le catalogue de l'expo, on apprend qu'en fait, il a toujours peint et dessiné dès les années 50. Arthur, à l'instant, Rachel parlait de la taillade, c'est donc la maison dans laquelle il peignait. Vous l'avez vu, du coup, peindre comme ça, au milieu du salon, ça faisait partie de votre vie quand vous étiez
2: entendu.
0: Petit.
2: Oui, c'était notre vie au quotidien. Moi, je suis né en 79, ils ont acheté cette maison en 77. Et il s'est remis à peindre activement mi-80. Donc moi, c'était l'enfance, quoi, l'enfance du papa qui est derrière son chevalet au milieu du salon.
0: Et cette maison, la Taillade, elle est représentée plusieurs fois dans l'exposition.
2: Ouais.
0: Oui, voilà. Oui. Est-ce que vous pouvez nous décrire un peu ce lieu? Donc, vous nous avez dit, en fait, il arrive là-bas, oui, au milieu des années 70. Enfin, la famille arrive là-bas dans les années 70.
2: Ouais, en 77, ouais. Et c'est une maison merveilleuse sur un rocher. Enfin, sur un rocher. Il y a quelques bouts de roche, des petits bouts de falaise, d'où son nom, la Taillade. Sinon, c'est entouré d'arbres. Il y a une propriété de 23 hectares qui s'ouvre vers le plateau. Et c'est complètement magique, oui. On est coupé du reste du monde, on est bien.
0: Et pour vous, Rachel, je rappelle, vous êtes la directrice du musée qui présente cette exposition-là. C'était important l'ancrage régional à côté de Cahors de l'artiste.
1: En effet, c'est vraiment une partie importante de notre projet scientifique et culturel. C'est l'axe territorial, c'est de présenter les propositions, les interprétations et de ce paysage et plus largement des artistes locaux et entre guillemets avec, comme pour Nino Ferrer, une aura nationale, voire internationale. Oui. Là, l'intérêt pour nous, c'était justement la convergence, c'est-à-dire que Nino Ferrer, il n'est pas arrivé par hasard à la Taillade, il l'a choisi, il en a fait son refuge, il la représente tantôt perché sur une falaise, tantôt sur un nuage, et c'est là où justement on voit à quel point lui aussi il était attaché à ce territoire qui lui a permis aussi de retrouver une forme de sérénité, cette sérénité qu'il trouve également dans la peinture.
0: Donc la sérénité, c'est une des raisons du choix de ce lieu. Arthur Ferrari, ils vous ont dit, vos parents vous ont donné d'autres explications pourquoi avoir choisi de s'installer dans cette région?
2: Ouais, il y en a plusieurs. Il y en a une autre aussi, Nino, à l'époque des années 60, 70, où il faisait beaucoup de galas, ce qu'on appelait à l'époque les galas, c'était les concerts. Et donc il traversait la France et régulièrement, les passages dans le Lot lui ont laissé un souvenir vraiment chaleureux et accueillant. Pour lui, c'était une terre très accueillante et chaleureuse. Et après, les lumières, évidemment, et les paysages lui ont rappelé la Toscane, l'Italie, avec ses collines.
0: Oui, il était né à Gênes. Ouais.
2: Et ça lui a permis de croiser plein de choses et de trouver son lieu, je pense. Et ça, c'est arrivé du nord du Lot, où il a loué un château pendant 3 mois en 76 pour enregistrer un album. Et c'est là qu'il commence à se décider de vouloir partir de Paris. Et du coup, il s'est mis à visiter des maisons en partant du nord du Lot. Voilà. Il est tombé sur la Taillade qui est tout au sud.
1: Un des points communs des artistes qui sont présentés au musée Henri Martin, c'est des artistes qui, selon la formule d'André Breton, ont cessé de se désirer ailleurs. Et Nino a cessé de se désirer ailleurs quand il a connu le Lot.
0: C'est joliment dit. Et le Lot, voilà, qui lui a apporté visiblement beaucoup, et bien lui rend hommage aujourd'hui au musée Henri Martin de Cahors. L'exposition Nino Ferrer, peintre, dont on va continuer à parler, elle a ouvert le 6 mai et c'est jusqu'au 31 décembre, les amis. Donc si vous nous écoutez à Paris, à Lille, en Bretagne, que ne sais-je, partout en France, dites-vous que vous avez jusqu'au 31 décembre pour aller faire un petit tour à Cahors et visiter cette exposition. Mais à force de parler de Nino, on a envie de l'entendre chanter et rendre hommage, tiens, décidément il est beaucoup question d'hommage ce soir, à ses idoles, ces chanteurs noirs américains. Je veux être noir, Nino Ferrer sur votre radio. Ici.

0: Quelle chanson, Nino Ferrer, Je veux être noir. Vous écoutez ici, il est 20h15. Moi, je suis dans mon studio à Paris et dans les studios toulousains d'ici Occitanie. Il y a mes invités ce soir, Rachel Amalric, qui est la directrice du musée Henri Martin de Cahors, et Arthur Ferrari, fils de Nino que nous venons d'entendre. Et tous les deux viennent nous parler donc de la grande expo Nino Ferrer, peintre, qui est jusqu'au 31 décembre à Cahors. Alors, on a parlé de centaines de peintures, hein, c'est ce que disait Arthur tout à l'heure. Rachel, comment avez-vous choisi, comment avez-vous sélectionné les œuvres qui sont présentées pour beaucoup pour la première fois au musée, dans l'expo ?
1: Là-dessus, je dirais que il y a toujours beaucoup de débats. D'abord parce que il n'y a pas plus de place sur les murs que il y a de place sur les murs.
0: Sauf dans sa maison, visiblement.
1: Effectivement, il y en avait partout.
0: Oui, voilà.
1: Alors d'abord, on a cherché partout, on a été partout, on a décroché de partout. Ouais. On a eu la chance justement que Pierre et Arthur nous ouvrent la maison et nous permettent vraiment de tout voir. Et à partir de là, en fait, dans un musée, ce qu'on fait, c'est qu'on se concentre d'abord sur la matérialité des œuvres, sur les œuvres elles-mêmes, sur ce qu'elles représentent. On les regarde longuement et à partir de là, voilà, on peut commencer à en parler, à voir un petit peu quel fil on peut tirer et quelles sont les associations qu'on peut faire avec la connaissance qu'on a de l'homme, de l'artiste, au sens du musicien aussi. Et on a fait des choix qui sont plus ou moins thématiques dans certaines salles et qui sont plus stylistiques, c'est-à-dire montrer un panel des différentes propositions artistiques de Nino Ferrer. Le principe, ça a été de dire que bah, il fallait que ce soit quand même agréable et confortable. Donc, on a limité notre choix à une soixantaine d'œuvres. Mais je ne veux pas dire que c'est les plus belles parce qu'en fait, on ne peut pas dire ça. Mais en tout cas, elles ont une véritable cohérence. Il y a une véritable progression dans cette expo. D'autant qu'on part des œuvres et on arrive tout doucement vers l'homme parce qu'on le découvre différemment. Et on arrive vers la dernière salle où là, on a une magnifique vitrine biographique qui se présente comme une frise. Ce qui se déroule sous les yeux des visiteurs. Et à mon avis, ils y passent déjà des heures et ils vont y passer des heures.
0: Et alors le tout avec un accompagnement musical. Là, c'est vous, Arthur Ferrari, qui vous êtes occupé de ça. Accompagnement sonore de l'expo ?
2: Oui, un environnement sonore pour essayer de s'immerger dans les coulisses un peu de cette vie chronologique autour de Nino, de sa vie. Et on a peut-être un peu cette sensation d'être en coulisses avec Nino à travers les différentes années de production, de musique, de choses qu'il ait pu raconter, d'archives personnelles qu'on ait pu retrouver. C'est vraiment une balade autour de lui. Mais ce qui est compliqué dans ce genre de création de book, c'est de pas perturber aussi la lecture du spectateur. Donc, c'est une performance à découvrir.
0: C'est ça, bah voilà. Non, mais pour le coup, c'est une expérience à 360. Il se passe vraiment plein de choses. Et donc la vitrine biographique dont vous parliez, elle est scénographiée par votre frère Pierre Ferrari. Et alors on me dit, alors je ne l'ai pas encore vue, évidemment, je crève d'envie d'arriver à Cahors, mais pour le moment j'y suis pas. Qu'il y a là des centaines d'objets, des vêtements, des costumes de scène, des photographies, des objets du quotidien, des souvenirs personnels. Donc là, c'est hyper intime. Qu'est-ce que vous avez ressenti en voyant ça, Arthur et Rachel, la première fois ?
2: C'est encore une fois, comme ces peintures qu'il y avait dans la maison, c'est notre maman qui nous avait créé ce genre de vitrine. Je pense que Pierre s'était inspiré un peu de ça déjà. C'est dans les années 2000, on a juste mis un isolant dans le grenier pour le rendre vivable. Qui est moins de fuite d'eau et de... elle avait commencé à sortir des caisses, les objets, mais ça y racontait une histoire. C'était vraiment c'était très très beau, c'était très agréable. Et c'est vrai que c'est beau de le voir sortir. C'est encore une fois, ça permet de raconter la vie de Nino qui est tellement folle que c'est beau.
0: Ouais. Et avec évidemment alors beaucoup de dimensions différentes, hein. On a bien compris que c'était pas un homme monolithique, ni un artiste monolithique, Nino Ferrer, mais même dans ce que je vois là de l'exposition, il y a à la fois des toiles hyper colorées, alors moi j'ai pas le vocabulaire artistique et je m'en excuse, mais on parle de surréalisme, c'est ça, pour beaucoup de ces choix artistiques ?
1: Alors, on parle d'une inspiration surréaliste. En fait, Nino, c'est un homme qui est extrêmement cultivé, qui connaît très bien son histoire de l'art, qui fait des exercices d'historien de l'art aussi, même dans ses peintures. Il est inspiré. Et donc, oui, il y a un côté surréaliste, aussi bien par rapport à la question des choix, des thématiques et finalement des représentations elles-mêmes, un côté un petit peu aussi onirique, que par rapport au fait qu'il a une inspiration qui est presque d'ordre philosophique sur certaines toiles. On a aussi des inspirations plus anciennes, avec des inspirations plus médiévales, peut-être un petit peu différentes, peut-être plus noires que les surréalistes. Ouais. On parle souvent de Bosch ou de Bruegel quand on compare certaines de ces toiles. Et en fait, ce qui est intéressant, c'est qu'il n'y a pas un mot qui va pouvoir résumer la peinture de Nino Ferrer, sinon on n'aurait mis qu'une toile. Ce qui est intéressant, c'est de venir voir les 60 œuvres qui sont présentées. Il y en a même une petite partie qui va être renouvelée parce qu'elles sont sur des supports fragiles. Et ce qui est incroyable, c'est la richesse qu'il propose. Il faut savoir que au-delà des thématiques surréalistes, ou en tout cas des sujets qui peuvent être surréalistes, il y a aussi une présence assez importante des sujets religieux qui va interpréter, réinterpréter. Il y a aussi, comme je disais, des exercices d'histoire de l'art un peu classiques, hein, les trois petites grâces, par exemple. Et il y a un travail incroyable sur la couleur, mais je dirais avant tout sur le dessin. Et puis on présente des gravures.
3: Oui, des gravures à l'eau forte. Alors là, on est vraiment sur du noir et blanc, du gris. Et ça aussi, c'est, enfin voilà, c'est ça contraste, hein, quand on voit l'affiche de l'expo avec une maison, donc la fameuse taillade sur un nuage, avec de la fumée, une grosse fumée qui sort de trois cheminées, rouge, jaune, verte. Et derrière, voilà, on a des gravures comme ça en noir et blanc, très très dépouillées. Oui, on sent bien qu'il se passe plein de choses différentes.
1: Oui, et puis là, sur les gravures, on est aussi sur les œuvres, je dirais, de la maturité. Il a appris à graver très tard dans sa vie avec Caroline Bouillet, et qui est une artiste graveur. Elle expliquait que il a pris le temps de travailler, de réfléchir. Il a, parmi les 13 gravures qu'il a fait, il y en a 9 qui sont consacrées à ce qu'il a appelé le traité de la navigation. Donc ça a été très réfléchi, très pensé. Et d'ailleurs, les commentaires qu'on a mis à côté de chacune de ces gravures permettront aux visiteurs de découvrir finalement les symboles qui peuvent se cacher, ou peut-être tout simplement une proposition d'interprétation de ces gravures. Ce qui est certain, c'est que c'est très différent, et en même temps ça le représente tellement parce qu'il est avant tout un grand dessinateur, et pour être un bon graveur il faut être un excellent dessinateur.
3: Nino Ferrer, oui, on veut le découvrir, le redécouvrir, découvrir des parties de sa vie et de son art dont on n'avait pas forcément connaissance avant. Et puis écouter sa musique, évidemment. Alors je me tourne vers notre expert ce soir, Arthur Ferrari. Est-ce que vous me validez La maison près de la fontaine?
2: Bien sûr.
3: Vous l'aimez, hein, cette chanson? Ouais.
2: Oui, c'est très beau. Encore une fois, c'est une partie de toujours la vie de Nino qui recherchait et qui pouvait écrire et composer, ce qui ne lui était pas encore arrivé.
3: Oui.
2: Il a souvent fait, il y a plein de chansons qu'il a écrites dans ce sens-là. Ma vie pour rien, par exemple, un des premiers morceaux qu'il a composé et qui retrace un peu tout comment la vie s'est découlée, ses parents qui sont partis de telle ou telle façon, ce qu'ils faisaient.
3: Alors on l'écoute, Nino Ferrer, La maison près de la fontaine.

progrès, chanté par Nino Ferrer. 1972, l'album Métronomie, un album concept incroyable et du rock progressif de très haut niveau. 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

0: Ah, c'est quelque chose cet album Métronomie. Alors tout comme le côté artiste peintre de Nino Ferrer est méconnu et on répare ça avec cette expo. Arthur Ferrari, vous n'avez pas envie parfois aussi de faire connaître des albums de votre père Nino Ferrer, je ne sais pas comment, mais est-ce que secouer les gens et leur dire écoutez ça. C'est, ouais,
1: c'est ce qu'on a toujours cherché à faire avec les moyens du bord, on va dire. Mais en tout cas, avec notre maman Kino et Pierre, mon frère, chaque date d'anniversaire, chaque année où il peut se passer quelque chose, on cherche à proposer d'autres, de faire entendre autre chose, comme Nino l'avait souhaité. De toute façon, faire entendre ses albums comme des symphonies, disait-il.
0: Ah, c'est beau, c'est beau. Allez, restez bien sur votre radio. Ici, les 20h28. On va refaire un petit tour au musée Henri Martin avec Arthur Ferrari et Rachel Amalric, parce qu'on ne peut pas laisser comme ça Nino Ferrer. On n'a pas encore eu notre dose. Et puis ensuite, le blind test ou encore un petit coup de cœur musical direction la Polynésie. À tout de suite.
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0: Évidemment, tout le monde connaît dans la discographie de Nino Ferrer un bon téléphone.
4: Gaston, il y a le téléphone qui sonne et il n'y a jamais personne qui y répond.
0: Mais il a sorti des albums pendant longtemps, par exemple La Désabusion en 1993. Pour le coup, c'est un album qui a été fabriqué à Cahors, enfin à côté de Cahors, à la Taillade, la fameuse maison dont on parlait tout à l'heure. Et alors, il y a tout un tas de surprises dans ce disque. On ne se lasse pas de la fantaisie et des bonnes idées de Nino.
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0: l'année Mozart, une de ces chansons-là qui reste à découvrir. Alors, ce serait une erreur, Arthur Ferrari, de dire que votre père Nino était un chanteur rigolo, mais il y a de l'humour, de l'esprit dans ses chansons, il y en a toujours eu. Est-ce que vous trouvez que ça ressort aussi dans ses peintures, dans ses gravures qui sont exposées?
1: Oui, complètement. Je pense qu'on a autant d'humour et de désespoir comme ses albums.
0: Ouais. Le désespoir qui donc n'a pas été comblé, n'a pas été adouci ni par la musique, ni par l'art, la peinture, ni par la vie de famille, ni par rien. Il faut le rappeler, Nino Ferrer, il a mis fin à ses jours en 1998. Est-ce que c'était un mal-être que rien pouvait combler?
1: Ben sûrement, ça sera toujours compliqué d'avoir une réponse claire là-dessus. Je pense qu'il avait un désespoir, une peur de la vie et du progrès, justement. Quand on parle de la maison près de la fontaine, le progrès, ça il avait une inquiétude sur l'évolution du monde et le futur.
0: Rachel Amalric, vous sentez ça, vous aussi, ces deux pôles très forts dans l'art de Nino Ferrer, dans sa peinture, de la joie pure et du désespoir hyper profond?
2: Oui, on est vraiment dans une polarisation et une ambivalence parfois. C'est-à-dire qu'on a des couleurs éclatantes, on a un travail incroyable, je le disais, avec le dessin. Mais on a des sujets qui sont profonds, qui sont parfois sombres, qui démontrent effectivement cette inquiétude. On a par exemple Plus de poissons, où on voit dans la désabusion, c'est-à-dire que dans l'album, il a utilisé certaines de ses œuvres, dont celle-ci, pour le petit livret du disque compact. On voit un monde où on est arrivé au bout de ce progrès, il y a plus de poissons, on a ces oiseaux qui nous regardent, un oiseau qui nous regarde et qui nous accuse de ce qui se passe, c'est-à-dire que lui il a plus à manger. Quand on regarde le monde extérieur où on a la taillade comme ça perchée sur une falaise, la falaise elle est attaquée. Au fond, il y a quand même les tours de refroidissement de Golfech.
0: Oui, la centrale nucléaire. Ouais.
2: Tout à fait, puisqu'elle est à quelques 50 km de la taillade. Cette inquiétude, clairement, il la disait hein, dans ses interviews, il la chantait, mais on sent aussi dans ses œuvres qu'il y a parfois des basculements possibles, une interprétation plus profonde, et en même temps, il y a une vraie joie de vivre, il y a une vraie joie de peindre, et ça, on va la retrouver, cette joie, dans les représentations de la taillade, on va les retrouver aussi dans une représentation qui s'appelle la chorale, on a le bonheur du chant, on a le bonheur coloré des différentes voix, des différents sons qui peuvent sortir de cette chorale. On a aussi des choses, on parlait de finesse et d'humour, on a aussi des choses un petit peu loufoques avec la vie chez les automobiles, ces visages voitures avec des yeux et des corps humains. C'est un mélange de tout ça, mais en réalité, c'est ce qui fait un homme complet.
0: Ouais.
2: Il a plein de contradictions, plein d'émotions et plein de choses à nous dire.
0: L'expo Nino Ferrer, peintre au musée Henri Martin de Cahors. Elle a ouvert cette expo le 6 mai dernier. Que vous ont dit les premiers visiteurs ?
2: Ils sont fans. Ils sont fans. On est absolument ravis. Vraiment, on a des retours extrêmement positifs. Moi, mon plaisir, c'est en fin de journée d'aller ouvrir le livre d'or et de le faire dérouler comme ça et de voir ces explosions de joie sur le papier. Les gens qui disent c'est superbe, on a découvert quelque chose d'incroyable. On

0: Vendée jusqu'au 31 décembre prochain à Cahors au musée Henri Martin. Tarif plein 9 euros, réduit 5 euros. C'est gratuit pour les moins de 18 ans et tous les premiers dimanches du mois. Organisez-vous pour aller y faire un tour avant le 31 décembre. On se quitte en écoutant South, qui est la version originale, le Sud ayant été, Arthur, une traduction commandée. Mais l'original est en anglais, hein, c'est ça.
1: C'est la genèse en anglais, oui, bien sûr. Et c'est comme ça qu'il l'a écrite, composée, qu'il souhaitait l'entendre. Après, il s'est pris au jeu quand même de faire une version française. Et je pense qu'il se doutait que ça valait sûrement le coup. Ce qui lui a donné aussi la liberté de créer.
0: C'est vrai. Mais là, on va l'écouter comme il l'a imaginé. South, Nino Ferrer. C'était très chouette de pouvoir parler de lui, de ce grand artiste, au magnifique répertoire.

0: Quel bonheur d'écouter Nino Ferrer et South, c'est tiré de l'album Nino and Radia. Merci à l'équipe d'ici Occitanie de nous avoir permis de réaliser ce duplex. C'est Thomas Boyard qui était aux manettes.
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0: La musique punk a 50 ans, ça mérite bien un beau gros bouquin pour fêter ça. C'est des éditions GM qui ont dégainé un bouquin vraiment commémoratif qui raconte le mouvement, la mode, les fans et puis les groupes, évidemment, américains comme les Ramones, anglais comme les Sex Pistols et même quelques Français. Les Garçons Bouchers, Berreur et Noir et aussi les Vampas. Les 50 ans du punk de A à Z de Francis Dordor et Jean-Éric Perrin, c'est en librairie cette semaine. Bon anniversaire le punk et la bise à Manu Chao.

0: qui continuent leur aventure. Le 15e album studio des Vampas vient de sortir. Il s'appelle Où va nous ? 40 ans d'existence pour les Vampas et des concerts, évidemment, en 2026. Festival d'été, j'en ai sous la main, notamment au Pont du Roc, le 31 juillet prochain. Les Vampas qui vont aussi jouer à Lyon, au Transborder, le 12 juin.
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0: Allez, on joue au Blind Test ce soir avec Evelyne. Bonsoir.
2: Bonsoir, Amélie.
0: Bienvenue dans Décibel. Et puisqu'on est toujours nombreux pour jouer au Blind Test, plus on est de fous, plus on rit, il y a Kevin avec nous. Salut, Kevin.
3: Oui, bonsoir, Amélie.
0: Comment ça va?
3: Oui, très très bien. Avec le retour du soleil, ça va, quoi.
0: Alors, je suis d'accord. On a eu notre dose de pluie, là. C'est bon. C'est bien si
3: oui,
0: ça s'arrête.
3: Hein. Voilà. Et puis, bonsoir aussi à Evelyne.
2: Bonsoir Kevin.
3: C'est ça. Bonsoir.
0: C'est bien, c'est bien. Vous pouvez vous serrer la main avant le début du match, puisque de toute façon, à la fin, vous gagnerez chacun un exemplaire du livre sur The Inspector Clouseau, leur parcours incroyable. Ils sont rockeurs et fermiers, des rock farmers. C'est Romain Lejeune qui raconte leur histoire dans ce livre, comment ils peuvent conjuguer la ferme et la scène, l'agriculture et les tournées mondiales. C'est un super bouquin, je suis ravie de vous l'offrir.
2: Merci Kevin beaucoup.
0: Et Evelyne. Ah bah, avec
3: merci.
0: Plaisir, vraiment, vraiment. Alors le thème du Blind Test ce soir, ce sont donc les garçons en chanson. Est-ce que c'est un thème qui vous inspire, Evelyne?
3: Oui, pourquoi pas.
0: Bon, on va voir, on va voir. J'ai pris quand même des chansons qui sont très très connues. J'espère que ça va bien se passer pour vous. On cherche donc le nom des interprètes des chansons. Et évidemment, l'idée c'est de les retrouver le plus rapidement possible, ces interprètes, en tout cas plus rapidement que le deuxième candidat, Evelyne, Kevin. Donnez bien votre prénom avant de proposer votre réponse. On est parti avec une première chanson qui parle d'un garçon. Dites-moi, qui chante ça?
3: Kevin, c'est Louis Vuitton.
0: Oui, en même temps.
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0: Comme un garçon, la grande Sylvie Vartan, Kevin et Evelyne, vous avez dit vos prénoms exactement en même temps. Donc c'est un point partout, c'est bien, on a des bons candidats ce soir, ils réagissent vite. On va faire un petit tour ouais, dans un autre style musical.
3: Chercher le garçon.
0: Alors très bon. Très bon karaoké, mais comment s'appelait ce groupe?
3: Ah.
0: On est en 1980.
3: L'organe rap.
0: Et le groupe porte le nom. Alors, c'est en deux mots. Le premier mot, c'est un moyen de transport. Et le deuxième mot, c'est le mot fille, mais en anglais.
3: Scooter Girl.
0: Alors, c'est pas Scooter Girl. Un moyen de transport où on paye un chauffeur.
3: Taxi Girl.
0: Oui, Taxi Girl. Uber Girl, non. J'aurais
3: pas retrouvé.
0: Taxi Girl. Ça fait partie des chansons qu'on a tous dans l'oreille, dans nos playlists, etc. Mais après, le nom du groupe, ça fait pas partie des infos essentielles qui sont comme ça, oui, accessibles tout de suite dans le cerveau. J'en conviens. Taxi Girl, chercher le garçon. Alors là, dernière chanson, gros gros tube des années 80. Mais qui chantait ça?
3: Cause des garçons.
2: Evelyne.
0: Et oui, à cause des garçons, chantez pas. À cause des garçons.
3: Ah, c'était mieux ça. On a dansé là-dessus dans les
0: rooms. Ah oui, hein. À cause des garçons.
3: C'est un peu comme partenaire particulier. C'est pareil, c'est à peu près pareil.
0: Ouais, c'est la même époque. Alors, à part que là, quand même, à cause des garçons, attention, auteur-compositeur, Alain Chamfort et Pierre Grillet, s'il vous plaît. Donc, c'est pas rien. À cause des garçons et au cœur, paraît-il, on ne sait pas si c'est vrai ou pas, si c'est une légende. Moi, j'étais pas en studio avec eux, évidemment. Y aurait Nagui, Smaïn et l'acteur Jean-Pierre Calfon, voilà, qui ferait partie des chœurs de À cause des garçons. Et Alain Chamfort, évidemment, puisqu'il faisait partie des gens qui avaient créé le titre. Je sais pas si quelqu'un était dans ce studio et peut nous dire si c'est vrai ou pas. On aimerait bien avoir.
3: Alain Chamfort, un secret numéro de la chanson française.
0: C'est vrai. Bah, la prochaine fois qu'on
3: l'a vu. Manu Reva, la pieuvre est dans le sang, trace de toi.
0: Tout par cœur. Eh, bravo Kevin. Bah, rien que pour ça, il méritait son cadeau, Kevin et Evelyne également. On vous offre donc le livre Rock Farmers, The Inspector Clouseau. On vous souhaite par avance une très bonne lecture. Un autre garçon en chanson, plus récent, celui-ci, chanté par Elena. Bah oui, vous connaissez, Mauvais Garçon, c'est parti.
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0: Rihanna, qui n'a pas gagné la Starac, mais j'ai l'impression qu'elle a vraiment gagné tout le reste. Si vous allez faire un petit tour sur ses réseaux sociaux, vous la verrez monter les marches au Festival de Cannes pour la deuxième année consécutive, dans une robe absolument canon d'ailleurs. Bravo mademoiselle. Elena donc et son mauvais garçon, c'est tiré de son premier album, Elle, qui est multi disque d'or, etc. Bravo, succès.
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0: Allez, quelque part au bout du monde, 24 heures d'avion. On fait d'abord Paris-Los Angeles, puis ensuite Los Angeles-Papeete. Ouais, c'est ça, à peu près 24 heures de voyage, 12 heures de décalage horaire. Nous voilà à Tahiti. Et à Tahiti, eh ben, y a de la musique. Il y a notamment une musique folk polynésienne qui n'est pas de la musique traditionnelle, qui n'est pas du folklore, mais qui, évidemment, a ses racines sur le territoire polynésien. C'est ce que fait Vaiteani. Alors, Vaiteani, c'est un groupe, mais c'est aussi une femme, elle, qui chante, Vaiteani, avec Luc, lui. Ils sont tous les deux, c'est un duo, Vaiteani. Ils sont programmés au Francofolie de Tahiti le 19 septembre prochain. Alors bon, moi j'y serai pas, peut-être que certains vénards d'entre vous pourront faire le voyage, mais j'avais vraiment envie de vous faire découvrir la toute nouvelle chanson de Vaiteani. Ils ont été encouragés notamment par Laurent Voulzy, qui les aime beaucoup, et moi j'aime vraiment faire voyager cette musique-là. Te Moana o Te Hiro A, c'est le nom de la nouvelle chanson de Vaiteani. Allez, tous à Tahiti.

0: famille, ça s'écrit V-A-I-T-E-A-N-I. Suivez-les sur les réseaux sociaux, allez leur donner de la force, parce que la folk polynésienne, faut s'y intéresser, c'est beau comme tout, je suis sûre que ça fait du bien à l'âme.
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0: Chris Cornell est mort il y a 9 ans, tout jeune, à l'âge de 52 ans. Il a mis fin à ses jours parce que, à l'époque, on aurait pu aussi en parler tout à l'heure avec le fils de Nino Ferrer, la santé mentale des artistes, c'était vraiment pas une priorité pour personne en général et certainement pas pour les maisons de disques en particulier. Alors voilà, Chris Cornell, au-delà d'être une des plus belles voix de l'histoire du rock, c'est aussi le mec qui a écrit la chanson qui vient en un quart d'heure. Et quand on pense que cette chanson, elle a marqué durablement le son des années 90, c'est même un maître étalon de ce qu'on a écouté pendant des années après, eh bien on lui rend hommage. Voici Soundgarden, Black Hole Sun.

0: vous y étiez en 1994 en train de fumer des clopes en cachette derrière le collège et à écouter à fond Sun Garden, ce Black Hole Sun, hommage au grand chanteur Chris Cornell qui nous a quittés il y a 9 ans. Merci d'avoir écouté Décibel, merci à l'équipe Iris Guitoni, Sarah Bécard, Elodie Bianca Maria, Alexandra Sackberg, Franck Moilier et l'équipe d'Ici Occitanie.
1: 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Michel Sardou, Les Lacs du Connemara, la chanson préférée de Grégoire. Du
2: silence. Jacques Roux qui a déjà composé comme d'habitude. Il en a écrit tellement, tellement qu'il y a un synthé qui se bloque sur un son. Il n'arrive pas à changer le son, mais le son le fait penser à une cornemuse. Il en parle avec Michel Sardou. Ils ont cette idée d'écrire sur l'Irlande, les catholiques, les protestants et tout ce qui se passe là-bas.

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1: sur cette chanson en fin de soirée.
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4: Bonjour la France. Ah, nous sommes de retour après une semaine de meilleurs moments du Taquet. Ça y est, on a repris le collier. Et attention, nous n'avons pas repris le collier n'importe quel jour. Car aujourd'hui, c'est un jour exceptionnel. Et oui, c'est la Saint Éric.
5: Oh, c'est trop d'honneur, Valérie. Bonjour à tous.
4: Ah, bonjour. Oui. Alors, bonne fête à tous les Éric.
5: Oh, merci.
4: Évidemment,
5: Valérie,
4: bonne fête à Éric Bastien qui a l'ego de la taille de l'Arkansas.
5: Oui, là, il va être encore plus grand grâce à vous. Hein.
4: Comment ça va?
5: Bon, écoutez, comme un jour de fête, franchement, très heureux de revenir derrière le micro avec toi, Valérie.
4: Et... eh ben voilà.
5: Et surtout, prêt à en découdre.
4: Que va-t-il se passer après une semaine de pause? Est-ce qu'il va enfin gagner plusieurs candidats? On ne sait pas. En tout cas, cette semaine, mes petits chéris.
5: Ah, il y a du beau cadeau.
4: On vous gâte. Et oui, parce que le cadeau de la fin de semaine pour le gagnant de la finale, c'est un séjour pour 4 personnes au parc Astérix. Alors attention les amis, cap sur l'Égypte au parc Astérix.
5: Astérix.
4: Oui. J'ai voulu faire une vanne.
5: Astérix.
4: Alors c'est une nouvelle zone au décor antique. Il y a 50 attractions, spectacles, vous allez affronter les remous de la descente du Nil, vous allez prendre de la hauteur avec l'envol d'Ibis, mais surtout vous découvrirez cet Automatix.
5: Ah oui.
4: Alors vous allez jouer pour un séjour de 2 jours pour 4 personnes au parc Astérix, une nuit à l'hôtel du parc en chambre familiale, les petits déjeuners et les dîners compris. Et évidemment, pour que vous puissiez aller jusqu'au Nil, simplement avec un chameau peut-être, mais en tout cas nous on vous donne 100 euros en carte carburant, histoire que vous soyez contents. Ça c'est le premier prix. Le deuxième prix, qu'est-ce que c'est?
5: Direction l'Égypte.
4: Ah, l'Égypte aussi, oh mon Dieu.
5: Oui.
4: Oh là là.
5: Se déroule en ce moment, Valérie, le séminaire des druides.
4: Oh my God.
5: Deux druides s'affrontent, Panoramix et Joe Malongox.
4: Oh,
5: oui, Joe Malongox et Panoramix qui de son côté prépare, vous le savez, la potion magique.
4: Oh, Magix.
5: Tandis que l'autre prépare ses dosex, ses dosettes, ses 32 dosettes.
4: Oh, mon
5: qui
4: Dieu.
5: L'emportera? Qui réalisera la meilleure potion du café magique? Réponse d'ici la fin de la semaine.
4: Eh ben, c'est super. Allez, les deux premiers candidats qui vont tenter de se qualifier pour ces magnifiques cadeaux en Égypte, c'est Lydia et Florian. Bonjour les amis.
6: Bonjour.
5: Bonjour.
4: Alors, Lydia, tu joues avec ici Loire Océan. Tu habites à... alors, je ne veux pas mal prononcer. Comment s'appelle ta... comment ça on dit?
6: Bouy.
4: Alors, elle habite à Bouy. Tu as 63 ans. Tu as un chéri qui s'appelle Jeannot. C'est ça?
6: Oui.
4: Tu as des enfants?
6: Oui, 2.
4: Laurent et Adeline. Et tu as même 2 petits-enfants.
6: Oui, Théo et Arthur.
4: Oh là là là là là là. Alors, tu as un petit chien qui s'appelle Pixie.
6: Oui.
4: Qu'est-ce que c'est, le modèle du petit chien?
6: Ah là, on appelle ça, vulgairement parlant, un bâtard.
4: Oui.
6: C'est un croisé bigle espagnol.
4: Ouais.
6: Qui va avoir 16 ans.
4: Oh.
6: Et c'est une tripate, elle a eu un accident, donc ça fait 4 ans qu'elle avait, elle n'a plus que 3 pattes.
4: Oh bah là.
6: On a dû amputer la patte avant, mais comme c'est un chien qui est bas, c'est, ça pouvait le faire.
4: Ah
6: donc
4: bah.
6: Ça fait 4 ans qu'elle... mais c'est compliqué, à vrai dire.
4: Elle trottine.
6: L'année 2026 va être compliquée.
4: Oh, Minette, Pixie qui a 16 ans. Oh, bon. Alors, tu as aussi une tortue qui s'appelle Pâquerette.
6: C'est ça.
4: Oh, et qui n'est pas toute jeune non plus, la tortue.
6: Bah, le problème, c'est qu'elle a 20 ans, mais elle peut vivre jusqu'à 60. Donc, je pense que elle ira plus loin que moi.
4: Bah oui.
5: Elle va nous survivre.
4: Elle va nous survivre à tous, hein, ça c'est certain.
6: Oui.
4: Alors, tu es retraitée, mais quand tu travaillais, tu étais assistante maternelle et aide à domicile, c'est ça?
6: Exactement.
4: Et alors, ça t'a plu? C'était bien?
6: C'était très bien.
4: Ah,
6: c'était très bien. De passer des couches pour enfants au XXL le soir, ouais. Bah. Moi, je faisais le tour de la vie d'une personne en une journée.
4: Ah bah, c'est un très très bon résumé.
5: Ah, oui.
4: Très très bien résumé.
6: Voilà.
4: Alors, on va
6: passer du début de la vie à la fin de la vie, voilà.
4: Eh ben voilà.
6: C'est beau.
4: Ah bah c'est bien. Ouais. Tu faisais un petit panel comme ça. Alors on
6: exactement.
4: Va tout de suite. Tiens, je vais t'emmener loin.
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8: Oui.
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4: Je vais à Rio. Ouais pas.
5: Il aurait fallu mettre barque sur le Nil, là, vu que c'est l'Égypte là.
4: Oui, mais là on va à Rio parce que c'est une question sur Rio.
5: Ah d'accord.
4: En 2025, c'est la ville de Rio qui a obtenu le titre de ville la plus agréable à vivre. Est-ce que c'est vrai, est-ce que c'est faux? Top chrono, 5 secondes.
6: Bah, au pif, je vais dire vrai.
4: Alors non, c'est faux, parce que figure-toi que le Global Livability Index, qui classe toutes les villes selon la stabilité, la santé, la culture, eh bien, ce n'est pas Rio. La ville la plus agréable à vivre, c'est Copenhague. Voilà, donc pas de point pour toi.
5: Florian est avec nous. Bonjour Florian.
8: Bonjour Eric, bonjour Valérie.
4: Bonjour.
5: Je mets des X partout hein, cette semaine. Tu as 34 ans, tu habites à 40 ans. 40 ans, c'est non pas l'âge, hein, c'est bien une ville qui s'appelle 40 ans et c'est dans la Manche. T'es normand,
8: voilà,
5: quoi. T'es un normand,
8: oui,
5: toi.
8: Je suis normand, ouais.
5: Eh ben
8: ouais.
5: Voilà. Sois le bienvenu. Tu vis avec qui? Qui partage ta vie?
8: Ah ben, elle s'appelle Lucie, ma copine.
5: Lucie, t'aimerais bien l'emmener, Lucie, au parc Astérix pour tout un week-end.
8: Ouais. Ben oui.
5: Ben oui. Vous avez un petit chien qui s'appelle Idéfix? Non, pas du tout.
8: Non, Mario.
5: Mario, petit Mario. C'est quoi comme modèle, comme race? Ton petit chien, c'est quoi?
8: Un Labrador.
5: Un Labrador.
4: Oh là là là.
5: Oh, c'est beau ça. C'est,
4: on l'adore.
5: Les chiens des présidents, ça, les Labradors. Alors, Florian, bon, t'appelles Flo, c'est normal, mais ta chérie, Lucie, t'appelle comment? C'est quoi ton petit nom dans l'intimité, mon Florian?
8: Mon chat.
5: Mon petit chat d'amour. Florian, je suis heureux de t'accueillir dans l'aventure, mais tu sais, chacun de mes candidats doit choisir son camp. Est-ce que cette semaine et aujourd'hui pour cette manche, tu es un Gaulois ou tu es un Romain? Qu'est-ce que tu choisis? Ça va déterminer les questions. Tu choisis quoi?
8: Un Gaulois.
5: Tu choisis le Gaulois, ça détermine les questions des Gaulois. Oui, car j'ai une fiche Gaulois. Une fiche
4: sûr.
5: En Romain.
4: Bien sûr.
5: Florian, voici cette question, elle vaut un point. Petit extrait. Attendez, excusez-moi. Attendez. Il est quelle heure? Midi 11, vous pouvez me le refaire ça?
4: Mais qu'est-ce que tu dis, Flipper? Tu veux aller acheter du chocolat en ville? Mon Dieu!
5: Je sais que vous faites des efforts pour la satirique, mais s'il vous plaît, arrêtez.
4: Oui, parce
5: que... Allez, regardez les vidéos quand
4: j'essaie
5: même.
4: J'essaye de faire des vannes aussi. Enfin,
5: non, vous faites le cri du Flipper.
4: Oui, voilà, allez.
5: Les dauphins. Les dauphins ont des poils dans les oreilles. Moi, je l'affirme. Les dauphins ont des poils dans les oreilles. Vrai ou faux? Top chrono, Florian, on y va. 5 secondes.
8: Vrai.
5: Vrai. Eh bien, tu as raison. Félicitations, c'est une bonne réponse. Les dauphins possèdent bien des petits poils, qui sont des poils sensoriels autour du museau lorsqu'ils sont bébés. Eh bien, tout ça, ça leur permet voilà, de vivre, d'être différents et de pouvoir repérer les choses.
4: Ils sont différents, c'est des céréales violeurs, hein, tu le sais. Voilà. On aime bien les dauphins, mais quand même. Allez, ça fait un point pour Florian, pas de point pour Lydia. Et là, tout de suite, c'est Étienne ou Edani. Oh, comme un boomerang. Une petite chanson pour les Eric. Bonne fête, les Eric.
5: Merci.

0: début de semaine avec Étienne Daou et Dany, comme un boomerang qu'on n'a pas pris dans la figure. Parce que ça fait mal, hein, Valérie.
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0: Vous n'en pouvez plus déjà.
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0: Vous voulez repartir en vacances
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1: Mais j'étais bien en vacances. J'ai fait Angoulême, l'île de Ré. Oh, j'adore la Charente.
0: Excusez-moi. Est-ce que vous pouvez refaire le flipper le dauphin? Parfait.
1: Voilà. Alors, nous sommes avec Lydia qui n'a pas de point, Florian qui a un point. Lydia, il paraît que tu aimes bien bricoler, dis donc.
3: J'aime bien bricoler.
1: Eh ben oui, ben oui.
3: Oui.
1: Alors, qu'est-ce que tu fais quand tu bricoles?
3: Alors, j'essaye de faire des choses en bois de temps en temps, mais le résultat n'est pas prodigieux. Mais bon, je me satisfais d'un rien.
1: Bon, voilà. Enfin, il paraît que Jeannot a dit, elle a très, très, très, très bien réussi les joints du carrelage.
3: Ah, c'est un fait. On a racheté une maison et on retape une maison. Et c'est vrai que je me suis attaqué aux joints du carrelage et il m'a dit, tu les as fait mieux que moi.
1: Ah.
3: Coup, c'est vrai que de ce côté-là, ça va.
1: Ah, voilà. Bah, c'est bien ça, dis donc. C'est pas donné à tout le monde les joints du carrelage.
3: Oui. Alors, tu fais les faire que des fumées, c'est clair.
1: C'est vrai, je suis d'accord avec toi. Alors, voilà. Elle aménage son nouveau jardin, me dit-on dans l'oreillette. Il paraît qu'on fait une petite rocaille.
3: Oui. Alors oui, j'essaye de faire une sorte de petit jardin. Là, je vais essayer de faire un petit bassin aussi, mais pas un grand pour pas que Pâquerette se noie, parce que c'est pas une tortue aquatique. Et voilà, j'aime bien mettre des petites figurines dans le jardin. J'aime bien faire un jardin un peu vallonné, donc oui.
1: Ah, et dans la
3: aménager ça tranquillement.
1: Mais donc du coup au bout de la fontaine il y aura un petit bassin ou pas?
3: Ouais, mais alors vraiment histoire de tremper les histoires de.
1: Ah, histoire de. Ok, d'accord.
3: Ouais.
1: Bon, ok, d'accord. Et il paraît que tu n'es pas un cordon bleu, mais attention, tu sais faire du pâté.
3: Ah ouais, le pâté de foie de volaille.
1: Alors ça, moi, tu vois, j'adore cuisiner, je ne sais pas faire du pâté. Donc tu vois, c'est.
3: Ouais, ouais.
1: Voilà. Alors ça, tu peux aussi cuisiner de la blanquette.
3: Oui,
1: mais
3: maintenant je peux. Avant je pouvais pas parce qu'on a été tout l'hiver sur un petit réchaud de gaz pour retaper la maison.
1: Ah.
3: Et c'était un peu compliqué. Mais là maintenant que la cuisine prend forme, je vais pouvoir m'y remettre plus.
1: Ah bah c'est bien ça, voilà. Ok. Mmh. Alors est-ce que tu vas marquer le premier point?
0: Non.
1: Écoute-moi bien toi, c'est pas parce que c'est ta fête. Oui, c'est ta fête,
3: mais parce que ça va être sa fête.
0: Oui. Ouais, ouais,
1: voilà,
0: ouais,
1: exactement. Ouais, bravo. Ouais. Alors Lydia, tiens, je t'emmène chez voir Sopra.
0: Oula.
1: Teddy Riner. On l'embrasse, Teddy Riner. Alors,
0: on prend un escabeau pour l'embrasser. Quoi,
1: oui, mais déjà. Moi je l'adore, c'est un ami. Alors le judoka Teddy Riner a remporté 5 médailles d'or olympiques. Est-ce que c'est vrai ou faux? Top chrono, 5 secondes. Teddy Riner a remporté 5 médailles d'or olympiques.
3: Alors il en a eu au moins 5, oui.
1: Oui, il en a eu 5. 3 en individuel, Londres, Rio, Paris, et 2 par équipe mixte, Tokyo 2021, Paris 2024. Bravo, tu as un point, Lydia.
0: Florian a décidé d'être un Gaulois, en même temps, c'est un Normand. Il y a les aventures, il y a les Normands dans les aventures d'Astérix Obélix.
1: Bah oui, les Normands, c'est les pauvres.
0: Eh oui, bah voilà. Oui. Florian est avec nous, Florian qui vit avec Lucie, qui est auxiliaire ambulancier.
4: Oui.
0: Ça va, ça te plaît, c'est un métier sympa?
4: Ah oui, très sympa. Mais j'aime bien le contact avec les patients. Puis ça, j'emmène les petites dames chez le kiné.
0: Ouais.
4: Donc voilà, ça se passe bien.
0: C'est sympa.
4: Et puis des fois, je fais des gardes du PH avec le SAMU.
0: D'accord, mais tu fais pas ça depuis longtemps. A priori, c'est un nouveau métier pour toi.
4: Oui, c'est un nouveau métier, ouais. C'est une reconversion.
0: Ok. Et tu faisais quoi avant, si je ne suis pas indiscret, avant d'être...
4: Chauffeur-livreur.
0: D'accord. T'as été cuisinier également dans une maison de retraite.
4: Aussi, ouais. Aussi cuisinière dans une maison de retraite. Ouais,
0: bah alors ça veut dire que tu sais faire plein de bonnes choses à manger, rassure-moi, évidemment.
4: C'était plus de l'assemblage, parce que la maison de retraite, c'est plus de la vraie cuisine.
0: C'est malheureux de le dire, mais je pense que, ouais, effectivement, c'est un peu ça, quoi. Ah bon, côté, quand même, côté cuisine, c'est Lucie, hein, qui s'en charge. Je crois que côté plat préféré, on est sur des escalopes de dinde avec de la crème et des champignons. Hein,
4: voilà.
1: Oui, mais c'est bon.
0: C'est normal, c'est
1: normal. Oui, mais on adore.
0: Le pot-au-feu.
4: On adore.
0: Si, on adore. Alors, pour tout ça, il faut faire du sport. Est-ce que tu es sportif?
4: Je fais de la marche à pied, je fais pas trop de sport, sinon.
0: Déjà, tu vas voir les sportifs, c'est déjà du sport, et tu soutiens quelle équipe? Je crois que t'es très footeux, toi, hein. T'es très foot, hein.
4: Oui, très footeux, ouais. J'adore le Stade Malherbe de Caen.
0: Ça, c'est l'hymne du Stade Malherbe de Caen. Tu soutiens l'équipe de France, le Real Madrid, rien à voir en tous les cas. T'es un bon supporter, quoi.
4: Exactement.
0: Et puis, t'aimes pêcher, eh oui.
4: Oui, j'adore pêcher aussi, ouais.
0: Un petit coin de paradis, avant que je te pose une question, en Normandie, pour aller pêcher. Petit coin sympa.
4: Bah, il y en a plein, hein.
0: T'en as pas un comme ça à nous donner?
1: Mais ça ne se donne pas. Oh, oh, c'est comme les coins à champignons.
0: Comment tu m'as dit, c'est il l'a donné?
4: Putain,
0: voilà, allez, question, on y va.
1: Ah, ça, c'est la musique quand Eric est arrivé ce matin à Radio France, avec des gens qui jetaient des fleurs et des pétales sur ses pieds.
0: Avec moi.
1: Avec lui.
0: La franchise Astérix, pour un point, prépare dans le sud de la France un nouveau parc. Parc géant baptisé Parc Obélix. Est-ce que c'est vrai ou faux? Top chrono, 5 secondes. Est-ce que dans le sud de la France, il y aura un nouveau parc? Parc Obélix, tu dis faux? T'as raison, moi je trouve que c'est une bonne idée, mais non, il n'y a aucun projet géant dans le sud de la France. Ouvert en 1989, je rappelle que le parc Astérix qui vous invite cette semaine accueille chaque année des millions de visiteurs avec ses 40 attractions. Bravo Florian, un point.
1: Allez, un point pour Lydia, deux points pour Florian, et là tout de suite, do you remember?
0: Bien sûr qu'on s'en souvient.
1: Qu'aujourd'hui c'est lundi, bah oui. Saint-Éric.
0: Bien sûr.
1: Allez, on écoute tout de suite Hearth, Wind and Fire, September. À tout de suite mes petits chéris, on vous aime.
0: Est-ce qu'il y aura Flipper le Dauphin dans la musique ou pas?

0: A Wind and Fire.
1: And Fire.
0: Fire, and Fire, September.
1: Jingle.
0: Fire.
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1: Nous sommes au taquet avec Lydia qui a un, Florian qui a deux. Et Lydia, alors Lydia, je suis ravie de rencontrer enfin quelqu'un qui a le même talent inutile que moi.
0: Imiter dauphin.
1: Non, elle sait faire des nœuds aux queues de cerises dans sa bouche. Et ça, c'est grâce à Twin Peaks. Parce que moi j'ai vu le film, enfin la série, pardon, j'étais fan de la série de David Lynch. Et dedans, nous avons une jeune fille qui fait ça. Et ça m'a impressionnée. Ah bah j'ai pas de nœud de cerise là. T'as vu comment tu as, pourquoi t'as eu l'idée de faire ça toi, ma petite Lydia?
3: Bah j'en sais rien, c'est ma maman qui m'a appris ça quand j'étais petite et je l'ai toujours fait.
1: Ah bah voilà.
3: Et les petits que je gardais, pareil, je leur apprenais, enfin les plus grandes, je leur apprenais à le faire après le repas.
1: Mais c'est dur à faire hein?
3: Ah bah complètement.
1: C'est inutile mais c'est dur.
3: Mmh. Oui, c'est vrai, mais ça occupe. Hein.
1: C'est vrai, ça, je suis d'accord avec toi.
3: Et c'est un anti-stress aussi, enfin, bien que quand on n'en arrive pas, ça en devient.
1: Ah oui,
3: mais en général, oui. Ça dépend de la longueur des queues.
1: Voilà, ça, et tout est que longueur de queue, tu sais. Alors.
0: Je ne rebondis pas.
1: Non, ne rebondis pas.
0: Non,
3: absolument pas. Non, non.
1: Voilà, elle ne veut pas que tu rebondisses.
0: Oui, non. Voilà. J'ai l'impression qu'elle m'aime pas, Lydia.
1: Oui, mais parce que tu ne dis que des choses horribles. Alors.
3: Non, parce que j'aime pas, parce que je suis contre la Normandie, moi, parce que à la base, je suis bretonne. Donc, les Bretons.
0: Oh là là, Florian.
3: Michel qui nous sépare, c'est pas bon.
0: Oh là là. Ah là, c'est la guerre, ça.
3: Oh non.
1: Alors.
3: Non, je ne souhaite bonne chance à Flo, il n'y a aucun problème.
1: Quand même. Alors, ma chérie, c'est le quiz musical. Aujourd'hui, on va faire des standards, mais des standards d'il y a très longtemps. Je vais te faire écouter la première chanson et après, tu me diras qui chante. Allez, on écoute. 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

0: Qui c'est qui chante, top chrono?
1: On dirait Marilyn Monroe.
0: Oui, c'est Marilyn Monroe qui aurait eu 100 ans aujourd'hui. Enfin, cette année en tout cas. Et en ce moment, il y a une grande exposition à la Cinémathèque à Paris qui lui est consacrée. Bravo, premier point. Alors écoute bien pour le deuxième point. Il s'agit d'un chanteur, Back to the Past. Écoute bien.

0: chante, top chrono.
1: Serge Reggiani.
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3: Oh,
0: oui, c'est Serge Reggiani. C'est une chanson qui est une ode à la résistance. Hein. Oui. Les loups dans Paris, c'est l'armée allemande qui rentre dans Paris. Bravo, tu as 2 points, tu passes en tête. Tu as 3.
3: Florian, donc Normand, Bretagne, Normandie. On va pas débattre, hein, Florian. Tu sais que moi, j'étais en vacances en Normandie, hein, je te dis. Là, je reviens tout juste de Normandie. Hein.
4: Ah oui, oui, oui. Mais pour moi, le Mont-Saint-Michel nous appartient.
0: Et non, voilà, non, c'est reparti.
3: On ne commence pas à rentrer là-dedans. Florian, j'ai même pas le temps de papoter avec toi. On le fera tout à l'heure. On va tout de suite jouer. C'est le quiz. On remonte le temps aujourd'hui. À toi d'identifier cette chanson qu'a représenté la France. Non, je dis rien. Non, j'en ai trop dit déjà.

0: Anna, allez, top chrono, qui chante?
1: Alain Barrière.
0: Alain Barrière. Et c'est vrai que cette chanson a représenté la France au concours de l'Eurovision en 1963. C'est l'un des plus grands succès d'Alain Barrière.
2: Si jolie.
3: Elle était si jolie.
0: Bien sûr.
3: Ah, il y a ma vie aussi. Ma vie.
0: Ah oui.
3: Ma vie.
0: On continue, Florian?
1: Ouais.
0: Ouais.
3: Bah, ça fait 3 points pour Florian, 3 points pour Lydia. Ah, il va
0: oui,
3: peut-être
0: oui,
3: marquer.
0: Oui, mais là, Florian, autre chanson à découvrir. Qui chante? On écoute.

0: Et top chrono.
1: Alors là,
0: viens sur la montagne.
1: J'en ai aucune idée.
0: Ah. Actrice, comédienne, succès dans les années 60-70, cette chanson date de 73. Peut-être que Lydia a la réponse. Qui chante ?
2: Marie Laforêt.
0: Bravo.
3: Voilà, Marie Laforêt, et aussi la maman de la réalisatrice Lisa Azuelos.
0: Exactement.
3: Eh bien, ça fait 3 points, Lydia. 3 points, Florian, c'est magnifique.
0: Ouais, c'est bien.

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2: Et je vous rappelle que cette semaine, nos candidats s'affrontent pour se sélectionner pour la finale. Le premier prix, il s'agit d'un séjour pour 4 personnes au parc Astérix, direction l'Égypte avec la descente du Nil, l'envol d'Ibis ou même encore cet Automatix. En tout cas, vous pourrez dormir dans le parc, vous aurez les petits déjeuners et les dîners et 100 euros de carte carburant. Et si vous n'avez pas ce magnifique prix, vous aurez quand même un magnifique cadeau. Il s'agit de la machine expresso EO fabriquée par Malongo avec 32 dosettes et 6 verres en verre. On reprend la compétition avec Lydia et Florian qui sont à égalité. Ils ont 3 points. Mmh. Alors, ah là là là là, notre petite Lydia, il paraît qu'un jour, une seule fois dans ta vie, tu as fait du ski. Pour faire, enfin, à la montagne, voir du ski. Parce que ça a été une expérience très dure. Hein. Tu t'es totalement fait tirer par le tir-fesse. Tu n'as pas pu rester debout. Donc, tu t'es fait tirer par le tir-fesse. Et puis, tu as descendu toute une piste noire sur les fesses. Qu'est-ce qui s'est passé?
3: J'étais avec ma fille. C'est la première fois qu'on y allait. Donc, j'avais 45 ans. Et j'étais avec ma fille. Elle me fait monter sur un télésiège, du coup, et arrivé en haut, on s'aperçoit que pour redescendre, c'était une piste noire. Donc, moi, j'en avais jamais fait. J'ai dit, je descends sur les fesses.
2: Eh bien, oui, mais tu t'es quand même, du coup, cassé le coccyx parce que t'es tombé sur une plaque de glace.
3: C'est en arrivant au bar, on devait aller boire un chocolat chaud. Il y avait une plaque de glace que j'ai pas vue et je me suis vautrée.
2: Aïe, aïe, aïe.
3: Et j'ai cassé 2 bâtons de ski pendant la semaine.
2: Oh là là. Oui, non, donc là, on est sur. T'as jamais refait de ski, en fait.
4: Non, mais faut pas insister.
3: Non, je suis jamais retournée à la neige, non.
2: Ouais, mais en même temps,
4: c'est mieux.
2: Bah oui, si quand il va, tu te casses le coccyx et tu pètes les bâtons, c'est pas bien. On n'est pas bon. Par contre, t'as adoré la tour de l'enfer de Disney. Ça, tu t'as.
3: Ah ouais.
2: Ah là, tu t'es régalé là.
3: Ah ouais. Ouais. Ah ouais. Mes enfants m'ont offert ça c'était mon Noël là, donc j'étais avec mon gars et ma fille tous les trois.
2: Oh.
3: Ils m'ont offert un week-end là-bas. J'avais jamais été. C'était mon rêve d'y aller.
2: Et j'ai
3: pris mon courage à deux mains. J'ai dit, si tu te ramènes dans 10 ans, tu vas peut-être faire un AVC. Donc là, j'en ai profité. J'ai tout fait tant que j'ai pu. Et je suis rentrée vidée, mais hyper contente, avec des très bons souvenirs. Et j'ai pu voir le spectacle de la Reine des Neiges qui venait juste d'ouvrir. Et
4: puis... Oh non,
2: délivré.
4: Non,
2: je ne mentirai plus jamais.
4: Non. Ça toute la journée
2: c'est
4: encore.
2: C'est pour. Alors, je sais que c'est la Saint-Éric, mais un auditeur du Poitou nous a appelé pour nous dire vous êtes bien gentil, mais c'est aussi la Saint-Corinne.
4: Non, je ne partage pas, madame.
2: Bonne fête à toutes.
4: Saint-Éric aujourd'hui.
2: Corinne. Alors.
4: Ouais, bonne fête, Corinne.
2: Bonne fête, Éric. Bonne fête, Corinne.
4: Ouais.
2: Alors, ma petite Lydia, c'est la question à choix multiples. Je vais te poser la question, te proposer des réponses, et puis tu me donneras après les 10 secondes. Ta réponse, ton choix. Et tiens, je t'emmène. Hop.
4: Douchka ?
2: Ah non, c'est Karin Schaïl. C'est Karin Schaïl. Alors, écoutez bien. Aujourd'hui, lundi 18 mai, c'est la Saint-Éric, c'est la Sainte-Corinne, mais c'est aussi le début du tournoi de Roland-Garros. J'embrasse Benoît Paire qui va démarrer le tournoi. Alors, écoute-moi bien. À toi de me dire. Alors. Vraiment, de quoi est principalement composée la terre battue des courts de tennis? De sable rouge, de briques pilées, de roches volcaniques ou de sueur d'Éric Bastien?
4: C'est horrible.
2: Alors, de quoi est composée la mythique terre battue? Sable rouge, briques pilées, roches volcaniques, sueur d'Éric Bastien. Oh, top wow. Chrono, 10 secondes.
3: J'aurais bien dit Eric, mais c'est un peu gros. Je vais rester sur la brique pilée.
4: Alors Eric est gros, j'aime pas trop l'association. Hein.
3: Oui, c'est vrai que j'ai pas le visuel, je m'excuse, je retire.
4: Oui. Bon,
2: Eh bien oui, c'est de la brique pilée. C'est une fine couche de brique rouge broyée. C'est elle qui donne à tous ces terrains la couleur ocre et les rebonds magnifiques. Ouais. Voilà, allez, ça fait 3 points. Tu es à 6.
4: Et qui va faire un jeu 7 et match? C'est mon Florian, c'est mon petit Gaulois, c'est mon Normand. Mais oui, mon Florian qui...
5: Oui.
4: Alors, on parlait de trucs qui fait un peu peur là, à Disney avec Lydia. Toi, t'aimes bien te faire peur aussi avec des films.
2: Ah.
5: Les films d'horreur, j'adore ça.
2: Ah, moi aussi.
4: Mais alors, Lucie, qui est ta chérie, aime pas trop ça, visiblement.
5: Non, elle aime pas trop ça, non. Elle veut pas trop quand elle regarde avec moi. Ouais.
4: C'est quoi tes films préférés, films d'horreur préférés, du coup?
5: Oh là là, il y en a plein.
4: Hein, écoute celui-ci.
5: Il y a...
4: Mais celui-là, là. Ouais. Tu le reconnais, celui-là?
5: Bah, ça fait un tronçonneur.
4: Mais non, oui! il est fort, hein, en quelques secondes.
2: Elle massacre la tronçonneuse.
4: Oh là là là là là. Bon, pourquoi pas, c'est bien de se faire peur.
2: Moi, j'adore.
4: Ben oui, oui, oui, tu as quelques défauts aussi. Tu t'emportes assez vite, tu es un Normand, c'est
5: ben
4: logique.
5: Oui. J'aime bien avoir raison, mais j'aime pas avoir tort.
4: Ouais, je comprends.
2: T'aimes bien dire que le Mont-Saint-Michel est normand, mais bon.
4: Oui, bah oui. D'ailleurs, la réalisatrice nous a dit qu'Alain Barrière, qu'on écoutait tout à l'heure, était breton.
2: Eh oui, bien sûr,
4: c'est
2: bah oui.
4: Aujourd'hui, hein. Tu t'emportes assez vite, je le disais, tu es joueur, tu es taquin. Et en même temps, si t'étais un animal, tu serais quoi? Et tout s'explique.
5: Le lion.
4: Eh oui, voilà, c'est ça.
2: Oh là là, mon Dieu, le signe astrologique d'Éric Bastien.
4: Bien sûr, ça rugit de plaisir.
5: Et moi aussi, c'est mon signe astrologique, d'ailleurs.
2: Oh là là là là là là.
4: Salut Régis, votre mari aussi, qui est lion. Bah si, c'est vrai.
2: Oui, oui, oui. Mon mari est lion, oui, c'est vrai.
4: Bah oui, votre mari est
2: lion. Nous ne sommes pas mariés, je vous rappelle.
4: Oui, enfin bon, vous connaissez bien quand même.
2: Oui, 25 ans que je le supporte, qu'est-ce que tu veux faire?
4: Bien, Florian. J'adore faire des blagues dans l'émission.
2: C'est la question.
4: On se demande ce qui se passe.
2: Attention, c'est la question. À choix multi.
4: C'est la question à choix multi. Il y a Laurent Gérard qui imite Pierre Bellemare. C'est 515, on m'arrive. Bon, voilà. Générique, s'il vous plaît. Oui, en cette Saint-Éric, je méritais bien un tapis rouge. C'est pas parce que vous avez mis un pull et que je rêve de vous marcher dessus.
2: Non, mais je rêve. Le gars me menace de marcher dessus parce que j'ai un sweat rouge.
4: Vous avez un pull rouge, j'ai envie de défiler sur vous.
2: Non, mais vous... Alors, quand il dit une saloperie, il vous voit. Vous remarquerez les auditeurs ont déjà remarqué sur Facebook, j'ai eu plein de messages dans ce sens.
4: C'est pour atténuer.
2: Voilà, c'est pour atténuer.
4: Pour être plus doux.
2: Ouais.
4: Alors, certes, Roland Garros, mais ça ne vous a pas échappé. Nous sommes en plein Festival de Cannes, qui se tient là depuis quelques jours, depuis le 12 mai jusqu'au 24 mai. Petite question QCM. Combien pèse environ une palme d'or de Cannes, Festival de Cannes, la palme d'or? Combien ça pèse environ? Voici les propositions. 1 kg. 1,2 kg.

0: illusion. Bah, Dupont et Dupont, juste une illusion. Allez le voir au cinéma. C'est magnifique. Et là, c'est juste une illusion de Jean-Louis Aubert. On adore. À tout de suite, mes petits chéris.
1: Parce que c'est le titre du film, en fait.
0: C'est le titre du film.
1: Jean-Louis Aubert. Le film s'appelle Jean-Louis Aubert.
0: Non, le film s'appelle Juste une illusion, petite patate.

0: Jean-Hubert, juste une illusion. Chanson écrite pour Valérie Damido. L'illusion qu'elle va gagner aujourd'hui, comme chaque jour.
1: Ah là là, fais-moi un petit jingle, ma Sarah, vas-y.
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1: Mon Dieu. Alors, ma petite Lydia qui est en tête avec 6 points, ça, ce n'est pas juste.
3: Je précise aussi, je suis du signe du lion.
1: Et voilà, donc elle va pas se laisser faire, quoi. Crois-moi bien qu'il va remuer sa crinière, elle va surtout ses pattes.
0: Bah, j'en ai une aussi, et Florian aussi.
1: Hein. Ah, bien sûr, vous avez des crinières, oui, surtout toi, là. Pardon. Alors, ma petite Lydia, il paraît que comme ça, on aime procrastiner.
3: Oh mon Dieu.
1: Ah mince.
3: C'est un de mes talents, oui.
1: Ah, c'est un de vos talents, cher ami. Alors, comme ça, vous faites comme dans la chanson. Aujourd'hui, peut-être. Ou alors demain.
3: Oui. Voire après-demain.
1: D'accord. Ah bon, d'accord. Bon, bah, en même temps, t'en es consciente.
3: Ah ben, complètement. J'essaye de m'améliorer, mais c'est pas évident.
1: Ah oui. Bon, bah non. Mais alors, qu'est-ce que tu fais quand tu quand tu glandes, quoi. Hein, voilà.
3: Bah, je commence à mettre du linge à repasser. Je me dis, bon, je vais attendre qu'il y en a un peu plus, il y en a un peu plus, il y en a un peu plus. Et après, je suis débordée. Je me dis, bah non, en fin de compte, j'ai pas le temps là, donc je ferai ça, je consacrerai une journée, il est toujours là. J'entame quelque chose dans le jardin, pourtant, Dieu sait que je l'adore. Et j'arrête, et je repars faire autre chose, et je les classer les papiers, c'est pareil.
1: Oh oui.
3: Je l'entasse, et après, les classer dans les classeurs, je dis, on verra ça plus tard, et puis.
1: Ouais, mais on n'aime pas tout ça, on n'aime pas. Bon, enfin bref.
0: En fait, c'est remettre au lendemain ce qu'on pourrait faire.
1: C'est ça, procrastiner. C'est le. Voilà. Okay,
0: j'ai compris. Merci beaucoup, Lydia, d'avoir joué avec nous. Victoire de Florian aujourd'hui. On jouera demain avec Lydia. Alors, voilà. Pardon.
1: Ouais. Voilà. On verra bien. Tu arrêtes tout de suite d'embêter ma candidate. Alors, il paraît que t'as
3: Il me déstabilise.
1: Il te déstabilise. Je vais te restabiliser, moi. Il paraît

0: T'aimerais déjeuner avec Jean-Jacques Goldman, que tu adores.
1: Ouais, c'est vrai.
0: Et voilà. Eh ben, on te le souhaite d'aller au bout de tes rêves et de déjeuner avec Jean-Jacques Goldman. Eh, dis donc, il paraît que t'as un trèfle à quatre feuilles que ta voisine t'a donné, que c'est ton porte-bonheur. Eh ben, t'as qu'à faut demander au trèfle. Voilà.
1: Ouais.
0: Voilà.
2: Voilà. Et quand les trèfles parlent?
0: Parce que les trèfles parlent, c'est parce que tu ne connais pas le...
2: Parlez à votre trèfle, vous?
0: Mais j'en ai pas. Si j'en avais un, je lui parlerais.
1: Ah, il ne connaît pas le langage des fleurs.
0: Mais il connaît rien. Qu'est-ce que tu veux que je te dise, ma petite?
2: C'est vraiment pas fête, hein, aujourd'hui.
0: Mais oui, c'est un homme. Voilà, c'est tout. Bon.
1: Voilà. Ouais, voilà. Ça résume.
0: Bah, ça résume bien. Voilà. Alors, ma chérie, c'est la question cash qui va te valoir 5 points si tu la trouves. Tiens, je t'emmène. Ça, c'est le générique d'une émission que j'adore, qui s'appelle Des trains pas comme les autres. Tu connais, Lydia, Les trains pas comme les autres?
1: Ouais, j'en ai regardé.
0: Oh, moi, j'adore cette émission, c'est magnifique.
1: Ouais, c'est vrai que c'est joli, il y a des beaux paysages.
0: Eh oui. Alors, on va parler de trains, et je vais te poser la question suivante. Quel célèbre train relie traditionnellement Paris à Istanbul? Quel célèbre train relie traditionnellement Paris à Istanbul? Top chrono, 10 secondes. Paris-Istanbul, le train s'appelle... Et l'Orient Express, c'est un... Eh oui, il a été mis... Il a été mis en service à la fin du 19e siècle. Il traverse plusieurs pays européens. Et puis, il est devenu surtout célèbre grâce au roman policier d'Agatha Christie. Voilà, pas de point pour toi.
2: Florian, ça va peut-être faire nos affaires. Oui. Ça, on va voir comment ça va se passer dans un instant. On reste à 3 points, effectivement. Normandie, Florian qui vit avec Lucie, qui aime la pêche, le foot, qui suit le stade Malherbe de Caen, qui s'emporte un peu vite. Bon, voilà, quelques petits défauts. J'ai un message pour toi, Florian. Tu es prêt à l'écouter?
3: Oui. Alors? On n'attend pas Patrick?
2: Alors?
3: On n'attend pas Patrick, oui.
2: Bah, qui c'est qui dit ça?
3: Franck Dubosc?
2: Bah oui, pourquoi on parle de Franck Dubosc et pourquoi on l'entend, Francky? D'accord. Alors, sur ta fiche, qui n'est peut-être pas la bonne, il paraît que tu aimerais déjeuner avec Franck Dubosc. Il paraît même que tu as été au camping des Flots Bleus. Mais alors, si tu ne te souviens pas de ce que tu fais de ta vie, dis-le-moi, Florian.
3: Si, j'ai été au camping des Flots Bleus avant, ça prenne ce.
2: Eh oui, c'est vrai qu'il y a eu un incendie au camping des Flots Bleus. Franck Dubosc, acteur préféré?
3: Oui, acteur préféré.
2: Bon, bah, je te souhaite de déjeuner avec lui, en tous les cas, voilà, si l'occasion se présente. Un petit mot sur ta rencontre avec Lucie.
3: On s'est rencontrés sur Internet.
2: Ah ouais? Sur Facebook, comme on dit.
3: Facebook rencontre, oui.
2: Comme des Franck Dubosc. Alors, cette rencontre, pourquoi Shabadabada? Qu'est-ce qui s'est passé?
3: On s'est rencontrés sur la plage.
2: Ouais. Quelle plage?
3: À Ouistreham.
2: Tu sais que j'étais il y a 2 jours? Il y a une plaque avec ton nom et celle de Lucie. Je me suis recueilli.
3: Ah. Vous avez mis un cadenas, non?
2: Il y a quoi?
3: Vous avez vu le cadenas?
2: J'ai pas vu le cadenas. Première rencontre sur la plage de Ouistreham, donc en Normandie. Ça a matché vite, du coup? Vous êtes ensemble depuis combien de temps maintenant?
3: Ben, ça va bientôt faire 3 ans.
2: 3 ans? Bon, ben, c'est une belle histoire. Dis-moi, on parle, tu joues avec moi. Mais la dame qui est à côté de moi et qui porte un pull rouge, tu la connais un petit peu quand même, Valérie Damido, tu racontes?
3: Oui, je l'ai rencontrée à Pont-Audemer, dans un supermarché.
0: Bah oui.
2: On fait ses courses au supermarché de Pont-Audemer.
0: Bah oui, parce qu'elle a une amie qui a une petite maison pas loin d'Honfleur. Et voilà, elle a le droit de faire ses courses à Pont-Audemer.
2: C'était en 2022.
3: Bah oui,
2: Et oui. Et alors, vous étiez là pour une séance de dédicace, Valérie?
0: Non, j'étais pas là que pour ça. J'étais là aussi pour ça.
2: Voilà. Et il est fan de vous. Je commence à vous dire vous, c'est que
0: Tu vas me banner. Alors, attention.
2: Non. Mais tiens, alors, t'as fait quoi avec Valérie? T'as fait la photo? Comment elle était, Valérie, dans la vie?
3: Bah, elle est super gentille. Elle est simple et elle est vraiment gentille. Ouais.
0: Merci.
2: Je crois qu'on ne connaît pas la même personne.
3: J'ai fait un petit selfie. Elle a accepté avec plaisir.
0: Eh oui, évidemment, parce que je suis gentille.
2: Écoutez,
0: pose ta question, il est tout déstabilé, il croyait que t'allais dire que j'étais une vraie connasse.
2: Mais vous me parlez de quelqu'un que je ne connais pas, donc. Écoute, quelqu'un, je ne sais pas de qui vous parlez. Florian, voici ta question qui vaut 5 points. C'est une question cash, question cuisine extrait.
0: Hey, j'aurais tellement aimé que ma réalisatrice préférée me trouve la version de Georges Alain. Ah là là, Georges Alain, je t'aime, hein, mais quand tu chantais cette chanson.
2: Ouais.
0: On l'écoutera peut-être après la question.
2: Non,
0: vas-y.
2: Non, vaut mieux pas. Quelle soupe froide originaire d'Espagne est préparée avec des tomates? Top chrono, 10 secondes. Une soupe froide originaire d'Espagne est préparée avec des tomates.
3: Gazpacho.
2: Le gazpacho, une soupe froide traditionnellement préparée avec des tomates, du concombre, des poivrons, de l'ail et de l'huile d'olive. Oui, monsieur, c'est populaire en été. Ça vient d'Andalousie. C'est le gazpacho. Bravo.
0: Alors, 8 pour Florian, 6 pour Lydia. Et là, tout de suite, ah là là, la Corse débarque à Marseille bientôt. Eric vous en parlera après cette magnifique chanson de Affiletta et Francis Cabrel, Cara Mariuccia. Vous écoutez ici, on vous aime. À tout de suite.

0: matin. Francis Cabrel, Patrick Fioré.
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0: 15 millions de gens ont regardé ça.
1: Allez, merci Georges Alain de ce moment absolument exceptionnel. Alors, Lydia 6, Florian 8.
0: C'est moche de se moquer comme ça.
1: C'est moche, pardon Georges Alain. Alors, ma petite Lydia, il paraît qu'on collectionnait les tortues, mais les dauphins, mais que maintenant on collectionne les tortues.
2: Oui.
1: Alors, combien de dauphins as-tu ?
2: Ah, j'en avais à peu près une centaine. Maintenant, je dois en avoir la moitié parce que je commence à m'en débarrasser petit à petit, sauf ceux qui sont sentimentaux de personnes qui m'ont fait ça.
1: Ok. Voilà. Bon, pour t'encourager à gagner ce petit bingo, je te mets ton chanteur préféré. C'est toi qui as choisi la chanson. Une rêve.

0: le portrait de Calogero. Qu'est-ce qu'il est doué, ce Calogero, on l'adore.
1: Ah ouais.
0: Ah là là, bien, alors ma chérie, écoute, c'est simple. Là, si tu l'emportes, bah tu l'emportes. Voilà, alors
2: 8h55, si tu l'emportes, tu l'emportes. Valérie Dabido.
0: Alors c'est le bingo, à mon top chrono, tu auras 10 secondes pour me donner un maximum de Valérie célèbres. Toutes les Valérie célèbres. Voilà, attention, top chrono, c'est parti. Valérie quoi?
1: Valérie Damino. Valérie Kapelski. Valérie Le Mercier. Valérie.
0: Bon, tu m'en as donné trois. Il y avait Valérie Mérès, oui. Valérie Benaïm, Valérie Beg, Valérie Traveller, Valérie Benguigui, Valérie Bonneton et Valérie Expert. Voilà, tu m'en as donné trois. C'est pas mal.
2: Vous êtes de loin ma préférée.
0: Bien sûr.
2: Florian nous a envoyé une photo. Je ne reconnais pas la personne qui est à côté de toi, Florian.
0: Bah, c'est moi pourtant.
2: Voilà, la photo de Valérie que tu as rencontrée à Pont, en Normandie. Hein, c'est ça. C'était.
3: À Pont-Audemer.
2: Exactement, à Pont-Audemer en Normandie. Bon. Alors, moi, ce qui me rassure un petit peu là, dans ce qui va arriver, c'est que toi, t'es un chanceux. Oui, parce qu'il y a un mois, t'as acheté un Maxi Blackjack à 5 euros. Et combien que t'as gagné, mon Florian?
3: 300 euros.
2: 300 euros?
0: Non, 500.
2: 500 euros. Ah ouais, avec 5 euros, t'en as fait quoi? T'es à placer?
3: Ah bah, de loisirs.
0: Bah oui.
2: Les vêtements?
0: Mais tout le monde n'est pas auvergnat comme toi. Mais 500 euros, il s'est fait un kiff, c'est tout.
2: Il s'est acheté un iPad, t'as aidé ta maman aussi, c'est sympa, t'as fait des petits cadeaux.
3: Oui.
2: Très agréable. Oui. Ça me prouve que tu as un petit côté chanceux. Allez, pour te faire plaisir, il est normand, voici Pierre Garnier. Il est normand.
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2: Et oui, il est normand, Pierre Garnier, comme toi, Florian. Tu es au cœur du bingo, tu as mené avec main de maître 8-6 Mella dans le bingo. Voilà, ça vaut 10 points le bingo. Il faut faire plus que Lydia qui a marqué 3 points, donc je veux 4. Ok Florian?
3: Oui.
0: Allez.
2: Tu me vois venir, nous allons jouer avec les prénoms et je te demande, merci Valérie pour cette préparation.
0: Je t'en prie.
2: Un maximum de Eric, dont c'est la fête aujourd'hui, les Eric célèbres.
0: J'aurais pu faire les Corinne, mais c'est les Eric. Allez.
2: Chrono, 10 secondes, les Eric célèbres.
3: Eric Cantona. Eric Antoine.
2: Oui. Aïe, il n'y en a que deux, Eric Serra, Eric Satie, Eric Romer, Eric Emmanuel Schmitt, Eric Ciotti, Eric Zemmour.
0: Eric Fréchon, le chef.
2: Oh là là,
0: il y avait même Eric Bastien.
2: Oui, non,
0: mais bien. Eh bien,
2: ça suffit pas.
0: Non, c'est Lydia qui se qualifie pour la finale de vendredi. Bravo. Pour tenter de gagner un séjour pour 4 personnes au parc Astérix direction l'Égypte. Tu vas faire la descente du Nil, l'envol d'Ibis et tu découvriras cet Automatix ou peut-être que tu gagneras la machine à café Malongo. Bravo ma Lydia. Florian, tu as très bien joué.
2: Désolé, Florian.
0: Bravo Florian.
1: Désolé pour Florent.
3: Bravo Lydia, bravo.
2: Bravo
0: Florian, merci pour cette petite photo que tu nous as envoyée de Pont-Audemer. Ça me fait bien plaisir, je t'embrasse très fort. Lydia, je t'embrasse à vendredi. Je remercie Céline à la réalisation, Sarah à la technique, Marian au standard, le professeur Coupez aux photos,
2: oui.
0: Eric Bastien dont c'est la fête.
2: Merci Valérie, vous êtes formidable, je vous aime.
0: Allez, je vous embrasse tous et je vous retrouve demain mes chéris. Il est 5h, Paris s'éveille et Yoann Guérin arrive.
2: Il est très en forme, Yoann Guérin. Il vous accompagne jusqu'à 6h du matin, donc c'est dans les prochaines minutes. On vient quand nous, Valérie?
0: Oh bah nous, on revient à midi, mon chat.
2: Ah bah on va se faire une petite chaise quand même avant.
0: Évidemment.
2: À tout

0: le petit plaisir du matin. Bah oui, rien de mieux pour se motiver dès le réveil que David Bowie, Let's Dance.
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0: Bonjour, très heureux de vous retrouver. C'est lundi, on démarre une nouvelle semaine avec, tiens, la dernière du mois de mai. On espère que vous allez bien. Peut-être un lundi de Pentecôte travaillé. On pense fort à vous, les leftos, l'équipe du jour, Emeline Saveria. Il y a Mélodie, Christophe et Aude Razo. Bonjour, Aude.
3: Bonjour, Johan Guérin. Direction Roland-Garros dans le journal de 5h parce que Gaël, mon fils, entame le tout dernier Roland-Garros de sa carrière et on l'adore et ça fait quelque chose.
0: On va suivre ça, évidemment, cette journée pour lui. Ce matin, tiens, je vous invite à regarder votre porte-monnaie.
3: Ah, il n'y a rien dedans.
0: Bah oui, mais il y a plein de petites pièces pour beaucoup d'entre nous. Vous savez, les petites pièces rouges, on ne sait pas quoi en faire. Et bah, Valère Correa vous invite à les transformer en bons d'achat au supermarché. Comment faire ? Explication dans 5 minutes. 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
0: Lundi 25 mai, bon début de semaine, bon réveil, il est 5h. Vous allez faire du sport cette semaine. Le gouvernement appelle à la plus grande prudence.
3: Sport et chaleur ne sont pas bons amis. Plusieurs personnes ont été prises de malaise ce week-end lors d'événements sportifs. 3 personnes dans un état grave à Menton, dans les Alpes-Maritimes, sur un 10 km. 10 personnes hospitalisées en urgence absolue dans le Val-de-Marne, sur une course aussi. Et un homme est mort en pleine course aussi à Paris, même si là le lien avec la chaleur n'est pas encore clairement établi. Écoutez cette médecin du sport, Victoria Tchaïkovski.
4: Il faut une vigilance particulière parce qu'on sait qu'au-delà de 28 degrés, il y a un risque majeur de 2 problématiques. L'hyperthermie d'effort, c'est quelque chose qui peut arriver chez quelqu'un de jeune qui n'a aucun problème. En fait, tous ces organes, ils vont dysfonctionner parce qu'il fait trop chaud. On va avoir une sorte de confusion, sensation de malaise, de gêne. On va avoir parfois même des hallucinations, des troubles de la conscience. Et là, on risque de finir en réanimation avec une hyperthermie, c'est-à-dire que notre température va d'un coup monter à plus de 40 degrés. Et surtout qu'on n'a parfois pas la sensation de soif et on se déshydrate très vite avec la chaleur. La deuxième chose, c'est les personnes qui ont des problèmes cardiaques et qui l'ignorent. En fait, la chaleur va mettre le cœur en surpression, en surentraînement, en surcharge. Et c'est là que ça va révéler qu'il y a un problème cardiaque, il y a un risque d'infarctus, de malaise, etc., qui est parfois malheureusement irrattrapable.
3: La France sous un dôme de chaleur. Attention aussi si vous allez vous baigner. Une femme est morte noyée hier après-midi en Alsace dans un étang de Rochefog. Plusieurs centaines de personnes étaient venues se rafraîchir sur ce plan d'eau. En Gironde, 2 personnes ont perdu la vie emportées par des baïnes. Un vacancier de 60 ans qui était parti se baigner en pleine nature à Lacanau et une femme, une Allemande, a elle été emportée à Allège, Cap-Ferré.
0: Plusieurs records de température ont d'ailleurs été battus hier.
3: 33,8 à Bergerac en Dordogne. Il n'avait jamais fait aussi chaud à Bergerac pour un mois de mai. 31,4 à Charleville-Mézières dans les Ardennes. Il a fait 29,8 à Brest. Record là aussi pour Brest sur un mois de mai. L'épisode, attention, va s'intensifier. 13 départements de l'Ouest sont placés aujourd'hui en vigilance jaune canicule du Finistère jusqu'à la Charente. L'actualité est marquée aussi ce matin par la mort d'un enfant de 12 ans retrouvé au pied d'un immeuble à Rennes avec une serviette de bain serrée autour de son cou. Une enquête pour meurtre est ouverte. L'intervention d'un tiers fait partie des hypothèses selon le procureur de Rennes.
0: À 5h03 sur votre radio ici, c'est une tradition en ce lundi de Pentecôte. Vous allez peut-être manger du veau ce midi.
3: Oui, tradition purement commerciale, hein, disons-le. Oui. Elle a été lancée par les bouchers français pour mieux vendre les veaux nés pendant l'hiver. Et tradition en perte de vitesse, disons-le aussi, Édouard Marguet, la France produit moins de veau qu'avant, même si nous restons le premier pays consommateur au monde.
5: Le veau fait partie de la culture culinaire française, car nous sommes parmi les plus gros producteurs de lait et de fromage au monde. Mais le nombre de vaches laitières est en baisse, plus d'un million en moins depuis 10 ans. Gilles Gauthier, le président de la section veau chez Interbev, l'interprofession bovine.
6: C'est une filière qui a été plus en forme qu'elle ne l'est aujourd'hui. La nature est ainsi faite, pas de vaches, pas de veaux, ou moins de vaches, on va dire moins de veaux.
5: C'est pourquoi la production de viande de veau diminue. 135 000 tonnes l'an dernier, un quart de moins par rapport à 2022. La consommation baisse également, mais moins vite. Le marché reste donc porteur. Pour Gilles Gauthier, il faut poursuivre les efforts menés sur le bien-être animal.
6: L'environnement autour de la production de veau de boucherie aujourd'hui, c'est un environnement de qualité, c'est un environnement sain. On a vu des chiffres très précis sur la baisse drastique, notamment de l'utilisation d'antibiotiques qui ont baissé de plus de 50%. C'est énorme. Donc, il faut aller dans ce sens-là, mais il faut vraiment accompagner l'éleveur, quoi. Il faut l'aider.
5: Ils sont aujourd'hui 2250 agriculteurs en France spécialisés dans l'élevage de veaux, c'est-à-dire des animaux de moins de 8 mois.
3: Édouard Marguier, merci. Direction maintenant Roland-Garros avec tout à l'heure, peut-être, le tout dernier match de Gaël Monfils sur la terre battue parisienne. Il prend sa retraite en fin de saison, on le sait. Gaël Monfils, chouchou du public.
2: J'ai toujours été moi-même, hein, on va dire, j'ai toujours été moi-même. Au tout début de ma carrière, je crois que j'avais dit ça, de toute façon, on essaye toujours d'être soi-même et d'apporter ce qu'on a. Et si ma personnalité a plu et plaît, bah, je suis très content, mais ça va faire kitsch que je vais dire, mais encore une fois, c'est grâce à mes parents, c'est eux qui m'ont enseigné un peu tout ça, et j'ai juste suivi et été moi-même, donc c'est plus un clin d'œil à mes parents, donc merci à eux, quoi.
3: Bon, va-t-on vivre ce soir le tout dernier match de Gaël Monfils à Roland-Garros? Ça nous promet une sacrée ambiance, ouais. En tout cas avec en plus un duel franco-français face à Hugo Gaston. Hier soir, Novak Djokovic s'est qualifié pour le deuxième tour, vainqueur en 4-7 du français Giovanni Pecci Péricard. La météo, Johan, on en parlait, la chaleur se maintient.
7: Oui, pas de changement, le temps est toujours aussi calme et chaud sur l'ensemble du pays avec le soleil qui brille largement, tout au plus un petit voile nuageux pouvant circuler sur la moitié est. Dans l'après-midi, quelques nuages se développent sur le massif central, les Pyrénées et les Alpes du Sud pouvant apporter localement une averse. Le vent de temps, lui, se renforce et souffle jusqu'à 60 km/h. Les températures à Clermont-Ferrand, déjà 16 degrés relevés à Lille et Strasbourg. Nous avons 17 à Toulouse, Caen et Reims, 18 à Paris, Rennes, Orléans et Ajaccio, 19, 21 à Marseille, Bordeaux et à Nantes. Les maximales qui vont rester très élevées pour la saison, avec la chaleur qui s'étend encore plus au nord, avec quasiment partout plus de 30 degrés, excepté au bord de la Manche et sur les plages de Méditerranée. On attend entre 30 et 35 degrés, donc sur la moitié nord. Dans le sud-ouest, le mercure, lui, atteindra des 32 à 35 degrés, tout comme dans la vallée du Rhône. C'est toute la semaine qui est concernée par ces températures élevées, au moins jusqu'à vendredi.
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7: 5h06, bon réveil avec les températures estivales. On espère que vous avez pu trouver le sommeil sans avoir trop chaud à la maison cette nuit. Profitez-en, tiens, ce matin pour ouvrir les fenêtres et faire rentrer un petit peu de fraîcheur. C'est ce qu'on a fait au bureau ce matin. On va aussi faire rentrer la musique, celle de Daniel Balavoine avec l'Aziza. Bon lundi.

0: Daniel Balavoine et Laziza, 5h10. Bon réveil.
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0: Aude, quand vous recevez un colis, généralement vous l'ouvrez sans crainte. Parfois, on
3: avec impatience. Bah,
0: oui, exactement, précipitamment. Vous ne le ferez plus jamais de la sorte avec cette histoire.
3: Oh là, vous
0: je vous le
3: peur.
0: Garantis. Vendredi dernier, à Bioul, c'est dans le Tarn-et-Garonne, Gaëtan a reçu ses écouteurs sans fil, commandés, alors on va donner sur Amazon, voilà. Mais en glissant la main dans l'enveloppe cartonnée, surprise, ce n'est pas un câble qu'il touche, mais un corps plutôt froid et visqueux.
3: Oh là là, un serpent.
0: Ouais,
3: oh
0: sous ses yeux, une couleuvre de 30 cm est tombée sur son carrelage. Oh. L'enveloppe était pourtant parfaitement scellée. Alors, est-ce que cette couleuvre est entrée à l'entrepôt ou dans le camion du livreur? Mystère. Heureusement, ce monsieur a gardé son sang-froid plutôt que de paniquer, alors qu'en plus, il y a la psychose encore du cobra qui est en liberté, qui rôde toujours près de Toulouse. Et ben, Gaëtan a préféré en rire. Il a même envoyé un mail plein d'humour au géant américain. Et résultat, Amazon a immédiatement remboursé la commande. Quant à la couleuvre, elle a été relâchée dans les champs.
3: Mais c'est horrible, je déteste les serpents, sachez-le,
0: ah,
3: c'est terrible.
0: Ah terrible. Ouais, je n'aime pas du tout les serpents si je tombe. Ah, ça me donne des frissons dans le dos d'en parler ce matin. 5h12 dans l'actualité ce lundi. Voilà.
3: Les professionnels du tourisme et des loisirs se frottent les mains, Johan. Ils font le plein enfin avec ce grand soleil de Pentecôte.
0: C'est vrai qu'on avait attendu ce soleil. Pour la musique, on se fait plaisir de bon matin.
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0: Louise Attaque, Je t'emmène au vent, on l'écoute dans 5 minutes, mais avant, par ici, des économies.
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0: Bonjour Valère Correa.
6: Bonjour Johan, bonjour Aude.
3: Bonjour.
0: À chaque jour avec vous, un bon plan pour notre pouvoir d'achat. Aujourd'hui, vous vouliez nous parler d'une astuce pour utiliser nos pièces rouges.
6: C'est grâce à Monique que je vous en parle. Elle m'a écrit sur mon mail paricilleséconomies@radiofrance.com. Je mets dans une boîte, dès que je le peux, mes centimes. À la fin de l'année, chez les Leclerc ou Intermarché et autres grandes enseignes ayant ce fonctionnement, j'échange mes centimes contre des bons d'achat. Du coup, je le fais en 2 ou 3 fois car on ne peut utiliser le bon qu'en un seul passage. L'an dernier, j'ai eu 2 bons. Un de 60 euros et l'un de 82 euros pour les fêtes, ça aide vraiment. Merci Monique, en effet, ça vous fait quand même 142 euros de bande d'achat, c'est pas rien. Et puis le point de départ, c'est un bon réflexe, mettre de côté les pièces rouges, mis bout à bout, ça peut faire une somme rondelette une fois par an.
3: Mais on ne va pas payer à la caisse avec ces pièces rouges, d'ailleurs notre auditrice parle de bons d'achat.
6: Il existe en effet des magasins qui ont mis en place des bornes avec des partenaires pour échanger les pièces rouges directement contre des bons d'achat. Il y a par exemple l'opérateur Coinstar ou Eurocycleur. Tous les supermarchés n'en ont pas, mais quand c'est le cas, eh bien vous déposez les pièces dans la machine et vous recevez en échange un bon d'achat du montant que vous avez déposé. Et si votre magasin habituel n'est pas équipé, passez à la banque. Quand vous avez quelques kilos de pièces rouges pour les échanger en billets, c'est une astuce assez facile à mettre en place pour économiser sans trop forcer. Alors si vous aussi vous avez des bons plans comme Monique pour mettre de côté de l'argent, mais sans trop forcer, hein, pensez à m'écrire paricilleséconomies@radiofrance.com.
0: Merci beaucoup Valère, vous avez testé Aude justement,
3: oui,
0: ces bons d'achat.
3: Tout à fait, j'étais au supermarché, il y avait effectivement la machine, et donc c'est assez jouissif, je dois dire.
0: Ça libère toutes les pièces.
3: Vous versez vos pièces, alors ça va à une vitesse folle, la machine elle trie toutes les pièces, les petites pièces rouges, etc. Et hop, elle vous pond un bon d'achat, une petite commission en dessus, mais franchement très sympa.
0: On est comme au casino,
3: franchement. C'est ça, j'ai l'impression que j'ai gagné d'argent, hein, pas du tout.
0: Ça fait plaisir. Ben voilà, par ici les économies, c'est le rendez-vous à votre service chaque matin.
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0: 5h15, Aude, lundi de Pentecôte. Aujourd'hui, c'est le jour de repos pour pas mal d'entre vous.
3: Et tant qu'il fait encore bon à cette heure-ci, ou en tout cas pas trop chaud, je vous propose, Johan, qu'on prenne un peu l'air.
0: Allons-y.
3: Vélo, canoë, les professionnels des loisirs se frottent les mains. Il y a beaucoup de monde et ça fait du bien parce que la grisaille et la pluie des derniers week-ends a été frustrante. On est en Touraine, à Chinon, avec le micro ici de Philippe Père.
2: C'est l'heure de descendre du vélo pour Cathy et Annie, deux amies qui nous viennent de région parisienne.
9: Eh bien, nous avons profité du beau temps pour faire la Loire à vélo.
10: On vous aurait pas trouvé ici le week-end dernier.
11: C'était prévu, mais on a décalé à cause de la météo, justement. Voilà.
9: D'ailleurs, on a eu du mal à trouver une location de vélo.
12: On est débordé, on est complet
2: de
12: chez complet.
2: Stéphane gère la base de location de vélo et de canoë de Chinon.
12: Le 1er et le 8 mai, on a eu quelques annulations à cause du temps, mais dans l'ensemble, c'était pas si mal que ça. Mais alors, week-end de Pentecôte, il y a des gens justement qui téléphonent et on a plus de place, quoi.
2: C'est sur son propre vélo qu'il fallait compter ce week-end, ce qu'ont fait Pauline et Maxime qui pédalent depuis Lyon.
13: Quand on a vu que cette semaine il allait faire beau, on était tout contents.
14: Du vélo, de la visite un petit peu de château, profiter du beau temps sur le vélo et puis on va
13: déjeuner. Voilà. Ah, les guinguettes de bord de Loire, je crois qu'on en a fait une par jour, on adore.
2: Passe à celle de Chinon maintenant où Valérie et Stéphane sont copieusement attablés.
15: Je profite de cet endroit magnifique, le beau temps.
16: Clairement, il n'y a pas photo, c'est même radical par rapport à la semaine précédente.
2: La bouche pleine, tout comme le tiroir caisse d'Henri, co-gérant de la guinguette.
17: Bonjour messieurs dames.
2: Qui applaudit le retour du soleil.
18: Alors, on a eu un mois de mai très pluvieux et oui là ça fait du bien de voir que du soleil.
2: Lors des autres week-ends prolongés, même s'il est resté ouvert, il a eu bien 20% de clients en moins par rapport à l'année dernière.
3: Allez, on souhaite aux professionnels de se rattraper aujourd'hui lundi de Pentecôte avec la prudence qui s'impose. On en parlait à 5h, si vous enfourchez le vélo ou autre, n'oubliez pas que les efforts physiques sont déconseillés pendant les vagues de chaleur et que le ministère des sports appelle à la plus grande vigilance tous ceux qui justement veulent faire du sport.
0: Ouais, et pour les autres, on est prudent aussi.
3: Oui, si votre appartement est en train de se transformer en bouilloire, c'est mon cas personnellement, le conseil c'est de trouver un endroit frais ou climatisé pour passer une partie de la journée. Donc nous on est bien là en studio, Johan, c'est climatisé, on est pas mal. Vous avez le cinéma, vous avez la bibliothèque, vous avez aussi le supermarché.
0: Et puis pensez à prendre des nouvelles des personnes les plus âgées, c'est important. Je pense qu'on va rester en fait toute cette semaine à la radio, ça va faire plaisir au patron.
3: Je vais dormir dans le studio, un petit sac de couchage, qu'est-ce qu'on est bien là.
0: Oh là là, c'est super. 5h17, tiens, le 28 février 2012, le corps de Céline Giboire, 16 ans, était retrouvé au pied d'une falaise dans le parc des Corbières à Saint-Malo. Depuis, sa famille réfute l'hypothèse du suicide avancée par la justice et se bat pour connaître la vérité. Une série documentaire sur Prime Video se penche justement sur cette affaire. On en parle dans les coulisses télé, mais avant c'est Louise Attaque avec Je t'emmène au vent. Bon lundi, bon réveil.
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0: Un petit classique de bon matin, je t'emmène au vent avec Louise Attaque. 5h21, l'éphéméride de ce 25 mai, on souhaite une bonne fête aux Sophie et un bon anniversaire aujourd'hui à Gilles Boulot, 64 ans, présentateur du journal de 20h sur TF1, 75 ans pour François Bayrou et puis 78 ans pour le chanteur de ce groupe. Le chanteur du groupe Scorpions.
1: J'adore cette chanson.
0: Ah ouais, franchement, elle est canon cette chanson. 78 ans donc pour le chanteur de Scorpions. On va changer d'ambiance ce matin. 1977, le 25 mai, sorti aux États-Unis, le tout premier film Star Wars, l'épisode 4, un nouvel espoir qui va révolutionner le cinéma de science-fiction. Et alors, ce qui est drôle, c'est que lors de cette sortie de Star Wars, ce jour-là, George Lucas était tellement persuadé que le film allait faire un bide au cinéma qu'il était parti en vacances à Hawaï pour ne pas avoir les critiques.
1: C'est plutôt sympa dans ce sens-là.
0: Mais ouais. Et donc, il a eu tout ce vent de succès derrière, et succès qu'on connaît encore aujourd'hui.
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0: Retrouvons Patrice Gascon avec ses coulisses télé. Aujourd'hui, Patrice, vous nous proposez de découvrir une série documentaire 100% faits divers, une nouveauté qui se situe un peu dans la lignée de Faites Entrer l'Accusé.
3: 2 millions de personnes regardent les vidéos de Max Keyes sur YouTube, mais ce jeune homme qui s'est spécialisé dans les faits divers débarque cette fois à la télé.
4: Est-ce que vous pensez que c'est le point de départ de la disparition de Céline ?
5: Moi, c'est ce que j'ai pensé dès le début.
3: Je vous mets direct dans l'ambiance de l'affaire Céline Giboire, série documentaire passionnante en 3 épisodes déjà disponible sur la plateforme Prime Video. Max Keyes nous propose une vraie contre-enquête sur l'affaire Céline Giboire. Une jeune fille de 16 ans qui disparaît de son lycée à Rennes et que l'on découvre morte en contrebas d'une falaise à Saint-Malo, enfin plus précisément retrouvée à plusieurs dizaines de mètres de son point de chute.
6: Et donc la théorie serait qu'elle aurait rampé pour arriver 32 mètres plus loin.
7: Ça paraît possible ou pas ?
8: Totalement impossible.
3: Et pourtant, les policiers retiennent la thèse du suicide, théorie totalement réfutée par la famille. Cette contre-enquête a obligé le youtubeur Max Keyes à sortir de son studio pour aller sur le terrain, rencontrer les protagonistes de l'affaire. Qu'est-ce qui a été le plus difficile dans ce nouvel exercice, Max Keyes ?
9: Alors, ce qui a été le plus difficile dans ce nouvel exercice, ça a été pour la première fois de voir vraiment une famille de victimes, de voir leur douleur et de la ressentir aussi à travers les questions qu'on pose. Par exemple, moi, ce qui m'a beaucoup marqué, c'est quand on a pu avoir Laura Giboire, la sœur jumelle de Céline, et qu'on a pu lui poser des questions. Dès la première question, en fait, elle a fondu en larmes. On est près de 15 ans après le meurtre de Céline et on comprend à travers la famille, quand on les voit à travers la caméra justement et qu'on leur pose des questions, que la douleur est encore tellement vive. Et c'est un exercice qui est très difficile la toute première fois, de réussir à trouver les bons mots, de poser les bonnes questions. Donc c'est ça qui a été vraiment difficile dans ce nouvel exercice, c'est d'avoir vraiment la famille en face de soi.
3: Max Keyes sur le terrain pour comprendre ce qui est vraiment arrivé à Céline. Lui qui, plus jeune, regardait Faites Entrer l'Accusé, bien aujourd'hui, il est produit par les producteurs de Faites Entrer l'Accusé. L'affaire Céline Giboire, disponible sur Prime Video. Quant à moi, je reviens aux affaires demain pour de nouvelles coulisses télé.
0: Merci Patrice Gascoigne, 5h24. Tiens, je vous propose un petit jeu, Aude.
1: Oh là là, mais vous voulez vraiment de bon matin comme ça ?
0: Je vous donne un numéro, vous me donnez le nom du département qui correspond.
1: Très mauvaise en géographie, si vous saviez, j'avais des très mauvaises notes à l'école. Oui, tout à fait, j'avais des très mauvaises notes.
0: Et bah,
1: je connais le département de l'Aude, par exemple, à tout, vraiment au hasard, le 11, c'est le 11.
0: Ça c'est vrai, c'est une bonne réponse déjà. Tiens, 14.
1: Aucune idée.
0: C'est plutôt en Normandie.
1: En Normandie, rien du tout, je ne sais pas.
0: Calvados. 74, on est dans les Alpes.
1: La Savoie, la Haute-Savoie. Haute-Savoie.
0: Bonne réponse. 83, on file dans le sud.
1: C'est dans le sud, ça, sud-est.
0: Ouais.
1: Non, je sais pas.
0: À côté des Bouches-du-Rhône, c'est le département du
1: Var.
0: Du Var, voilà, bonne réponse. Petit jeu qu'on aime faire en voiture. Mais de quand date-t-il la naissance des départements ? Eh ben, oui, vous avez la
1: réponse.
0: Toujours
1: pas de réponse.
0: Eh ben non, on l'a pas la réponse. En tout cas, Stéphane Bern vous l'apporte dans 3 minutes. Mais avant, un petit plaisir de bon matin, celui de découvrir le nouveau Alex Warren. Voici Fever Dream.

0: On adore ce nouveau titre d'Alex Warren avec Fever Dream sur votre radio ici, 5h28. Un peu d'histoire avant l'actu. Stéphane Bern, ce matin, on voyage au temps où la révolution réorganise toute la géographie d'un pays.
1: Avant de couper la tête du roi, les révolutionnaires se sont d'abord entraînés sur la carte de France. Sous l'Ancien Régime et encore en 1789, la France est divisée de manière très complexe en circonscriptions administratives, militaires, ecclésiastiques, judiciaires, fiscales. Les frontières se chevauchent, les règles changent d'un territoire à l'autre et l'administration est un labyrinthe. Bref, c'est la pagaille. Devant ce chaos, les révolutionnaires s'attaquent au problème et veulent tout simplifier en repartant de zéro. L'idée est simple. Diviser, ou plutôt départir, le pays en unités nouvelles, toutes comparables, toutes administrées de la même façon. C'est la naissance des départements créés par décret le 26 février 1790. En matière de découpage, les révolutionnaires étaient vraiment des spécialistes, qu'il s'agisse des collectivités ou des aristocrates. Au départ, il y en aura 83. Leur taille n'est pas choisie au hasard. Un citoyen doit pouvoir rejoindre la préfecture en une journée de cheval. C'est le maître étalon des révolutionnaires qui tiennent les rênes. Pour effacer les anciennes provinces et leurs identités fortes, les révolutionnaires décident de baptiser ces nouvelles entités administratives selon les noms des fleuves, des rivières ou des montagnes. Cette réorganisation administrative totale renforce du même coup le pouvoir central. C'est lui qui désigne le conseil général chargé d'administrer les nouveaux départements. La France révolutionnaire ne veut pas seulement être plus lisible et homogène, elle veut aussi être plus facile à gouverner depuis Paris.
2: On n'est pas dans une manif, on est dans l'hémicycle de l'Assemblée nationale.
1: Quelque part, c'est donc à la Révolution française qu'on doit les fameux magnets départements de France que certains collectionnent sur leur frigo.
0: Merci Stéphane Bern pour ce voyage dans le temps. Un cadeau pour vous apporter du sourire et être au plus près de vous. Chaque matin, on vous offre la radio dernière génération. C'est l'objet collector ici. 0810 055 056. Nous sommes le lundi 25 mai, il est 5h30. Toute l'actualité en France et dans le monde. C'est le 90 secondes avec vous, Drazo.
3: La chaleur s'intensifie, 13 départements de l'Ouest sont en vigilance jaune canicule aujourd'hui du Finistère à la Charente. Plusieurs records de température ont été battus hier, 33,8 à Bergerac, 31,8 à Noirmoutier, 31,4 à Charleville-Mézières. C'est du jamais vu dans ces communes pour un mois de mai. Attention, si vous vous baignez, une femme est morte noyée hier après-midi en Alsace dans un étang de Rochefogue en Gironde. Deux personnes ont perdu la vie emportées par des baïnes. Courant marin dangereux. Une enquête pour meurtre est ouverte à Rennes après la mort d'un enfant de 12 ans. Son corps sans vie retrouvé au pied d'un immeuble. Une serviette mouillée nouée très serrée autour de son cou. Le parquet de Rennes estime que l'intervention d'un tiers fait partie des hypothèses. Et si votre enfant passait une épreuve de maths en breton, en alsacien ou en corse, ce sera possible au bac à partir de 2028, annonce du ministre de l'Éducation nationale, Édouard Geffray. Il faudra pour ça avoir suivi la matière en langue régionale en première et en terminale. Ça passe pour Novak Djokovic, qualifié pour le deuxième tour de Roland-Garros après sa victoire en 4-7 face au Français Giovanni Pecci-Péricard. 10 Français ont été éliminés hier et on a droit à deux duels franco-français aujourd'hui. Gaël Monfils face à Hugo Gaston, Hugo Humbert face à Adrian Manarino. Sur ici.fr, notre site internet, vous retrouvez les belles images de la fête hier à Bordeaux après le deuxième trophée des rugbymen de l'UBB en Champions Cup. Parade des joueurs et cette deuxième étoile qui s'affiche désormais au stade Chaban-Delmas.
0: L'info du jour, c'est une question. Les événements de course à pied sont-ils suffisamment encadrés?
3: La question se pose après ce week-end de forte chaleur. Un homme est mort à Paris sur un 10 km, même si le lien avec la chaleur n'est pas établi avec certitude à ce stade. 16 personnes transportées à l'hôpital sur une course à Maison Alfort dans le Val-de-Marne. 3 personnes dans un état grave après une course à Menton dans les Alpes-Maritimes. Alain Gastal.
4: Les courses sur route toujours plus nombreuses avec toujours plus de participants. Près de 2000 dans le 20e arrondissement de Paris. Plus de 4000 à Maison-Alfort malgré la chaleur. Et la présence de jalonneurs chargés de surveiller la course tout au long du parcours ou encore la multiplication des points d'eau n'ont pas empêché ici un décès et là la multiplication des malaises. Pour Pascal Sylvestre, journaliste spécialiste de course à pied, il y a forcément dans les 2 millions de dossards distribués chaque année des coureurs mal préparés.
5: Il y a beaucoup de gens aujourd'hui qui passent à l'acte du dossard, c'est-à-dire que le passage à l'acte autrefois était précédé de plein de prudence, aujourd'hui beaucoup moins. Alors je dis pas que c'est mal, hein, parce que la plupart du temps les gens passent un bon moment en courant ou en courant et marchant, mais parfois effectivement s'ils sont mal préparés et qu'il fait trop chaud ou je ne sais quoi, bah, il peut y avoir de la casse.
4: Des coureurs qui n'ont plus besoin depuis septembre 2024 d'un certificat médical d'aptitude, il a été remplacé par un PPS, parcours prévention santé, sous la seule responsabilité du coureur lui-même.
5: C'est déclaratif, c'est-à-dire qu'on pose une série de questions pour savoir s'il n'y a pas d'antécédents, mais effectivement ça ne passe plus par la case médecin généraliste qui prend l'attention, qui fait un examen même un petit peu superficiel, mais qui prend les constantes, comme on dit.
4: Un PPS sans avis médical qui coûte 5 euros et qui est valable un an, il permet de participer à toutes ces compétitions chronométrées.
3: Et je vous lis l'appel à la prudence de la ministre des Sports, Marina Ferrari, après les courses de ce week-end qui, je vous le disais, ont mal tourné. La pratique sportive par forte chaleur nécessite une vigilance absolue.
0: Justement, la chaleur, on s'intéresse à votre météo ce matin, avec un temps toujours aussi calme et chaud sur l'ensemble du pays. On va rappeler ces 13 départements de l'Ouest qui sont en vigilance jaune canicule aujourd'hui. Le soleil brille très largement, avec tout au plus un voile nuageux pouvant circuler sur la moitié Est. Cet après-midi, quelques nuages se développe sur le massif central, les Pyrénées et les Alpes du Sud pouvant apporter localement une averse. Les températures ce matin à Clermont-Ferrand, 16 degrés, à Lille et Strasbourg, 17. Nous avons à Toulouse, Caen et Reims, 18. 19 à Paris, Rennes, Orléans et Ajaccio. 21 à Marseille, Bordeaux et à Nantes. Vos messages aussi sur la page Facebook ici. À 14 degrés à Soumont, dans le département de la Creuse, nous dit Marie-Noël. 15 degrés 8 à Prades, dans les Pyrénées orientales, on salue André. 17 en Corrèze, à Saint-Robert, merci Paul. Même température relevée à Ville. C'est en Alsace, on salue Philippe. Et puis 19 dans les Deux-Sèvres, nous dit Marilène. Pour les maximales, elles restent très élevées pour la saison. Chaleur qui s'étend encore plus au nord, avec quasiment partout plus de 30 degrés sur le pays. Alors, excepté au bord de la Manche et sur les plages de Méditerranée. Mais on attend entre 30 et 35 degrés sur la moitié nord. Dans le sud-ouest, le mercure lui atteindra les 32 à 35 degrés, tout comme dans la vallée du Rhône.
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0: 5h35, très bon réveil. Merci de choisir votre radio ici pour lancer ce lundi de la meilleure des façons avec Jean-Jacques Goldman qui nous offre de bon matin une pensée pour guider votre journée, votre semaine, voire même votre vie.
3: Allez.
0: J'irai au bout de mes rêves. Très bon lundi.

0: bout de mes rêves, Jean-Jacques Goldman, 5h39, bon début de semaine avec nous.
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0: Un réveil qui prend le temps de parler de ce qui fait l'actualité, de vous mettre aussi en garde face aux arnaques du moment. C'est ici, dès 5h. Et attention lorsque vous faites le plein à la station-service.
3: Oui, déjà que le plein est très cher en ce moment, on l'a tous constaté. Mais si vous faites le plein pour les autres et sans vous en rendre compte, c'est encore pire. Je vous explique comment éviter ça.
0: Pour la musique, on démarre la journée avec Teddy Swims.
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0: Lose Control, Teddy Swims, on l'écoute dans 5 minutes. Mais avant, on accueille Rosita qui est en Corrèze, à Beaulieu-sur-Dordogne. Bonjour Rosita.
5: Bonjour Aude et Johan.
3: Bonjour.
0: Comment ça va Rosita ce matin?
5: Je suis ravie de vous avoir.
0: Franchement, nous aussi, d'autant qu'on va se dire les choses, Rosita. On communique tous les matins ensemble. Pourquoi? On s'échange des petits messages avec Rosita parce que Rosita, elle nous écrit sur la page Facebook ici pour nous donner les relevés météo.
3: Ça, c'est bien ça.
5: Tout à fait. Et alors, je suis réveillée très tôt. Je suis une grand-mère, je vais avoir 80 ans.
0: Ouais.
5: Et alors, je suis ravie parce que à 4h du matin, quand je suis réveillée, mon premier réflexe, c'est de mettre la radio. Parce que vous accompagnez ma nuit. Et puis, comme je ne redors pas, mais je suis ravie. Voilà.
0: franchement, nous aussi.
5: Vous avez des voix formidables. Et puis, c'est merveilleux. Moi, je me suis fait des amis grâce à vous.
0: Alors, c'est vrai?
5: Je suis ravie encore plus.
0: Ah, mais attendez, racontez-moi.
5: Je connais Kevin, votre fidèle auditeur
0: à Mulhouse.
3: De Mulhouse, oui.
5: Ah oui, Kevin, Stéphane. Et puis, décoré. Il y a aussi qui vous donne la météo, Paco, Beryl et tout ça, ce sont des amis à moi. Voilà.
0: C'est génial. Mais attendez, parce que ce sont des amis, mais vous communiquez uniquement par message ou vous vous êtes déjà rencontrés? Vous avez organisé des petits pots comme ça?
5: Avec ceux de la Corrèze, nous nous connaissons parce que je fais partie aussi d'ici Limousin.
0: Eh ben oui, exactement, la grande famille ici Limousin. Mais mais ça c'est génial, franchement.
3: J'adore.
0: Mais ouais.
5: Le relais derrière vous, c'est vous qui donnez vous leur donnez l'antenne après quand vous avez fini, voilà.
0: Exactement. Franchement, vous connaissez très bien la mécanique en plus, Rosita, de votre radio ici. Je trouve ça génial. Franchement, il faudrait qu'on organise un rendez-vous avec toutes les personnes de toute la France qui nous écrivent. Ce serait super sympa.
3: Il va falloir une grande salle.
5: Extraordinaire. Ce serait merveilleux. Et ça, vous savez qu'ici Limousin l'a déjà fait, et c'est extraordinaire.
0: Ah, c'est génial. Bah franchement, non mais on va affréter un grand car qui va faire le tour de la France et qui va venir jusqu'à la maison de la radio comme ça.
5: Moi je suis partante.
0: Hein. Ah, bah franchement, vous ferez la matinale avec nous, Rosita, comme ça.
5: Bien, alors je vais vous dire quelque chose qui me fait plaisir parce que je vous ai à l'antenne, c'est tellement rare. Moi, j'ai un de mes petits-enfants qui va avoir 20 ans. Je vais bientôt fêter ses 20 ans le 7 juin. Et alors, il rêve, il fait déjà de la radio au sein de son école parce qu'il veut faire ce métier. Mm-hmm. Et il rêve de rentrer à ici 33 à Paris. Alors, je suis ravie de lui faire un petit coucou par votre radio.
0: Comment s'appelle-t-il, Rosita?
5: Il s'appelle Quentin.
0: Eh ben, nous aussi, on salue Quentin ce matin. On lui souhaite une longue carrière.

0: En radio.
1: Ah ouais, mais... ah, c'est un passionné comme vous. Rien qu'à vos voix, je sens que vous êtes des passionnés de radio. Et j'espère vraiment que ça durera longtemps parce que j'écoute la radio depuis tellement d'années et j'espère que ça ne partira jamais, ces radios, parce que c'est trop bien.
0: Ben, franchement, ça nous fait chaud au cœur de vous entendre ce matin, Rosita. Et ben, nous, on va vous offrir justement.
1: Je ne passais pas à la télé comme si vous avez de voir vos visages.
2: C'est parce qu'on est, on est mal coiffé à cette heure-ci, Rosita.
0: Oui,
2: c'est on
0: ça.
2: Est encore en pyjama d'ailleurs.
1: Non, non, c'est pas vrai, Aude.
0: On vous adore, Rosita, franchement, c'est un super moment qu'on a passé avec vous ce matin. Nous, on va vous offrir l'objet collector.
1: Je viens à Paris, je viendrai vous rendre visite.
0: Hein, avec grand plaisir. Franchement, vous nous écrivez vraiment, vous nous écrivez et on se fera un plaisir de prendre un petit café avec nous, avec vous, Rosita.
1: Avec grand plaisir. Oui, je ne manquerai pas. Parce que j'ai vécu à Paris tellement longtemps, je connais bien votre quartier et ça sera avec grand plaisir.
0: Eh ben, vous êtes à la maison comme ça. Rosita, on vous embrasse bien fort. Passez une belle journée.
1: Moi aussi, je vous embrasse et je vous souhaite un bon lundi temps côté au plaisir.
0: À bientôt, c'est adorable.
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0: C'est pas vrai, le rendez-vous anti-arnaque. Aude, attention si vous prenez la route en ce lundi de Pentecôte.
2: Oui, parce que les escrocs sont aux aguets dans les stations-service. Et là, je remercie encore les auditeurs. Vous êtes toujours plus nombreux à m'écrire sur mon adresse ici.arnaque@radiofrance.com à me raconter ce qui vous est arrivé. Grâce à vous, on alerte tout le monde. Denis m'a donc écrit l'autre jour. Des petits malins, me dit-il, ont trouvé une astuce à la pompe. Ils glissent une petite vis à l'endroit où on raccroche le pistolet, justement pour empêcher le pistolet de se raccrocher correctement. Résultat, vous faites le plein, vous reprenez le volant, Johan, l'esprit tranquille, mais l'escroc arrive derrière, il reprend le même pistolet que vous, il fait le plein lui aussi, mais c'est vous qui puyez, puisque la pompe à essence n'a pas détecté que vous aviez fini, le pistolet pour elle n'a pas été raccroché. Alors parfois c'est une petite vis, parfois c'est une boulette en papier ou une boulette en alu.
0: Mais Aude, conseil numéro 1, donc pour éviter ça, il faut toujours demander le ticket de caisse.
2: Voilà, c'est d'ailleurs ce que conseille Denis, notre auditeur, il a raison. Le ticket de caisse, c'est la garantie que c'est bon pour la machine. La transaction est bien terminée. Il y a aussi ceux qui attendent patiemment que l'écran leur dise merci de votre visite et à bientôt. C'est une bonne méthode aussi. Une variante de cette arnaque, c'est quand le voleur vient vous voir directement. Il est souriant, il est sympathique, il a oublié sa carte bleue, en tout cas c'est ce qu'il raconte. Il vous propose un petit billet en échange de quelques euros dans son réservoir. Vous croyez qu'il a fini, il fait semblant de raccrocher le pistolet, mais une fois que vous êtes parti, le voilà qui continue de se servir allègrement jusqu'au plafond autorisé. Rendre service à la station-service, ce n'est malheureusement pas très conseillé.
0: Merci beaucoup Aude Razo pour cette chronique à partager, à retrouver sur ici.fr, page C'est pas vrai, et pour nous écrire, pour nous alerter aussi, on vous redonne un adresse ici.arnaque avec un s@radiofrance.com. 5h45, voici Teddy Swims avec Lose Control.

0: Control, Teddy Swims sur votre radio ici. À l'ère des technologies numériques, toutes nos activités peuvent être observées, enregistrées pour notre bien ou pas. On y répond avec le magazine L'Éléphant dans moins de 2 minutes. Très bon début de journée, c'est l'équipe d'ici matin qui nous rejoint en studio à 5h48, tour d'horizon de l'actualité près de chez vous. Bonjour.
1: Bonjour Yann, bonjour à toutes et à tous. Des séjours à prix réduit, voilà le sens de partenariat établi par le Mont-Saint-Michel et Airbnb, la plateforme de location. Le dispositif Départ pour tous permet à des familles qui ont peu de moyens de pouvoir partir en vacances. Le principe, Airbnb donne un soutien financier à des associations qui organisent les voyages. Le Mont-Saint-Michel a déjà commencé à recevoir des familles. Thomas Velter est le directeur général de l'établissement public du Mont-Saint-Michel.
2: Avec ce dispositif, on permet à une cinquantaine de familles au total en 2026 de découvrir le Mont sous une autre facette. C'est une visite de l'abbaye insolite, c'est des temps d'échange sur les herbues, donc c'est la biodiversité. Pour certaines, elles ont pu même aller tout en haut de l'abbaye et puis découvrir encore une fois sous un autre jour le Mont-Saint-Michel. Donc c'est vraiment une expérience à part entière. C'est aussi, je pense, la solidarité nationale. C'est une fierté de pouvoir faire toucher au plus grand nombre et à celles et ceux qui sont parfois en difficulté, de profiter d'un moment privilégié sur un site qui est absolument unique au monde et qui fait la fierté de notre pays. Donc, c'est une double fierté.
1: Et si vous voulez plus d'infos, vous avez tout bien sûr sur notre site ici.fr. Et puis, ce sera aussi un reportage en longueur tout à l'heure à partir de 7h30. Pour l'instant, il est 5h49. C'est le moment d'aérer la maison parce que pour l'instant, il fait à peu près frais. Mais dans quelques petites heures, il fera déjà très chaud. On va venir justement vous parler de la météo partout dans la Manche. Ce sera tout à l'heure entre 6h et 9h avec Ici Matin dans la Manche.
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0: 5h49, la une de la presse.
4: Tous surveillés, c'est la question que pose le magazine L'Éléphant dans son dernier numéro.
0: Oui, on parle de la gestion de nos données numériques et de nos faits et gestes avec Marika Dronneau, chef de rubrique à L'Éléphant. Bonjour Marika.
5: Bonjour.
0: Merci d'être avec nous ce matin. La surveillance, elle est présente dans notre quotidien, mais à quel niveau ?
5: Alors oui, elle est présente dans notre quotidien, déjà dans notre vie personnelle. On surveille un enfant qui joue, on surveille la cuisson d'un plat qu'on a laissé sur le feu. L'idée étant que surveiller permet d'éviter des dangers pour soi, pour autrui ou des conséquences dommageables. Mais elle est aussi à une échelle sociétale. Alors on pense évidemment aux caméras de surveillance, mais aussi et surtout à nos usages numériques, la collecte de nos données de géolocalisation, d'achat, etc., qui nous donne quand même l'impression d'être surveillés en permanence.
0: Ouais, mais quel intérêt derrière ? C'est pour régner d'une certaine façon aussi sur la population ?
5: Alors ça peut, oui, en tout cas pour l'État, d'exercer un contrôle sur la population. C'est l'idée que développe notamment Michel Foucault dans Surveiller et punir. Lui prend l'exemple symbolique du modèle carcéral imaginé par Jeremy Bentham, le philosophe anglais, le panoptique, donc une tour centrale avec un garde qui peut voir l'intégralité des cellules dans un anneau périphérique. Donc l'idée, c'est qu'il peut observer en permanence les détenus sans qu'eux sachent à quel moment ils sont regardés. Et en fait, cette inspiration, ce modèle panoptique, il se retrouve dans la surveillance pratiquée par certains États aujourd'hui. On peut penser à la Chine, qui en est l'exemple le plus parlant. Il y a la vidéosurveillance, l'utilisation de la reconnaissance faciale, et puis ce système de crédit social qui vient récompenser ou sanctionner les individus en fonction de leur comportement dans l'espace public, en fonction de leurs achats. Donc là, on a vraiment un contrôle permanent de l'État sur les citoyens.
0: La surveillance, ça a aussi clairement un impact économique.
5: Alors bien évidemment, on peut le faire remonter cet impact économique déjà au 19e avec le taylorisme. L'idée, c'est d'optimiser l'efficacité des ouvriers et le rendement de l'entreprise avec la décomposition des mouvements de l'ouvrier, la spécialisation de ses gestes, la division des tâches dans l'usine. Donc là, c'est vraiment une surveillance qui vise le contrôle des gestes, des mouvements des travailleurs et elle repose notamment sur un instrument dont Taylor avait déposé le brevet en 1880, le watchbook, qui permet aux contrôleurs à la fois d'observer les ouvriers et d'établir pour chacun d'entre eux un temps optimal à ne pas dépasser. Puis évidemment, aujourd'hui, la surveillance, elle a une forte dimension économique. On a tous et toutes fait l'expérience de publicité ultra ciblée à la suite de déplacements, de recherches Internet, mais même de conversations. Voilà, nos données collectées sont monétisées. Les entreprises s'en servent pour pouvoir nous proposer des publicités les plus pertinentes possibles, les plus susceptibles de déboucher sur des actes d'achat. Donc, on est clairement dans une portée économique de la surveillance ici.
0: Ouais, mais justement, ça vient aussi des algorithmes. Ces algorithmes, d'une certaine façon, ils nous mettent dans une bulle.
5: Ah bah tout à fait. Alors, dans une bulle de consommation, si on prend cet aspect économique, mais aussi dans une bulle idéologique. On a tendance à voir sur les réseaux sociaux notamment des contenus qui viennent valider nos préjugés, nos idées. Donc là, on peut se dire que la pensée est quand même un peu menacée. C'est-à-dire que notre capacité à exercer un esprit de contradiction, de réflexion face à des opinions qui seraient pas les nôtres, est mise à mal parce que on a des biais de confirmation en permanence et ça ne favorise pas l'exercice de notre pensée, de notre esprit critique.
0: Ça, c'est clair. En tout cas, Marie Cadrono, merci pour cet éclairage ce matin. On en apprend énormément dans ce nouveau numéro du magazine L'Éléphant, qui était la une des kiosques. À très bientôt. 5h53. Tiens, c'est la période des mariages en ce moment. Bah oui, mais ce matin, on va plutôt célébrer son divorce.
4: Ah, d'accord.
0: Il y avait trop de bonne humeur ce matin. Je me suis dit, allez, on va parler.
4: On peut célébrer un divorce.
0: Non, mais c'est la tendance en plus qui fait de plus en plus d'adeptes. Muriel Jordan vous explique tout. Mais avant, place à France Gall et Calypso. Bon réveil.

0: France Gall et Calypso, 5h56, notre radar des tendances, c'est elle, Muriel Jordan, qui décrypte pour nous le monde qui nous entoure. Ce matin, Muriel, on découvre la tendance des bacs de divorce, parce que divorcer, ça peut aussi se célébrer.
1: Et oui, on le célèbre de plus en plus aujourd'hui comme une renaissance, comme la fin d'une souffrance, d'un inconfort. Sur les réseaux sociaux, on ne compte plus les vidéos de fêtes, de copines qui dansent, de nouvelles coupes de cheveux et de relooking pour fêter la séparation. Une façon de montrer que non, la vie ne s'arrête pas après un divorce. Bien au contraire, des femmes s'offrent même des bagues de divorce. Il y a 2 ans, une célèbre influenceuse mannequin avait récupéré les pierres de sa bague de fiançailles pour en faire un nouveau bijou, pensé rien que pour elle. Et comme le diamant initial était gros comme le poing, et ben elle a même pu en faire 2 des bagues. Après elle, beaucoup de femmes ont suivi le mouvement.
2: J'ai l'idée de transformer sa bague de fiançailles, sa bague de demande en mariage, en une bague de divorce. Je trouve ça génial comme idée.
3: Effectivement, j'avais expliqué il y a quelques temps d'où venait ma bague, pourquoi, comment. C'est une bague de divorce. Et en fait, c'est un cadeau que je me suis fait de moi à moi.
4: J'ai eu pour la bague de divorce plus de 250 commandes pour cette bague. C'est complètement hallucinant.
1: Vous voyez, avec la bague de divorce, symboliquement, on reprend le pouvoir sur sa vie et on affirme son choix. D'ailleurs, cette mode a boosté les ventes de bagues de divorce, devenues un marché à part entière.
5: Bon, un phénomène pas si surprenant, Muriel, puisqu'en France, près d'un mariage sur deux, quand même, se termine par une séparation. Mmh.
1: Oui, et faites gaffe, hein, les mecs, parce que ce sont majoritairement les femmes qui décident de divorcer. Alors elles choisissent aujourd'hui de partager ce moment, comme elles ont partagé leur demande en mariage, leur fiançailles ou encore leur grossesse. À l'heure où tous les moments intimes de la vie sont postés sur les réseaux sociaux, pourquoi le divorce y échapperait-il? Et cette tendance ne s'arrête pas au bac de divorce. Hein. Il y a aussi l'organisation de divorce parties, des fêtes pour célébrer la séparation avec de vraies mises en scène. En Mauritanie, le divorce est même un signe de fierté et de liberté pour les femmes, et au Japon, des agences proposent même des cérémonies pour célébrer la fin d'une union.
6: Comment se fait-il qu'encore aujourd'hui on nous fasse croire que le célibat, c'est synonyme d'échec? Les femmes qui divorcent devraient faire une fête. Donc si vous êtes divorcée et que vous n'avez pas fait de fête, venez à l'événement.
7: Et comment on s'habille pour une fête de divorce?
8: Moi j'ai du tout noir. Genre.
7: Mais ça, c'est un enterrement.
8: Oui, l'enterrement de l'enfer.
9: J'ai demandé à la famille qui m'héberge en ce moment quel était le concept d'une fête de divorce. Et ils m'ont expliqué qu'il y a des femmes, quand elles divorcent, font une annonce générale à tout le quartier, à tout leur entourage, qu'elles sont libres.
1: Bref, célébrer son divorce, c'est tendance, ok, mais pas sûr qu'on ait toutes les moyens de fêter ça en grande pompe, hein, dans un resto, avec un gros gâteau, comme sur les réseaux sociaux. Parce que d'après l'INSEE, après une séparation, les femmes subissent une perte financière plus élevée que les hommes. Et ça, c'est pas vraiment la cerise sur le gâteau.
0: Merci beaucoup, Muriel Jordan. Bon, en tout cas, il y a une chose qui est sûre, ce matin, on ne divorcera jamais de l'équipe d'ici matin qui arrive. Bon lundi de Pentecôte à vous.
10: Bah merci, vous aussi Johan, effectivement.
11: Moi je divorce pas de Caroline.
10: Moi je divorce pas de Katia non plus.
11: Ah non, ça va pas le faire.
10: Non, non, non, même les jours fériés, on est ensemble.
11: Voilà. Ensemble.
10: Alors bon lundi 25 mai.
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10: Et bonne journée mondiale de la serviette. Ça va être de plage peut-être. Non, mais il y a des journées mondiales pour tout. Hein. Bon lundi.
11: La serviette, ok.
10: Ici Cotentin, il est 6h. 6h, les infos avec vous, Katia Lautrou. Une tentative de meurtre à Granville.
13: Oui, effectivement, dans la nuit de vendredi à samedi, un homme d'une 20aine d'années a été blessé par arme à feu près du casino, dans le centre-ville. Un trentenaire a été placé en garde à vue. Il s'agirait d'un désaccord sur le prêt d'un téléphone portable. À Saint-Lô, là, une enquête est en cours après l'incendie de plusieurs véhicules ce week-end. Ça s'est passé sur un parking en bordure de l'avenue des Platanes. Et puis cet accident grave aussi hier après-midi à Bréal, sur la côte ouest. Une voiture et une moto sont entrées en collision. Le pilote de la moto, un homme de 24 ans, a été grièvement blessé. Sa passagère plus légèrement et l'automobiliste de 67 ans, elle, s'en sort indemne.
10: Le soleil qui baigne la Manche avec des températures qui ont dépassé les 30 degrés par endroit.
13: Et attention aux coups de chaleur. On pense souvent aux enfants et à ces drames quand ils sont découverts dans une voiture en plein soleil. Eh bien, ce week-end, les pompiers manchois ne sont pas intervenus pour des enfants, mais pour des chiens oubliés en plein après-midi, là aussi dans un véhicule à Bricbec en Cotentin, Marie Starecki.
14: Il est environ 15h30 au niveau de l'ancienne gare quand une passante alerte les secours. Elle voit les trois chiens seuls dans une voiture au soleil, sans possibilité de sortir. L'un d'eux est même alors dans un état de détresse, selon la gendarmerie. Sur place, les pompiers doivent briser une vitre pour pouvoir sortir les deux bichons et le teckel. Les premiers soins sont tout de suite donnés à celui qui est le plus mal en point, de l'oxygène et un bain rafraîchissant. La propriétaire a vite été retrouvée, absente depuis une demi-heure. Elle pensait partir pour seulement 10 minutes, mais 10 minutes qui peuvent malgré tout suffire et être fatales à nos animaux de compagnie, tout comme aux enfants en bas âge, rappelle la gendarmerie. Une procédure a été ouverte à l'encontre de la propriétaire.
13: Et si vous êtes témoin de ce genre de situation, le premier réflexe à avoir, évidemment, c'est d'alerter les secours ou les forces de l'ordre. Et s'il n'est pas possible d'attendre, vous pouvez briser la vitre d'un véhicule, mais il vous faut deux témoins. Avec ce long week-end de la Pentecôte, la chaleur, il risque d'y avoir aussi du monde sur les routes aujourd'hui. On fera le point avec vous, Caroline, dans un instant.
10: Pour l'instant, il est 6h02. Ils sont complètement passés à côté de leur match hier. Les handballeurs, chers bonjour.
13: Les Mauves se sont inclinés en quart de finale retour des playoffs, 37-29 face à Pau Bière. Un match que vous avez pu suivre grâce à Ici Cotentin, votre radio locale. Les 5 buts d'avance acquis à Cherbourg à l'aller n'ont donc pas suffi. L'euphorie a été douchée. Le pivot de la JSC, Adel Guémeda, le reconnaît. Le club a été dominé du début à la fin.
15: On a gagné plus de 5 à la maison, on a fait le job, mais ça montre que le sport, c'est ingrat. T'as beau faire un très beau match à la maison, que si après tu te reposes un peu sur ce que t'as fait, ou tu donnes pas à fond dès le début, c'est celui qui en veut le plus qui gagne, quoi. On a essayé quand même de se révolter, même si on n'a pas forcément trouvé les solutions. Ils ont réussi à chauffer leur public, à se le mettre un peu dans la poche, et en fait, à, entre guillemets, faire un, pas un cercle vicieux, mais à vraiment prendre possession de la salle, ne pas laisser nous imposer en fait dans le match. Et je pense que c'est ce qui leur a réussi aujourd'hui, et c'est pour ça qu'on a été dominé du début à la fin. Il y a de la frustration, ce qui est normal après un match comme ça, éliminé soudainement alors qu'on est très bien parti pour passer à l'étape d'après. Et je pense d'abord à l'équipe. On va dire que c'est une fin amère pour ce collectif de cette saison.
13: Oui, parce que c'est la fin de la saison, effectivement. Dernier match pour de nombreux joueurs et le coach Edu Fernandez-Roura qui part pour Aix la saison prochaine. En tout cas, à 6h30, vous entendrez la grosse colère du président de la JSC, Vincent Ferré, après cette contre-performance dans le Béarn. On débriefera aussi cette grosse déception ce soir dans le Club Manche avec le vice-président du club en charge du sportif, Stéphane Groux, et notre expert Antoine Héron qui était avec nous à l'antenne aussi hier. Question ce matin sur la Pentecôte, journée de solidarité qui a 20 ans cette année. On en reparlera avec notre invité à 7h45. Un jour travaillé mais non payé dont le montant ainsi dégagé vient abonder les caisses de la sécurité sociale.
10: Alors question pour vous, trouvez-vous normal de travailler à la Pentecôte? Donnez-nous votre avis sur la page Facebook.
13: Et puis chez nos voisins, dans quelques minutes, Caroline, on parlera tapisserie puisque un morceau de Normandie est dans la Creuse. Depuis un an, il y a une famille qui confectionne un morceau supposé manquant de la tapisserie de Balieu. C'est une famille très célèbre, la famille Guillot. Alors le morceau de tapisserie va représenter le couronnement de Guillaume le Conquérant à l'abbaye de Westminster. C'est financé par la région et une délégation a visité l'atelier pour observer la technique de tissage. Vous savez qu'elle est mise à l'envers, donc on ne connaît pas encore le détail. Donc on doit... Ouais, c'est très très long à faire et c'est reconnu par le patrimoine mondial de l'UNESCO. C'est magnifique ce genre de savoir-faire, on y reviendra, donc restez avec nous. Alors, vous faites pas tapisserie, vous, ce matin, hein? Mais vous valez cher quand même.
10: Hein. Oh, non, je suis pas sûre.
13: Mais vous êtes un peu le patrimoine d'ici, content.
10: Je suis pas sûre, là, j'ai un petit doute. En tout cas, ce qui vaut cher, c'est notre journée encore sous le soleil.
13: Mais oui!
10: On a tellement attendu ce soleil qu'on est bien content de l'avoir. Ceci dit, bon, je pense que la nuit a été compliquée pour certains.
13: Oui,
10: je me mets pas du tout dans l'eau. À peine. Le soleil va effectivement être encore très chaud. Ça va briller toute la journée pour aujourd'hui avec des températures largement estivales. Un ciel bleu, un vent d'est à sud-est assez faible. Les températures pour l'instant, on relève 16 à Cherbourg, 17 à Parfleur, à Montfarville, 23 déjà pour Coutances dans l'après-midi, jusqu'à 35 degrés.
13: Ah
10: oui. Oui. Et on est bien chez nous, hein, je vous le dis tout de suite. Non, je fais pas la météo d'Avignon. Hein. 31 à 32 degrés à Cherbourg. Dans l'après-midi, la minimale sera de 23 pour Barfleur. De manière générale, sur les côtes de la Manche, on peut avoir entre 23 à 27 degrés. Si vous cherchez l'endroit où il fait frais, allez vous baigner, tout simplement. 33 degrés au Pieux cet après-midi. 32 à Rognéville-sur-Mer. 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Et demain, entre 30 et, c'est pas moi qui le dis, je vous le dis tout de suite, je préfère vous le dire, 38 degrés. C'est ce que dit Météo France.
13: Oui, voilà. Et puis c'est plus difficile de se baigner, Caroline, parce que l'eau est quand même entre 13 et 15.
10: Oui, et d'ailleurs.
13: Quand il fait 38, c'est pas simple.
10: J'ai appris quelque chose. D'ailleurs, on dit justement, là par exemple, si elle fait 13, 15 degrés, on dit qu'il faut se baigner une minute égale 1 degré.
13: Exactement.
10: Donc, faut pas se baigner plus d'un quart d'heure.
13: On va faire attention avec la crème solaire. On le rappelle, et c'est votre dada,
10: évidemment.
13: Mais c'est très important.
10: Bien
13: sur la route, ça va?
10: Oui, c'est très calme à 6h06. Il n'y a pas de souci sur votre route. Notez qu'en ce qui concerne Bison Futé, on est classé orange dans le sens des retours. Les circulations les plus denses seront concentrées sur le Grand Ouest. Donc, on est compris dedans. Évitez la 13, l'autoroute entre Caen et Paris de 11h à 21h aujourd'hui. Vous constatez quoi que ce soit à Avranches, Granville, Coutances, Saint-Lô, Cherbourg, vous nous appelez.
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10: Ah, c'est vrai que la crème solaire, je l'oublie jamais. J'en ai déjà mis ce matin, hein. Attention.
13: Et il paraît qu'il y a de moins en moins de Français qui en mettent. Et que ça, oui, ça dégringole.
10: Et c'est pour ça qu'on a malheureusement de plus en plus de mélanome. Et en plus, c'est la meilleure crème anti-ride en plus. Alors,
13: attention, mais ça craint.
10: Et oui!

0: envie de voyager avec une chaleur pareille. Désirless à 6h11.
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0: On se met en mode speak English ce matin, puisque ce 25 mai, c'est l'anniversaire de Cillian Murphy. 50 ans, rappelez-vous le biopic Oppenheimer réalisé par Christopher Nolan, et il avait remporté d'ailleurs le Golden Globe du meilleur acteur dans un film dramatique. Sacré acteur qui fête donc ses 50 ans. Et puis, Ian McKellen, si je vous dis Gandalf. L'acteur des trilogies du Seigneur des Anneaux et du Hobbit a 87 ans aujourd'hui. Dans une petite minute, on va parler de la tapisserie de Bayeux et une partie manquante de la tapisserie de Bayeux qui est imaginée en ce moment et réalisée depuis un an par des tapissiers d'Aubusson. Reportage à suivre.
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0: Il y a un morceau de Normandie dans la Creuse. Depuis un an, l'atelier de la famille Guillot, basé à Aubusson, confectionne un morceau supposé manquant de la tapisserie de Bayeux, celle du couronnement de Guillaume le Conquérant à l'abbaye de Westminster. Une création financée par la région Normandie dans le cadre du millénium en 2027. La fête des Normands à l'occasion des 1000 ans de la naissance du chevalier. Une délégation de la région a donc visité l'atelier de la famille Guillot la semaine dernière. Paul Florquin était avec eux pour observer la technique de tissage de la famille Guillot, reconnue par le patrimoine mondial de l'UNESCO.
4: Le vieux métier à tisser grince à chaque fois que Luc Guillot appuie sur une pédale en bois. Les fils s'écartent et le jeune homme de 25 ans peut prendre le temps de broder le coton. La technique date du 15e siècle.
5: Je suis en train de faire les contours d'un soldat.
6: À quelle vitesse vous avancez ?
5: Il y a des endroits qui sont beaucoup plus compliqués parce que c'est apprécié très très chargé. Il y a beaucoup d'éléments, mais on est à peu près à 1, 2 mètres carrés par mois.
4: En un an, la famille Guillot a tissé la moitié des 25 mètres carrés prévus pour le morceau. C'est très long, selon Patrick, tapissier depuis 50 ans.
7: Oui, c'est normal. Ça demande du temps pour réaliser une tapisserie comme celle-ci. On ne travaille pas 35 heures, on travaille plus quand même. 40, 42 heures par semaine. Il nous arrive de travailler les week-ends aussi en fonction des possibilités de réalisation.
6: Et vous n'êtes pas lassé.
7: C'est notre métier.
4: Pour broder les fils de toutes les couleurs, la tapisserie est exposée sur le dos. Impossible de voir le rendu final. Ça impressionne Hélène Delprat, l'artiste qui a designé le morceau manquant et sélectionné l'atelier Guillot pour le confectionner.
8: Non, bien sûr, je suis admiratif pour plusieurs titres. C'est-à-dire que je comprends mal comment c'est fait, comment ça marche, comment on va si vite. Et je vois, sans voir les représentations, l'assemblage de ces couleurs me convient complètement.
4: L'artiste tente même de broder un peu.
8: Attends, je vais faire comme toi.
9: Change le biais.
8: Voilà.
4: Son grand succès.
8: Je vais me faire virer, moi. Et comment ça s'appelle? Tu disais quand tu arrives au milieu de la tapisserie, après ça s'appelle quoi là?
7: La descente.
8: La descente, parce que ça va plus vite. Moi je suis en pleine montée, je veux dire.
4: Pour le moment, impossible de connaître la représentation exacte du couronnement de Guillaume le Conquérant. Hélène Delprat évoque une scène beaucoup plus contemporaine.
8: Copier-coller, ça ne m'intéressait pas vraiment, même si dans cette tapisserie, j'ai gardé, pour faire la transition, les éléments d'architecture de Westminster, des chiens et des chevaux, et qui sont les exactes répliques de la broderie.
4: La scène sera donc très chargée en détails avec plus de 2000 couleurs différentes. Un travail parfois fatigant, mais Marie Guillot répète toujours la même phrase pour se motiver.
10: Ça, c'est le création d'artiste. Voilà, c'est ça.
0: Ah oui, c'est ça, effectivement, du beau travail d'artiste qu'on a hâte de découvrir. Pour l'instant, il est 6h15, exit Bayeux, direction chez nous, avec Manu Gouache. On va faire la découverte d'Olivier Marin, direction le Cap de Carteret avec lui, là où se trouve le phare, le sémaphore, en face de l'île de Jersey. Mais pour l'instant, c'est Paul Young avec Come Back and Stay.

0: Young avec Come Back and Stay à 6h19.
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0: 50 raisons d'aimer la Manche à la rencontre des Manchoises, des Manchois, des paysages de notre département. On va sur la côte ouest, sur le Cap Cartret, là où se trouve le phare, le sémaphore, le GR aussi. Face à nous, l'île de Jersey et les îlots des Écréous. Au nord, les dunes et au sud, la côte sableuse et les havres du Cotentin jusqu'aux falaises de Granville. On est avec Olivier Marin, documentariste. Il vient de recevoir le prix du meilleur réalisateur sur un festival référence dans le documentaire animalier pour son film Entre écume et nuages, tourné sur les falaises de Cartret, où Manu Gouache l'a rencontré, un endroit qu'il connaît depuis toujours.
2: C'est un des lieux qui m'a appris à regarder la nature en fait. Comme j'ai passé beaucoup de temps ici plus jeune, j'observais ces paysages. Et c'est vrai qu'ici sur le cap de Carteret, on a de la hauteur, hein, on surplombe la mer. Et je me suis très vite aperçu que c'était des paysages qui n'étaient jamais les mêmes, qui évoluaient en fait au gré des marées, au gré de la météo. On est plein ouest, donc en fonction du trajet du soleil quand il se couche, les lumières sont jamais les mêmes. En fonction des marées et de la météo, la faune s'y adaptait et son comportement variait. Donc c'est un lieu qui m'a inspiré et en fait, par hasard, je me suis retrouvé à faire un film ici au gré de mes observations de la faune, quoi.
3: Comment ça, par hasard ?
2: Je suis spécialisé en cinéma animalier. Donc quand j'ai l'occasion de voir des beaux paysages et d'observer une faune qui m'intéresse, je fais des images pour moi, pour les avoir. Et au bout d'un moment, je m'aperçois qu'il y a quelque chose à écrire, hein, parce que la rédaction d'un scénario de film, c'est aussi important, voire plus que la prise d'image, et qu'il y avait quelque chose à raconter en fait sur ce lieu qui était un peu un laboratoire entre la cohabitation de l'activité animale et de l'activité humaine. Alors on est sur un littoral qui est très préservé, qui est très sauvage. Ici on est dans une station balnéaire, donc l'hiver il y a personne. Et dès que les vacances de Pâques et que la belle saison arrive, il y a une autre marée qui arrive, qui est celle de l'activité humaine des plaisanciers. Donc on voit vraiment un territoire qui évolue. Et puis de la même façon qu'on peut observer ici des animaux comme les oiseaux, comme les phoques, comme les mammifères marins, il y a quelque chose qui les intéresse, c'est les ressources alimentaires fournies par l'océan, enfin par la mer, par la Manche. Donc le poisson, tout ça, ce qui intéresse aussi les pêcheurs et toute une activité maritime.
3: Ce qui vous intéressait, c'est comment on se partage l'endroit ou...
2: Plutôt comment on regarde l'endroit. On a tendance à voir souvent la nature d'un côté, la nature intouchée, et l'activité humaine, le monde des animaux et le monde des humains. Alors ici, on est sur un lieu qui est très sauvage, donc on a une forte présence animale, mais on s'aperçoit que c'est des zones qui sont fréquentées par les deux et qu'il y a une sorte de coexistence qui est possible. Le monde sauvage et celui des humains ne sont pas deux espaces distincts, mais qui se chevauchent et qui dialoguent.
4: Là, on va avancer sur le sentier des douaniers, en fait, hein, qui surplombe la mer et qui se trouve en haut de la falaise, sous le phare.
2: Un des lieux principaux où s'ancre le récit du film Entre écume et nuages.
3: Il y a un pylône là qui est très très haut, où on a des antennes qui sont installées là. Et c'est marrant, j'entendais un cri d'oiseau.
2: C'était des cris très stridents et répétés.
3: Oui.
2: Alors c'est les faucons pèlerins, c'est un des personnages principaux de mon film. Et en fait, on est sur leur territoire, on est vraiment sur le territoire des faucons. Sur cette antenne météo, ils viennent s'y poser quasiment aussi régulièrement que la falaise où ils font leur nid. Et c'est un exemple du monde animal qui s'approprie et qui se sert des infrastructures humaines, ça c'est assez parlant.
0: Olivier Marin, réalisateur manchois du film Entre écume et nuages, que vous pourrez d'ailleurs voir Espace culturel de l'Essai à l'occasion des 40 ans du CPIE du Cotentin. Documentaire animalier tourné entre Cartret et La Hague, une histoire qui raconte l'affrontement entre le faucon pèlerin et le grand corbeau, et tout ça avec les paysages de la Manche. Pour l'instant, il est 6h23, vous êtes peut-être dans la voiture, face à un beau ciel bleu, pas un seul nuage. Qu'est-ce que ça va être beau aujourd'hui? Bah, ça tombe bien puisqu'on va conduire justement avec le son tout nouveau titre s'appelle Conduire. Alors, je vous raconte un petit peu l'histoire derrière quand même. C'est l'histoire d'une personne marquée par une relation toxique qui tente de reprendre les rênes, ou finalement le volant, de sa vie. Je sais pas freiner.

0: Louane avec son tout nouveau titre que vous découvrez sur votre radio ici Cotentin, ça s'appelle Conduire. Il est 6h26, notez que le quintet va se courir aujourd'hui à Compiègne dans la troisième course à 15h15. Handicap de plat, vous pouvez jouer le numéro 5, le 4, l'As, le 3, le 9, le 2, le 6 et petit coup de cœur sur le 5, comme quoi. À suivre l'horoscope et l'actu locale dans 4 minutes.
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0: Et une poignée d'horoscopes aussi. Ça, c'est avec Catherine Viguier. Bonjour Catherine.
3: Bonjour à tous.
0: Alors, il y a une planète qui est importante en ce lundi.
3: Ah oui, Mercure. Très valorisé aujourd'hui. Cher Bélier, ce lundi vous donne les moyens de vous organiser et de prendre soin de votre santé.
4: Taureau, vous réfléchissez, vous voyagez peut-être. Ça joue aussi côté finance aujourd'hui.
5: Gémeaux, de l'aisance, vous en aurez. Vous convainquez avec facilité et vous vous instruisez.
6: Cancer, vous faites fonctionner vos méninges et ça donne de très bons résultats.
7: Lion, cherchez-vous une solution pour un ami ou peut-être pour vous-même, vous la trouverez.
8: Vierge, un lundi qui commence sur les chapeaux de roue, vous assurez en tout point.
9: Balance, vos plans sont hyper constructifs et ça se passe bien, croyez en vous surtout.
10: Scorpion, très bon début de semaine, vous avez l'habitude de tout faire et là, vous pouvez déléguer.
11: Sagittaire, vous faites affaire avec quelqu'un pour des raisons de cœur ou de travail.
12: Capricorne, bon début de semaine, vous avez le vent en poupe.
13: Verseau, votre sensibilité, eh bien, elle est à fleur de peau, mais vous en faites quelque chose.
14: Poisson, il vous faut parler à quelqu'un aujourd'hui, mais à quelqu'un de confiance.
15: Et pour nous tous, ce soir, on aura retenu le meilleur de ce jour.
0: Bah oui, on a tendance à ne se souvenir que du pire, alors vous avez raison, essayons de faire l'inverse aujourd'hui. Et bonne fête aux Sophie et aux Sofiane.
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0: 6h29, passez une excellente matinée. Je vous le rappelle, aujourd'hui, c'est radio pour ici Cotentin, partout dans la Manche, puisque c'est un jour férié, donc pas de télé, c'est des dessins animés hein, sur la 3. Mais nous, on vous accompagne toute la journée à la radio, avec notamment Katia Lautrou.
16: Bonjour, je m'installe. Katia.
0: Bonjour tout le monde. Bonjour Caroline. Dans deux minutes, on va parler de Andes.
16: Oui, bon, on va parler de Andes. C'est moins joyeux que la semaine dernière. Oui. Je vous le dis tout de suite, ben c'est terminé. La saison terminée, l'envie, l'idée de monter cette année, les handballeurs cherbourgeois ont donc perdu hier face à Pobillère.
0: Oui, on y revient effectivement dans deux minutes. Et puis, la langue qui pend là au vent, les gouttelettes de bave qui arrivent sur le pare-brise du voisin. Pourquoi les chiens aiment sortir la tête par la fenêtre de la voiture?
16: Pour regarder le paysage.
0: Bah, on va vous dire ça avant 7h avec le veto de la radio. Pour l'instant, 6h30, Aude.
17: La pratique sportive par forte chaleur nécessite une vigilance absolue. C'est l'avertissement de la ministre des Sports, Marina Ferrari. Après des dizaines de malaises et d'hospitalisations hier sur des événements de course à pied à Paris, un homme est mort en pleine course sans que le lien avec la chaleur ne soit établi avec certitude pour l'instant. Attention aussi si vous vous baignez. Une femme est morte noyée hier en Alsace dans un étang de Rochefogue en Gironde. Deux personnes ont perdu la vie emportées par des baïnes. La chaleur qui s'intensifie. 13 départements de l'Ouest sont en vigilance jaune canicule aujourd'hui, du Finistère à la Charente. Plusieurs records de température ont été battus hier à Brest, Bergerac, Noirmoutier, Charleville-Mézières. Il n'avait jamais fait aussi chaud dans ces communes pour un mois de mai. Une enquête pour meurtre est ouverte à Rennes après la mort d'un enfant de 12 ans. Son corps sans vie retrouvé au pied d'un immeuble, une serviette nouée très serrée autour de son cou. Le parquet de Rennes estime que l'intervention d'un tiers fait partie des hypothèses. Les footballeurs de Laval restent en Ligue 2 et le FC Rouen, lui, jouera en Ligue 3 la saison prochaine. Victoire du stade Lavalois hier, 1-0 en barrage retour. À Roland-Garros, hécatombe hier chez les Français, 10 tricolores ont été éliminés. Novak Djokovic se qualifie pour le deuxième tour au détriment du Français Giovanni Pecci-Péricard. À suivre aujourd'hui l'émotion, l'entrée en lice de Gaël Monfils pour son tout dernier Roland-Garros, duel 100% français face à Hugo Gaston.
16: Merci Aude. L'info d'ici dans la Manche, c'est ce coup de massue pour les handballeurs cherbourgeois qui ont donc perdu dans le Béarn en quart de finale retour des playoffs. Vous l'avez peut-être suivi sur notre antenne. Le rêve de monter en D1 s'est arrêté net, la saison aussi, car malgré leur avance de 5 buts au match aller, les Mauves ont donc pris le bouillon. Défaite 37-29 qui a mis d'ailleurs en colère le président de la JSC, Vincent Ferré, qui attend les joueurs cette semaine pour une explication. Il répond ce matin aux questions d'Anthony Rimbaud.
18: On a pointé du doigt les différences qu'il y avait entre nous et Bière. Il n'y a pas photo, hein. Donc voilà, il faut l'accepter. Et puis bon, bah, je pense que il y a des remises en question à faire. Hein. Je vais être honnête avec vous. Hein. Je leur ai donné rendez-vous jeudi parce qu'il y a quelques remises en question que j'ai envie de faire. Okay, parce que quand on a une chance d'avoir gagné à plus 5, plus 6 et d'avoir fait le début qu'on a fait et qu'on n'a pas été capable de réagir, cette rage, hein, ce mental à avoir dans cette deuxième mi-temps de pas baisser les bras, ça non, ça c'est, je supporte pas, on met trop d'engagement dans ce club-là pour pouvoir accepter ce que j'ai vu aujourd'hui, parce que on s'est fait marcher dessus, ils avaient plus envie que nous, hein, voilà, ils l'ont montré, ils voulaient y aller, ils voulaient passer, et puis voilà, et on a mis du temps, voilà, il faut se remettre en question, si vous voulez, pour gagner un match comme ça, il faut des arrêts de gardien aussi, et là, il n'y a pas eu d'arrêt de gardien, il faut quand même qu'on se remette un petit peu devant les faits, voilà, on regarde, donc à un moment, il faut se remettre en question, on dit qu'on a des jeunes qui progressent, ouais, mais c'est dans ces matchs-là qu'on veut voir la progression, c'est là qu'on veut voir que les choses changent, voilà, alors il faut que tous, hein, que ce soit du staff et des joueurs, faut se remettre en question, ou alors ont-ils le niveau? Il y en a certains, je me suis demandé si aujourd'hui ils avaient le niveau. Voilà, je vous le dis très clairement, c'est ce que je pense.
19: Cette saison se termine du coup, plutôt que prévu. Premier bilan à chaud, vous avez un tour de play-off, comme l'année dernière, comme l'année d'avant. Est-ce que c'est suffisant pour vous?
18: Non. Non, bien sûr que non, que c'est pas suffisant. Bien sûr. Bon, en plus, c'était la première année où on prenait plus 5. Ils étaient pas si fiers que ça dès le début, je vous le dis honnêtement, c'est ce que je ressentis. Et il y avait un coup à faire. Si on les maintenait à 5-5, c'était pas dans les têtes, c'était tendu. C'est tout ce que j'ai ressenti. Voilà. Et donc, il y avait un coup à faire. Et on n'a pas été foutus, de s'accrocher, de les faire douter. Et puis, il va falloir un peu. Je pense que le retour va être difficile. Et je pense qu'il va falloir qu'on se parle en vérité jeudi.
16: Et donc, une réunion aura lieu jeudi, effectivement, et on débriefera aussi cette grosse déception ce soir dans le Club Manche avec le vice-président de la JSC en charge du sportif, Stéphane Groux, et notre expert Ande, Antoine Héron. On se moque pas parce que j'ai heurté le micro, ça fait rire tout le monde. Pas grand-chose.
20: Il nous en faut pas beaucoup, nous. Ah ouais. Dans l'actualité aussi, Katia.
16: La Pentecôte, toujours travaillée mais non payée, une journée de solidarité qui a 20 ans cette année. On en parlera avec notre invité à 7h45 et on vous demande si vous trouvez ça normal, d'ailleurs, sur la page Facebook. Et puis le beau temps, le soleil, chaud, que calor ! On ira dans un camping sur la côte ouest, dans le journal de 7h. Ça ranguillerait, ce soleil.
20: Ah ouais, mais je sens que ça vous ranguillerait, tant. Effectivement, ça rend effectivement joyeux. Et vous savez quoi? Ça va durer une bonne partie de la semaine. C'est ça qui est bien en plus de ça. Avec effectivement du soleil, du grand soleil pour toute la journée. Pas un pet de nuages et surtout un petit vent faible. Donc les températures sont élevées. 17 degrés pour l'instant à La Pernelle, 16 à Cherbourg, 18 à Carentan. Dans l'après-midi, jusqu'à 35 degrés. La minimale sera de 23 pour Barfleur. Vous saurez où aller prendre le frais. 31, 32 degrés pour Cherbourg cet après-midi, 30 à Valognes, 35 à Coutances, Saint-Lô et Saint-Hilaire-du-Harcouët. Et demain, les températures pourront dépasser les 30 degrés largement, voire jusqu'à 38 degrés dans le Sud-Manche, nous dit Météo France. Coefficient de marée 50 pour ce matin. La mer était haute à Saint-Va à 5h50. Je vous rappelle que si vous devez vous baigner, faites-le, mais pas plus d'un quart d'heure. Faites des petites baignettes parce que pour l'instant, la mer, elle n'est pas chaude et surtout, les plages ne seront surveillées qu'à partir du 1er juillet. Il est 6h35. La route est calme pour l'instant, ça circule plutôt bien, mais par contre on vient de me signaler, je préfère vous le dire même si vous le voyez puisque le jour est levé, il y a un jeune qui marche le long de la glissière sur la nationale 174 direction Guilberville. Attention à lui et s'il pouvait se mettre en sécurité s'il vous plaît. En parlant de cette nationale, je vous rappelle qu'il y a toujours en plus de ça des travaux dans le secteur, on circule à 90 km/h, évidemment à baisser votre vitesse dès que vous apercevez ce jeune homme. Pour le reste, eh bien, il y a toujours des travaux entre l'axe Saint-Lô et Lison, et ce jusqu'au 26 juin. Vous constatez quoi que ce soit à Avranches-Granville, Coutances, Saint-Lô, Cherbourg, 02 33 23 13 23.
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20: Ah, j'ai pas fait l'erreur de la semaine dernière.
16: C'est quoi?
20: J'ai ramené mes lunettes de soleil.
16: Ah oui.
20: Ah quand même. Et vous savez quoi? J'ai même acheté un maillot de bain. Non.
1: C'est bien, comme ça vous êtes sûr de rentrer dedans.
20: Oui, effectivement. Oui, merci. Je ne sais pas d'où ça sort, ça, mais merci, Katia. C'est très gentil.
1: Yannick Le Foll, il m'a dit l'autre jour qu'il allait nager. Je lui ai demandé s'il avait essayé le maillot avant.
20: Sympathique, dis donc.
1: Et il m'a dit qu'effectivement, il rentre peut-être pas dedans.
20: Oh, le pauvre Yannick, dis donc. Et ben, on lui demandera de débriefer sa partie de
1: moi,
20: plage.
1: Moi, ça va, moi.
20: Oh,
1: pas de soucis.
20: Mais, et ça va, l'autre.

0: Jalma, c'est 6h40 et Johnny Johnny pour chanter dans la voiture.
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0: En parlant de voiture, en route Simone. Yannick Leflo demande aux enfants de Flamanville pourquoi c'est important le permis de conduire.
2: Il y a beaucoup de panneaux, de choses à penser pendant quand on est au volant.
3: Est-ce que c'est important pour vous de passer le permis de conduire? Est-ce que vous avez envie de le passer? Et si oui, pourquoi?
2: Oui, passer le permis de conduire, le fait de conduire, d'aller dans des endroits qu'on n'est jamais allé, c'est ma raison. Pour pouvoir faire des plus longs trajets sans que ce soit genre trop long, par exemple à pied ou à vélo.
4: Ça peut être long, oui, et tu peux souffrir.
2: Et juste pour le plaisir aussi de conduire une voiture.
5: C'est plus simple pour trouver un travail quand on habite plus à la campagne, etc.
3: T'as envie de passer ton permis de conduire?
6: Oui, parce que ça peut être plus facile aussi pour les parents. Quand tu dois aller au lycée, par exemple, tes parents sont pas obligés de t'amener à l'arrêt de bus, tu peux y aller tout seul en voiture.
3: D'après vous, c'est compliqué ou pas, la conduite?
5: Faut se rappeler de beaucoup de trucs, faut se dire « Ah bah, la voiture fait telle chose, faut que je passe telle vitesse. » Aussi, faut avoir des réflexes.
6: Faut s'y habituer aussi, parce que ça, c'est pas toujours les mêmes trajets que tu fais, donc faut savoir les routes.
3: Ça t'inquiète ou pas, toi?
2: Pour moi, c'est assez difficile parce que y a beaucoup de panneaux, de choses à penser pendant quand on est au volant, les vitesses et tout ça. Et du coup, bah, ça a l'air assez compliqué.
7: C'est joli, hein?
4: Je sais pas, tout ça m'a l'air très compliqué.
3: Le jour où vous avez vraiment votre permis de conduire, qu'est-ce que vous faites?
2: Moi déjà je rentre chez moi et je crie dans toute la maison: ah, j'ai mon permis.
8: J'ai le permis de conduire, j'ai le permis de conduire. Oh Dieu protège-nous, oh Dieu protège-nous.
2: Je fais genre, en plus vu que j'ai un petit frère, je pourrais l'emmener là où il veut, dans des jeux ou des trucs du genre, partir. C'est rigolo un peu.
6: J'irai me promener pour découvrir un peu ce qu'il y a aux alentours, pour découvrir.
2: Moi j'irai chez ma sœur pour lui dire moi où manger mon permis.

0: Et pourquoi moi au moins ?
1: Elle est plus vieille que moi, elle l'a toujours pas. Ça dénonce. Merci les enfants, en tout cas, de Flamanville. 6h43. Tiens, question parlant de voiture. Pourquoi les chiens aiment sortir la tête par la fenêtre de la voiture? Eh bien, dans une minute, on aura une vraie réponse scientifique. Et après, c'est vous qui tirerez la langue au vent, vous verrez.
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1: C'est une image de carte postale des départs en week-end. Un chien sur la banquette arrière, la tête passée par la fenêtre, les oreilles et les babines flottant au vent. Ils ont l'air d'être au paradis. Mais pourquoi aiment-ils tellement se prendre des bourrasques de vent en plein visage? Le docteur Pierre Fabin nous plonge dans la tête et surtout la truffe de nos chiens.
7: Et c'est vrai qu'ils ont l'air de vivre leur meilleure vie à ce moment-là. Pour comprendre cette passion, il faut savoir que le chien voit le monde avant tout avec son nez. Son système olfactif est des dizaines de milliers de fois plus puissant que le nôtre. Quand il passe la tête par la fenêtre d'une voiture qui roule à 50 ou 80 km/h, l'air s'engouffre dans sa truffe à grande vitesse. C'est un véritable bombardement d'informations sensorielles. Il capte simultanément les odeurs des champs, des restaurants, des passants et des autres animaux, le tout en accéléré. Pour lui, c'est l'équivalent de regarder un film d'action en 4 dimensions au cinéma avec le son à fond.
1: Ah ouais, c'est donc un véritable parc d'attractions pour leur nez. Mais vu la force du vent et la vitesse, est-ce que ce petit plaisir ne cache pas des risques médicaux?
7: Et malheureusement si, les risques sont bien réels et en tant que vétérinaire, je déconseille fortement de les laisser faire. Le premier danger, ce sont les projectiles. À 80 km/h, un minuscule gravier projeté par un pneu, un insecte ou même une simple poussière se transforme en petit missile. Et on observe parfois de graves ulcères de la cornée après ce genre de trajet. Et ensuite, le vent peut aussi s'engouffrer violemment dans le conduit auditif et provoquer des otites très douloureuses. Et enfin, il y a le risque dramatique du saut. Un chien peut apercevoir un chat sur le trottoir et par pur réflexe de prédation tenter de bondir hors de la voiture en marche.
1: L'image de carte postale est tout de suite beaucoup moins idyllique. Hein. Comment on peut alors concilier la sécurité de notre chien et son besoin quand même de renifler l'air frais des vacances?
7: La sécurité n'empêche pas le plaisir, il suffit simplement d'adapter. La règle d'or et légale en voiture, c'est que le chien soit toujours attaché sur la banquette arrière avec un harnais de sécurité relié à la ceinture ou qu'il soit placé dans une caisse de transport fixée. Et pour lui offrir son petit cinéma olfactif, l'astuce est de baisser la vitre seulement de quelques centimètres. L'appel d'air sera largement suffisant pour lui faire entrer toutes ces odeurs passionnantes.
1: Un vrai cinéma olfactif. Oh, c'est dur à dire en plus, vous imaginez où? 6h46. Au moins, on vous a donné un nom pour le scrap de cet après-midi au soleil. Pourquoi pas? Vous pourrez placer cinéma olfactif, vous direz si, je l'écoutais sur Ici Cotentin. Billy Joel et My Life, là, dans la voiture, justement, à pleine vitesse, avec très peu de vent et surtout du soleil. Je vais vous donner plein d'idées pour occuper votre semaine dans quelques instants.

0: Billy Joel et My Life à 6h51. Ah, il fait chaud, oui, mais ça n'empêche pas qu'on va se faire plaisir ce matin avec les saveurs fraîches du printemps, justement. Direction Briquebec, au Petit Briquebetais, c'est la boulangerie-pâtisserie de Fabien Lavé. Bonjour Fabien.
1: Bonjour Caroline.
0: Et alors, il fait déjà beau et bon et chaud même à Briquebec ce matin.
1: Ah, il fait très chaud, ouais.
0: Derrière les fours, c'est encore pire en plus.
1: Ah, mais j'ai une petite pensée là pour tous les collègues boulangers, il fait chaud.
0: Ouais. Mais ouais, mais comment vous faites ?
1: Bah, on s'adapte.
0: Oh là là, j'avoue, c'est déjà la canicule pour vous. C'est affreux. Bon, ce qui tombe bien, que nous, ça tombe bien parce qu'on va prendre la fraîcheur quand même chez vous. Il y a plein de bonnes choses à manger. Vous êtes en train de faire quoi là ce matin ?
1: Ah là, c'est ça. Là, bah là, on sort les croissants du four. Et vous... la pâtisserie, le pain, tout ça.
0: Et justement, qu'est-ce qui marche un petit peu plus là ce week-end, ces jours derniers avec la chaleur? Qu'est-ce qui plaît aux gens?
1: Moi, ouais, c'est les fruits, hein. Les fruits. Des fraises et encore des fraises.
0: Oui, vous m'étonnez. On cherche le frais où on peut.
1: C'est ça.
0: Eh ben, allons chercher les fraises et la fraîcheur. Et puis, allons soutenir donc notre boulanger derrière son four. Au Petit Briquebetais, je le rappelle, c'est une excellente boulangerie-pâtisserie. Donc, allez-y. Elle est ouverte aujourd'hui de 7h à 13h. Et après, vous irez vous baigner, Fabien. Je vous fais un petit conseil. Eh ben, bon courage, Fabien.
1: Merci beaucoup, Carly.
0: Et à très, très bientôt. En parlant de boulot, oui, parce que c'est jour férié pour certains, pour d'autres, c'est travailler. Eh bien, bonne nouvelle, à 40 ans, les Marais, Burger King débarque le 1er octobre et ça recrute. 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Petit point pratique aussi pour Cherbourg et Martinva. Pas de panique pour vos poubelles aujourd'hui. La collecte des déchets est bien maintenue ce lundi 25 mai, même si c'est la Pentecôte. Oui, même jour férié, les bennes, elles bossent, mais pas partout. Alors regardez quand même chez vous avant. Et puis ce week-end à Virandeville, oui, parce qu'on est encore le week-end, eh bien on remonte le temps direction l'été 44.
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0: L'assaut Mémoire 44 a installé un vrai camp américain sur le stade avec tente, uniforme, véhicule d'époque. L'immersion est totale pour cette 4e édition. 80 reconstitueurs, 40 véhicules militaires, des scènes de vie façon années 40 et même la fameuse soupe cuite au poêle à bois. L'ambiance est familiale, guinguettes, jeux pour les enfants, tombola, le combo est parfait. Le camp est donc encore ouvert ce lundi puisque pour certains c'est encore le week-end. Alors pas besoin d'être costumé, tout le monde est le bienvenu toute la journée jusqu'à ce soir. Un vrai voyage dans le temps et version XXL. On va faire un petit voyage, mais là, en musique, direction Bruxelles à 6h54 avec Boulevard Désert.

0: petit voyage à Bruxelles avec Boulevard Désert à 6h57. Vous êtes plutôt fête foraine ou parc d'attractions? Bah, faites pas de choix. On va prendre le grand 8 de l'humour dans une minute avec Fred Ballard et deux humoristes pas fans des attractions où notre repas termine en galette. Ils aiment pas, je sais pas pourquoi. Accrochez-vous. L'actu locale, c'est dans 3 minutes.
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0: Ah, pour se mettre la tête à l'envers, chacun sa méthode. Mais dans l'humour en tube, Fred Ballard a décidé de nous emmener faire un tour de grand 8, ce qui n'est visiblement pas la tasse de thé de tout le monde.
4: J'ai peur des fêtes foraines. Oh là là, les manèges à sensation des forains. Oh là, déjà à Disneyland, j'ai le vertige dans les tasses.
0: Ah oui, du coup, ça va être compliqué pour la Tour de la Terreur. C'est vrai que c'est ballot d'avoir le vertige parce que on se prive d'attractions très marrantes dans les fêtes foraines, comme la boule, une attraction tenue par Titi Lopez que Yann Guillarme vous conseille ou pas.
4: C'est deux poteaux, deux élastiques, et toi, t'es assis dans une boule sur des sièges de R5. Et la boule, boah! 45 mètres d'eau, lance Pierre, lance Bernard, lance Kebab, lance Armstrong, lance Roquette, la boule, elle s'en fout des jeux de mots. Eh ben moi je ne monte pas là-dedans, parce que Titi Lopez, pardon hein, mais il n'est pas ingénieur.
0: C'est fou ce qu'on peut avoir comme préjugé quand on est trouillard. Bon, heureusement, il y en a qui aiment se faire peur et en général, on les retrouve tous au même endroit.
5: La première destination touristique en Europe, Disneyland. Un pays imaginaire tenu par une souris. C'est cher, Disney, c'est cher. Quand le mec m'a dit le prix, j'ai attendu, je vais pas acheter le parc, hein. C'est frustrant, c'est une heure de queue, une minute de frisson. J'ai fait Space Mountain, j'ai eu l'impression de coucher avec mon ex. Ah, c'est déjà fini?
0: Ah bah oui, Charles Soignon, mais parfois les préliminaires sont plus longs que le bouquet final. C'est ça aussi, hein, la magie des attractions qui décoiffent. Et à la différence du 7e ciel, avec les ex, les fous rires nerveux sont autorisés pendant la minute frisson et sensation. Et ça libère toutes les tensions. Ah bah dis donc, on va essayer de se libérer les tensions alors. Merci beaucoup, Fred.
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0: Ici Cotentin, excellente matinée à vous, il est 7h. Les infos avec vous, Katia Lautrou.
6: L'été sera chaud, l'été sera chaud.
0: Ouh, Caroline.
7: Oh là là, l'été sera chaud.
0: C'est pas encore l'été.
7: Mais c'est comme si on était, hein. Franchement, on y est
0: oui,
7: presque.
0: Et aujourd'hui, Caro, vous allez encore nous annoncer plus de 30 degrés par endroit. C'était déjà le cas ce week-end. Large page soleil et chaleur donc. Direction la côte ouest ce matin au camping du Grand Large à Scioto. Complet comme ailleurs, Marie Stariki est allée faire un tour. Ambiance, emplacement, numéro et apéro.
8: Sur la plage à deux pas du camping, Hélène est venue de Caen pour ce week-end prolongé.
9: Grand luxe, on a pris un mobilhome. Et là, c'est sympa.
8: Sa combinaison est enfilée, elle s'apprête à aller surfer. Et si elle revient ici depuis des années, c'est grâce aux nombreux atouts de ce camping.
9: La beauté du lieu, les amis, le fait qu'on soit tranquille encore à l'eau, l'ambiance. Puis on retrouve maintenant plein de gens du coin ou des vacanciers. Ça fait bien 5 ans qu'on vient régulièrement, soit l'été, soit les week-ends.
8: Un peu plus loin, Audrey, venue elle aussi du Calvados, s'occupe de ses fils, les pieds dans le sable.
10: J'en ai un qui est en train de faire la sieste et l'autre qui fait des châteaux de sable. Et puis j'espère bien en fin de journée, soit aller surfer, soit aller me baigner. Voilà, on a que ça à faire, c'est cool.
8: Et c'est validé par son fils de 5 ans.
11: J'aime bien la piscine et la mer.
8: On se croirait déjà en vacances et cette ambiance estivale a motivé de nombreux campeurs à venir, malgré le prix du carburant, comme le confirme la gérante du camping, Véronique Jauré.
12: Honnêtement, on ne voit pas de changement de trop sur... Bonjour, sur les réservations. On a de tout. De la France, Belgique, Suisse, Anglais.
8: Selon un bilan récent de l'Observatoire du tourisme, le printemps représente désormais 29% de la fréquentation touristique annuelle dans la Manche.
13: Et vous faites bien d'écouter votre radio locale ici, Cotentin, qui vous informe à l'instant T, parce qu'on vient d'apprendre que la Manche passe en vigilance jaune canicule aujourd'hui et demain. On y reviendra avec vous, Caroline, mais faites donc attention. Ce n'est pas parce qu'il fait beau, d'ailleurs, qu'il faut ne pas redoubler de vigilance, pardon, parce que en mer, il y a souvent des soucis. La SNSM est intervenue, par exemple, hier à Réville, pour 3 personnes piégées par la marée sur l'île aux Rocheux. Il s'agissait de 2 enfants d'une dizaine d'années et d'un homme de 40 ans. Il n'y a pas eu de blessés. Les pompiers manchois qui sont aussi allés au secours, cette fois-ci, de 3 chiens enfermés dans une voiture en plein soleil à Bricbec en Cotentin. Toutes les infos sont sur ici.fr.
14: Et puis hier, le collectif Piscine Nucléaire Stop s'est jeté à l'eau à Aumont-Ville-la-Rogue.
13: Pour dénoncer le projet Aval du Futur d'Orano, qui, selon le haut, aura de grandes conséquences environnementales. L'eau était à 13 degrés, mais la motivation visiblement à 100%. Ils vont avoir beau temps, du coup, les croisiéristes qui font escale aujourd'hui jusqu'à 17h à Cherbourg, près de 1000 passagers, majoritairement américains. Et avec ce long week-end de la Pentecôte, il va y avoir du monde aussi sur les routes. On fera le point tout de suite après ce journal.
14: Il est 7h03, une enquête est ouverte à Granville pour tentative de meurtre.
13: Dans la nuit de vendredi à samedi, un homme d'une vingtaine d'années a été blessé par arme à feu près du casino dans le centre-ville. Un trentenaire a été interpellé. Le désaccord porterait sur le prêt d'un téléphone portable. Une autre enquête en cours, là on est à Saint-Lô, où plusieurs véhicules ont été incendiés ce week-end sur un parking en bordure de l'avenue des Platanes. Le pilote aussi d'une moto de 24 ans qui a été grièvement blessé dans une collision avec une voiture. Ça s'est passé à Bréal, sur la côte ouest.
14: C'était à l'époque une décision historique après la mort de 15 000 personnes lors de la canicule de 2003.
13: Le lundi de Pentecôte devient alors, il y a 20 ans, une journée de solidarité, un jour travaillé mais non payé, dont le montant vient abonder les caisses de la sécurité sociale. La Pentecôte, donc, n'est pas un jour férié comme les autres, Mathilde Hini.
15: Le lundi de Pentecôte est resté le symbole de cette journée de solidarité, mais son application est tout autre. Chaque secteur a possibilité de choisir la date qui l'arrange, après accord de branche ou convention d'entreprise. Le principe, lui, reste le même. Pendant 7 heures, le salarié travaille une journée supplémentaire, mais n'est pas rémunéré pour ça, charge ensuite à son entreprise de reverser une cotisation de 0,3% de sa masse salariale brute. La Caisse nationale de solidarité pour l'autonomie compte ainsi récolter cette année 3 milliards 360 000 euros, soit 120 millions de moins que l'an dernier, somme qui servira notamment à la branche autonomie de la sécurité sociale, les personnes âgées ou handicapées. Il n'existe à ce jour pas de statistiques officielles permettant de savoir quel modèle est le plus utilisé, lundi de Pentecôte d'un côté ou un autre jour dans l'année. Comme chaque année, le syndicat CFTC lance un appel à la grève pour aujourd'hui au nom du principe « tout travail mérite salaire ».
13: Et on en parlera avec l'invité à 7h45, la vice-présidente du conseil départemental de la Manche chargée de l'autonomie, secteur qui bénéficie de ce jour férié de la Pentecôte. Question pour vous aussi d'ailleurs, est-ce que vous trouvez ça normal de travailler aujourd'hui? Donnez-nous votre avis, c'est sur la page Facebook ici, Cotentin.
14: Il est 7h05, on a pris un coup de chaud hier à Pau. Et pas de peau pour eux.
13: Voilà, c'était le jeu de mots.
14: Merci.
13: Les handballeurs cherbourgeois ont perdu dès le premier tour des playoffs malgré une large victoire de 5 buts à l'aller jeudi dernier dans le Cotentin. Les Mauves se sont inclinés 37-29 face à Pau. Bière donc, Caro. Écoutez le gardien de la JSC, Nicolas Gauthier.
16: Bière avait vraiment retrouvé son jeu. Ils ont été meilleurs. Ils ont pris directement à la gorge et on n'a pas réussi à respirer. Après, voilà, c'est le sport. Il manque un petit truc en plus qui fait qu'on arrive à franchir le cap et je suis convaincu qu'on le trouvera. Il n'y a pas de raison. Il faut juste continuer à travailler et ça le fera et ça rendra les choses encore plus belles quand on y arrivera justement. Il faut se remettre la tête à l'endroit, digérer la défaite même si c'est très très compliqué. Il faudra attaquer la saison prochaine fort avec beaucoup d'espoir et d'ambition.
13: Et le président de la JSC, Vincent Ferré, a convoqué les joueurs et le staff jeudi pour une mise au point après cette contre-performance. On débriefera tout ça dans le club Manche ce soir entre 18h30 et 19h. En voile dans la solitaire du Figaro, le cherbourgeois Pierrick Letouzé est actuellement 16e de la deuxième étape.
14: C'est pas du sport ni du loisir et c'est très dangereux.
13: La route des Teurs entre Agneau et Hébécrevon sur la commune de Terval dans le Saint-Lois est bien connue des amateurs de rodéo sauvage qui s'y retrouvent, mais aujourd'hui élus et habitants en ont marre. Sarah Saltiel-Rago.
17: Cette fameuse route des Teurs, nous on la prend en voiture, c'est assez sinueux quand même. D'ailleurs il y a un panneau qui indique de faire attention au virage. Et pourtant, on le voit quand même sur la route, il y a des traces de pneus sur certains virages, comme si effectivement on avait fait des dérapages ou on avait accéléré à ces endroits-là. Et dans le bourg d'Hébécrevon, Les nuisances n'arrêtent pas, comme pour Christophe.
18: Le lundi Pâques, moi j'ai vécu une expérience affreuse, c'est que j'ai pas pu être dehors, il faisait beau comme là. Et sans arrêt, j'avais du bruit sans arrêt. Ça pétarade.
17: Certains comme Géraldine ont même peur sur cette route.
19: Quand ils arrivent comme des balles, je mets mon clignotant, je m'arrête et je laisse passer.
17: Ouais, parce que vous avez peur qu'il vous arrive quelque chose.
19: Voilà, c'est ça. Et je me rappelle une fois, il y en a un qui m'a doublé. Ça est arrivé, il est tombé.
17: Une situation remontée jusqu'aux oreilles des élus, Sandrine Le Chevalier, maire de Terval.
20: Certains habitants me disent, nous on ne passe plus. Du tout, enfin, on évite ce secteur parce que c'est trop dangereux et on va vers un accident.
17: Avec son collègue Patrick Simon, maire d'Agneau, ils ont donc décidé d'écrire au préfet.
21: On a besoin d'une action coordonnée des forces de l'ordre et entamer des contrôles nécessaires. Parce que là, il faut absolument entamer une procédure répressive, entre guillemets, qu'on mette le holà.
17: Les élus espèrent désormais une réponse rapide de l'État.
13: Reportage à retrouver sur ici.fr. À 7h30, on viendra sur le Mont-Saint-Michel qui a un partenariat avec la plateforme Airbnb pour aider les familles qui ne peuvent pas partir en vacances.
22: Le soleil est là.
13: Ah bah voilà.
22: Voilà le soleil. Pardon.
13: Voilà. Bon, je recommence.
22: Oui.
13: Le soleil, on en parlait en début du journal. Ça continue. Oui. Vigilance, attention, jaune canicule.
22: Oui, tout à fait. Jusqu'à demain, vous l'avez dit. Ça y est, ça vient de tomber par Météo France. Le soleil va donc briller toute la journée. En vent d'est à sud-est, plutôt faible. Les températures sont plus qu'estivales, il faut le dire. Parce que même l'été, en général, on n'a pas des températures comme ça chez nous. 17 degrés à Quétou pour l'instant ce matin, donc c'est le moment pour aérer, pour prendre le frais, pour prendre le petit-déj au frais. 19 degrés quasiment à Cherbourg ce matin, entre 17 et 19 en fonction de là où vous êtes. 18 à 40 ans, et dans l'après-midi c'est là où ça va chauffer jusqu'à 35 degrés, 31 à 32 dans l'après-midi à Cherbourg. On attend pour la minimale 23 à 24 pour Barfleur, 30 à Valognes, 32 aussi à Reniville-sur-Mer. Vous notez que les 29, 30 et 31 mai aura lieu le festival du piano à bretelles sur le terrain des Sablons, avec des soirées avec orchestre, tango argentin et thé dansant avec Ici Cotentin. Dans l'après-midi, donc 35 pour Saint-Lô, Coutances et Saint-Hilaire-du-Harcouët. Demain, jusqu'à 38 degrés, d'où la vigilance jaune pour la canicule.
13: Et on met de la crème solaire, c'est votre dada, mais c'est important.
22: C'est important, et on évite d'aller se baigner entre midi et 14h, s'il vous plaît, car c'est là où c'est le plus fort.
13: Et de faire du sport aussi, attention, on adapte ses pratiques.
22: Oui, tout à fait, mais dites pas que j'ai pas le droit de faire du sport aujourd'hui.
13: La météo, car l'Armeline est passée, donc on va...
22: Oui, tout à fait.
13: Et il va y avoir du monde en plus. Hein.
22: Oui, il y a du monde, hein, puisqu'on le rappelle que effectivement nous sommes en vigilance orange pour le retour, dans le sens des retours. Les circulations les plus denses sont attendues chez nous, justement, pour tout le Grand Ouest, donc la Normandie y compris. Évitez l'autoroute A13 entre Caen et Paris de 11h à 21h. Pour le reste, c'est plutôt calme sur la route, hein, ça circule bien ce matin. Si vous constatez quoi que ce soit, à Avranches, Granville, Coutances, Saint-Lô, Cherbourg, un seul numéro partout dans la Manche, 02 33 23 13 23.
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22: Oh, oui. Ça donne envie quand même de prendre le petit café sur la terrasse, là, face au soleil.
13: Vous voulez qu'on y aille?
22: Ouais, mais on a que 3 minutes.
13: Non, mais on sort les micros, là. On va faire ça dehors.
22: C'est une très bonne idée.
13: Ouais, ce serait pas mal, ça, un studio en extérieur.
22: Alors nous, c'est quand même pas très très chic, hein. C'est vraiment un parking quand même en face de la radio. Mais pourquoi pas, c'est une très bonne idée. Bon, écoutez, on a 3 minutes pour faire ça, on va sortir les micros.
13: Ça va être compliqué, moi je vous le dis.
22: Oui, je crois aussi.

0: Étienne Dao à 7h14 est tombé pour la France.
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0: Semaine, jour férié pour certains et en plus il fait chaud et peut-être que vous avez besoin de vous acheter un maillot. Je dis pas ça parce que j'ai dû faire la même chose ce week-end. Et ben vous savez quoi, je vais vous aider justement pour le shopping parce que là vous n'aviez pas prévu de vous habiller comme en été, il vous manque des vêtements ou alors vous avez toujours simplement envie de vous faire plaisir, et bien je vous offre une carte cadeau d'une valeur de 30€ ce matin, juste pour vous. 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On joue tout à l'heure avant 7h30. Pour l'instant, on va parler d'actualité et de cette chaleur justement anormale de cette fin du mois de mai. On en parle partout en France dans une petite minute.
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0: Il va faire encore plus chaud aujourd'hui dans toute la France. On en parle justement à 7h15 avec vous, David Ossillou, avec des températures de canicule, puisque ça y est, nous venons de passer en vigilance jaune pour le phénomène de canicule chez nous dans la Manche, et des canicules annoncées toute cette semaine pour certains coins de la France.
4: Et c'est maintenant que ça va devenir compliqué, parce que demain, le long week-end de la Pentecôte sera terminé, nous aurons repris le travail, et il fera parfois jusqu'à 35, peut-être davantage. Est-ce que vous avez entendu le bulletin météo samedi soir sur France 2 ?
5: On bascule dans l'inconnu.
4: Il a raison, Sébastien Thomas. Cette semaine, la France a rendez-vous en terre inconnue. Parce qu'une fin de mai comme ça, nous n'en avons jamais connu. Et des températures prévues dans les prochains jours seraient déjà anormales en plein cœur de l'été. Alors évidemment, pour l'instant, ça ressemble encore à des vacances. Les terrasses sont pleines, les plages aussi. On regarde avec plaisir les reportages sur les vendeurs de glace, les premières baignades. Plaisir quand même un peu coupable, car derrière cette météo de carte postale, certains commencent sérieusement à s'inquiéter. Hier matin, le spécialiste du climat, Cherzaka, vous savez, l'homme au chapeau, a poussé un vrai coup de colère. Il y en a marre de devoir vous caresser dans le sens du poil pour ne froisser personne, dit-il. L'humain n'est pas le centre du monde et ses températures sont dévastatrices pour les écosystèmes. Et quand il détaille les conséquences, l'ambiance, elle change tout de suite. Les oiseaux qui nichent sous les toits et qui souffrent déjà de la chaleur, les potagers à peine plantés avec des racines qui vont ne pas chercher l'eau assez profond, les sols qui sèchent beaucoup trop tôt, tout à coup, ça ressemble un peu moins aux vacances. Et pourtant, malgré ça, Serge Zaka continue de recevoir des messages hostiles. On lui dit de se taire, comme si parler de cette chaleur revenait à gâcher le week-end. Comme si personne ne voulait entendre qu'au fond, cette météo si agréable n'a plus grand-chose de normal. Alors ce matin, toute la France a envie d'en profiter encore. Personne n'a vraiment tort, mais personne ne devrait complètement se rassurer non plus.
0: Oui, c'est pas faux. Effectivement, vous avez fait bien fait d'en reparler ce matin, David Ossillou, puisque ça y est, le département de la Manche est en vigilance jaune pour le phénomène canicule, et ce, jusqu'à demain. Tiens, en parlant de la Manche, ça va être une autre manière de raconter la Manche. Dans quelques minutes, on vous présente la collection Les Ateliers de la Manche, une collection lancée par Attitude Manche pour mettre la Manche partout dans votre intérieur. Après Eddie Mitchell, et à 7h18, oh, c'est le moment de prendre le café. Vous le préférez noir ? Parfait. Bon, tu peux préparer le café noir, Eddie, alors ?

0: Eddie Mitchell qui vous a préparé un bon petit café noir à 7h21.
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0: Ah, quand on revient de vacances, on ramène un souvenir, mais parfois ces objets ne racontent pas vraiment le lieu d'où ils viennent. Dans la Manche, une nouvelle collection veut justement proposer autre chose, des objets pensés chez nous, fabriqués chez nous et inspirés par le territoire lui-même. Bonjour Catherine Brunorine.
2: Bonjour.
0: Vous êtes la présidente d'Attitude Manche, l'agence d'attractivité à l'origine de cette collection, baptisée les Ateliers de la Manche. Cette collection est née d'une question simple, hein, comment raconter la Manche autrement? Alors racontez-nous, Catherine.
2: En fait, on a fait un constat assez simple, que l'offre de produits souvenirs qui est proposée sur notre territoire était d'abord peu localisée et peu profitable à l'économie locale. Donc, on sait que maintenant les visiteurs attendent fortement des produits qui soient plus authentiques, plus durables, plus responsables, et puis surtout qui soient complètement en lien avec les lieux que les touristes visitent. Donc, voilà, ils veulent rapporter un souvenir qui a du sens, un souvenir qui raconte une histoire, qui est une identité réelle. Donc, c'était l'occasion, c'était l'opportunité de valoriser nos artisans, nos producteurs, leur savoir-faire et puis de renforcer l'attractivité touristique du territoire. On est dans une stratégie vraiment, une stratégie globale de valorisation des produits, des savoir-faire, dans la volonté d'affirmer aussi un tourisme plus durable dans la Manche. On a engagé une démarche qu'on a appelée Equinox et qui est complètement dans cette tendance. Ouais. Voilà.
0: Vous l'avez dit justement, cette collection rassemble beaucoup d'artisans manchois, tourneurs sur bois, maroquinerie, céramique, objets à partir de poches ostréicoles aussi. Alors justement, quels sont les objets phares de cette collection? Présentez-nous.
2: On a plusieurs objets, mais on a travaillé sur des savons, on a travaillé sur des objets du quotidien, des planches à découper, vous avez évoqué les paniers faits avec des poches à huîtres qui sont recyclées, on a aussi pots à beurre, des récipients pour faire la torgoule. On a vraiment des choses très très typiques, très très authentiques et qui sont complètement liées avec le territoire, qui sont en fait des objets on va dire nés dans le territoire.
0: Oui, effectivement. Et puis ce qui est bien, c'est que ça s'adresse pas qu'aux vacanciers, ça s'adresse aussi justement aux locaux, hein. Par exemple, le plat à torgoule, ça parle à tout le monde. Comment se la procurer alors, cette collection? On la trouve où?
2: On la trouve un peu partout dans la Manche. On la trouve dans les offices de tourisme. On la trouve aussi à la Cité de la Mer. On la trouve au Mont-Saint-Michel, au centre d'information touristique, la boutique sur le parking. On la trouve aussi dans les différents, dans le réseau des musées de la Manche, c'est-à-dire à l'abbaye d'Ambly, ah oui. C'est-à-dire à l'Écomusée, à Gers. C'est assez bien réparti sur l'ensemble du territoire.
0: Une collection pensée comme un souvenir vivant, donc entre mer, artisanat et mémoire du territoire. La collection Les Ateliers de la Manche par Attitude Manche. Et regardez aussi sur le compte Instagram des Ateliers de la Manche pour la découvrir en image, cette collection. Merci beaucoup, Catherine Brunorine.
2: Bonne journée.
0: Merci, à très très bientôt. 7h25, dans quelques instants, on joue ensemble. Mais pour l'instant, c'est un titre magnifique. Là, avec le ciel bleu, il suffit de regarder, de se plonger dans cette musique. Alan Parsons Project et Eye in the Sky, justement, les yeux dans le ciel.

0: Alan Parsons Project, c'est Eye in the Sky. Dans une minute, on joue avec Edith à Granville et puis l'actu locale, c'est dans 3 minutes.
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0: Bonjour Edith.
3: Bonjour Caroline.
0: Depuis Granville, vous nous écoutez au 92.2. Je sais tout, Edith.
3: Bon, oui, oui.
0: Vous souffrez pas trop de la chaleur, Edith?
3: Oh, un petit peu, mais bon, je sors le matin, c'est mieux.
0: Ah bah, je suis d'accord avec vous. Alors ça, c'est l'astuce, et puis il faut bien aérer le matin. Justement, oui. Tiens, profitons, il est 7h28 à la fraîche. On joue ce matin pour 30 euros de cartes cadeaux. Pourquoi vous avez besoin de ces 30 euros?
3: Bah pour me faire un petit plaisir.
0: Ah, vous avez envie de quoi en ce moment? Qu'est-ce qui vous ferait plaisir, Edith? Dites-moi.
3: Pour l'instant, ce sera peut-être le petit coup de cœur, parce que pour l'instant, je n'ai pas gagné, la question, je la connais pas.
0: Prudente, Edith, elle a bien raison, vous avez raison, Edith. Alors, on va justement vous poser la petite question. Je vous rappelle une affirmation qui peut être vraie ou fausse, à vous de me dire. On va à Cherbourg, dont la JSC a affronté Pobillère hier. Est-ce que c'est vrai? Est-ce que c'est faux?
3: C'est vrai?
0: Ah oui, c'est vrai, Edith.
4: Vous avez du pot, comme on dit. Bravo.
0: Allez.
3: Je suis contente.
0: Ah, génial.
3: Parce que j'essaye depuis le mois de novembre de vous avoir.
0: Oh, quand même. C'est vrai qu'il y a du monde, hein. Oui, on est victime de notre succès.
4: Ça finit par payer, hein.
0: Eh bien, comme quoi, oui. Bravo, Edith. Effectivement, on a affronté Pobillère, mais ils ont perdu.
4: Perdu.
0: Club Manche, d'ailleurs, ce soir à 18h30 pour en parler. Bravo, Edith. À très bientôt.
3: Merci, Caroline.
0: Gros bisous.
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0: Dans 2004, Katia, quelle sera l'actu?
4: On va parler d'un partenariat entre le Mont-Saint-Michel et la plateforme Airbnb pour permettre à tous d'aller en vacances.
0: Ce sera dans 2 minutes après le 7h30, 90 secondes, l'actu en France et dans le monde. Et ce matin, c'est présenté par Aude Razo.
5: La chaleur s'intensifie et la vigilance jaune canicule s'étend désormais sur 18 départements, sur toute une bande est-ouest du Finistère aux Alpes de Haute-Provence. Paris est aussi concerné. Épisode de chaleur précoce et remarquable selon Météo France. Le ministère des Sports rappelle que la pratique sportive par forte chaleur nécessite une vigilance absolue. Dizaines de malaises et d'hospitalisations hier en France sur des événements de course à pied. À Paris, un homme est mort en pleine course, sans que le lien avec la chaleur ne soit établi avec certitude pour l'instant. Une enquête pour meurtre est ouverte à Rennes après la mort d'un enfant de 12 ans. Son corps sans vie retrouvé au pied d'un immeuble, une serviette nouée très serrée autour de son cou. Le parquet de Rennes estime que l'intervention d'un tiers fait partie des hypothèses. 15 personnes sont mises en examen après les violences de jeudi soir à Paris impliquant des supporters de l'OGC Nice avant la finale de la Coupe de France de foot. 4 d'entre elles sont en détention provisoire. Et si votre enfant passait une épreuve de maths ou d'histoire géo en langue régionale, en alsacien, breton, occitan, basque ou corse, ce sera possible au bac à partir de 2028 pour une épreuve de spécialité. Il faudra pour ça avoir suivi la matière en langue régionale en première et en terminale. À Roland-Garros, on suit ce soir l'entrée en lice de Gaël Monfils pour son tout dernier tournoi parisien. Duel 100% français face à Hugo Gaston. Autre bras de fer franco-français, Hugo Humbert face à Adrien Manarino.
4: Merci Aude. L'info d'ici dans la Manche, c'est ce partenariat entre le Mont-Saint-Michel et la plateforme Airbnb. Départ pour tous, c'est son nom, permet à des familles qui n'ont pas les moyens d'aller en vacances de visiter par exemple le Mont-Saint-Michel. Alors comment ça marche? Les explications d'Antoine Van Dendrich.
6: C'est Airbnb qui a eu l'idée de ce dispositif en partant de ce constat. En France, 40% des familles ne peuvent pas partir en vacances. Il y a 2 ans, la plateforme de location a décidé d'allouer une partie de ses recettes issues des Jeux Olympiques de Paris, 1 million d'euros à destination d'un fonds indépendant nommé Un départ pour tous. Cette somme permet à des associations solidaires d'organiser des séjours pour parcourir la France et ses joyaux du patrimoine. C'est tout le sens de ce partenariat noué cette année avec le Mont-Saint-Michel. L'association Vacances et Familles a déjà organisé des voyages à la merveille pendant les dernières vacances de Pâques pour 6 familles sélectionnées selon certains critères. Des premiers départs, des revenus en dessous de 1 200 euros et un quotient familial de 500 euros en moyenne. Toute la logistique est ensuite gérée par l'association, le transport, l'hébergement, le stationnement, afin de réduire le plus possible le reste à charge pour les familles.
4: Et surtout proposer des activités variées sur le site. C'est tout le sens du dispositif solidaire pour lequel l'établissement public du Mont-Saint-Michel n'a pas hésité une seule seconde à participer. Écoutez Thomas Velter, il en est le directeur général.
7: C'est un engagement que nous avons pris depuis maintenant plusieurs années, c'est de proposer à tout le monde, tous les milieux, toutes les classes sociales, de découvrir le Mont-Saint-Michel. Et donc, avec ce dispositif, on permet à une cinquantaine de familles au total en 2026 de découvrir le Mont, là aussi, sous une autre facette. C'est une visite de l'abbaye insolite, c'est des temps d'échange sur les herbues, donc c'est la biodiversité. Pour certaines, elles ont pu même aller tout en haut de l'abbaye et puis découvrir, encore une fois, sous un autre jour le Mont-Saint-Michel. Donc, c'est vraiment une expérience à part entière qui est dédiée à ces familles-là. C'est aussi, je pense, la solidarité nationale. C'est une fierté de pouvoir faire toucher au plus grand nombre et à celles et ceux qui sont parfois en difficulté, que la vie n'épargne pas, de profiter d'un moment privilégié sur un site qui est absolument unique au monde et qui fait la fierté de notre pays. Donc, c'est une double fierté.
4: Un partenariat Mont-Saint-Michel Airbnb à retrouver sur ici.fr.
0: Dans l'actualité aussi, Katia.
4: La Pentecôte, jour travaillé mais non payé, une journée de solidarité qui a 20 ans cette année. On en parlera avec notre invité à 7h45 et on vous demande aussi si vous trouvez ça normal sur la page Facebook ici Cotentin. Et puis le beau temps, évidemment, le soleil qui continue de briller. On ira au camping du Rosel à 8h sur la côte ouest. Vigilance jaune canicule d'ailleurs aujourd'hui et demain.
0: Oui, et ce jusqu'à demain effectivement. Beau et chaud pour toute la journée avec un petit vent d'est. Les températures ce matin, il fait 18 à Créances, 22 à Saint-Germain-des-Vaux, 19 déjà à Cherbourg dans l'après-midi. Jusqu'à 35 degrés nous dit Météo France. La minimale sera de 23-24 à Barfleur. Jusqu'à 32 degrés pour Cherbourg, 35 à Saint-Lô, Coutances, Saint-Hilaire-du-Harcouët. Des températures qui ne baisseront donc pas beaucoup, du moins pas assez le soir, c'est bien pour ça que nous serons en canicule jusqu'à 21 degrés la nuit prochaine et demain jusqu'à 36 voire 38 degrés dans le sud de Manche, nous dit Météo France. Effectivement, c'est le moment donc d'aérer. En ce qui concerne les coefficients de marée, 50 pour ce matin. La mer était haute à Saint-Va avant 6h. Elle sera basse à Granville à 10h05. Je sais que c'est important pour la prochaine baignade. D'ailleurs, je vous rappelle, on n'oublie pas évidemment de se couvrir, de mettre bien sûr de la crème solaire et un t-shirt blanc pour les enfants. L'indice UV sera assez élevé bien sûr dans l'après-midi, donc jusqu'à 14h on évite de se baigner. À 7h35, notez que sur la route ça circule pas trop mal ce matin pour l'instant. Par contre, vous voyez bien que évidemment il y a des retours possibles de ce week-end prolongé. On voit orange dans le sens des retours par Bison Futé. Les circulations les plus denses sont donc chez nous dans le Grand Ouest, en provenance de Bretagne et Normandie vers l'Île-de-France, ce qui veut dire qu'il faut éviter l'autoroute A13 entre Caen et Paris aujourd'hui de 11h à 21h. Vous constatez quoi que ce soit à Avranches, Granville, Coutances, Saint-Lô, Cherbourg, vous nous le dites au 0233 23 13 23.
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0: Nous, c'est facile, on a pris l'éventail ce matin.
4: Oui, on se rafraîchit avec l'éventail.
0: C'est ce qu'on peut. Oh là là, un peu de fraîche.
4: Vous avez chaud là?
0: Ah oui.
4: Mais

0: à la machine. Alain Souchon et l'amour à la machine. Si on met les deux en même temps, c'est faire à la machine. Oui, non, on se transmet les choses à 7h39.
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0: Et à 7h06, c'est le billet d'humeur de Manu Gouache. Bonjour Manu.
2: Salut Manu.
3: Bonjour tout le monde, c'est la journée de l'entrecôte aujourd'hui.
0: Non Manu, c'est la Pentecôte.
3: Ah oui ? Rien à voir avec l'entrecôte ?
0: Ben non, rien du tout Manu.
3: Ah, ben moi j'avais prévu un barbecue avec le soleil là, mais ouais. Bon, on peut changer notre fusil d'épaule. Hein. D'autant plus qu'on aurait pu perdre les véganes sur ce coup-là, et comme c'est une communauté qui grossit, bon alors, peut-être la panna cotta, le fromage, la panna cotta.
0: Oh là là.
3: Alors, le 25 mai, c'est aussi la date en 1977 de la sortie du premier film de la saga Star Wars. Mm-hmm. Alors, il y a peut-être un truc avec l'espace, parce que le 25 mai 1961, John Fitzgerald Kennedy demande au Congrès américain d'engager le pays dans la course vers la Lune, avec un alunissage avant la fin de la décennie, ce qui sera fait d'ailleurs en juillet 1969 avec le programme Apollo. Alors, si on lève la tête, nous sommes actuellement sur une Lune gibbeuse croissante avec 66% d'illumination. Et nous nous dirigeons vers une pleine Lune prévue le 31, ce qui en fera la deuxième pleine Lune du mois de mai, puisque le 1er mai, déjà, le satellite de la Terre était en mode « full light ». Deux fois dans le même mois, c'est la seule fois de l'année. Et là, je suis en train de vous perdre. Je le sais,
0: ah oui,
3: je
0: complètement,
3: le sens.
0: Vous nous
3: et
0: perdez,
3: c'est un
0: là.
3: Peu normal. Moi-même, si j'étais à l'écoute de cette chronique un jour férié, comme ça, au petit déjeuner, je crois que je serais passé à autre chose, en vrai. L'air de rien, je crois que j'aurais commencé à réfléchir à mon repas de ce midi, par exemple. Vous savez, l'œil perdu, comme ça, la radio en fond sonore, une tasse de café à la main. Je pense que même j'aurais pu imaginer, en ce jour de Pentecôte, peut-être me faire griller une entrecôte,
0: oui,
3: tout simplement,
0: ah oui,
3: parce que ça rime. Et parce que, quelquefois, il n'en faut pas beaucoup plus pour se sentir bien, être heureux, en accord avec l'univers, le mouvement des planètes et la lune gibbeuse au-dessus de nos têtes.
0: Eh bien, bonne entrecôte, Manu. C'était sacrément poétique. Merci. 7h41, bonne matinée.
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0: Si vous travaillez aujourd'hui, c'est une journée solidaire. Travailler pour financer les politiques du grand âge. On en parle dans deux minutes avec notre invitée, Sylvie Gatté, vice-présidente du Conseil départemental de la Manche, chargée notamment de l'autonomie. Après le titre phare de la Coupe du Monde, Shakira et Michael Giacchino, c'est Zouf.

0: La bande originale du film Zootopie, Shakira avec Michael Giacchino et Zoo.
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0: Invité à 7h45, la vice-présidente du conseil départemental de la Manche, chargée de l'autonomie.
3: Et oui, parce que c'est lundi de Pentecôte aujourd'hui, un jour de solidarité qui finance notamment l'autonomie des personnes âgées et handicapées. Elle répond donc ce matin aux questions de Benoît Martin.
4: Bonjour Sylvie Gatté.
5: Bonjour Monsieur Martin.
4: Vous êtes la vice-présidente du conseil départemental de la Manche, chargée notamment de l'autonomie. Déjà un peu plus de 20 ans après la mise en place de la fameuse journée solidaire de la Pentecôte, travailler pour financer les politiques du grand âge. Est-ce qu'on en voit la couleur d'ailleurs de cette aide dans un département comme le nôtre ?
5: Bien sûr, évidemment, nous en voyons la couleur, hein, puisque, alors déjà, la couleur, on la voit par les nombreux partenariats qui s'est développé avec l'ensemble des acteurs de l'action sociale au sein du département, et bien évidemment avec l'État et l'Agence régionale de santé. Hein, donc un travail qui se fait conjointement, nous travaillons très bien ensemble, et aussi avec le monde associatif, hein, aussi bien dans le secteur de la personne âgée, mais également dans le secteur de la personne en situation de handicap, puisque l'autonomie, ça comprend...
4: Ça concerne ces deux domaines.
5: Ouais,
4: ouais. Alors, à l'automne dernier, le département a présenté son schéma de l'autonomie pour les années 2025-2029. Quels sont en fait les grands enjeux sur les 5 ans à venir ?
5: Alors, l'enjeu, alors déjà au niveau de notre territoire de la Manche, vous savez que nous avons une population au niveau national qui vieillit, mais plus particulièrement... dans le territoire du département de la Manche. Mmh. On a une population très vieillissante. Et en plus, au niveau de la Manche, il y a aussi des inégalités, puisqu'on a un indice de vieillissement qui est beaucoup plus prononcé sur le Grand Villet, hein, sur le territoire de Grand Villet, Terre et Mer, et sur le territoire de Mont-Saint-Michel, Normandie. Donc c'est la classe d'âge des 60-74 ans est la plus représentée sur le territoire de la Manche.
4: Il sera peut-être surreprésenté. Alors du coup, ça veut dire qu'il y aura des besoins particuliers. Vous les avez listés, vous les avez identifiés ?
5: Bien sûr, hein, les besoins, donc avec une population vieillissante, bah, ça va être la prise en charge, hein, de ce vieillissement. Donc avec un maintien à domicile, puisque la plupart des personnes âgées souhaitent vivre à leur domicile, hein. Donc on aura une part de ces personnes qui seront donc dépendants. Hein. Actuellement, au 31 décembre 2024, nous avions déjà 11 583 bénéficiaires de la l'allocation prestation à l'autonomie.
4: Mmh. Ça va augmenter donc.
5: Et bah bien sûr, hein, cette augmentation, le chiffre va augmenter en fonction de l'augmentation du nombre de personnes vieillissantes, évidemment.
4: Et ça, justement, ça pèse, j'imagine, sur les finances d'un département comme le nôtre. Il y a des inquiétudes, justement, sur la capacité à financer cela.
5: Oui, des inquiétudes, parce que bien sûr, donc le département apporte l'APA à ces personnes-là, mais n'a pas la compensation adéquate de la part de l'État, des compensations même qui diminuent. Donc effectivement, ça va être un réel sujet pour les années à venir.
0: 7h49, notre invité sur votre radio ici Cotentin, la vice-présidente du conseil départemental de la Manche, chargée de l'autonomie, Sylvie Gatté.
4: La prise en charge, Sylvie Gatté, de la population vieillissante, vous le disiez, il y a effectivement l'ambition de maintenir le plus possible à domicile nos aînés. Ceci dit, il y a aussi la nécessité de les accueillir dans des structures, les fameux EHPAD. De ce point de vue-là, on est bien loti dans le département où il y a un chantier à venir.
5: Nous sommes un département où on est assez bien loti, hein, par rapport à d'autres départements. Oui, on a un taux d'établissement qui est assez conséquent, mais sera-t-il suffisant pour les années à venir ? Je ne le pense pas. Mais une fois de plus, hein, la majorité des personnes souhaitent rester à domicile. Donc c'est vraiment au niveau du domicile qu'il faut travailler, hein, pour créer un environnement favorable pour l'autonomie à domicile.
4: Et évidemment...
5: Donc en aménageant les logements, aussi en proposant aussi des structures d'aide à domicile suffisantes pour intervenir justement auprès de ces personnes.
4: Et alors justement, il ne suffit pas qu'il y ait les structures, il faut le personnel pour les faire fonctionner et pour être en mesure de répondre aux besoins de ces aînés. Est-ce que là, les perspectives sont plutôt rassurantes sur la capacité à trouver cette main-d'œuvre, ou bien, comme dans d'autres secteurs d'activité, il y a des inquiétudes sur la possibilité de trouver les personnels nécessaires?
5: Malheureusement, l'inquiétude, elle existe également dans ce secteur. Je pense qu'elle existe dans tous les secteurs et également dans celui-ci.
4: Alors, on vous entend ce matin à l'occasion de cette journée de la Pentecôte. Il y a une vingtaine d'années, effectivement, il a été décidé d'en faire une journée de solidarité. Est-ce que vous avez le sentiment que peut-être, d'ici quelques années, au vu de ce que représente cet enjeu de prise en charge de nos aînés de plus en plus nombreux, il faudra peut-être se dire qu'une autre journée sera nécessaire pour débloquer des financements supplémentaires ?
5: Je pense que c'est tout le système de cette prise en charge qui est à revoir. Je pense qu'on arrive à un système qui est à bout de souffle.
4: Merci beaucoup Sylvie Gatté pour votre témoignage, vos explications ce matin sur les enjeux dans ce domaine de la prise en charge des aînés dans un département comme le nôtre, celui de la Manche. Merci à vous et bonne journée.
5: Au revoir.
0: 7h52 justement, ce lundi de Pentecôte, on vous demande, trouvez-vous normal de travailler à la Pentecôte ?
3: Et pour la rose écarlate, absolument pas, ça ne me dérange pas de donner cette journée.
0: Charles nous dit que ça devrait surtout relever du choix personnel, que ça ne devienne pas une obligation déguisée pour ceux qui ne veulent pas travailler ces jours-là.
3: Et Hervé nous dit non, d'ailleurs, je ne trouve pas ça normal d'être obligé de travailler tout court. C'est l'humour d'Hervé en ce lundi de la Pentecôte.
0: Merci pour
3: à lui.
0: Ça. 7h52. Allez, on travaille ou pas avec la musique d'Issy Cotentin et François Feldman, rien que pour toi.
3: Rien que pour toi.

0: rien que pour toi. C'était François Feldman à 7h56. À quel moment on a décidé que la Manche s'arrêtait à tel endroit, que ça débordait pas plus sur les Bretons par exemple? C'est qu'un exemple. Stéphane Bern, dans une minute, on raconte la naissance des départements et l'actu local. C'est dans 4 minutes.
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0: Et avant 8h, un petit cours d'histoire. Bonjour Stéphane Bern.
3: Bonjour Caroline.
0: Et alors ce matin, on voyage au temps où la Révolution réorganise toute la géographie d'un pays.
3: Avant de couper la tête du roi, les révolutionnaires se sont d'abord entraînés sur la carte de France. Sous l'Ancien Régime et encore en 1789, la France est divisée de manière très complexe en circonscriptions administratives, militaires, ecclésiastiques, judiciaires, fiscales. Les frontières se chevauchent, les règles changent d'un territoire à l'autre et l'administration est un labyrinthe. Bref, c'est la pagaille. Devant ce chaos, les révolutionnaires s'attaquent au problème et veulent tout simplifier en repartant de zéro. L'idée est simple. Diviser, ou plutôt départir, le pays en unités nouvelles, toutes comparables, toutes administrées de la même façon. C'est la naissance des départements créés par décret le 26 février 1790. En matière de découpage, les révolutionnaires étaient vraiment des spécialistes, qu'il s'agisse des collectivités ou des aristocrates. Au départ, il y en aura 83. Leur taille n'est pas choisie au hasard. Un citoyen doit pouvoir rejoindre la préfecture en une journée de cheval. C'est le maître étalon des révolutionnaires qui tiennent les rênes. Pour effacer les anciennes provinces et leurs identités fortes, les révolutionnaires décident de baptiser ces nouvelles entités administratives selon les noms des fleuves, des rivières ou des montagnes. Cette réorganisation administrative totale renforce du même coup le pouvoir central. C'est lui qui désigne le conseil général chargé d'administrer les nouveaux départements. La France révolutionnaire ne veut pas seulement être plus lisible et homogène, elle veut aussi être plus facile à gouverner depuis Paris.
4: On n'est pas dans une manif, on est dans l'hémicycle de l'Assemblée nationale.
3: Quelque part, c'est donc à la Révolution française qu'on doit les fameux magnets départements de France que certains collectionnent sur leur frigo.
0: Ah bah oui, c'est vrai, les belles collections avec les petits départements. Moi, j'en ai pas beaucoup, je crois que j'ai juste la Martinique. Si vous en avez d'autres, je veux bien.
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0: Passez une excellente matinée sous le soleil manchois, partout dans la Manche. Vous écoutez Ici Cotentin, il est 8h. Eh oui, Katia, le soleil qui baigne la Manche avec des températures qui vont dépasser les 30 degrés par endroit encore aujourd'hui.
5: Et nous sommes en vigilance jaune canicule. On fera le point avec vous à la fin de ce journal dans le détail, Caroline. Attention aux coups de chaleur. On pense souvent aux enfants et à ces drames quand ils sont découverts dans une voiture en plein soleil. Eh bien, ce week-end, les pompiers manchois ne sont pas intervenus pour des enfants, mais pour des chiens oubliés en plein après-midi dans un véhicule fermé à Bricbec en Cotentin, Marie Stareki.
6: Il est environ 15h30 au niveau de l'ancienne gare quand une passante alerte les secours. Elle voit les trois chiens seuls dans une voiture au soleil, sans possibilité de sortir. L'un d'eux est même alors dans un état de détresse, selon la gendarmerie. Sur place, les pompiers doivent briser une vitre pour pouvoir sortir les deux bichons et le teckel. Les premiers soins sont tout de suite donnés à celui qui est le plus mal en point, de l'oxygène et un bain rafraîchissant. La propriétaire a vite été retrouvée, absente depuis une demi-heure. Elle pensait partir pour seulement 10 minutes, mais 10 minutes qui peuvent malgré tout suffire et être fatales à nos animaux de compagnie, tout comme aux enfants en bas âge, rappelle la gendarmerie. Une procédure a été ouverte à l'encontre de la propriétaire.
5: Et d'ailleurs, si vous êtes témoin de ce genre de situation, le premier réflexe, c'est d'alerter les secours ou les forces de l'ordre. S'il n'est pas possible d'attendre, vous pouvez briser la vitre d'un véhicule, mais il vous faut deux témoins.
0: On le disait, la Manche en vigilance jaune canicule depuis ce matin.
7: matin et jusqu'à demain.
5: Une chaleur qui va se prolonger quasiment toute la semaine, comme nous l'explique Sébastien Léas, il est prévisionniste à Météo France.
8: C'est pas vraiment un pic, c'est plutôt un plateau haut avec des températures maximales qui seront extrêmement élevées sur la plupart du pays et puis aussi des températures minimales qui resteront extrêmement douces la nuit, souvent voisines de 20 degrés mais parfois même encore au-dessus. Donc ce plateau va durer pour lundi, mardi, mercredi. On devrait voir des températures un petit peu plus raisonnables revenir un peu vers le nord de la Seine pour jeudi, mais on restera quand même dans des températures extrêmement chaudes jusqu'à samedi inclus avec potentiellement un changement de masse d'air sur le nord-ouest pour dimanche, mais ça reste encore à affiner.
5: Et pour prendre la température, direction ce matin la côte ouest au camping du Rosel, complet comme ailleurs. Et ça c'est nouveau, nous indique Émilie Girard, la directrice.
9: La Pentecôte, depuis plusieurs années en fait, est une période plus calme. On ne prévoit pas forcément du monde, parce que c'est l'ascension qui généralement a détrôné la Pentecôte. Mais pas cette année, donc avec ce temps incroyable. Voilà, les gens ont décidé de venir et donc on est complet au niveau des mobilhomes. Ça s'est passé un mois avant et les emplacements, ça s'est fait le jour même, on va dire, pour nos 10 derniers emplacements, quoi. Le téléphone n'arrêtait pas de sonner parce que quand il fait beau comme ça, on n'a pas assez d'emplacements pour répondre à la demande.
6: Comment vous faites dans ces cas-là? Est-ce qu'on peut rediriger les gens vers d'autres campings ou c'est complet aussi?
9: Oui, bien sûr, moi je redirige au contraire. De toute façon, je pense qu'il n'y a même pas assez de campings pour répondre à la forte demande, hein, qui est de façon exponentielle au fur et à mesure des années. Mes collègues étaient aussi complets.
5: Émilie Girard, directrice du camping du Rosel. Les gendarmes sont intervenus sur la plage hier à Fermanville pour un exhibitionniste qui avait été signalé plage de la Mondrée aux alentours de 16h30. Un homme d'un certain âge qui s'est dévêtu devant des familles et des enfants. Il avait quitté les lieux à l'arrivée des forces de l'ordre qui ont tout de même relevé l'infraction. Pour rappel, l'exhibition sexuelle est punie d'un an d'emprisonnement et de 15 000 euros d'amende. Avec ce long week-end de la Pentecôte, il va y avoir du monde aussi sur les routes, on fera le point tout à l'heure, après ce journal.
7: Une tentative de meurtre à Granville.
5: Dans la nuit de vendredi à samedi, un homme d'une vingtaine d'années a été blessé par arme à feu près du casino dans le centre-ville. Un trentenaire a été placé en garde à vue. Il s'agirait d'un désaccord sur le prêt d'un téléphone portable. À Saint-Lô, une enquête là est en cours après l'incendie de plusieurs véhicules ce week-end. Ça s'est passé sur un parking en bordure de l'avenue des Platanes. Et puis cet accident grave aussi hier après-midi à Bréal sur la côte ouest. Une voiture et une moto sont entrées en collision. Le pilote, un homme de 24 ans, a été grièvement blessé. Sa passagère plus légèrement et l'automobiliste de 67 ans, elle, s'en sort indemne.
7: Et les 8h04, ils sont complètement passés à côté de leur match hier.
5: Les mots se sont inclinés en quart de finale, retour des playoffs. 37-29 face à Pobillère. Match que vous avez pu suivre grâce à ICI Cotentin, votre radio locale. Les 5 buts d'avance acquis à Cherbourg à l'aller n'ont donc pas suffi. L'euphorie a été douchée. La défaite est d'autant plus amère pour les joueurs et les membres du staff qui s'apprêtent à quitter le club. C'est le cas du patron de la défense mauve, Thomas Lopi, frustré que son aventure cherbourgeoise se termine ainsi.
10: C'est une déception incroyable. J'ai pas trop les mots après ça. On s'attendait à avoir beaucoup plus d'intensité en face, un esprit un peu revanchard. Mais là, en fait, on a un peu coulé, quoi. Voilà. Je pense qu'à aucun moment dans le match, on a su leur poser des problèmes, que ce soit en attaque ou en défense. C'est trop compliqué. On s'est transpercé. Je suis le premier à le dire. Moi, je suis le patron de la défense et j'ai pas le droit de montrer un tel visage ou d'avoir autant d'incompétence à faire le boulot, à au moins faire des stops et à aider nos gardiens. On fait un match à domicile incroyable. Jeudi, on n'était pas la meilleure équipe du monde. On reste la même équipe qu'aujourd'hui. C'est juste aujourd'hui, voilà, on s'est complètement trouvé. Quand on est à plus 5, entre guillemets, au début du match, on se doit pas de craquer autant. Et au final, de prendre un moins 9, ça, c'est un peu compliqué.
5: Et à 8h30, vous entendrez la grosse colère du président de la JSC, Vincent Ferré, après cette contre-performance dans le Béarn. J'imagine que le retour, les 10 heures de bus ont dû être compliquées. On débriefera aussi cette grosse déception ce soir dans le Club Manche avec le vice-président de la JSC en charge du sportif, c'est Stéphane Groux, et notre expert Ande Antoine Héron qui était avec nous pour le match hier en direct sur notre antenne.
7: Après 3 jours de festivités, c'est un record cette année pour les papillons de nuit.
5: Le festival à rassemblé quasiment 100 000 personnes sur les 3 jours. Nouveau record de fréquentation pour les concerts de Mika, Skip the Use, qui viendra d'ailleurs dans la Manche, hein, je vous le rappelle, l'an prochain, et Elena de la Starac, sous 3 jours, évidemment, de soleil. La Normandie à l'honneur à 11h dans l'émission... La Normandie à l'honneur ce soir dans l'émission, pas à 11h, d'Échappée Belle sur France 5, avec un épisode qui sera consacré aux fermes et aux territoires ruraux. Ce sera ce soir.
7: Et puis ce 25 mai marque les 100 ans de la mort de l'ancien député maire de Cherbourg, Albert Mailleux.
5: C'est là que c'est à 11h. Une cérémonie commémorative se tiendra tout à l'heure, avec un dépôt de gerbes sur sa tombe située dans le cimetière des Aiguillons Nouveaux à Cherbourg, et sa famille sera là. Je termine avec la voie du Homé à Cherbourg en Cotentin, qui est très fréquentée en plus là comme il fait beau, eh ben, elle va être fermée à partir de demain en partie pendant 4 jours du 26 au 29 mai parce qu'on va entretenir les espaces verts, donc c'est pour la bonne cause. La météo, Caroline ?
7: Oh, bon, on peut déjà sortir.
5: Vous avez la joie bonheur. Bon, mais oui. Attention quand même, vigilance jaune canicule.
7: Tout à fait, jusqu'à demain, vous l'avez dit, le soleil va briller sans interruption avec un vent généralement faible et des températures qui vont dépasser les 30 degrés à certains endroits. Pour l'instant, ce matin, 22 degrés à Saint-Germain-des-Vaux, 19 déjà à Cherbourg, 20 à Lessé, 22 à Pont-Orson, dans l'après-midi jusqu'à 35 degrés, 32 pour Cherbourg, 23-24 pour Barfleur, sur la minimale. D'ailleurs, sur les côtes, on est aux alentours des 23 à 27 degrés avec le petit vent en ressenti. 30 degrés pour Valognes cet après-midi, 35 à Saint-Lô, à Coutances et à Saint-Hilaire-du-Harcouët, et 32 à Reniville-sur-Mer, où les 29, 30 et 31 mai aura lieu le festival du piano à bretelles sur le terrain des Sablons, avec des soirées avec orchestre, tango argentin et thé dansant. Et c'est avec, évidemment, ici Cotentin. Demain, entre 30 et 36, voire 38 degrés dans le sud de Manche, nous dit Météo France.
5: La circulation ce matin, ça va être compliqué dans la journée.
7: C'est ça, mais pour l'instant, effectivement, c'est calme partout dans la Manche. Il n'y a pas de souci de circulation. Vous l'avez dit, il y a des travaux pour la voie du Homé à partir de demain. Il y a toujours des travaux aussi entre l'axe Saint-Lô et Lison, au niveau de Montsurel notamment. C'est fermé pour travaux jusqu'au vendredi 26 juin pour vous les routiers si vous travaillez, suivez les déviations. Et puis, effectivement, à partir de 11h jusqu'à 21h, Bison Futé vous invite à éviter l'autoroute A13 entre Caen et Paris de 11h à 21h donc, puisque nous sommes dans le sens des retours classés orange par Bison Futé pour la Normandie. Vous êtes à Avranches, Granville, Coutances, Saint-Lô, Cherbourg, vous constatez quoi que ce soit, un seul numéro partout dans la Manche, 02 33 23 13 23.
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7: Donc, si vous cherchez à vous habiller aujourd'hui, t-shirt certes, mais alors casquette, crème solaire, les lunettes, la totale, s'il vous plaît. On en profite, évidemment. Et on va se bouger. Allez, c'est parti.

0: Géo, un jour au mauvais endroit à 8h12.
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0: 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Et puis dans une petite minute, on va parler des arnaques à la station essence avant que vous refassiez le plein là pour votre petite balade du lundi.
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0: Attention, si vous prenez la route en ce lundi de Pentecôte, vous allez voir, il y a encore de nouvelles arnaques en vue à 8h14. Bonjour Audrey Azot.
6: Bonjour Caroline.
0: Ouais, parce que les escrocs sont aux aguets dans les stations-service.
6: Effectivement, et là je vous remercie, vous encore une fois les auditeurs, vous êtes toujours plus nombreux à m'écrire sur mon adresse ici.arnaque@radiofrance.com, à me raconter ce qui vous est arrivé. Grâce à vous, on alerte tout le monde. Denis m'a donc écrit l'autre jour, des petits malins, me dit-il, ont trouvé une astuce à la pompe, ils glissent une petite vis à l'endroit où on raccroche le pistolet, justement pour empêcher le pistolet de se raccrocher correctement. Résultat, vous faites le plein, vous reprenez le volant l'esprit tranquille, mais l'escroc arrive derrière, il reprend le même pistolet, il fait le plein lui aussi, mais c'est vous qui payez, puisque la pompe à essence n'a pas détecté que vous aviez fini, le pistolet pour elle n'a pas été raccroché. Alors parfois c'est une petite vis, comme pour Denis, parfois c'est une boulette en papier ou une boulette en alu.
0: Mais Aude, conseil numéro 1 pour éviter ça, il faut toujours demander le ticket de caisse.
6: Voilà, tout simplement, c'est d'ailleurs ce que conseille Denis, notre auditeur, et il a raison. Le ticket de caisse, c'est la garantie que c'est bon pour la machine, la transaction est bien terminée. Il y a aussi ceux qui attendent patiemment que l'écran leur dise « merci de votre visite et à bientôt ». Bonne méthode aussi. Une variante de cette arnaque, c'est quand le voleur vient vous voir directement. Il est souriant, il est sympathique, il a, dit-il, oublié sa carte bleue. Il vous propose un petit billet en échange de quelques euros dans son réservoir. Vous croyez qu'il a fini, il fait semblant de raccrocher le pistolet, mais une fois que vous êtes parti, le voilà qui continue de se servir allègrement jusqu'au plafond autorisé. Rendre service à la station-service, ce n'est malheureusement pas très conseillé.
0: Oui, effectivement, vous avez bien raison. Surtout en ce moment, on va éviter tant qu'à faire. 8h16, Diana Ross avec Chain Reaction. Et dans quelques petits instants, on retrouve Manu Gouache face à l'île de Jersey et des îlots des Écréaux avec Olivier Marin, documentariste. Il vient de recevoir un prix de meilleur réalisateur, vous verrez.

0: Diana Ross à 8h19 avec Chain Reaction.
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0: Et oui, 50 raisons d'aimer la Manche à la rencontre des Manchoises, des Manchois, des paysages de notre département. On va sur la côte ouest, sur le Cap Carteret, là où se trouve le phare, le sémaphore, le GR. Face à nous, l'île de Jersey et les îlots des Écréous. Au nord, les dunes et au sud, la côte sableuse et le havre du Cotentin. Jusqu'aux falaises de Granville. Nous sommes avec Olivier Marin, documentariste. Il vient de recevoir le prix du meilleur réalisateur sur un festival référence dans le documentaire animalier pour son film Entre écume et nuages, tourné sur les falaises de Carteret, où Manu Gouache l'a rencontré, un endroit qu'il connaît depuis toujours.
2: C'est un des lieux qui m'a appris à regarder la nature en fait. Comme j'ai passé beaucoup de temps ici plus jeune, j'observais ces paysages. Et c'est vrai qu'ici sur le cap de Carteret, on a de la hauteur, hein, on surplombe la mer. Et je me suis très vite aperçu que c'était des paysages qui n'étaient jamais les mêmes, qui évoluaient en fait au gré des marées, au gré de la météo. On est plein ouest, donc en fonction du trajet du soleil quand il se couche, les lumières sont jamais les mêmes. En fonction des marées et de la météo, la faune s'y adaptait et son comportement variait. Donc c'est un lieu qui m'a inspiré et en fait par hasard je me suis retrouvé à faire un film ici au gré de mes observations de la faune, quoi.
3: Comment ça, par hasard ?
2: Je suis spécialisé en cinéma animalier. Donc quand j'ai l'occasion de voir des beaux paysages et d'observer une faune qui m'intéresse, je fais des images pour moi, pour les avoir. Et au bout d'un moment, je m'aperçois qu'il y a quelque chose à écrire, hein, parce que la rédaction d'un scénario de film, c'est aussi important, voire plus que la prise d'image, et qu'il y avait quelque chose à raconter en fait sur ce lieu qui était un peu un laboratoire entre la cohabitation de l'activité animale et de l'activité humaine. Alors on est sur un littoral qui est très préservé, qui est très sauvage. Ici on est dans une station balnéaire, donc l'hiver il y a personne. Et dès que les vacances de Pâques et que la belle saison arrive, il y a une autre marée qui arrive, qui est celle de l'activité humaine des plaisanciers. Donc on voit vraiment un territoire qui évolue. Et puis de la même façon qu'on peut observer ici des animaux comme les oiseaux, comme les phoques, comme les mammifères marins, il y a quelque chose qui les intéresse, c'est les ressources alimentaires fournies par l'océan, enfin par la mer, par la Manche. Donc le poisson, tout ça, ce qui intéresse aussi les pêcheurs et toute une activité maritime.
3: Ce qui vous intéressait, c'est comment on se partage l'endroit ou...
2: Plutôt comment on regarde l'endroit. On a tendance à voir souvent la nature d'un côté, la nature intouchée, et l'activité humaine, le monde des animaux et le monde des humains. Alors ici, on est sur un lieu qui est très sauvage, donc on a une forte présence animale, mais on s'aperçoit que c'est des zones qui sont fréquentées par les deux, et qu'il y a une sorte de coexistence qui est possible. Le monde sauvage et celui des humains ne sont pas deux espaces distincts, mais qui se chevauchent et qui dialoguent. Là, on va avancer sur le sentier des douaniers, en fait, hein, qui surplombe la mer et qui se trouve en haut de la falaise, sous le phare. Un des lieux principaux où s'ancre le récit du film Entre écume et nuages.
3: Il y a un pylône là qui est très très haut, où on a des antennes qui sont installées là. Et c'est marrant, j'entendais un cri d'oiseau.
2: C'était des cris très stridents et répétés.
3: Oui.
2: Alors c'est les faucons pèlerins, c'est un des personnages principaux de mon film. Et en fait, on est sur leur territoire, on est vraiment sur le territoire des faucons. Sur cette antenne météo, ils viennent s'y poser quasiment aussi régulièrement que la falaise où ils font leur nid. Et c'est un exemple du monde animal qui s'approprie et qui se sert des infrastructures humaines. Ça, c'est assez parlant.
0: Olivier Marin, réalisateur donc manchois du film Entre écume et nuages, que vous pourrez voir Espace culturel de l'Essai à l'occasion des 40 ans du CPU du Cotentin, documentaire animalier tourné entre Carteret et La Hague, une histoire qui raconte l'affrontement entre le faucon pèlerin et le grand corbeau. Il est 8h23, Alain Chamfort, la fièvre dans le sang.

0: et la fièvre dans les sangs à 8h26. N'oubliez pas qu'aujourd'hui, le quintet se court du côté de Compiègne dans la troisième course à 15h15. Vous pouvez jouer le numéro 5, le 4, l'As, le 3, le 9, le 2, le 6 et le petit coup de cœur, c'est le numéro 5 qui s'appelle Comme quoi. Comme quoi, vous allez peut-être gagner dans une minute. Ouais, qui sait, peut-être, on va jouer dans une minute et puis l'actu locale revient dans 4 minutes.
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0: Bonjour Armelle.
4: Bonjour.
0: À Ville-en-Serre, dans le Val-de-Serre, où il fait déjà bon et beau, hein.
4: Oui, oh là oui, il fait déjà chaud.
0: Ça fait déjà chaud. Ça va la nuit, ça s'est bien passé quand même?
4: Ah oui, j'ai bien dormi. Oui.
0: Non, mais je dis ça parce qu'effectivement, nous sommes, ça y est, classés en canicule. Donc la nuit.
4: Oui, j'ai entendu.
0: Ça se rafraîchit, mais pas tant que ça, toujours autour de 20 degrés. Alors, Armelle, vous avez prévu quoi aujourd'hui?
4: Moi, je travaille.
0: Oh! Ah, bah oui, c'est un jour férié travaillé. Bon.
4: C'est ça.
0: Mais vous êtes solidaire, Armelle. Voilà, c'est ce qu'il faut se dire. Vous êtes solidaire aujourd'hui. Tiens, on va voir si on va réussir à être solidaire avec vous. J'ai un pass pour Beauregard, le festival en Normandie qui sera en juillet avec notamment Aurel San ou encore Vanessa Paradis.
4: Ah oui.
0: Bah ouais, ça fait rêver. Vous êtes déjà allé à Beauregard?
4: Ah bah surtout mes filles. Non, jamais, mais Aurel San et mes filles sont fans d'Aurel San.
0: Bah oui, comme toute Normande qui se respecte. Alors, je vais vous donner une affirmation, à vous de me dire si c'est vrai ou faux. Direction Granville, la ville de Poole en Angleterre est jumelée avec Granville. Vrai ou faux?
4: Oh là là, je sais pas du tout.
0: Suivez votre instinct.
4: Ah. Je dirais vrai, mais...
0: Non, c'est Cherbourg. Ouais, c'est Cherbourg qui est jumelé avec la ville de Poole. Mais Armelle, pas de panique, j'en ai d'autres, des passes. Et puis de toute façon, celui-là, on va le remettre en jeu aussi. Donc écoutez bien votre radio préférée, vous pourrez avoir vos chances pour gagner le pass Beauregard. D'accord, Armelle?
4: Ça marche, merci.
0: Génial, bon courage à vous pour votre journée de boulot.
4: Merci, ben oui,
0: ben
4: vous aussi.
0: Oui, merci,
4: au revoir.
0: Nous aussi, on travaille, effectivement. À bientôt, Armelle, au revoir.
4: À bientôt, au revoir.
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0: Et dans 2 minutes, qui ne frappe pas n'est pas cher bourgeois.
5: Oui, c'est toujours d'actualité.
0: Ah, toujours d'actualité.
5: Sauf que la joie ne s'est pas vraiment emparée de nos mauves. Hier soir, si vous avez suivi la rencontre face à Pobilière au match retour quart de finale des play-offs, eh bien les mauves ont perdu sur le terrain des Béarnais.
0: On y revient dans 2 minutes. Pour l'instant, 8h30, on fait le tour de l'actu en France et dans le monde, le 90 secondes avec Audrey Azo.
6: La vigilance jaune canicule s'étend désormais sur 18 départements, sur toute une bande est-ouest du Finistère aux Alpes de Haute-Provence. Paris est aussi concerné. Des records de chaleur ont été battus cette nuit à Lorient, à Quimper, à Nantes. Il n'avait jamais fait aussi chaud la nuit pour un mois de mai. La pratique sportive par forte chaleur nécessite une vigilance absolue. C'est l'avertissement de la ministre des Sports, Marina Ferrari, après des dizaines de malaises et d'hospitalisations hier sur des événements de course à pied à Paris. Un homme est mort en pleine course sans que le lien avec la chaleur ne soit établi avec certitude pour l'instant. Attention aussi, si vous vous baignez, une femme est morte noyée hier après-midi en Alsace dans un étang de Rochefog en Gironde. 2 personnes ont perdu la vie emportées par des baïnes. Une enquête pour meurtre est ouverte à Rennes après la mort d'un enfant de 12 ans. Son corps sans vie a été retrouvé au pied d'un immeuble, une serviette mouillée nouée très serrée autour de son cou. Les producteurs d'emmental sont inquiets. Les importations d'emmental étrangers en France ont augmenté de 50% par rapport à l'année dernière. Du fromage néerlandais, belge, allemand, il est moins cher. Le collectif emmental demande un effort des supermarchés. À Roland-Garros, hécatombe hier chez nos Français. 10 tricolores ont été éliminés. Novak Djokovic se qualifie pour le deuxième tour au détriment du Français Giovanni Pecci Pericard. À suivre aujourd'hui l'émotion, l'entrée en lice de Gaël Monfils pour son tout dernier Roland-Garros, duel 100% français face à Hugo Gaston.
5: Merci Aude. On s'intéresse aussi au sport dans l'info d'ici et dans la Manche. Mais du handball avec ce coup de massue pour les Cherbourgeois qui ont perdu dans le Béarn en quart de finale retour des playoffs hier. Le rêve de monter s'est arrêté net la saison aussi. Malgré leur avance de 5 buts au match aller, les Mauves ont pris le bouillon. Vous l'avez peut-être suivi sur notre antenne hier, une défaite 37-29 qui a d'ailleurs mis en colère le président de la JSC, Vincent Ferré, qui attend les joueurs cette semaine pour une explication. Il répond aux questions d'Anthony Rimbaud.
7: On a pointé du doigt les différences qu'il y avait entre nous et Bière, il n'y a pas photo, hein. Donc voilà, il faut l'accepter. Et puis bon, bah, je pense que il y a des remises en question à faire, hein. Je vais être honnête avec vous, hein. Je leur ai donné rendez-vous jeudi parce qu'il y a quelques remises en question que j'ai envie de faire. Okay, parce que quand on a une chance d'avoir gagné à plus 5, plus 6 et d'avoir fait le début qu'on a fait et qu'on n'a pas été capable de réagir, cette rage, hein, ce mental à avoir dans cette deuxième mi-temps de pas baisser les bras, ça non. Ça, c'est, je ne supporte pas. On met trop d'engagement dans ce club-là pour pouvoir accepter ce que j'ai vu aujourd'hui parce qu'on s'est fait marcher dessus. Ils avaient plus envie que nous. Hein, voilà, ils l'ont montré, ils voulaient y aller, ils voulaient passer. Et puis voilà, et on a mis du temps. Voilà, il faut se remettre en question. Si vous voulez, pour gagner un match comme ça, il faut des arrêts de gardien aussi. Et là, il n'y a pas eu d'arrêt de gardien. Il faut quand même qu'on se remette un petit peu devant les faits. Voilà, on regarde. Donc à un moment, il faut se remettre en question. On dit qu'on a des jeunes qui progressent. Ouais, mais c'est dans ces matchs-là qu'on veut voir la progression. C'est là qu'on veut voir que les choses changent. Voilà. Alors, il faut que tous, hein, que ce soit du staff et des joueurs, il faut se remettre en question. Ou alors, ont-ils le niveau ? Il y en a certains, je me suis demandé si aujourd'hui, ils avaient le niveau. Voilà, je vous le dis très clairement, c'est ce que je pense.
8: Cette saison se termine, du coup, plutôt que prévu. Premier bilan à chaud, vous avez un tour de play-off, comme l'année dernière, comme l'année d'avant. Est-ce que c'est suffisant pour vous ?
7: Non. Ben bien sûr que non, que c'est pas suffisant. Bien sûr. Bon, en plus, c'était la première année où on prenait plus 5. Ils étaient pas si fiers que ça dès le début, je vous le dis honnêtement, c'est ce que je ressentis. Et il y avait un coup à faire. Si on les maintenait à 5-5, c'était pas dans les têtes, c'était tendu. C'est tout ce que j'ai ressenti. Voilà. Et donc, il y avait un coup à faire et on n'a pas été foutus de s'accrocher, de les faire douter. Et puis, il va falloir un peu. Je pense que le retour va être difficile et je pense qu'il va falloir qu'on se parle en vérité jeudi.
5: Oui, retour qu'on imagine difficile. On débrief en tout cas cette grosse déception ce soir dans le club Manche, entre 18h30 et 19h, avec le vice-président de la JSC en charge du sportif, Stéphane Groux, et notre expert, Antoine Héron, qui était à l'antenne avec nous aussi hier.
0: Et dans l'actualité aussi, Katia.
5: Des élus manchois qui interpellent l'État à propos de rodéo sauvage sur la route des Teurs entre Agneau et Ébé-Crevon sur la commune de Terval. Et puis à 9h aussi, on reviendra sur ce partenariat entre le Mont-Saint-Michel et la plateforme Airbnb pour permettre à des familles de partir en vacances. Mais là, c'est la météo. Du littoral, comme ailleurs, de toute façon. Chaud, chaud.
0: Ceci dit, sur le littoral, on peut avoir parfois des températures un petit peu plus fraîches.
5: Oui, un petit vent de mer.
0: Si je peux dire
5: des
0: frais.
5: Fois.
0: Du moins, ce sera un petit peu moins lourd. C'est ce qu'il faut dire.
5: Parce que vigilance jaune.
0: Et oui, aujourd'hui et demain, le département de la Manche est effectivement classé en jaune pour le phénomène canicule. Le soleil va briller généreusement toute la journée, en matinée en vent d'est, inférieur à 5 nœuds actuellement, soit 1 à 2, puis renforcement jusqu'à 10, 15 nœuds, soit force 3 à 4. La mer est belle. À peu agité. Coefficient de marée 50 ce matin, 51 dans l'après-midi. On était en marée haute à Saint-Va juste avant 6h. Elle se rabasse à 10h05 à Grandville, Carteret 10h15, Cherbourg avant midi. Et à Saint-Va, ce sera avant 13h. Prochaine manœuvre du pont tournant à Cherbourg, si un bateau se présente, à 16h35 et 18h35. C'est peut-être tout le moment où vous allez revenir du boulot. Pour l'instant, eh bien, il fait déjà bon. 20 degrés à Carteret, 19 à Cherbourg, 17 à Saint-Va dans l'après-midi jusqu'à 32 pour Cherbourg. 33 à Carteret, Grandville 31 et Saint-Vincent entre 23 et 24 degrés. Les températures sont donc encore toujours chaudes sous la canicule demain, avec des températures d'une trentaine de degrés, voire jusqu'à 36 et même 38 attendues par Météo France demain après-midi. Pour l'instant, il est 8h35, vous prenez la voiture et ça circule pas trop mal. Notez qu'en ce qui concerne Bison Futé, on est classé orange dans le sens des retours aujourd'hui. Évitez l'autoroute A13 entre Caen et Paris de 11h à 21h. Et puis, sachez que demain, alors je vous le redirai, mais je vous le dis quand même, à Cherbourg, la voie du Haut-Mais sera interdite en partie pendant 4 jours du 26 au 29 mai, de 8h à 17h sur ce passage qui relie la gare ferroviaire à l'arsenal de Cherbourg en partie, suite donc à des instants où on va revoir un petit peu tout ce qui est les à côté et la verdure. C'est le moment de s'en occuper parce que c'est en train de brunir un petit peu. Avranche, Grandville, Coutances, Saint-Loup, Cherbourg. Tiens, justement, vous êtes sous le soleil, vous voyez quoi que ce soit, des zones de travaux nouvelles, vous nous appelez au 02 33 23 13 23.
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0: C'est forcément le titre qu'il fallait passer aujourd'hui. Canicule oblige. Voilà l'été alors. On y est presque en tout cas. C'est une journée estivale avec les négresses vertes à 8h37. Allez, voilà l'été.

0: cucu, ce l'été. Voilà l'été, les négresses vertes à 8h40. Ah bah, ça tape sur la caboche le soleil, mais ça fait du bien.
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0: Ah, les enfants ont un avis sur tout. Yannick Leflot est justement avec les enfants de Flamanville. Louis, Liam, Lisanne, Maëlle ont un avis sur tout. Par exemple, c'est important le permis de conduire.
2: Il y a beaucoup de panneaux, de choses à penser pendant quand on est au volant.
3: Est-ce que c'est important pour vous de passer le permis de conduire? Est-ce que vous avez envie de le passer? Et si oui, pourquoi?
2: Oui, passer le permis de conduire, le fait de conduire, d'aller dans des endroits qu'on n'est jamais allé, c'est ma raison. Pour pouvoir faire des plus longs trajets sans que ce soit genre trop long, par exemple à pied ou à vélo.
4: Ça peut être long, oui, et tu peux souffrir.
2: Et juste pour le plaisir aussi de conduire une voiture.
5: C'est plus simple pour trouver un travail quand on habite plus à la campagne, etc.
3: T'as envie de passer ton permis de conduire?
6: Oui, parce que ça peut être plus facile aussi pour les parents. Quand tu dois aller au lycée, par exemple, tes parents ne sont pas obligés de t'amener à l'arrêt de bus, tu peux y aller tout seul en voiture.
3: D'après vous, c'est compliqué ou pas, la conduite?
5: Faut se rappeler de beaucoup de trucs, faut se dire, ah bah, la voiture fait telle chose, faut que je passe telle vitesse. Aussi, faut avoir des réflexes.
6: Faut s'y habituer aussi, parce que ça, c'est pas toujours les mêmes trajets que tu fais, donc faut savoir les routes.
3: Ça t'inquiète ou pas, toi?
2: Pour moi, c'est assez difficile parce que y a beaucoup de panneaux, de choses à penser pendant quand on est au volant, les vitesses et tout ça. Et du coup, bah, ça a l'air assez compliqué.
7: C'est joli, hein?
8: Je sais pas. Tout ça m'a l'air très compliqué.
3: Le jour où vous avez vraiment votre permis de conduire, qu'est-ce que vous faites?
2: En fait, moi déjà, je rentre chez moi et je crie dans toute la maison, ah, j'ai mon permis.
9: J'ai le permis de conduire, j'ai le permis de conduire. Oh Dieu, protège-nous, oh Dieu, protège-nous.
2: Je fais genre, en plus, vu que j'ai un petit frère, je pourrais l'emmener là où il veut, dans des jeux, des trucs du genre, partir. C'est rigolo un peu.
6: J'irai me promener pour découvrir un peu ce qu'il y a aux alentours, pour découvrir.
2: Moi, j'irai chez ma sœur pour lui dire, moi, au moins, j'ai mon permis.
3: Et pourquoi moi, au moins?
2: Elle est plus vieille que moi, elle l'a toujours pas.
0: Et toc, tiens, dans les dents, 8h43, des petits sous, toujours des petits sous. Oui, j'ai réécrit un petit peu la musique, il faut le dire. Dans une minute, on va transformer vos pièces rouges en bons d'achat au supermarché.
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1: C'est le moment à 8h44 des trucs et astuces pour économiser avec vous, Valère Correa. Bonjour Valère.
2: Bonjour Caroline.
1: Et tiens, justement, aujourd'hui, vous vouliez nous parler d'une astuce pour utiliser nos pièces rouges.
2: C'est grâce à Monique que je vous en parle. Elle m'a écrit sur mon mail par ici leséconomies@radiofrance.com. Je mets dans une boîte, dès que je le peux, mes centimes. À la fin de l'année, chez les Leclerc ou Intermarché et autres grandes enseignes ayant ce fonctionnement, j'échange mes centimes contre des bons d'achat. Du coup, je le fais en deux ou trois fois car on ne peut utiliser le bon qu'en un seul passage. L'an dernier, j'ai eu deux bons. Un de 60 euros et l'un de 82 euros pour les fêtes, ça aide vraiment. Merci Monique, en effet, ça vous fait quand même 142 euros de bon d'achat, c'est pas rien. Et puis le point de départ, c'est un bon réflexe, mettre de côté les pièces rouges, mis bout à bout, ça peut faire une somme rondelette une fois par an.
1: Oui, ça ferait du bien effectivement, mais on va pas payer à la caisse avec ces pièces rouges. D'ailleurs, notre auditrice parle de bon d'achat.
2: Il existe en effet des magasins qui ont mis en place des bornes avec des partenaires pour échanger les pièces rouges directement contre des bons d'achat. Il y a par exemple l'opérateur Coinstar ou Eurocycleur. Tous les supermarchés n'en ont pas, mais quand c'est le cas, eh bien vous déposez les pièces dans la machine et vous recevez en échange un bon d'achat du montant que vous avez déposé. Et si votre magasin habituel n'est pas équipé, passez à la banque. Quand vous avez quelques kilos de pièces rouges pour les échanger en billets, c'est une astuce assez facile à mettre en place pour économiser sans trop forcer. Alors si vous aussi vous avez des bons plans comme Monique pour mettre de côté de l'argent, mais sans trop forcer, hein, pensez à m'écrire par ici leséconomies@radiofrance.com.
1: Eh ben c'est bien noté, merci. 8h45 sur votre radio, ici Cotentin. Et dans quelques minutes, on va parler de pages glacées, d'histoires qu'on lit à la lumière de la lampe sous la couette. On vous présente le festival du livre jeunesse et de bande dessinée de Cherbourg. Mais pour l'instant, c'est Christophe Maé qui parle des mamans. Ça tombe bien, justement, c'est la fête des mères bientôt. La lune, ah oui, parce qu'on n'en a qu'une.

0: Un titre magnifique alors que la fête de des mères, je rappelle quand même, parce que j'ai des cadeaux pour vous prochainement, hein. C'est quand même à la fin de la semaine, si jamais demain je vous offrirai des bouquets rien que pour vous. La Lune, Christophe Maé. Ça se passe ici avec Yannick Leflot. Bonjour Yannick.
1: Caro, bonjour.
0: Et avec la jeunesse aujourd'hui.
1: Exactement, il y a un festival qui leur est complètement destiné. C'est le festival du livre jeunesse et de bande dessinée de Cherbourg-en-Cotentin. C'est du 28 au 31 mai cette année. En forêt. Bonjour Émilie Catherine et Christelle Lepavin.
2: Bonjour.
1: Merci d'être avec nous. C'est de 10h à 18h le week-end essentiellement. Hein. Mathias Freeman est le parrain de cette édition. C'est un auteur, on va passer vite. C'est lui qui a dessiné l'affiche d'ailleurs de l'édition 2026. C'est autour de la forêt. C'est le thème cette année donc.
2: Oui.
1: Qui sera décliné de mille et une façons.
2: Ah, qui sera décliné au niveau des spectacles, des rencontres, des ateliers, enfin vraiment de toutes sortes de façons, et même au niveau des expositions, et même au niveau sous-marin, si on peut en parler.
1: Excusez-moi.
2: Après. Oui. On parlera de forêt sous-marine.
1: D'accord, très très bien. Il y a plein d'auteurs, donc, qui viennent, et ils sont là pour leur talent, évidemment, et pour la thématique, parce que leur travail est en lien avec le sujet, c'est bien ça?
3: Alors, les livres ont été sélectionnés par rapport au thème, donc c'est pour ça qu'ils sont là. On va recevoir notamment Michaël Brun-Arnaud, qui est connu pour ses célèbres Mémoires de la forêt. Et donc, si on en vient à l'importance de la forêt sous-marine, avec Vincent Douméziel, qui est conseiller à l'ONU, et qui sera présent à la Cité de la Mer et à la librairie Bandapart aussi.
1: Voilà pour... vite les auteurs, parce qu'ils sont tellement nombreux. Je me suis dit, est-ce qu'ils
2: sont plus de 20?
1: Ils sont plus de 20. Ouais. Comment, bon, il suffit de se rendre sur le festival si on veut pouvoir les rencontrer. Le grand principe du festival, c'est déjà, c'est réparti un petit peu partout. Comment ça s'organise?
2: Alors cette année, ça change totalement de lieu. On investit le centre-ville, on quitte l'espace René Lebas, et donc on sera sur plusieurs espaces, la bibliothèque, la salle des fêtes et les librairies du centre-ville.
1: Donc répartis sur la ville,
2: oui,
1: à différents endroits, pour différents événements. Des événements, il y en a plein. Vous avez commencé à parler d'expos, des rencontres, des ateliers. Enfin, c'est juste...
2: Ah oui, ça fourmille. Il faut aller voir le programme en ligne. Il est vraiment très, très copieux. Et en plus, toutes les animations sont gratuites.
1: Alors, vous me l'enlevez de la bouche, parce que je voulais qu'on y vienne. On insiste bien sur ça. Je crois qu'il y a une seule manifestation qui est légèrement payante, on va dire, avec le cinéma.
3: C'est le partenariat avec le cinéma, oui.
1: Sinon, tout le reste, c'est gratuit.
2: Tout le reste. Les spectacles, les ateliers, tout est gratuit. Donc, on peut musée en famille, avec vraiment des enfants et des grands de tous les âges.
1: Un mot sur l'implication que ça a, parce qu'on pourrait se dire, c'est un festival, ils invitent des auteurs, les gens rencontrent les auteurs, ils repartent avec un petit bouquin, dédicace, hop, terminé, tout le monde rentre à la maison. C'est beaucoup plus, alors je le mets entre guillemets, beaucoup plus lourd en fait, l'incident, ça ruisselle sur l'année, tout ça. Expliquez-nous comment ça fonctionne.
3: Alors les enfants ont commencé à recevoir les livres dans les classes au mois de janvier. Il y a tout un travail en amont qui a été fait par rapport à ces livres-là, donc études, etc. Et la finalité, c'est de pouvoir rencontrer un auteur ou un illustrateur dans sa classe. Donc là, d'ici la semaine prochaine, une vingtaine, non plus que ça. Il y a au moins 120 rencontres.
2: On aura plus de 120 rencontres. Donc ça veut dire plus de 3000 élèves, 3000 scolaires qui rencontreront des auteurs. Quoi. Donc ça, c'est un impact incroyable pour la suite. Parce que des élèves qui ont rencontré un auteur ou illustrateur, illustratrice, on va dire vivant, après, c'est gagné quoi en général.
1: Donc contrairement aux idées reçues, les jeunes lisent.
2: Oui. Oui, non, mais ils lisent. Alors on veut qu'ils lisent encore plus, ouais. Mais ils lisent surtout parce que les grands lisent. Si un enfant dont les parents...
1: L'exemplarité, c'est ça veut dire. C'est
3: donner l'envie, ouais.
1: Oui. Faut donner l'envie. Ça, c'est comme le portable. Si on l'a toujours entre les mains,
2: exactement.
1: Alors, c'est difficile de leur dire de plus l'utiliser après. On est bien d'accord. Écoutez, on pourra en parler pendant des heures. On aura l'occasion de reparler de tout cela. En tout cas, on va vous suivre de près. C'est la 40e édition qui arrive. Hein. Donc,
2: 39e, 40 l'année prochaine. 39e, 40 en 2027.
1: Exactement.
2: Donc là,
1: on aura l'occasion de fêter l'anniversaire.
2: Oui.
1: Et si je veux le programme, comment je fais alors?
3: Alors, toutes les infos sur le site du festival. Il y aura des chalets d'information placé devant la bibliothèque et devant la salle des fêtes. Et il y a des triptyques aussi à ce niveau-là, où vous pourrez retrouver tout ce qui est récapitulatif.
1: Donc on ne peut rien rater.
3: Non. Normalement, non. Venez nombreux et nombreuses, c'est tout ce qu'on demande.
1: Merci d'avoir été avec nous.
3: Merci à vous.
1: Belle matinée.
0: Merci. 8h53, dans quelques petites minutes avec notre docteur, on va parler de thyroïde. Et si c'était la thyroïde? Peut-être, peut-être pas. On va vous donner justement les indices et les symptômes après Michael Jackson et Will You Be There.

0: Michael Jackson et Will You Be There à 8h56. On retrouve le docteur Kierzek ce matin. Et ce matin, on s'intéresse à la thyroïde qui peut donner beaucoup de symptômes. Bonjour docteur.
1: Bonjour à toutes et à tous. C'est un petit organe en forme de papillon qu'on a au niveau du cou. Et oui, c'est la thyroïde. Alors, c'est un papillon qui est minuscule, qui est logé dans le cou, mais qui a des fonctions majeures. Et s'il se met à faire la tête, c'est tout le métabolisme en fait qui va déchanter. Vous vous sentez fatigué, frileux, un peu patate de canapé alors que vous étiez plutôt kangourou. Bref, vous voyez bien que ça peut faire accélérer ou freiner. Alors comment on fait la différence entre un simple coup de blues et une vraie panne de thyroïde? C'est là que le médecin sort sa petite règle magique, la règle des trop ou des pas assez. L'hypothyroïdie, c'est-à-dire quand la thyroïde est paresseuse, bah, tout va ralentir. Vous êtes trop fatigué, vous avez trop froid, il y a trop de constipation, trop de prise de poids, trop de peau sèche, trop je n'ai plus envie de rien et vous dites c'est un petit coup de mou. Et l'hyperthyroïdie, bah, c'est l'inverse, hein, c'est la pile électrique. Là, tout s'accélère, vous avez trop chaud, trop d'anxiété, trop de palpitations, trop envie de danser à 3h du matin, trop de perte de poids. Et si ça dure plus de quelques semaines, ce n'est plus juste une mauvaise passe, c'est vraiment une alerte thyroïde en cette journée mondiale, puisque oui, aujourd'hui, c'est la journée mondiale.
0: Ah, et ben j'imagine qu'on consulte son médecin, que va-t-il faire alors?
1: D'abord, le médecin ne va pas tout mettre sur le dos de la thyroïde, ce n'est pas le seul organe farceur, il y en a plein d'autres, donc votre médecin traitant va reprendre vos symptômes, et puis il va faire quelques examens. Une simple prise de sang, il va doser la TSH, qui est l'hormone de régulation de votre thyroïde, pour y voir plus clair. Et si c'est une hypo, ben, on donne de l'hormone thyroïdienne en traitement. Hein, c'est un petit comprimé que vous allez prendre tous les matins, par exemple. Et en quelques semaines, vous allez voir, vous allez revivre. Vous allez redevenir humain. Et si c'est une hyperthyroïdie, ben là, il faut calmer la glande avec des médicaments ou parfois même un traitement radioactif. Mais ce n'est pas parce que c'est radioactif que c'est dangereux, je vous le promets. Allez, petit conseil en plus, regardez votre cou dans le miroir. Tête un peu en arrière, vous déglutissez et si vous voyez une bosse qui bouge, consultez, c'est peut-être un nodule thyroïdien, pas de panique, 90% des nodules sont bénins, mais ça vaut le coup de faire un petit check-up chez son médecin. Allez, d'ici là, portez-vous bien.
0: Et ben vous aussi docteur, demain on se retrouve 6h-9h à la radio et aussi à la télé. À demain.
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0: Et bienvenue chez vous. On prend la mer après les infos.
5: Oui, on va prendre la mer sous nos ailes même ce matin. La mer, les océans sont en danger. Thomas Capitaine est cher bourgeois. Il a créé Engage for Ocean, cette association qui recueille des fonds et sélectionne des projets qui sont destinés à lutter contre les dangers qui menacent les océans du monde. Et pour nous sensibiliser tous, Thomas fait actuellement en fait un tour de France. Il fait étape aujourd'hui à Granville. Il passera également par Cherbourg, Barneville, ça va. Il finira ce tour de France le 8 juin prochain, journée mondiale des océans. Avec lui, donc, en ce lundi de Pentecôte, on va s'attarder sur ces dangers qui menacent nos mers, nos océans, passer en revue tous ces projets qui sont destinés à lutter contre ces mêmes dangers. Et si vous avez, vous aussi, des projets, aussi infimes soient-ils, pour aider les océans, appelez-nous, on pourra en parler au 02 33 23 13 23.
0: Et bah, bonne émission.
5: Merci.
0: Et à demain.
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5: Merci d'être avec nous. Nous sommes le lundi 25 mai. Il est 9h. Et c'est toute l'actu, c'est avec Katia Lautreau. Bonjour Katia.
6: Bonjour Yannick, bonjour à tous.
5: Et avec le beau temps, il y en a qui s'adonnent à une activité très dangereuse.
6: Le rodéo sauvage, la route des Teurs entre Agneau et Bécrevon sur la commune de Terval dans le Saint-Lois est bien connue pour ça. Mais aujourd'hui, des élus et des habitants du secteur en ont assez, alors ils ont décidé d'écrire au préfet. Écoutez Patrick Simon, maire d'Agneau.
7: Certaines soirées, certains week-ends, samedi ou dimanche, des motocyclistes utilisent cette route comme une route d'entraînement. J'allais dire peut-être même de rodéo de course, de chronométrage, mettant en danger leur propre sécurité et la sécurité des autres usagers, évidemment. Les riverains, tant d'Agneau que de Terval, se plaignent déjà du bruit, premier constat, et deuxièmement, surtout, de la conduite irresponsable de certains, parce que le principe des Teurs, c'est de couper aussi les virages, et pour le coup, mettre en danger d'autres cyclistes, des automobilistes, donc les gens ne sont pas rassurés, et on peut se sentir dans une zone de non-droit à un moment donné. Donc c'est pas une situation tenable en soi. On a demandé à monsieur le préfet d'intervenir, on a besoin d'une action coordonnée des forces de l'ordre, avant qu'il n'y ait un accident mortel.
6: Reportage à retrouver en vidéo sur ici.fr. La SNSM qui est intervenue hier à Réville pour trois personnes piégées par la marée sur l'îlot Rocheux. Il s'agissait de deux enfants d'une dizaine d'années et d'un homme de 40 ans. Ils n'ont pas été blessés. Les pompiers manchois qui, eux, sont intervenus pour sauver trois chiens hier enfermés dans une voiture en plein soleil à Bricbec en Cotentin. Toutes les infos sont à lire sur ici.fr. Hier aussi, le collectif Piscine Nucléaire Stop s'est jeté à l'eau à Aumont-Ville-la-Roque pour dénoncer le projet aval du futur d'Orano qui, selon eux, aura de graves conséquences environnementales. Ils vont avoir beau temps, eux. Ils sont arrivés, les croisiéristes qui font escale aujourd'hui à Cherbourg jusqu'à 17h. Près de 1000 passagers, majoritairement américains. Et sur la route, il y aura du monde. On fera le point aussi avec Yannick dans un instant.
5: Une enquête est ouverte à Granville pour tentative de meurtre.
6: Dans la nuit de vendredi à samedi, un homme d'une vingtaine d'années a été blessé par arme à feu près du casino dans le centre-ville. Un trentenaire a été interpellé. Le désaccord porterait sur le prêt d'un téléphone portable. Une autre enquête en cours, là on est à Saint-Lô, où plusieurs véhicules ont été incendiés ce week-end sur un parking en bordure de l'avenue des Platanes. Et le pilote aussi d'une moto de 24 ans qui a été grièvement blessé ce week-end dans une collision avec une voiture. Ça s'est passé à Bréal, sur la côte ouest. Du handball maintenant. Yannick, vous avez suivi le match sur notre antenne hier.
5: Avec attention.
6: Ah oui, coup de chaud, hein, et pas de peau. Hein. Les handballeurs cherbourgeois ont perdu dès le premier tour des playoffs, malgré une large victoire de 5 buts à l'aller. Jeudi dernier, dans le Cotentin, les Mauves se sont donc inclinés 37-29 face à Pobillère. Le président de la JSC, Vincent Ferré, a convoqué les joueurs et le staff pour une mise au point après cette contre-performance dans le Béarn. On y reviendra ce soir dans le Club Manche avec le vice-président en charge du sportif Stéphane Gros et notre expert hand Antoine Héron. La solitaire du Figaro, c'est de la voile, et le cherbourgeois Pierrick Letouzé qui est actuellement 16e de la deuxième étape. On passe à ces séjours à petit prix pour les familles qui n'ont pas la chance de partir en vacances. C'est le sens d'un partenariat qui a été établi cette année par le Mont-Saint-Michel et Airbnb, la plateforme, vous savez, de location. Ça s'appelle Départ pour tous et ça permet donc à des familles qui viennent de toute la France et qui ont peu de moyens, eh bien, de pouvoir, par exemple, découvrir le Mont-Saint-Michel. Mais comment ce concept a-t-il été mis en place? Les explications ce matin d'Antoine Vandendrich.
8: C'est Airbnb qui a eu l'idée de ce dispositif en partant de ce constat. En France, 40% des familles ne peuvent pas partir en vacances. Il y a 2 ans, la plateforme de location a décidé d'allouer une partie de ses recettes issues des Jeux Olympiques de Paris, 1 million d'euros, à destination d'un fonds indépendant nommé Un départ pour tous. Cette somme permet à des associations solidaires d'organiser des séjours pour parcourir la France et ses joyaux du patrimoine. C'est tout le sens de ce partenariat noué cette année avec le Mont-Saint-Michel. L'association Vacances et Familles a déjà organisé des voyages à la merveille pendant les dernières vacances de Pâques pour 6 familles sélectionnées selon certains critères. Des premiers départs, des revenus en dessous de 1200 euros et un quotient familial de 500 euros en moyenne. Toute la logistique est ensuite gérée par l'association, le transport, l'hébergement, le stationnement, afin de réduire le plus possible le reste à charge pour les familles.
6: Et en tout, ce sont 50 familles qui vont être accueillies au Mont-Saint-Michel sur toute cette année. Le soleil, la chaleur, les températures en hausse, mais vigilance jaune, canicule.
5: Exactement, vous avez tout dit. Merci Katia.
6: Détaillez-moi tout ça.
5: La Manche est en vigilance jaune pour canicule et pour cause. Donc le soleil va briller non-stop aujourd'hui. Donc peu de vent et les températures qui continuent de grimper. Écoutez bien, on attend 35 degrés par exemple à Reniville-sur-Mer. Les 29, 30 et 31 mai aura lieu là-bas le festival du piano à Bretelles sur le terrain des Sablons avec des soirées avec orchestre, tango argentin et thé dansant. C'est avec ici Cotentin bien évidemment. 35 degrés à Coutances également ou à Saint-Lô, Lessé, 32 à Avranches, Torigny, 33 à Barneville. Je le mets entre guillemets, mais pour la fraîcheur, ce sera à Cherbourg, 31 degrés attendus, ou 27 degrés dans la Hague. C'est pour la côte est hein, que ce sera le moins chaud, le plus frais, je ne sais pas comment on peut dire, puisqu'on attend 23, 24 degrés. Ça, c'est pour Barfleur.
6: La route maintenant, il va y avoir du monde peut-être aujourd'hui, non?
5: Exactement, je vous le confirme. Donc à 7 heures, c'est plutôt calme, en effet, sur les routes du département et ailleurs. Mais ce sera compliqué dans le sens des retours sur les axes du Grand Ouest et du Nord, notamment en provenance de Bretagne et Normandie vers l'Île-de-France. Des ralentissements, sachez-le, sont à prévoir sur les axes qui rejoignent le Nord-Est et l'Ouest, donc chez nous. Et puis notez que ce sera aussi très chargé sur l'A13 et cela dès la fin de matinée, jusque tard dans la soirée. On vous tiendra informé de tout cela évidemment, grâce à vous aussi, puisque si vous avez des infos à transmettre, c'est toujours au 02 33 23 13 23, d'où que vous soyez, à Avranches, Granville, Coutances, Saint-Lô, Cherbourg, ou Caen ou ailleurs. Et puis je termine avec le pont tournant de Cherbourg, qui pourrait fonctionner tout à l'heure si un bateau entre ou sort du port. Il sera à 16h37 ou 18h37.
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5: Je vais vous laisser retourner dans votre carré. Votre carré VIP.
6: J'adore Françoise Hardy.
5: Moi aussi. Et on l'écoute maintenant. Et on se retrouve à 10h, Katia.
6: Promis.
5: Allez, à tout à l'heure.

0: VIP, c'était Françoise Hardy. Il est 9h10.
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0: Au secours de nos océans ce matin. Les océans qui sont menacés de toutes parts. Ce monde méconnu, souvent négligé, maltraité par nous-mêmes, parfois sans le savoir. Eh bien, c'est la raison pour laquelle un cher bourgeois, Thomas Capitaine, a décidé de créer une association destinée à voler au secours des mers du monde. Ça s'appelle Engage for Ocean. Et sachez-le, pour vous convaincre, vous sensibiliser à la cause, il fait actuellement un Tour de France. Et à ce titre, il fait étape à partir d'aujourd'hui dans la Manche. Il a d'ailleurs bien choisi son moment pour venir chez nous, puisqu'il fait 30 degrés un petit peu partout, c'est quand même pas courant. L'occasion était trop belle, en tout cas. Il est donc avec nous ce matin pour nous expliquer ce que l'on doit faire pour aider nos océans. Bonjour Thomas Capitaine.
3: Bonjour, merci de l'accueil.
0: Et merci d'avoir accepté notre invitation. Et vous qui nous écoutez, je vous précise que vous pouvez prendre la parole quand vous le souhaitez pour réagir ou poser vos questions au 02 33 23 13 23. Chaque jour, vous avez la parole. C'est le principe de cette émission également. Alors, c'est quoi votre association, en fait? C'est vous qui avez fondé cette structure, je dis pas de bêtises?
3: Vous avez tout à fait raison. J'ai fondé Engaged for Ocean il y a 4 ans maintenant. Et l'enjeu d'Engaged for Ocean, c'est une démocratie de l'océan. L'idée, c'est que les particuliers, les entreprises, les collectivités, bref, la société civile d'une certaine manière, eh bien, puissent s'engager très concrètement pour l'océan. Et quand on s'engage, non seulement on devient sympathisant de la cause, mais on devient aussi potentiellement un contributeur. Alors c'est extrêmement accessible, on a voulu justement que ça puisse parler et être accessible à tout le monde. Mais lorsqu'on est contributeur, on a une deuxième qualité, on est décideur. Et c'est pour ça que c'est un peu la démocratie de l'océan, parce que ce sont les membres qui collectivement, démocratiquement, décident des projets qui seront bénéficiaires des fonds qui sont levés.
0: Alors on va y venir, vous allez nous expliquer comment justement ces projets sont choisis et comment vous les aidez. Vous êtes très largement soutenu par de belles personnalités, j'ai envie de dire. Comment on réussit à convaincre, je pense, son nom m'échappe, ça va me revenir, mais c'est pas grave, à toutes ces personnalités qu'on retrouve sur votre site et qui, justement, vous soutiennent dans votre action. Est-ce que c'est la cause qui les mobilise ou si c'est vous, ou les deux?
3: Alors je pense que c'est la cause, évidemment, et je crois aussi que j'ai voulu faire un travail dans la construction d'Engaged for Ocean qui ne ressemble pas à quelque chose d'autre. L'enjeu, c'était pas d'être un point supplémentaire sur une carte déjà surchargée. L'enjeu, c'était de proposer une alternative qui soit évidemment viable et qui propose une vraie solution d'avenir. Et donc peut-être que vous pensiez à Catherine Chabot, l'actuelle ministre de la mer.
0: Exactement.
3: Lorsqu'elle est devenue la présidente du comité scientifique il y a un peu plus d'un an ou deux ans maintenant, c'est tout simplement parce que je lui ai proposé, je lui ai présenté ce que je cherchais à faire. J'ai essayé d'être très pragmatique en expliquant que j'avais rencontré, moi, les difficultés de financement avec une autre ONG précédemment et que je pensais, en tout cas c'est mon constat, que le sujet océan est prégnant. Il est aujourd'hui plus ou moins dans les consciences, mais la façon de s'engager et la façon dont on a une responsabilité et surtout comment mettre en œuvre cette responsabilité pour le protéger, ça reste aujourd'hui un vrai défi. Et Engaged for Ocean, c'est l'accessibilité offerte à tous de pouvoir justement être à la hauteur de cette responsabilité.
0: Alors on parle de danger, c'est bien beau tout ça, entre guillemets, hein, bien entendu, mais quels sont les grands dangers, les vrais dangers qui menacent l'océan, parce que ça reste un univers un petit peu obscur pour nous. Vous allez nous éclairer sur le sujet d'ici quelques instants pour la suite de Bienvenue chez vous. Gaëtan Roussel, Tout s'en va, c'est tout de suite à 9h14.
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0: Tout s'en va, c'était Gaëtan Roussel. Belle matinée à vous tous, il est 9h17.
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0: Je pense que tout est raccord aujourd'hui. On s'intéresse à Engage for Ocean, une association qui se bat pour lutter contre les dangers qui menacent l'océan. Vous êtes tous sans doute aujourd'hui soit bientôt sur la plage, soit peut-être déjà sur la plage. Et à tout moment, on peut créer des dangers sans même le savoir. On peut menacer cet équilibre incroyable que sont nos océans. Donc tendez bien l'oreille, d'autant que vous êtes en week-end, vous êtes plus disponible pour écouter tout cela. Et on en parle avec Monsieur Capitaine qui a décidé de s'engager justement en créant cette association. Et on va y venir, on va s'intéresser à la façon dont les projets sont défendus et soutenus. Quels sont les grands dangers qui menacent, s'il vous plaît, Thomas Capitaine, les océans? On dit il y a des dangers, mais lesquels en fait?
2: Alors, il y en a évidemment une multitude, vous avez raison de le préciser. Je pense qu'on peut en citer quatre principaux. Le premier, c'est la surpêche. On parle souvent de la pêche et certaines associations mettent souvent le doigt sur les pêcheurs. Je pense que dans la pêche, il y a deux pêches différentes qui sont absolument nécessaires à séparer. C'est la pêche industrielle de la pêche artisanale. Et la pêche industrielle, pour vous donner un ordre d'idée, c'est à peu près l'équivalent en émissions de CO2 tous les ans de toute l'aviation civile. Donc c'est à peu près 1 milliard de tonnes de CO2, ça c'est les chalutages de fond de la pêche industrielle. Donc il y a un vrai sujet là-dessus. Au-delà des émissions, c'est aussi presque 40% des stocks mondiaux de poissons qui sont surexploités. Donc ça veut dire que quand on les pêche, ils ne vont pas se reproduire derrière. Ça c'est un vrai problème absolument immense, comme vous pouvez l'imaginer. Donc ce problème de la surpêche, je pense que c'est un des plus grands dangers, en tout cas un des quatre que je vais vous présenter. Le deuxième, c'est la pollution. Aujourd'hui, il y a à peu près 8 à 12 millions de tonnes de plastique qui sont déversées dans l'océan chaque année. Alors, c'est une grande fourchette, hein, 8 à 12 millions, mais c'est parce que c'est évidemment assez fluctuant et difficile à suivre. Mais ça donne au moins un ordre d'idée de l'immensité du problème. Et d'ailleurs, concernant la pollution, on parle souvent de la pollution plastique, qui est effectivement l'une des plus importantes. On peut aussi citer la pollution chimique, avec les résidus médicamenteux, la pollution métallique, la pollution organique, avec les espèces invasives, etc. Et dans la pollution plastique, il y en a une qui nous concerne tous au quotidien, ce sont les vêtements synthétiques. On a tous des vêtements synthétiques à la maison, et quand on fait une machine à laver de vêtements synthétiques, ce sont des milliers de particules de microplastiques qui vont derrière partir dans les eaux de lavage, et ça nous concerne absolument tous. Je peux parler aussi d'un autre grand danger, c'est le changement climatique. D'ailleurs, ça va être le sujet de la vidéo que je vais tourner aujourd'hui à Granville. C'est l'élévation de la température de l'océan, qui est due notamment au CO2 dans l'atmosphère, qui participe également à l'acidification de l'eau. Je suis désolé, ça fait beaucoup d'informations.
0: Non, mais je vous en prie.
2: Tout ça, ce sont les vrais dangers de l'océan. Et l'une des façons très concrètes de considérer et d'observer ce changement climatique et ses dangers, c'est par exemple le bulot. À Granville, la capitale française du bulot, aujourd'hui, il devient de plus en plus rare, de plus en plus cher. Ça, je pense qu'on l'a tous constaté. Et l'une des causes, en tout cas la cause principale, c'est l'élévation de la température de l'eau. Il y a eu une augmentation d'un degré de la température de l'eau ici. Et la conclusion, c'est que le bulot, il ne se reproduit plus. Mmh. Et donc, il va progressivement migrer vers les mers du Nord. Et le quatrième danger, c'est, à mon sens, là, c'est plus personnel, mais c'est l'indifférence. Aujourd'hui, on prend tous conscience que l'océan, il est important. On sait tous qu'il est là, qu'il est nécessaire, mais on ne se rend pas compte à quel point on a un degré de responsabilité et finalement une capacité à agir, et on doit le faire. Et c'est un petit peu ce que j'essaye aujourd'hui de porter avec Engage for Ocean et ce Tour de France, l'Ocean Tour.
0: Ouais, c'est pour expliquer tout cela en détail à tout le monde, à toutes les personnes que vous rencontrez lors de vos déplacements. On va y venir. Et donc il y a des projets qui sont destinés à faire en sorte que la bascule s'inverse, entre guillemets. Je ne parle pas des bascules de marée, on est bien d'accord dans ces cas-là. Et vous allez nous expliquer quels sont ces projets, comment vous les aider, et comment on peut participer, nous, comment on peut s'engager. C'est d'ici quelques instants. La musique d'ici Cotentin, les Bee Gees arrivent avec You Should Be Dancing, 9h21.
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0: C'était les Bee Gees, You Should Be Dancing, il est 9h26.
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0: Engagez-vous, Engage for Ocean, c'est le thème de Bienvenue chez vous ce matin. C'est l'association créée par Thomas Capitaine qui décide, lui, de s'engager à son niveau et à vous inciter, vous motiver, vous tous, à vous engager pour aider les océans. On parlait de projets que vous soutenez, alors quels sont les projets que vous soutenez? Comment vous les soutenez? Comment ils sont choisis? Expliquez-nous tout, s'il vous plaît.
3: Alors, le fonctionnement d'Engage for Ocean, il est assez simple. En fait, on a un appel à projets qui est ouvert en permanence. En l'occurrence, cette année, là, je crois que c'est la thématique, c'est l'interface terre-mer. Et donc, c'est quelque chose d'extrêmement large. Ça veut dire concrètement que des projets peuvent candidater s'ils ont une zone d'action qui va être en amont du littoral ou en aval. Donc, que ce soit, en gros, presque de la cime des montagnes au plus profond des abysses, d'une certaine manière, on peut proposer un projet. Chaque projet qui est proposé est ensuite examiné par notre comité scientifique qui va le valider ou non. Alors, la validation, elle passe par la viabilité du projet, sa faisabilité, la génération de résultats, la mobilisation citoyenne, etc. Et lorsqu'un projet est validé, donc c'est-à-dire qu'il est estampillé viable par le comité scientifique, il est ajouté à l'ordre du Conseil de l'océan. Le Conseil de l'océan chez Engage for Ocean, eh bien, c'est tout simplement la réunion de tous les membres qui contribuent, qui vont être amenés à se prononcer, à voter pour choisir quels projets bénéficieront des fonds qui sont mutualisés par l'ensemble des contributeurs. Pour faire simple, on donne, on vote pour les projets qu'on veut voir réalisés et les projets qui reçoivent le plus de votes, eh bien, sont financés et on vide la caisse dans ce sens-là. L'année dernière, on a financé notre premier projet qui a été la plantation d'un herbier de Posidonie. La Posidonie, c'est une herbe marine qui est endémique de Méditerranée et on peut dire que c'est le poumon de la Méditerranée. C'est vraiment le socle de la vie, c'est là que les poissons viennent se reproduire, qu'ils grandissent et c'est un puits de carbone très énorme. Et donc, on a financé la replantation d'un herbier de Posidonie entre les îles de l'Airain à Cannes et actuellement on a en étude par le comité plusieurs projets. On a une expédition en Antarctique, on a une replantation de mangroves en Guyane française, on a un projet de restauration de récifs coralliens en Polynésie, un projet de soins de tortues marines dans l'océan Indien sur l'île Maurice. Bref, c'est assez éclectique.
0: Est-ce que vous n'avez pas le sentiment, alors sans vouloir faire de mauvais jeu de mots, que c'est une goutte d'eau dans un océan, tout ça, parce que on parlait de surpêche, hein, vous me disiez tout à l'heure, j'ai noté 1 milliard de tonnes de CO2, en fait, par la surpêche. On parle des quantités de poissons qui sont dévastées par les gros bateaux qui, pour certains en plus, ravagent les fonds des océans. Et au milieu de ça, bah, sur une toute petite parcelle, vous allez en effet faire renaître un massif corallien. C'est pas décourageant, cette histoire, c'est à ça que je pensais en particulier.
3: Ben, je vais citer Mère Teresa, hein, qui disait que ce n'est qu'une goutte d'eau, mais si elle n'était pas là, elle manquerait. Et la réalité, c'est qu'avec Engage for Ocean, effectivement, nous avons des actions qui vont être ciblées, parce que aujourd'hui, nous avons des moyens qui ne nous permettent pas de régler le problème de l'océan à l'échelle mondiale. Mais c'est notre ambition. C'est d'ailleurs pour ça que j'ai voulu que ce système et que cette ONG soient démocratiques, parce que c'est avant tout un collectif citoyen. Et c'est avec le nombre de ces membres qui ne fait que grandir que nous montons à la fois en influence, en capacité de financement et aussi en pouvoir d'inflexion sur les politiques. Parce qu'il ne faut pas oublier que si aujourd'hui, quotidiennement, nous, chaque citoyen, on a la possibilité d'améliorer ou de limiter notre impact sur l'environnement, c'est avant tout les plus grands pollueurs qui sont les industriels, qui sont les secteurs d'activité, qui sont soit en prélèvement direct de la ressource, soit en émission de gaz à effet de serre. Et ces gens-là, eh bien, ce ne sont pas nous, citoyens, qui pouvons directement les faire flancher, ce sont les politiques. Et pour que les politiques nous écoutent, il faut que nous soyons nombreux, que nous soyons rassemblés. C'est tout l'enjeu d'Engage for Ocean.
0: Et on va justement y venir d'ici quelques instants. Comment est-ce qu'on peut vous rejoindre? Vous allez nous expliquer tout cela en détail, bien entendu. Il est 9h30, on va poursuivre ce débat d'ici quelques instants, mais à cette heure-ci, vous le savez, on a quelques infos complémentaires pour vous.
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0: On va à Barneville-Carteret, où vous serez d'ailleurs, Thomas Capitaine, d'ici quelques jours, hein, dans le cadre de votre Tour de France. Vous avez les Amis de la Chapelle Saint-Louis, c'est une association de garde du patrimoine de Barneville qui organise chaque mercredi soir, principalement pendant la saison, un ou des concerts avec des styles aussi variés que possible pour un maximum de monde. Vendredi, à 21h, vous aurez le concert de Saz, et non pas Zaz, hein, il n'y a pas de confusion, un duo aux accents soul et jazz, une chanteuse, un pianiste pour des titres de Stevie Wonder, d'Amy Winehouse, de George Benson, des meilleurs et j'en passe. C'est donc un délicieux moment attendu à la Chapelle Saint-Louis, avenue des Douilles à Barneville-Carteret, c'est vendredi prochain. Patrimoine toujours, avec cette fois le château fort de Pirou qui participe au festival Pierre en Lumière. Vous connaissez ce festival, on en parle régulièrement. Et à ce titre, le château va ouvrir exceptionnellement ses portes en nocturne vendredi de 21h à 23h. Il sera illuminé à la bougie, accompagné d'un guide. Vous pourrez traverser 9 siècles d'histoire. Un voyage dans le temps, donc en quelque sorte, pour terminer tout cela avec une balade insolite à la torche dans l'enceinte du château. C'est gratuit, mais la réservation est obligatoire. Et pour cela, vous avez rendez-vous sur le site château-pirou.fr.
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0: Génial l'idée tout de suite pour la musique d'ici Cotentin. Ça s'appelle Vivre pour le meilleur. 9h32, très bon lundi de Pentecôte. À vous tous.

0: Vivre pour le meilleur, c'était Johnny Hallyday évidemment. 9h36, nous parlons de nos océans qui sont menacés, de l'association Engage for Ocean, dont on parle ce matin avec Thomas Capitaine, qui l'a créé et qui est en train de faire un tour de France, qui passe par Granville aujourd'hui, on va y venir d'ici quelques instants. Thomas Capitaine, on a juste une question de Jean de Cherbourg qui demande pourquoi les bulots se font rares à Granville alors qu'il y a une recrudescence dans le secteur de la turballe. Vous n'avez pas la réponse à cette question, mais je trouve que ça dit beaucoup, ça dit beaucoup de la complexité en fait du problème. C'est-à-dire que l'océan, on l'imagine comme une espèce de grande zone d'eau, et à chaque portion de territoire, à chaque baie, à chaque courant ou que sais-je encore, il y a des différences et forcément il faut composer avec tout ça. Vous êtes en train de faire un tour de France pour sensibiliser les gens et justement vous avez donc vu différentes parties de littoral, vous avez rencontré différentes personnes. Qu'est-ce qui se dégage de ça et que faites-vous donc au quotidien quand vous les rencontrez ces personnes?
1: Alors effectivement, je suis parti de Menton le 13 avril et donc je fais l'idée était de faire 50 villes en 50 jours et que dans chacune de ces villes, j'aille à la rencontre des citoyens soit au hasard dans la rue, soit des acteurs économiques comme des restaurateurs, des hôteliers, mais aussi des acteurs de l'océan. Donc que ce soit des pêcheurs, des marailleurs, des porteurs de projets, des scientifiques. Et donc l'enjeu pour moi, c'est au travers de ces rencontres, de créer un moment de partage. Donc je réalise quotidiennement une vidéo qui à la fois valorise la beauté de la ville dans laquelle je suis et qui permet aussi de faire passer un message sur l'état de l'océan localement et aussi sur la façon dont l'océan peut être perçu et la façon dont on peut s'engager globalement et localement.
0: Et
1: c'est ça l'enjeu d'Engage for Ocean.
0: Et que retirez-vous de ces rencontres, des gens que vous avez croisés, des échanges que vous avez eus? Qu'est-ce qui se dégage de tout ça?
1: Ce qui se dégage, c'est que globalement, l'océan est un sujet. Je pense que tous les gens que j'ai rencontrés, il y a peut-être 1% des gens que j'ai rencontrés qui m'ont dit que globalement ils s'en foutaient, mais 99% des gens m'ont dit que l'océan était important. Donc cette conscience de l'importance de l'océan, elle est là. En revanche, lorsque je pose la question « Est-ce qu'aujourd'hui vous agissez ? Qu'est-ce que vous pourriez faire ?» Là, il y a un vrai fossé qui existe entre la façon dont on perçoit l'océan et la façon dont on se positionne personnellement par rapport à lui. Et la majorité des gens me disent « Bon, moi j'habite assez loin de l'océan, moi vous savez, je suis secrétaire de direction, je n'ai pas vraiment le lien avec l'océan. » Alors qu'en réalité, si notre cœur bat, à vous, à moi, à ceux qui nous écoutent à l'instant où je parle, c'est grâce à l'océan. Les deux tiers de l'oxygène présent dans l'atmosphère le sont par l'océan. Donc on est vivant, qu'on soit en bord de mer ou qu'on soit très très loin dans les terres, partout sur la planète, c'est grâce à l'océan qu'on est vivant.

0: Alors qu'en fait, on est tous concernés, si j'ai bien compris vos propos. Si vous voulez d'ailleurs poursuivre l'échange, sachez que Thomas Capitaine est aujourd'hui donc à Granville, à Barneville demain, Cherbourg, ce sera le 27 mai, et à Saint-Va le 28, avant de poursuivre ensuite vers le Calvados. Comment vous aider, comment vous rejoindre, comment vous appuyer, comment vous soutenir, comment s'engager, les détails pratico-pratiques dans un instant. Surtout, vous ne bougez pas, bienvenue chez vous, la suite et la fin d'ici quelques instants. Et pour la musique, d'ici Cotonda. D'ici Cotentin, pardon, Propaganda arrive. Il est 10h20.
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0: C'est des propagandas à l'instant. Il est 10h moins le quart.
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0: Bienvenue chez vous, la suite et la fin s'engager pour les océans. C'est le principe, c'est la thématique de ce matin. On en parle avec Thomas Capitaine qui a décidé de s'engager justement. Vous avez quitté votre métier officiel pour vous engager dans ce combat. Vous êtes à Granville, Barneville, Cherbourg et Saint-Vala les 4 prochains jours. Vous commencez par Granville aujourd'hui pour nous sensibiliser, pour nous raconter ce qui se voit, pour prendre la température en fait de l'engagement des gens. De Granville, qu'est-ce qui va se dégager? Vous allez tourner une petite vidéo, par exemple, vous en parliez tout à l'heure. On va la retrouver où, cette vidéo, en fait, Thomas Capitaine?
2: C'est exactement ça. Je vais tourner une vidéo qui fera, comme toutes les autres, avec beaucoup d'applications. Et cette vidéo, on pourra la retrouver sur tous les réseaux sociaux, notamment Facebook, sur la page Engaged for Ocean, Engaged for Ocean. Et toutes les vidéos, donc les 38 que j'ai faites jusqu'à présent, ce sera la 39e aujourd'hui, sont accessibles ici. Et depuis la page Facebook, on peut rejoindre le site internet d'Engage for Ocean. Il y a le lien un peu partout. Et ça permet ici de s'engager. Il suffit de remplir un petit formulaire. Ça prend moins de 2 minutes. Et en 2 minutes, on peut devenir un engagé pour l'océan.
0: Et dans les faits, ça veut dire quoi? Je signe, entre guillemets, je m'engage. Et qu'est-ce que je fais après? Quel sera mon engagement?
2: Lorsqu'on s'engage en remplissant ce petit formulaire, on reçoit un mail d'abord de présentation pour mieux comprendre ce que j'ai essayé d'expliquer succinctement, verbalement. Donc on reçoit vraiment tous les détails, on reçoit plus d'informations aussi sur comment nous fonctionnons. Et à partir de ce moment-là, on a accès à un espace personnel. Et dans cet espace personnel où nous avons de l'information, nous avons accès au projet, eh bien on choisit ou non de devenir un contributeur. En fonction de ce choix-là, ça ouvre d'autres options à l'intérieur de l'espace personnel. Donc la première étape, le premier pas, la porte à ouvrir, c'est de devenir un engagé en remplissant ce formulaire, en s'inscrivant sur le site.
0: Alors, on vous entend de moins en moins bien, mais on est quasiment au terme de l'émission. On va essayer de conclure. Et si on veut s'engager plus encore, c'est-à-dire avoir un projet pour aider les océans, comment je fais, Thomas Capitaine?
2: Eh bien, de la même manière, sur le site internet d'Engage for Ocean, il y a l'appel à projet. Donc, c'est un formulaire. Il suffit tout simplement d'aller remplir ce formulaire en donnant toutes les informations. Donc, c'est évidemment assez lourd hein, à remplir pour qu'on ait vraiment l'assurance de ne pas recevoir de projets parasites. Et tout se fait directement sur la plateforme.
0: Engage for Ocean. Allez faire un tour donc sur le site et puis vous avez en lien de toute façon tous les réseaux justement sur la page. Et puis comme ça vous pourrez voir où sera Thomas Capitaine les jours prochains et les jours d'après hein, puisque ça se poursuit. Ça va se terminer à Paris le jour de la Journée mondiale des océans justement. Ma dernière question, vous êtes optimiste ou pas, Thomas Capitaine?
2: Il faut l'être. Il faut toujours être optimiste. Il faut garder de l'espoir. Si on commence à se dire que c'est foutu, bah, sans déconner, flinguons-nous, hein. C'est pas ça. C'est pas comme ça qu'il faut voir les choses. La planète, faut comprendre une chose. La planète nous survivra. L'enjeu n'est pas de sauver la planète. L'enjeu, c'est de sauver les conditions de la vie humaine. Donc, c'est très égoïstement qu'on doit agir tous ensemble. Et il faut savoir que toutes les solutions, elles existent. Et on les connaît majoritairement. Ce qu'il faut maintenant, c'est qu'on soit suffisamment fort ensemble pour les mettre en œuvre. Et ça, moi, je m'y attelle tous les jours.
0: Engage for Ocean. Allez faire un tour sur le site de Thomas Capitaine pour en savoir un petit peu plus. Engagez-vous, engageons-nous. Merci Thomas Capitaine d'avoir été notre invité ce matin. C'était riche. Et bonne balade à Granville, entre guillemets. Vous avez choisi votre période pour être dans la Manche. À très très bientôt. Au revoir. Dansons, uh-huh. Céline Dion. C'est tout de suite et on parle de nos animaux d'ici quelques instants avec Pierre Fabin, notre veto. À tout de suite.

0: chanson, c'était Céline Dion, 9h51. On va s'intéresser aujourd'hui à une question qu'on se pose tous. Pourquoi les chiens aiment sortir la tête par la fenêtre de la voiture? Surtout en ce moment, ils ont tous rayé comme ça avec les oreilles qui pendent. Pourquoi aiment-ils tellement se prendre des bourrasques devant en pleine face? Eh bien, on va répondre à tout cela avec notre veto, Pierre Fabin.
1: Et c'est vrai qu'ils ont l'air de vivre leur meilleure vie à ce moment-là. Pour comprendre cette passion, il faut savoir que le chien voit le monde avant tout avec son nez. Son système olfactif est des dizaines de milliers de fois plus puissant que le nôtre. Quand il passe la tête par la fenêtre d'une voiture qui roule à 50 ou 80 km/h, l'air s'engouffre dans sa truffe à grande vitesse. C'est un véritable bombardement d'informations sensorielles. Il capte simultanément les odeurs des champs, des restaurants, des passants et des autres animaux, le tout en accéléré. Pour lui, c'est l'équivalent de regarder un film d'action en 4 dimensions au cinéma avec le son moins fond.
0: C'est juste incroyable. Mais quand même, le vent ça souffle hein, avec la vitesse. Est-ce que ça cache pas quelques petits risques médicaux, Pierre ?
1: Et malheureusement, si, les risques sont bien réels et en tant que vétérinaire, je déconseille fortement de les laisser faire. Le premier danger, ce sont les projectiles. À 80 km/h, un minuscule gravier projeté par un pneu, un insecte ou même une simple poussière se transforme en petit missile. Et on observe parfois de graves ulcères de la cornée après ce genre de trajet. Et ensuite, le vent peut aussi s'engouffrer violemment dans le conduit auditif et provoquer des otites très douloureuses. Et enfin, il y a le risque dramatique du saut. Un chien peut apercevoir un chat sur le trottoir et par pur réflexe de prédation tenter de bondir hors de la voiture en marche.
0: Ouais, ça c'est pas rigolo, surtout à 80 km/h. Alors comment est-ce qu'on peut concilier sécurité du chien et son besoin absolu de renifler l'air, surtout pendant cette belle période de vacances?
1: La sécurité n'empêche pas le plaisir, il suffit simplement d'adapter. La règle d'or et légale en voiture, c'est que le chien soit toujours attaché sur la banquette arrière avec un harnais de sécurité relié à la ceinture ou qu'il soit placé dans une caisse de transport fixée. Et pour lui offrir son petit cinéma olfactif, l'astuce est de baisser la vitre seulement de quelques centimètres. L'appel d'air sera largement suffisant pour lui faire entrer toutes ces odeurs passionnantes.
0: Pierre Fabin, notre veto chaque jour, un petit peu après 10h-10, on s'intéressera à un autre thème demain. C'est le cas de Bienvenue chez vous d'ailleurs, je serai avec vous juste après les infos de 9h pour parler d'autre chose en votre compagnie comme on le fait chaque matin et c'est toujours un plaisir. La suite, c'est dans un instant avec Bon Skibit qui arrive, ça c'est pour la musique d'ici Cotentin. Aurore va prendre la suite de Bienvenue chez vous pour cette seconde partie de matinée, bien entendu. Quant à l'actu, toute l'actu locale, ça c'est dans 6 minutes.
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0: Mais comment fait-il? Bon Skibit avec Why à l'instant. Je vous retrouve demain, donc comme convenu, après les infos de 9h, et on s'intéressera à un sujet qui va tous nous occuper, c'est la sécheresse dans la Manche. Bah oui, on se dit, chez nous, il pleut, il y a de l'eau, il n'y a pas d'inquiétude. Et vous allez voir que si, en fait, il faut vraiment qu'on s'engage tous pour préserver cette magnifique ressource, d'autant que les périodes sèches, et nous sommes vraiment au cœur du sujet, s'élargissent et sont de plus en plus importantes. Alors, que faire justement pour préserver cette magnifique ressource? On en parlera demain avec Laurent Pien, qui sera notre invité, juste après les infos de 9h, et vous pourrez poser vos questions ou intervenir au 02 33 23 13 23. Voilà, c'est dit. La suite avec vous, Aurore. Bonjour.
1: Oui, bonjour Yannick. On voit que vous avez pris des couleurs, hein, ça y est, hein, comme beaucoup d'ailleurs.
0: Alors, je ne sais pas si vous avez remarqué, mais il fait beau.
1: Mais il fait très très beau, c'est vrai que c'est bien. C'est pourquoi je vais parler de crème solaire aussi dans quelques instants. On n'en parle pas, mais c'est un sujet.
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1: Belle matinée, il est tout juste 10h. Les infos, Cathy Lotrou, bonjour.
3: Bonjour à tous, la chaleur, hein, on va y revenir évidemment dans le département avec cette vigilance jaune, canicule jusqu'à demain. D'ailleurs dans le Calvados aussi, c'est carrément un tronçon de route départementale pas loin de Pont-l'Évêque qui a fondu par endroits sous l'effet des 30 degrés ressentis dans le secteur. Cet exhibitionniste qui a été signalé hier sur la plage de Fermanville, la plage de la Mondrée dans le Cotentin aux alentours de 16h30, un homme d'un certain âge qui s'est dévêtu devant des familles et des enfants. Il avait quitté les lieux à l'arrivée des forces de l'ordre qui ont tout de même relevé l'infraction. Les pompiers manchois qui, eux, sont intervenus avec ce soleil et cette chaleur hier pour sauver 3 chiens enfermés dans une voiture en plein soleil. C'était à Bricbec en Cotentin. Tous les détails sont sur ici.fr. Avec ce long week-end de la Pentecôte aussi, il risque d'y avoir du monde sur les routes aujourd'hui. On fera le point dans un instant également avec vous, Aurore. L'enquête qui se poursuit à Granville pour tentative de meurtre. Dans la nuit de vendredi à samedi, un homme d'une vingtaine d'années a été blessé par arme à feu près du casino dans le centre-ville. Un trentenaire a été interpellé. Le désaccord porterait sur le prêt d'un téléphone portable. Ce motard de 24 ans aussi grièvement blessé ce week-end dans une collision avec une voiture. Ça s'est passé à Bréal, sur la côte ouest. Des élus du Saint-Lois qui, eux, écrivent au préfet pour demander des contrôles sur la route des entre Agneau et Bécrevon sur la commune de Terval, une route où ont lieu de plus en plus de rodéos sauvages. Les habitants dénoncent la dangerosité et le bruit incessant. La colère là du président de la JSC, Vincent Ferré, que vous avez peut-être entendu ce matin sur Ici Cotentin, après la défaite des Cherbourgeois hier en match retour des quarts de finale des play-offs en handball, 37-29 face à Pobillère, vous l'avez peut-être vécu sur notre antenne. On débriefera cette grosse déception ce soir dans le club Manche entre 18h30 et 19h. Enfin, ce partenariat entre le Mont-Saint-Michel et la plateforme Airbnb, Départ pour tous, c'est son nom, qui permet à des familles qui n'ont pas les moyens de partir en vacances, eh bien de découvrir le Mont-Saint-Michel. Une cinquantaine de familles vont pouvoir le faire cette année. Le soleil, ça occupe toutes nos conversations.
1: Et on l'a attendu tellement que ça s'explique finalement.
3: Oui, attention, vigilance jaune.
1: Oui, vigilance jaune en raison donc la canicule. Vous l'avez remarqué, quand on voit des températures comme 30 degrés dès le matin, on se dit tiens, il fait chaud. Et oui, et le soleil va briller sans interruption. Le vent est faible et quand on parle de température, jusqu'à 35 degrés aujourd'hui annoncé par Météo France. Température, on vous le dit bien sûr, c'est pas forcément normal. Ça se situe au-dessus des valeurs normalement observées cette saison. 21 à Barfleur déjà ce matin, 25 à Quinéville, 26 à Surtainville, 28 à Saint-Germain-sur-Ré, 31 à Renier-Ville-sur-Mer en ce moment, endroit où va se dérouler d'ailleurs les 29, 30 et 31 mai, le festival du piano à bretelles sur le terrain des Sablons avec des soirées orchestre, tango argentin. T'es dansant avec votre radio ici Cotentin. Je parlais crème solaire tout de suite à Yannick Leflo, mais parce que Soleil Info nous indique un indice UV qui est très élevé aujourd'hui, il est donc à 7. Limiter les expositions entre 12h et 16h en plein soleil, privilégier aussi les activités à l'ombre. Les enfants sont plus vulnérables que les adultes face au soleil. Il faut donc protéger tout le monde. Faut la panoplie, hein. Chapeau, lunettes, crème solaire, on ne le rappellera jamais assez. Grand parasol et puis des vêtements assez couvrants pour les petits. La protection pour la crème solaire, c'est 50. Hein, faut appliquer soigneusement au moins toutes les 2 heures sur les zones exposées pour vous protéger et éviter bien sûr d'exposer les tout petits. C'est dangereux le soleil pour tout le monde, mais vraiment pour les tout petits, il faut vraiment éviter. Les manœuvres du pont tournant à Cherbourg. Si un bateau se présente, prochaine manœuvre, ce sera cet après-midi à 16h37. On parlait du trafic, Katia.
3: Oui.
1: C'est vrai qu'à cette heure, c'est assez calme en ce moment sur les routes.
3: Mais ça va peut-être pas durer.
1: Voilà, ce sera peut-être un peu plus compliqué au fil des heures, justement, sur les grands axes du Grand Ouest, du Nord, si vous venez de Bretagne, de Normandie, et puis que vous allez vers l'Île-de-France aussi. Des ralentissements sont à prévoir. Donc, sur la 13, dès la fin de matinée et jusqu'à tard dans la soirée, c'est ce que nous annonce Bison Futé. Si vous remarquez quoi que ce soit, que vous soyez à Avranches, Granville, Coutances, Saint-Lô ou Cherbourg, dites-le nous au 02 33 23 13 23. Merci. Belle journée sous le soleil, Katia.
3: Oh là là là. Et la crème.
1: Et la crème solaire. Indice de protection ?
3: Je sais plus.
1: 50.
3: Ah oui, il faut mettre du 50. Oui. Ah vous oui, savez oui. qu'il y avait un chiffre ce matin sur ici.fr qui a une baisse de 12% des Français qui ne mettent plus de crème solaire.
1: Et après, ils sont rouges et crevissent le soir.
3: Non, puis,
1: et puis, c'est
3: pire,
1: les brûlures. Oui, hein, troisième degré,
3: ça peut être beaucoup plus grave que ça.
1: Exactement. Donc, protégez-vous, pensez-y, c'est important. Surtout avec cette annonce canicule. Aujourd'hui, soyez extrêmement vigilants. Merci beaucoup. Prochain point avec l'info à 11h.
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1: Et voici Florent Pagny. Bienvenue chez moi.

0: Avec Florent Pagny, bienvenue chez moi.
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0: Bienvenue d'ailleurs chez nous, c'est sûr. Bienvenue chez moi pour Florent Pagny. Il est 10h09 en ce jour férié. Bonjour. Je suis ravie de vous accompagner. On va donc s'intéresser dans notre rendez-vous solidaire à la marche des fiertés de Cherbourg qui aura lieu ce samedi de 14h à 22h avec beaucoup d'événements. Le village qui vous attend avec des animations. Des marches qui sont devenues, vous allez le voir, des événements importants de la vie citoyenne. Un événement militant évidemment qui lutte contre les discriminations liées à l'orientation sexuelle notamment et à l'identité de genre. Mouni Abdel Majid, membre du collectif Marche des Fiertés à Cherbourg, sera là pour nous en parler dans quelques instants. Et puis on va préparer aussi une tartinade, vu le temps, avec du fromage de chèvre à 10h20 dans notre rendez-vous culinaire. On va se régaler avec Yannick.
3: Vous allez écraser votre fromage de chèvre à la fourchette dans un saladier, vous ajoutez l'ail, les feuilles de menthe, vous arrosez un petit peu d'huile d'olive, c'est juste pour, on appelle ça détendre, si besoin, votre fromage, pour qu'il soit un peu plus lisse en quelque sorte, et vous allez rectifier l'assaisonnement avec du sel et du poivre.
0: Alors ça c'est frais, c'est super bon, pourquoi pas faire ce midi ou ce soir. Ensuite de la recette, dans quelques minutes, vous pourrez tout noter dans les moindres détails, restez à l'écoute. Voici Gauvin Serres en attendant avec Silence Radio.

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0: Et en ce jour férié, je vous propose dans notre rendez-vous solidaire de soutenir la marche des fiertés de Cherbourg qui aura lieu ce samedi. Des marches qui sont devenues des événements importants de la vie citoyenne. Et c'est avec Mouni Abdelmajid, qui est membre du collectif Marche des fiertés à Cherbourg, qu'on va s'y intéresser. Bonjour et bienvenue.
2: Bonjour, merci pour l'invitation.
0: Alors merci d'être venu d'ailleurs pour en parler ce samedi 30 mai. C'est la 5e édition, je disais, des marches des fiertés à Cherbourg de 14h à 22h. Mais c'est quoi la marche des fiertés?
2: Alors la marche des fiertés, c'est refuser la visibilité, déjà, et puis dire nos droits, et refuser qu'on puisse se dire qu'on est seul, qu'on peut être isolé par rapport à son orientation, son identité, et puis c'est dire qu'on mérite du respect, de la liberté, et puis de la sécurité. Je rappelle, juste 4800 infractions ont été relevées en 2024, donc c'est 5% d'augmentation. Donc il y a encore à combattre et à lutter pour nos droits cette année.
0: Ouais. Alors le programme, c'est bien sûr de se retrouver autour du village à 14h. Ça se passe où exactement?
2: Ah, ça se place à la plage verte de 14h à 22h à Cherbourg. Donc vous serez accueillis de manière cordiale et conviviale dans un village où vous pourrez vous maquiller, faire des pancartes, nous rencontrer de 14h à 15h30. Et à 15h30 de la place Napoléon, on fait la marche jusqu'à 17h.
0: Alors l'objectif, c'est de promouvoir la visibilité et les droits des personnes LGBTQIA, célébrer la diversité, sensibiliser bien sûr le public aux enjeux liés à l'égalité et à l'inclusion. Alors la marche des fiertés, ça commémore bien sûr tout cela. C'est lutter contre les discriminations, c'est célébrer la diversité, c'est promouvoir l'égalité des droits, créer de l'espace solidaire de l'expression. Donc, mais c'est ouvert à tous. C'est-à-dire que souvent, vous savez, les gay pride, on se disait bon, on les laisse marcher entre eux. Mais là, vraiment, vous êtes sensible aux autres et justement, la différence, elle est ailleurs aussi. On peut vous rejoindre et fêter tout ça avec vous.
2: Tout à fait. Alors l'idée, c'est qu'on soit tous ensemble. Qu'on soit queer, LGBT, allié ou pas, et qu'on soit solidaire pour la lutte pour nos droits. D'ailleurs, pendant une heure et demie sur la marche, on va inviter tous les badauds, le public, la population à nous inviter avec des messages d'amour. Et ils vont pouvoir venir sur le village et nous les donner, nous les repartager, et on les affichera sur un arbre.
0: C'est très beau. Donc, le collectif s'est réuni, notamment Dragon Cotentin, les travailleuses du son, le centre d'éducation sur les masculinités, la justice de genre, le planning familial 50, l'antenne LGBT Cherbourg, j'en oublie ou pas?
2: Non, vous
0: c'est
2: oubliez
0: bon,
2: personne.
0: Ouf. Et à ce titre, un planning familial 50 organise la collecte de dons. Tous les fonds récoltés seront au bénéfice de l'organisation de la marche des fiertés, ça je voulais le dire aussi. Et puis pour aller plus loin, on peut aller sur Hello Asso.
2: Sur Hello Asso, soutenez la marche des fiertés et vous trouverez, on a 50% de notre objectif, donc il reste encore à faire, mais on a encore 5 jours. Oui. Voilà, et je voulais juste dire qu'on est, donc la marche, c'est 5 associations qui la portent cette année, mais il y a d'autres associations, CAPS, la Maison pour tous Léo Lagrange, Amnesty International et d'autres qui seront là aussi samedi.
0: Donc n'hésitez pas à rejoindre le mouvement. Donc rendez-vous ce samedi pour la 5e édition de la Marche des Fiertés, c'est à Cherbourg. Donc l'événement c'est de 14h à 22h et la marche c'est donc à
2: 15h30,
0: Plage Verte à Cherbourg. Merci,
2: merci
0: beaucoup Mouni Abdelmajid, membre du collectif La Marche des Fiertés à Cherbourg, d'être venu nous en parler. Et puis je vous souhaite du soleil pour marcher samedi.
2: C'est sûr qu'il va faire beau. Venez nombreux.
0: Merci beaucoup. On continue en musique avec Phil Collins et Two Hearts. Il est 10h17, belle journée sous le soleil. Il fait très chaud, mais buvez, hydratez-vous, crème solaire, chapeau, barbecue. De quoi en profiter en ce jour férié, tout en écoutant bien sûr votre radio locale préférée, ici Cotentin.

0: Ici Cotente avec Phil Collins et Two Heart. Le soleil revient. On va donc célébrer le fromage de chèvre, entre autres, hein, avec des herbes aujourd'hui. Des tartinades très sympas à faire, c'est dans quelques instants, avec Yannick Leflot dans notre rendez-vous culinaire. C'est pas de la tarte. Ce sera après, donc, ce petit moment musical qui arrive aussi avec Jane Birkin, Guy Douda.
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0: Ici Cotentin avec Jane Birkin et Di Douda. Il est 10h25.
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0: Allez, on profite du soleil et puis on profite aussi de bonnes tartinades. Pourquoi pas avec du fromage de chèvre et quelques herbes bien sympas à mettre dessus. Yannick Leflot vous donne la recette. Notez-la bien. Je pense que pour ce midi ou même ce soir, ça pourrait être sympa.
3: Avec les beaux jours, on a envie de recettes fraîcheur. Les petits fromages de chèvre se retrouvent sur les marchés, les plantes aromatiques ressortent de terre. Eh bien, on va mélanger tout ça pour une petite tartinade express aujourd'hui. Un petit chèvre frais au thym. Prenez environ 200 g de chèvre frais, un vrai et beau fromage doux hein, qui sent bon l'herbe de la prairie. Épluchez et ciselez finement une petite gousse d'ail. Ciselez également finement une demi-botte de menthe fraîche. Le thym va arriver, vous inquiétez pas. De la menthe bien fraîche, hein, celle du jardin, c'est vraiment la meilleure. Ensuite, vous allez écraser votre fromage de chèvre à la fourchette dans un saladier. Vous ajoutez l'ail, les feuilles de menthe. Vous arrosez un petit peu d'huile d'olive. C'est juste pour, on appelle ça, détendre, si besoin, votre fromage pour qu'il soit un peu plus lisse en quelque sorte. Et vous allez rectifier l'assaisonnement avec du sel et du poivre. Vous avez ensuite plusieurs solutions pour le servir. Soit vous mettez un grand bol sur la table et tout le monde tartine. Soit vous préparez des petites tartines individuelles. La troisième solution, que j'affectionne particulièrement et qui est en rapport avec le titre de la recette du jour, mixe les deux précédentes. En effet, j'aime bien, moi, prévoir des petits ramequins. Je dépose une belle noix de fromage de chèvre dedans. J'ajoute, pour le plaisir et le goût, un petit peu de thym effeuillé et quelques pignons de pain torréfiés. Et chacun, ensuite, tartine ce petit fromage parfumé, donc aromatisé, comme il le souhaite. Voilà, il n'y a plus qu'à.
0: Merci beaucoup Yannick, je pense que ça pourrait être très sympa, pourquoi pas pour ce midi ça, si vous n'avez pas d'idée, vous avez du monde à la maison ce midi, ça pourrait être plutôt chouette et puis frais surtout, parce que vu les chaleurs, il faut en profiter de ces petites recettes-là. Merci beaucoup, dans quelques instants, quelques idées de sortie avec de quoi occuper toute la famille et notamment les petits. On pense déjà aux activités, pourquoi pas découvertes pour découvrir des animaux fascinants ce mercredi. Ils, je pense, passeront un très très bon moment à la maison du littoral et de l'environnement. Je vous en parle dans quelques instants. En attendant, un petit peu de vent peut-être, dès que le vent soufflera. Voici Renaud.
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0: Ici Cotentin, dès que le vent soufflera, c'était Renaud.
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0: La Maison du Littoral et de l'Environnement de Tours-la-Ville propose à vos enfants une animation à 3 euros au Club Nature Plantes Sauvages Comestibles. Ils pourront donc ce mercredi dès 10h partir à la découverte d'animaux fascinants, mais aussi fabriquer des abris pour les protéger. Pensez à apporter aussi bottes, goûter pour eux, ça peut être sympa pour mercredi. Et il faut réserver aussi une petite place en envoyant un message à maison.littoral.50110@cherbourg.fr pour mercredi si vous désirez les inscrire. Et puis on pense déjà, figurez-vous, à la rentrée de 2026, à l'école Arsène Le Filiatrin vous donne rendez-vous dès maintenant pour inscrire vos enfants. Alors pour rejoindre l'établissement scolaire, il faut vous rendre à la mairie de Montebourg. Vous pouvez donc après visiter l'école avec eux, pourquoi pas, c'est le 23 juin prochain, 17h. C'est toujours bien, vous savez, c'est l'occasion aussi à vos enfants de se faire une petite idée avant de prendre les cours, de prendre contact aussi avec les professeurs. C'est bien de pouvoir les rassurer avant, pensez-y. Et si vous désirez plus d'infos, 02 33 23 13 23.
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0: Et voici Catherine Lara, la roqueuse de diamants.

0: Ici Cotentin avec Catherine Lara et la roqueuse de diamants.
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0: Votre rendez-vous entre terre et mer, un rendez-vous qui s'intéresse autant à la mer qu'à l'agriculture et aux races locales, aux races patrimoniales même normandes aujourd'hui. Place au port de Bayeux, vous allez connaître toute son histoire grâce à Anne Boétie et Guillaume Delestrange, président de la Fédération des races de Normandie.
3: Il nous vient du Calvados, mais il est bel et bien élevé aussi dans la Manche. Le port de Bayeux, reconnaissable à son grand gabarit et sa robe noire et blanche, et surtout ses grandes oreilles qui lui tombent sur les yeux. C'est l'une des races patrimoniales normandes à préserver. Mais alors, comment perpétuer l'élevage du port de Bayeux? Guillaume Delestrange, président de la Fédération des races de Normandie, nous répond.
4: Eh bien, Anne, pour le préserver, il faut le consommer. Car oui, notre cochon normand, le port de Bayeux, est un excellent port charcutier. D'ailleurs, depuis plusieurs années, il gagne régulièrement des concours, dont le championnat de France de saucisson, avec Jérôme Lepoivre, qui est un grand éleveur normand de Port de Bayeux. Alors, il est élevé dans la Manche, dans le sud Manche, également dans la Hague, et puis il y a quelques éleveurs comme ça qui sont sur le territoire, qui préservent cette race, qui est vraiment à très faible effectif, qui a failli disparaître. Pourquoi est-ce qu'il a failli disparaître? Parce que pendant la guerre, comme vous le savez, on était occupé, et donc l'occupant a consommé beaucoup de cochons, d'animaux de basse-cour, de ferme, et de cochons en particulier, et que quand les soldats américains sont arrivés, eh bien, eux aussi ont eu besoin de se nourrir, et donc on a considéré que la guerre avait été catastrophique pour les effectifs de Port de Bayeux. Une poignée d'éleveurs a sauvé cette race, vraiment in extremis, et la chance qu'on a, c'est qu'il a un cousin qui est l'ancien port normand, le port blanc de l'Ouest, comme on l'appelle, et avec lequel, aujourd'hui, grâce à un plan de sauvetage d'aide de la région, on fait ce qu'on appelle de la retrempe, c'est-à-dire qu'on recroise du port de Bayeux avec du port blanc de l'Ouest pour multiplier, démultiplier les lignées génétiques et conserver ainsi cette race qui est une ressource extraordinaire et encore un très bel exemple de valorisation des races normandes, reconnues pour leur qualité bouchère, gastronomique, et aussi, il a une cote sympathie dans les fermes pédagogiques auprès du public parce qu'il a une bouille géniale avec les oreilles qui lui tombent dans les yeux et il est particulièrement agréable. C'est pas un cochon agressif. Donc voilà, ça fait beaucoup de qualité pour ce port de Bayeux. Alors, une petite anecdote sur le port de Bayeux, c'est que si on arrive à le conserver aujourd'hui, figurez-vous que c'est grâce au Puy du Fou. Pourquoi? Parce qu'il y a des cochons au Puy du Fou qui font partie du spectacle et comme c'est une race historique ancienne, eh bien le Puy du Fou a un cheptel de port de Bayeux

0: faire du canoë, vous le verrez, puisqu'elle nous parlera de cet endroit magnifique qu'elle a testé pour nous, le canoë au départ de Condé-sur-Vire. Donc, comme il fait beau, on va ramer avec elle dans quelques minutes. Mais vous allez voir, c'est plutôt sympa comme balade à découvrir donc d'ici quelques instants. Et puis la musique revient avec Lewis Capaldi. Wish you the best après ça.
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0: Lucie Cotentin avec Lewis Capaldi et Wish You the Best.
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0: Allez, sortons les rames. Aujourd'hui avec Clémence Castel, grande sportive, elle nous propose une matinée canoë au départ de Condé-sur-Vire.
2: Bonjour à tous, j'ai testé pour vous une matinée canoë au départ de Condé-sur-Vire pour une matinée sportive et ressourçante au cœur du bocage normand. La base de loisirs de canoë-kayak nichée au bord de la ville.

0: À l'écluse de Ménihraoul est l'un de ces endroits secrets que tous les Normands devraient connaître. La Vire, c'est un fleuve côtier d'une soixantaine de kilomètres qui traverse le bocage manchois dans ses paysages absolument somptueux. Des falaises boisées, des prairies verdoyantes qui plongent jusqu'à l'eau, des moulins cachés. Descendre la Vire en canoë, c'est découvrir une Normandie secrète et silencieuse, accessible uniquement par l'eau. C'est un voyage dans le temps, autant que dans l'espace. J'ai testé pour vous la descente en canoë avec les enfants sur un circuit de 4 km parfaitement adapté aux débutants. L'encadrement des moniteurs de la base est génial, professionnel, bienveillant et pédagogue. En 15 minutes de cours sur l'eau, les enfants maîtrisent les bases de la pagaie et on est lancé. La Vire à cet endroit est douce et paisible, avec quelques petits rapides ludiques. La base propose des circuits de 4 à 12 km selon votre niveau et votre envie. Pour une matinée en famille avec de jeunes enfants, 4 km est la distance idéale. On arrive à la base de retour en 2 heures environ, l'appétit aiguisé et le sourire aux lèvres. Mais les plus sportifs peuvent enchaîner jusqu'à 12 km pour une descente d'une demi-journée. La base propose également du stand-up paddle, du VTT, du tir à l'arc et de l'escalade. De quoi occuper toute une journée. Mon conseil, la base est ouverte du 1er mai au 30 septembre, tous les jours en juillet et août, de 9h à 18h. Réservez votre créneau en avance pour les mois d'été. Et n'oubliez pas la crème solaire sur l'eau. On bronze sans s'en rendre compte. Très belle journée à tous et surtout n'oubliez pas, les plus beaux voyages commencent bien souvent tout près de chez vous.
1: Oui, c'est très très sympa le canoë à vivre, donc pourquoi pas en famille, une petite balade comme ça, au départ de Condé-sur-Vire, c'est plutôt chouette. Merci beaucoup pour cette charmante idée Clémence Castel. Dans quelques instants, c'est tendance, ce sera avec Muriel Jourdan. Notre radar des tendances est elle, hein, Muriel. Et aujourd'hui, on va découvrir la tendance des bagues de divorce. Eh ben oui, car divorcer, ça peut aussi se célébrer, figurez-vous. Des bagues pour divorcer, c'est tendance, paraît-il. Bon, je t'aime Mélancolie. Mylène Farmer, de l'amour toujours quand même sur votre radio locale, ici Cotentin. Belle matinée.

0: C'est Cotentin avec Je t'aime Mélancolie, c'était Mylène Farmer.
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0: Et notre radar des tendances, c'est donc Muriel Jourdan qui décrypte pour nous le monde qui nous entoure. Et ce matin, on découvre la tendance des bagues de divorce. Car divorcer, Muriel, ça peut aussi se célébrer.
2: Eh oui, on le célèbre de plus en plus aujourd'hui comme une renaissance, comme la fin d'une souffrance, d'un inconfort. Sur les réseaux sociaux, on ne compte plus les vidéos de fêtes, de copines qui dansent, de nouvelles coupes de cheveux et de relooking pour fêter la séparation. Une façon de montrer que non, la vie ne s'arrête pas après un divorce. Bien au contraire, des femmes s'offrent même des bagues de divorce. Il y a 2 ans, une célèbre influenceuse mannequin avait récupéré les pierres de sa bague de fiançailles pour en faire un nouveau bijou, pensé rien que pour elle. Mais comme le diamant initial était gros comme le poing, et ben elle a même pu en faire 2 des bagues. Après elle, beaucoup de femmes ont suivi le mouvement.
3: J'ai l'idée de transformer sa bague de fiançailles, sa bague de demande en mariage, en une bague de divorce. Je trouve ça génial comme idée.
4: Effectivement, j'avais expliqué il y a quelques temps d'où venait ma bague, pourquoi, comment. C'est une bague de divorce. Et en fait, c'est un cadeau que je me suis fait de moi à moi.
5: J'ai eu pour la bague de divorce plus de 250 commandes pour cette bague. C'est complètement hallucinant.
2: Donc vous voyez, avec la bague de divorce, symboliquement, on reprend le pouvoir sur sa vie et on affirme son choix. D'ailleurs, cette mode a boosté les ventes de bagues de divorce, devenue un marché à part entière.
0: Bon bah, un phénomène pas si surprenant, Muriel, car en France, près d'un mariage sur 2 se termine par une séparation.
2: Oui, et faites gaffe, hein, les mecs, parce que ce sont majoritairement les femmes qui décident de divorcer. Alors elles choisissent aujourd'hui de partager ce moment, comme elles ont partagé leur demande en mariage, leur fiançailles ou encore leur grossesse. À l'heure où tous les moments intimes de la vie sont postés sur les réseaux sociaux, pourquoi le divorce y échapperait-il? Et cette tendance ne s'arrête pas aux bagues de divorce. Il y a aussi l'organisation de divorce parties, des fêtes pour célébrer la séparation avec de vraies mises en scène. En Mauritanie, le divorce est même un signe de fierté et de liberté pour les femmes, et au Japon, des agences proposent même des cérémonies pour célébrer la fin d'une union.
6: Comment se fait-il qu'encore aujourd'hui on nous fasse croire que le célibat, c'est synonyme d'échec? Les femmes qui divorcent devraient faire une fête. Donc si vous êtes divorcée et que vous n'avez pas fait de fête, venez à l'événement.
7: Mais comment on s'habille pour une fête de divorce?
8: Moi j'ai du tout noir. Genre.
7: Mais ça, c'est un enterrement?
8: Oui, l'enterrement de l'enfer.
9: J'ai demandé à la famille qui m'héberge en ce moment quel était le concept d'une fête de divorce. Et ils m'ont expliqué qu'il y a des femmes, quand elles divorcent, font une annonce générale à tout le quartier, à tout leur entourage, qu'elles sont libres.
2: Bref, célébrer son divorce, c'est tendance, ok, mais pas sûr qu'on ait toutes les moyens de fêter ça en grande pompe, hein, dans un resto, avec un gros gâteau, comme sur les réseaux sociaux. Parce que d'après l'INSEE, après une séparation, les femmes subissent une perte financière plus élevée que les hommes. Et ça, c'est pas vraiment la cerise sur le gâteau.
0: Merci beaucoup Muriel pour cette tendance incroyable quand même, les bagues de divorce. Dans quelques minutes, moins de 5 minutes, il y a donc les infos locales qui reviennent sur votre radio locale ici Cotentin. 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Vous allez pouvoir passer un bon moment avec nous avec de très jolis cadeaux à gagner, notamment un bouquet de fleurs aux fleurs naturelles d'une valeur de 35 euros. Donc n'hésitez pas à jouer et à vous inscrire maintenant 02 33 23 13 23.
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0: Il s'est contenté avec Sting et Oceans. Alex Harbé vient de s'installer dans le studio. Bonjour.
1: Bonjour. Bonjour tout le monde. Ça va et vous?
0: Oui, merci.
1: Plaisir de vous retrouver.
0: Grand plaisir aussi de partager ce moment avec vous, avec une bonne paire de manches, des défis.
1: Oui.
0: Avec forcément des cadeaux à gagner. Il y a un bouquet de fleurs avec fleurs naturelles. Et Ici Cotentin a gagné d'une valeur de 35 euros. Et puis Ici Cotentin qui vous donne rendez-vous aussi au domaine des lacs à l'Éripose dans l'Eure avec un petit week-end de 3 jours. Et deux nuits. 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
1: Ce sont
0: de très très beaux cadeaux. Et Linda, figurez-vous, de Donville-les-Bains, a joué avec nous vendredi dernier et elle s'est plutôt bien débrouillée, on peut le dire.
2: Citez-moi quatre choses que l'on peut ramasser en se promenant en forêt.
3: Des marrons, des champignons, des marguerites, des muguets.
1: Pas trop vite.
0: Moi, j'ai noté marrons, champignons.
2: Marron,
0: après, je sais plus.
2: Ok. Champignons. Ok. Et
3: après, muguets.
1: Muguet. Du muguet.
0: Muguet sauvage, alors?
1: Oui.
3: Bah oui, du muguet.
0: Oui, sauvage. Oui,
1: oui. Oui,
0: ça existe, on est d'accord.
1: Oui.
2: J'ai rien dit.
0: Alors, champignon, muguet, marron, et puis
3: J'avais dit pâquerette ou mousse.
2: En forêt?
0: Ah bah, il y a de la mousse.
3: Mousse.
0: Oui, de la mousse, il y en a. Ouais.
2: Oui, dans le jardin aussi. Bah oui.
0: Allez, essayez autre chose. Rapide, vite.
3: Ah bon? Des feuilles.
2: Des feuilles.
0: Allez, c'est bon. Bon, on titille un peu parfois, mais ça se passe bien généralement.
1: Ah oui, il faut. Hein.
0: Ah, voilà, bon, allez, inscrivez-vous. 0233 23 13 23.
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0: Nous sommes le lundi 25 mai, jour férié. Il est 11h. Les infos, Jacqueline Fardel, bonjour.
5: Bonjour à tous. Des températures largement au-dessus des normales de saison. La Manche placée en vigilance jaune canicule jusqu'à demain. Le thermomètre va dépasser les 30 degrés en journée, entre 32 et 35 degrés même. Et les températures vont rester chaudes la nuit. Température exceptionnelle pour la Manche. 12 autres départements sont concernés par cette alerte canicule en France. Une première dans le pays, si tôt dans l'année. Signe d'un épisode de chaleur inhabituellement précoce. La chaleur et du monde forcément venu profiter du littoral. De ce long week-end férié, il y aura du monde sur les routes pour les retours aujourd'hui. Soyez donc prudents. Un motard de 24 ans a été grièvement blessé hier dans une collision avec une voiture à Bréal sur la côte ouest. Sa passagère âgée de 21 ans a été plus légèrement touchée. Sur la route, cette inquiétude des élus du Saint-Loi et des riverains de la route des Terses entre Agneau et Bécrevon sur la commune de Terval. Une route où ont lieu de plus en plus de rodéos sauvages. Les élus du Saint-Loi écrivent au préfet pour demander des contrôles. On va y revenir dans le journal de midi. À Granville, l'enquête se poursuit après une tentative de meurtre dans la nuit de vendredi à samedi. Un homme d'une vingtaine d'années, blessé par arme à feu, près du casino dans le centre-ville. Un trentenaire a été interpellé. Les désaccords porteraient sur le prêt d'un téléphone portable. Un salaud, toujours les élus qui veulent réagir avec fermeté, alors que plusieurs véhicules ont été incendiés ce week-end en bordure de l'avenir des Platanes. Après plusieurs actes d'incivilité ces dernières semaines, la municipalité réaffirme sa volonté de développer la vidéoprotection. Cherbourg se souvient aujourd'hui de son ancien maire Albert Mailleux, décédé il y a tout juste 100 ans. Une cérémonie avec des bouts de gerbes sur sa tombe commence à l'instant au cimetière des Aiguillons Nouveaux. À Cherbourg, aussi un millier de croisiéristes en escale aujourd'hui. Visite inaugurale du Marina. Il est au Quai de France jusqu'à 17h. Des visiteurs majoritairement américains. Tout est fini pour la GH Cherbourg. Les Mauves passés du rêve au cauchemar après leur défaite en match retour des quarts de finale des playoffs hier soir. 37 à 29 face à Paubière. On débriefe cette grosse déception ce soir dans le Club Manche. 18h30, 19h. Cette météo décidément bien chaude. Hein.
0: C'est vrai,
5: on
0: c'est
5: est prudent aujourd'hui.
0: Forcément très chaud avec cette vigilance jaune et donc en raison donc cette alerte canicule. Le soleil va briller sans interruption. Le vent est faible. Température maximale, comme vous le disiez à l'instant, jusqu'à 35 degrés. C'est quand même incroyable. C'est des températures qui se situent bien au-dessus des valeurs normalement observées cette saison. On note en ce moment qu'il fait 22 à Barfleur. Il fait en ce moment 25 du côté de Kinéville. Ça va chauffer encore plus cet après-midi. 28 à Saint-Germain assurés et jusqu'à 33 à Reniville-sur-Mer, endroit où va se dérouler d'ailleurs les 29, 30 et 31 mai prochains le festival du piano à bretelles sur le terrain des Sablons, avec des soirées avec orchestre, tango argentin, thé dansant avec votre radio locale ici Cotentin. Et attention, donc Soleil Info nous indique un indice UV élevé, très élevé, il est de 7 aujourd'hui. Limitez les expositions entre 12h et 16h et en plein soleil. Privilégiez les activités à l'ombre. Les enfants sont plus vulnérables que les adultes, vous savez, face au soleil. Il faut penser à vous protéger, il faut prendre la panoplie, hein. Chapeau, lunettes, crème solaire, grand parasol, vêtements couvrants, crème solaire. Donc le bon indice de protection, c'est quand même 50, surtout que vous vous êtes pas forcément exposé auparavant. Donc toutes les 2 heures, la petite crème solaire dans le dos, sur le visage, lunettes, tout ce qu'il faut pour éviter d'être rouge écrevisse ce soir.
5: On est croisé déjà rouge écrevisse, voilà. Donc soyez prudents.
0: Le soleil, c'est très dangereux aussi. Et les enfants, je précise vraiment, les enfants, évitez les expositions pour les petits, parce que alors là, ça peut être dramatique parfois. Le ponton on devrait manœuvrer, c'est un bateau se présente entrée ou sortie du port à Cherbourg, c'est un bateau se présente à 16h37. Et tout à l'heure, on parlait de la circulation aussi, donc soyez vigilants, et puis donc les retours avec le bison futé, donc qui voit un petit peu rouge dans le sens des retours. Et si vous êtes donc en ce moment à Avranches, Granville, Coutances, Saint-Loup, Cherbourg, dites-nous comment ça circule au 02 33 23 13 23. Merci beaucoup,
5: à tout à l'heure pour le journal.
0: Midi pour le journal.
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0: Et voici les nuits sans Kim Wilde, Laurent Voulzy.

0: Ici, Cotentin avec les nuits, sans qu'il moide. Laurent Voulzy.
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0: Une bonne paire de manches avec vous, Alex.
3: C'est
0: des défis à relever. Oui. 4 points en minimum de temps, c'est l'objectif. Avec quel genre de défi aujourd'hui?
3: Oh là, on a encore plein de choses. Hein. On a les indispensables, il y a le blind test, il y a le jeu des définitions, il y a le petit bac. Il y a plein de jeux. Hein. Franchement, là, aujourd'hui, je vous ai gâté. 7 jeux à vous de sélectionner. On va jouer avec 4 seulement. Voilà, à vous de voir. À vous de choisir les bons territoires.
0: Est-ce qu'il faut avoir l'esprit de boxeur ou pas?
3: Oh bah bien sûr, tout le temps. Dans ce jeu, tout le temps.
0: De gagnant.
3: Si on veut aller en finale, oui, il faut avoir un esprit de gagnant.
0: D'où cette chanson.
3: Exactement.
0: Survivor.
3: Eye
0: of the Tiger. Vous avez cet esprit là, surtout en jour férié comme ça.
3: Ça me donne envie de taper dans des steaks.
0: Ça donne envie de taper. Bon, peut-être pas des steaks, mais bon, pourquoi pas. Ou de se mettre un steak sur l'œil si jamais on a reçu un coup, quoi.
3: C'est vrai.
0: Bon, on va être tout en douceur quand même aujourd'hui, n'ayez pas peur. 02 33 23 13 23. Pas de coca. Non, quand même pas.
3: Non, quand même pas.

0: Ici Cotentin avec Survivor et Eye of the Tiger.
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0: Et en ce jour férié, en ce lundi, on démarre la semaine avec du soleil, le sourire d'Isabelle à Tour-la-Ville. Bonjour Isabelle.
3: Bonjour.
4: Bonjour.
3: Vous allez bien?
0: Oui, bien. Ah, oh, c'est génial. Hein.
4: Ah bah oui. Bon. Fait chaud.
3: C'est super.
0: C'est vrai que on est là. Oh, il fait chaud.
4: Ah, il fait déjà chaud.
0: Puis on a quand il fait pas beau, on se plaint. Oh, quel temps,
4: ouais.
0: C'est pas beau.
4: Moi, j'ai cru qu'il allait y avoir du vent, donc j'ai mis un jean, j'aurais pas dû.
0: Mais non.
3: Ah bah non, moi je suis en short parce que je rôtis ce matin, donc j'ai mon feu qui me tient chaud. Plus
0: oui.
3: Le soleil.
0: Ah, dites donc.
4: 40 degrés chez vous.
0: Alors,
4: quoi.
0: Quand vous dites vous rôtissez, cette année, vous tenez une rôtisserie, Isabelle?
3: Oui, une rôtisserie d'agneau et du poulet. Et je fais des frites aussi. Et je suis placée à Tour-la-Ville, rue du Grand Prêtre.
0: Ah, bah écoutez, voilà. Hein,
3: voilà.
0: Vous avez envie
3: donc
0: de manger.
3: Vous êtes nombreux.
0: Bah, exactement, c'est ce que je dis. Parce que je dis, elle rôtit. C'est bien pourquoi elle a déjà allumé son barbecue à
3: 11h15. Je ne suis pas rôtie.
0: C'est ça, mais c'est ce que je me suis. C'est pour ça que je suis allée dans les précisions, vous voyez. Je me suis dit, bah alors, elle rôtit, elle est déjà rouge ou.
3: Bon. Non.
0: Ah, bah c'est parfait. Alors, il faut choisir un territoire maintenant pour gagner des points et repartir avec un très beau bouquet de fleurs. Pourquoi pas aujourd'hui, c'est le cadeau du jour. Un bouquet de fleurs
3: génial,
0: offert par ici, Cotentin, et fleurs au naturel à Cherbourg. Alors. D'une valeur de 35€ le bouquet de fleurs, c'est pas mal déjà.
3: C'est très gentil. Voilà.
0: Exactement. Alors pour ça, il faut faire des points, il faut marquer des points du moins. Vous avez le choix entre plusieurs territoires, puisque c'est vous qui commencez à jouer avec nous. Donc il y a 7 territoires en tout. Vous êtes la première.
4: Eh oui.
0: Alors si vous nous écoutez, que vous avez envie de jouer comme Isabelle, vous vous composez le 02 33 23 13 23. Alors il y a le Val-de-Serre, le Saint-Lois, la Hague, la Côte des Îles, le Pays Grand-Villet, le Cotentin ou Carentan. Où est-ce qu'on va?
3: Le Val-de-Serre.
4: Le Val-de-Serre.
0: Le Val-de-Serre.
4: Et alors, eh ben au Val-de-Serre aujourd'hui, c'est le petit bac. Le petit bac. Isabelle, vous connaissez le principe du jeu du petit bac?
3: Oui.
4: Je vais vous donner une lettre et puis un thème en général. Et vous allez devoir me trouver 4 réponses le plus rapidement possible. Tout est clair, Isabelle?
3: J'ai la pression,
4: Ne vous inquiétez pas, Vous pouvez y arriver très rapidement, je pense. Est-ce que vous êtes, est-ce que vous voyagez beaucoup, Isabelle?
3: Oui. Quand mes moyens me le permettent, mais j'aime beaucoup voyager.
4: Et vous êtes plutôt bonne en géographie, du coup?
3: Moyen.
4: Bon, si vous êtes forte en voyage, ça peut quand même le faire. On va voir. Bonne chance.
3: Alors, allez, on tente.
4: Bonne chance, Isabelle. Le chrono démarre maintenant. Citez-moi 4 pays qui commencent par la lettre C.
3: C'est. C'est
4: 4
3: pays. La Chine.
4: Oui.
3: C'est. La Chine, le Costa Rica,
0: ça n'existe pas.
3: Non, ça n'existe pas.
0: Allez, si je vous dis, si je vous dis tabernacle.
3: Le Canada.
4: Oui.
3: C'est le prénom, la lettre de ma fille en plus, mon sang.
0: Vous pouvez arrêter le chrono si vous voulez.
4: Allez, stop. 3, on en a 3 déjà, c'est bien. 3, c'est bien.
3: Bon, pas mal.
4: C'est pas mal. On sent que vous avez paniqué et que là, le stress vous a enlevé toutes les idées. Mais si je vous dis, par exemple, le Chili, la Colombie, la Croatie,
0: La Corée,
4: Cuba.
3: Oh là là.
0: Le Congo,
4: le Cameroun.
3: Je suis une trompette.
4: Non, 3 points. 3 sur 4, c'est déjà très bien, Isabelle.
0: Vous avez dit Costa Rica, la Chine et le Canada.
4: Bah
0: c'est pas mal déjà. 3 points, c'est bien.
3: Ouais, mais on pouvait mieux faire.
4: On pouvait faire 4, quoi. Oui, effectivement.
0: On peut toujours mieux faire, mais 3 points, c'est quand même pas mal. Hein. Vous pouvez être fiers de vous déjà pour 3 points. Voilà.
3: C'est gentil.
0: Bon, allez, restez à l'écoute et puis on verra en fin d'émission si vous êtes finaliste ou pas. D'accord?
3: C'est gentil, merci.
0: Et quelle est votre radio locale dans la Manche, Isabelle?
3: Ici Cotentin, bien sûr.
4: Oui,
0: exactement. Voici Amir et sa nouvelle chanson à l'imparfaite.

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1: Il est toujours dans l'amour, à l'imparfaite, Amir, avec son charme que vous connaissez. Cet ancien dentiste qui, finalement, a fait une sacrée belle carrière en musique, c'est moins qu'on puisse dire. Allez, le cadeau du jour pour jouer avec nous, c'est donc un bouquet de fleurs offert par Ici Cotentin et Fleurs Naturelles à Cherbourg, d'une valeur de 35 euros. Ouais. Alex, et puis il y a une qualification aussi.
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1: 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Jouez donc en ce jour férié. Vous avez un petit peu de temps. Mettez-vous à l'ombre pour éviter le coup de soleil, parce qu'on ne s'expose pas en plein soleil, parce que ça chauffe un peu.
2: Ça chauffe bien, hein, oui.
1: Et puis on s'en voudrait que vous attrapiez un petit coup de soleil quand même. Et Yvon à la glacerie a tout bien compris, parce qu'il a dit: moi j'appelle, mais je suis à l'ombre. Donc on vous retrouve dans quelques instants. Et puis la musique revient avec Stan The Ghetto ou Bernard Lavillier juste après.
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0: Ici Cotentin avec Bernard Lavillier et Stan The Ghetto.
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0: Il a mis le chapeau, les lunettes de soleil, la petite crème. Yvon à la glacerie, bonjour.
2: Bonjour.
3: Bonjour Yvon.
0: Vous êtes paré pour jouer là, ça y est?
2: Oui, je suis en train de regarder mes cerises pousser là, elles rougissent.
0: Ah bah ça c'est bien. Bon, en même temps, vu la chaleur qu'il fait, elles ne peuvent que rougir.
3: Ça va bien pousser, ouais.
0: Exactement. Alors il va falloir choisir un territoire maintenant pour jouer avec Alex et relever des défis, marquer un maximum de points, un minimum de temps, c'est-à-dire 4 points au maximum. Il reste le Saint-Lois, la Hague, la Côte des Îles, le Pays Grand-Villers, le Coutançais ou 40 ans, où est-ce qu'on va?
2: 40 ans.
0: Allez, c'est parti, 40 ans.
3: Alors, aujourd'hui, 40 ans. Ah, c'est le jeu des définitions, Yvon. Et c'est un jeu des définitions spécial célébrité manchoise. C'est-à-dire que je vais vous décrire une personnalité de la Manche, soit originaire de la Manche, soit qui vit dans la Manche. Je vous décris cette personne, à vous de me donner son identité. Tout simplement.
2: D'accord.
3: Voilà, le plus rapidement possible, bien sûr. Il y en a 4 à trouver en un minimum de temps. Vous êtes prêts, Yvon ?
2: Oui, je suis prêt.
3: Ok, eh ben c'est parti. On va lancer le chrono et on démarre avec la première personnalité. C'est un chanteur originaire de Villedieu-les-Poêles. Il a remporté la Star Academy 2023.
2: Ah, je connais pas.
3: On passe ?
2: Oui.
3: Allez, on passe. C'est un humoriste qui a grandi dans le sud Manche, à Mortain. Il fait partie du trio avec Jérémy Ferrari et Arnaud de Samer.
2: Oh là là là là. C'est trop dur.
3: On passe ?
2: Ah ouais.
3: On passe. Elle a gagné 2 fois l'émission de télé Koh-Lanta et vous l'entendez chaque jour à 10h45 sur Ici Cotentin pour ses coups de cœur.
2: Oui, c'est vrai, je m'en rappelle. Oui. Bon, bah ça n'en revient pas non plus.
3: Bon, on passe. Et enfin, c'est un grand couturier français né à Granville où on peut visiter d'ailleurs sa maison devenue musée.
2: Je connais pas non plus.
3: Bon bah écoutez, on arrête là alors. Et c'est le 0 pointé pour Yvon, malheureusement, Yvon.
2: Bon bah c'est pas grave, je vais aller revoir maîtrise.
3: Alors, je vais vous donner les réponses quand même. Le chanteur originaire de Villedieu-les-Poêles qui a remporté la Star Academy 2023, c'est Pierre Garnier. Il s'appelle. Ouais. Ensuite, l'humoriste qui est avec Jérémy Ferrari, un autre sa mère, originaire de Mortain dans le sud de Manche, c'est Baptiste Le Caplin. Celle qui a gagné 2 fois l'émission de télé Koh-Lanta et que vous entendez chaque jour à 10h45 sur Ici Cotentin pour ses coups de cœur dans l'émission d'Aurore, c'est Clémence Castel.
2: Clémence Castel.
3: Et le grand couturier français né à Granville où on peut visiter sa maison devenue musée, c'est Christian Dior.
2: Ah oui, là, j'étais à côté.
0: Hein. Ah bah oui. Vous pourrez rejouer quand vous voulez avec nous, vous le savez bien.
3: Si vous voulez revenir demain, vous pouvez.
0: Exactement. Bon, belle journée devant votre cerisier. Vous n'avez peut-être pas passé toute la journée devant le cerisier quand même. Si ?
2: Ah non, pas du tout.
0: Vous avez prévu quoi aujourd'hui ?
2: Peut-être on vous appelle dehors.
0: Ah, c'est bien. Vous avez prévu quoi aujourd'hui ? Profiter du soleil ?
2: Oui, bah on va manger dehors, là.
0: Ah, c'est bien. Profitez-en bien, alors. Et puis, merci d'avoir joué avec nous. Merci de votre fidélité. Passez une très belle journée. Et puis, pensez à la petite crème solaire, au chapeau et tout ce qu'il faut. Hein. D'accord ?
2: Vous aussi, merci.
3: Merci, Yvon. À bientôt. Bonne journée.
0: Dans quelques instants, des infos pratiques et loisirs avec vous, Alex. Oui. Et puis, les divorcés, Michel Delpech, c'est la musique pour vous accompagner ce matin, ce jour férié. Et si vous désirez jouer et tenter votre chance, c'est possible. Même si c'est la première fois que vous nous écoutez, c'est la première fois que vous désirez jouer, eh bien, lancez-vous en ce jour férié. 02 33 23 13 23. On vous attend.

0: Ici Cotentin avec les divorcés, c'était Michel Delpech.
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0: Des idées de sortie, des bons plans, c'est avec vous maintenant Alex.
2: Et oui, alors que les commémorations du 82e anniversaire du débarquement se préparent, à Sainte-Mère-Église, dimanche prochain, c'est la 16e édition du Salon du Livre Histoire et Mémoire. Un salon qui rassemblera une cinquantaine d'auteurs et d'historiens autour de l'histoire et plus particulièrement de la Seconde Guerre mondiale. Pour découvrir les auteurs et les ouvrages qui seront présentés au salon, rendez-vous dimanche sous le chapiteau dressé au cœur de Sainte-Mère-Église. C'est la 16e édition du Salon du Livre Histoire et Mémoire, c'est dimanche et c'est avec ici Cotentin. Et puis dans le cadre du cycle de visites à l'ombre des clochers, le Pays d'art et d'histoire du Clos du Cotentin propose demain une visite guidée consacrée à l'ancien gibet de Valognes et le manoir du Génestel. La lande du gibet, c'est un terrain qui fut longtemps abandonné et une superstition traditionnelle le faisant visiter aux voyageurs. Et pour percer le mystère de cet endroit, eh bien rendez-vous au gibet sur l'aire de stationnement route de Flottement-Ville-Bocage. La visite débutera à 15h. Et si vous voulez retrouver toutes les infos, eh bien, rendez-vous auprès du Pays d'art et d'histoire du Clos du Cotentin.
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0: Et voici Adèle pour vous accompagner en ce jour férié avec Skyfall.
2: Oh, James Bond.
0: Oh là là là là là là.
2: Bond. My name is Bond. James Bond. Incroyable ce film. Meilleur James Bond de.
0: Est-ce que vous avez, tout ce qu'il a lui, James Bond ou pas? Ça, ça devient intéressant. Vous voyez, c'est les stylos magiques là, les.
2: Voilà. Non. Je l'ai pas. Non, je n'ai rien de tout ça.
0: Bon, bah tant pis.

0: Ici Cotentin avec Adèle et Skyfall.
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0: Et on accueille sous le parasol Sandy à Équeurdreville. Bonjour Sandy.
3: Bonjour.
4: Bonjour Sandy.
0: Installez-vous confortablement, on a mis un petit hamac là, le petit cocktail sans alcool arrive. Et puis il faut choisir après un territoire, ça vous va comme programme ?
3: Très bien.
0: Ah c'est cool, alors il y a donc le Saint-Lois, la Hague, la Côte des Îles, le Pays Grand-Villers ou le Coutancy. Où allons-nous ?
3: Je pars dans la Hague s'il vous plaît.
4: Dans la Hague.
0: Alors attendez, avant de voyager là, tenez Alex, je vous donne la crème solaire pour son
4: ah bah là, oui,
0: on a
4: là.
0: On a oublié l'indice 50 quand
4: c'est
0: même.
4: Ça.
0: Ça va pas du tout parce que sinon vous allez être toute rouge. Attendez, je vous en mets sur le bout du nez.
4: Oui, ah bah, moi surtout sur mon nez, oui, il vous faut.
0: C'est là que ça
4: prend en premier moi.
0: C'est terrible. Et les oreilles ?
4: Moi, c'est d'abord le nez moi.
0: Le nez, d'accord.
4: Prend tellement de place que c'est là d'abord le nez moi chez moi.
0: C'est un pic, c'est une péninsule.
4: C'est ça, exactement.
0: D'accord.
4: Non, mais c'est par expérience. Hein. Okay. Un coup de soleil, ce sera le nez d'abord.
0: Et vous, c'est quoi, Sandy, le coup de soleil ?
3: Moi, ça va être les épaules. Souvent, elles prennent cher.
0: Ouais. Bah, attendez, je vous en mets un petit peu là. Je tartine. Oui. Voilà, très bien. Bon, c'est parti, on est paré.
4: On peut jouer, Sandy, on va jouer au blind test aujourd'hui.
3: Ah, super.
4: Ah, vous êtes contente de jouer au blind test ? Vous connaissez pas mal la musique ?
3: Ça va.
4: Ça va. Quand il y a le blind test qui passe dans le jeu, vous reconnaissez souvent les extraits ?
3: Oui, quand même.
4: Bon, bah ça va. Alors ça devrait aller. Je rappelle, hein, on cherche soit le nom de l'artiste, soit le titre de la chanson. Les deux fonctionnent. D'accord ? Alors, un conseil, hein, si vous avez un doute, écoutez bien l'extrait. Voilà, je dis rien. Écoutez bien ce qu'il dit dans l'extrait. Vous en avez quatre à trouver le plus rapidement possible. Sandy, est-ce que vous êtes prête ?
3: D'accord, je suis prête.
4: Eh bien, on est parti avec le chrono démarre avec le premier extrait.
3: C'est Gold.
4: Oui, bonne réponse.
3: Jonas, peut-être ?
4: Oui, Michel Jonas.

0: Indochine.
1: Pardon. Oui, bonne réponse.
2: Ouais, bien. Pas mal.
1: Pas mal. Bon, alors on a une petite faute sur l'avant-dernier. Vous avez bien tenté, hein, le ici, c'est ici chez moi, c'est vrai, c'est ce qu'ils disent dans la chanson. Malheureusement, le titre de la chanson, c'était juste après. C'était Je rentre à la maison.
2: Je rentre à la maison, elle a dit plein de fois.
0: D'accord.
1: Et c'était Boulevard Désert, le groupe qui chante Je rentre
0: d'accord.
1: à la maison.
0: D'accord. Bon, bah, j'aurais pas trouvé.
1: Mais sinon, Indochine. Ouais, Indochine, Canary Bay, Michel Jonas, joueur de blues et Gold, capitaine abandonné. Ça, c'est bon. Ça fait 3 points, Sandy. Bravo.
2: C'est pas mal déjà.
0: Bon, c'est pas mal.
1: C'est très bien. Et
2: à égalité avec Isabelle à Tour-la-Ville. Donc, en fonction de la prochaine, ouais, du prochain candidat, on verra qui arrive en finale. Pour gagner aujourd'hui un bouquet de fleurs offert par ici Cotentin Fleurs au Naturel à Cherbourg d'une valeur de 35 euros le bouquet. C'est un très beau bouquet. Et puis une qualification aussi pour vendredi avant 8h30, Alex.
1: Tout à fait. Pour gagner un séjour de 3 jours et 2 nuits. J'étais en train de 3 nuits. 3 jours, 2 nuits au domaine des lacs à Aléripose dans l'heure. Une escapade nature au bord de l'eau avec un temps pareil.
2: Ah bah ça sera
1: incroyable.
2: Évidemment.
0: Ouais, très top.
2: Ah bah oui. Bon bah restez à l'écoute, Sandy. Ah bah, et puis donc, oui, on verra dans quelques instants qui arrive en finale. D'accord ?
0: Super.
2: Merci, merci Joël.
0: Très bien, merci.
2: Merci. Et puis
1: peut-être
2: bien sûr,
1: à tout à l'heure.
2: Oui, certainement.
1: Certainement.
2: On croise les doigts pour vous.
1: Oui.
2: Et si vous désirez jouer, 02 33 23 13 23.

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0: Ici Cotentin avec Daniel Balavoine, mon fils, ma bataille.
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0: Dernière candidate, Claudine avec Erdreville, bonjour.
2: Oui, bonjour.
3: Bonjour Claudine.
0: Bon, et il faut faire un maximum de points en un minimum de temps. Attention Claudine, il reste le Saint-Lois, la Côte des Îles, le Pays Grand-Velay ou le Coutances. Où est-ce qu'on va?
2: Moi, je vais à Coutances chez ma sœur.
0: Allez, c'est parti. Allez, elle s'appelle comment votre sœur?
2: Josiane.
0: Bonjour Josiane. Si nous écoute, on ne sait jamais.
3: On ne sait jamais. On la salue, bien sûr. Claudine, on va jouer ensemble aux indispensables. Les indispensables, c'est très simple. Je vais vous donner un thème et il va falloir me donner les quatre réponses qui correspondent à ce thème le plus rapidement possible. Ok, Claudine?
2: Ça marche.
3: Très bien. Eh bien, Claudine, on va y aller. Le chrono démarre maintenant. Donnez-moi quatre objets indispensables quand on va à la plage.
2: Alors, un maillot de bain, un parasol, des lunettes... De l'anti-UV.
3: Bah oui, c'est bon. C'est bon, ça va vite. Hein. Maillot de bain, parasol, lunettes anti-UV, on est bon. Voilà, Claudine.
0: Anti-UV ?
2: Ça marche, bah, tant mieux.
3: Oui.
0: C'est-à-dire anti-UV ?
3: Bah la crème solaire, quoi.
0: Ah, l'anti-UV. Ah, oui, crème solaire, d'accord. J'étais là à me dire anti-UV, c'est quoi l'anti-UV ?
3: D'accord. La crème solaire anti-UV ?
0: Ok, j'ai pas compris.
3: Okay, on en est à 4. Ah, c'est parfait, Claudine.
0: Bon, bah.
3: Ça a été vite, hein ?
0: Oui, mais vous êtes parée pour aller au soleil, si j'ai bien compris, Claudine.
2: Oui, puis j'ai la casquette aussi. Hein.
3: Ah, ben, important.
0: Ah, oui. Et on ne s'expose pas entre 12h et 16h, c'est-à-dire dans quelques minutes, interdit de vous exposer en plein soleil, les uns les autres, parce qu'après. Non, mais le problème, c'est que souvent, on attrape, malgré les crèmes, malgré tout ça, le coup de soleil. Donc, voilà. Et Claudine, restez à l'écoute. Vous arrivez en finale. Question chiffrée dans quelques instants. Je fais les calculs, je fais les comptes. Et puis, on voit entre Isabelle à Tour-la-Ville et Sandy à Équeurdreville qui arrive pour jouer avec vous pour gagner aujourd'hui un bouquet de fleurs offert par Ici Cotentin et Fleurs Naturelles à Cherbourg. Voici Matt Pokora 1000 fois. Et on se retrouve dans quelques instants, quelques minutes. À tout de suite.
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0: Ici Cotentin avec Mille Fois et Matt Pokora, nos deux finalistes, Claudine avec Heurdreville et Sandy avec Heurdreville. Bravo Yvon, merci d'avoir joué avec nous. Isabelle à Tour-la-Ville aussi, belle journée. Nos deux finalistes arrivent juste après ça.
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0: Avec Claudine et Sandy des Cœurs de Reville. Claudine, Sandy, Sandy, Claudine, présentation tout de même.
6: Oui, enchantée Claudine.
0: Bon, alors Claudine, vous avez la main, vous commencez ou alors vous laissez Sandy commencer, que faites-vous?
6: Je laisse Sandy commencer.
7: D'accord, très bien. Donc Sandy, vous répondez directement et ensuite ce sera à Claudine. Je rappelle, c'est une question chiffrée. Voici la question, bonne chance à vous deux. Dans le cadre d'une conférence ouverte aux chefs d'entreprise, la légende du foot Jean-Pierre Papin sera à Saint-Lô le 11 juin prochain. Il a été ballon d'or en 91, mais combien de buts a-t-il marqué en équipe de France en total, Sandy?
0: Allez vite.
6: 30,
7: ok Sandy. Claudine?
6: 31.
7: Eh ben on a un tout pile. Je sais pas comment vous avez fait, mais Sandy, c'est 30 la bonne réponse. Bravo Sandy.
0: Bravo Sandy. Merci. Un bouquet de fleurs offert par ici Cotentin et Fleurs au Naturel. Bravo à vous Sandy. Et puis Claudine, on vous embrasse. On vous souhaite une très très belle journée avec Heurdreville sous le soleil.
6: Bonne journée. Non,
0: à bientôt, au revoir. Vous êtes sélectionné aussi, Sandy, pour, eh bien, peut-être gagner vendredi, si vous êtes donc...
7: Le rendez-vous au Domaine des Lacs.
0: Bah oui, au Domaine des Lacs, dans l'heure, voilà, pour ce week-end magnifique. Merci beaucoup, Alex, belle journée également.
7: Mais merci, Or, bonne journée, à demain.
0: À demain, bravo, Sandy.
6: Merci.
0: Bonne journée, voici les Fools Garden avec Lemon Tree.

0: Un petit citronnier pour passer un bon moment avec les Fool's Garden et leur Lemon Tree.
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0: Nous sommes le lundi 25 mai et il est tout juste midi. Le journal vous est maintenant présenté par Jacqueline Fardel. Bonjour Jacqueline.
2: Bonjour.
0: Et c'est un épisode de canicule très précoce.
2: La Manche placée en vigilance modérée comme 17 autres départements en France, avec des températures attendues aujourd'hui dans le département entre 32 et 35 degrés, de 34 à 36 demain, sans que ça redescende beaucoup la nuit. La Manche, seul département normand concerné pour l'instant par cette vigilance jaune. Des températures exceptionnelles, attention donc aux plus fragiles, les enfants, les personnes âgées, mais aussi les sportifs. Mais avec crème solaire et chapeau, c'est bon de profiter de cette air estivale. Beaucoup ont pris la direction de la côte ouest ce week-end, des locaux et des vacanciers qui ont pris d'assaut les campings, comme au grand large à Ciotto, complet comme ailleurs, Marie Stariki.
3: Sur la plage, à deux pas du camping, Hélène est venue de Caen pour ce week-end prolongé.
4: Grand luxe, on a pris un mobilhome. Et là, c'est sympa.
3: Sa combinaison est enfilée, elle s'apprête à aller surfer. Et si elle revient ici depuis des années, c'est grâce aux nombreux atouts de ce camping.
4: La beauté du lieu, les amis, le fait qu'on soit tranquille encore à l'eau, l'ambiance. Puis on retrouve maintenant plein de gens du coin ou des vacanciers. Ça fait bien 5 ans qu'on vient régulièrement, soit l'été, soit les week-ends.
3: Un peu plus loin, Audrey, venue elle aussi du Calvados, s'occupe de ses fils, les pieds dans le sable.
5: J'en ai un qui est en train de faire la sieste et l'autre qui fait des châteaux de sable. Et puis j'espère bien en fin de journée, soit aller surfer, soit aller me baigner. Voilà, on a que ça à faire, c'est cool.
3: Et c'est validé par son fils de 5 ans.
6: J'aime bien la piscine et la mer.
3: On se croirait déjà en vacances et cette ambiance estivale a motivé de nombreux campeurs à venir, malgré le prix du carburant, comme le confirme la gérante du camping, Véronique Jauré.
7: Honnêtement, on ne voit pas de changement de trop sur... Bonjour, sur les réservations. On a de tout. De la France, Belgique, Suisse, Anglais.
3: Selon un bilan récent de l'Observatoire du tourisme, le printemps représente désormais 29% de la fréquentation touristique annuelle dans la Manche.
2: Des visiteurs qui vont reprendre la route après ce week-end férié. Alors prudence, il y aura du monde, on lève le pied, on ralentit. Un motard de 24 ans a été grièvement blessé hier dans une collision avec une voiture à Bréal sur la côte ouest. Sa passagère âgée de 21 ans a été plus légèrement touchée. La route qui n'est pas un terrain de jeu rappelle aussi les élus du Saint-Lois qui demandent des contrôles sur la route des Teurs entre Agneau et Bécrevon sur la commune de Terval. Des compétitions y sont organisées deux fois par an, encadrées, sauf que d'autres utilisent ce tracé toute l'année pour des rodéos sauvages qui se multiplient. Élus habitants du secteur en ont assez, Sarah Saltier-Drago.
8: Cette fameuse route des Teurs, nous, on la prend en voiture. C'est assez sinueux quand même. D'ailleurs, il y a un panneau qui indique de faire attention au virage. Et pourtant, on le voit quand même sur la route. Il y a des traces de pneus sur certains virages, comme si effectivement on avait fait des dérapages ou on avait accéléré à ces endroits-là. Et dans le bourg d'Ébécrevon, les nuisances n'arrêtent pas, comme pour Christophe.
9: Le lundi Pâques, moi j'ai vécu une expérience affreuse, c'est que je n'ai pas pu être dehors, il faisait beau comme là. Et sans arrêt, j'avais du bruit sans arrêt. Ça pétarade.
3: Certains comme Géraldine ont même peur sur cette route.
10: Quand ils arrivent comme des balles, je mets mon clignotant, je m'arrête et je laisse passer.
8: Ouais, parce que vous avez peur qu'il vous arrive quelque chose.
10: Voilà, c'est ça. Et je me rappelle une fois, il y en a un qui m'a doublé. Ça est arrivé, il est tombé.
3: Une situation remontée jusqu'aux oreilles des élus, Sandrine Le Chevalier, maire de Terval.
11: Certains habitants me disent, moi, nous, on ne passe plus. Du tout, enfin, on évite ce secteur parce que c'est trop dangereux et on va vers un accident.
3: Avec son collègue Patrick Simon, maire d'Agneau, ils ont donc décidé d'écrire au préfet.
12: On a besoin d'une action coordonnée des forces de l'ordre et entamer des contrôles nécessaires. Parce que là, il faut absolument entamer une procédure répressive, entre guillemets, qu'on mette le holà.
3: Les élus espèrent désormais une réponse rapide de l'État.
2: Un reportage à retrouver en vidéo sur ici.fr et les réseaux sociaux d'ici Cotentin. À Saint-Lô, ce sont les incivilités qui perturbent la vie des habitants. 3 voitures incendiées ce week-end en bordure de l'avenue des Platanes. La municipalité promet la fermeté.
0: Et à Cherbourg, un millier de croisiéristes en escale aujourd'hui.
2: Une visite inaugurale du Marina. Le paquebot est au quai de France jusqu'à 17h. Des visiteurs majoritairement américains. C'est la grosse désillusion pour la GS Cherbourg en hand. Les mots vainqueurs à l'aller ont été largement battus hier par Paubière. 37 à 29 en quart de finale, retour de Pro League. Une rencontre cauchemardesque qui marque la fin de la saison pour l'équipe. On débriefe ce soir dans le Club Manche dès 18h30. Attention donc à la canicule.
0: Oui, vigilance jaune en raison bien sûr de la canicule. Un soleil qui va donc être brillant toute la journée. Pas beaucoup de vent. Hein. Vent faible, température donc qui pourrait atteindre les 35 degrés aujourd'hui. Et puis l'indice UV de 7. Donc limiter les expositions au soleil entre 12h et 16h. Et en plein soleil, privilégier les activités à l'ombre. Et profitez-en bien. Il est midi 5. On continue de jouer avec Valérie Damido et Eric Bastien.
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14: Bonjour la France, bonjour, bonjour. Alors ceux qui sont évidemment le week-end prolongé, je vous déteste. Nous on est en direct avec Eric Bastien, c'est une nouvelle semaine qui commence. Qui dit nouvelle semaine dit évidemment nouveau cadeau. Bon alors la semaine dernière...
15: Qu'est-ce qu'il y a? Bonjour à tous. Oui, j'ai gagné, c'est ça que vous voulez. Vous avez du mal à.
14: Oui, enfin bon,
15: vous n'avez pas passé un bon week-end. Ouais, vous n'avez pas passé un mauvais week-end.
14: Par contre, on a une autre candidat qui nous a envoyé des photos ce week-end. Oui. Mais merci. On a trop adoré. Il nous a envoyé des photos de lui déguisé en Dark Vador, déguisé en tout. Enfin bref.
15: C'était génial.
14: Alors cette semaine, c'est un week-end exceptionnel.
15: Ah oui.
14: Et oui. Et on part à Autun. Et on part à Autun faire le roi. Et oui, parce que c'est Augusto Dunum, le rêve du roi. Et vous gagnez ce petit cadeau pour deux personnes. C'est votre radio ici et l'office de tourisme du Grand Autunois Morvan qui vous offre ce week-end du rêve du roi. Vous partez le vendredi, le transport est compris, c'est vous qui choisissez, train ou voiture. Vous posez vos valises pour deux nuits à l'hôtel de la gare. Petit déjeuner, dîner, déjeuner, tout est inclus. Et bien sûr, évidemment, la ville d'Autun, le musée, le site archéologique du Mont Beuvray et le superbe château de Couches. Tout ça, c'est évidemment à découvrir. Mais le grand moment, c'est le vendredi soir. Parce qu'à la nuit tombée, le théâtre antique d'Autun va s'illuminer et va devenir la scène de l'un des plus grands spectacles historique de France. C'est un show monumental, son et lumière. Et vous allez en prendre plein les yeux, mes petits chéris. Ça, c'est le premier prix. Le deuxième prix, c'est quoi?
15: Bah écoutez, le deuxième prix, c'est une machine Nespresso. Vous savez que nous, on est là pour vous régaler. Tous les jours, du lundi au vendredi, Joe Malango, son équipe de cafetiers, se mobilise pour vous et pour vous offrir le meilleur des cafés. 32 dosettes, 6 verres en verre. Et vous savez, Valérie, qu'en buvant un café Malango, eh bien, on est tellement bien, on se sent tellement mieux et ça nous va tellement bien au teint.
14: Oh là là là là, oui d'accord, teint, allez, c'est ça, parti. Quoi.
15: Voilà.
14: Bien, allez, jingle Iki.
15: Oh, j'essaye. Hein.
14: Allez, on accueille tout de suite nos candidats, les premiers de la semaine, Serena et Thierry, comment ça va les amis?
15: Bonjour.
16: Bonjour.
17: Bonjour.
14: Alors, Serena, elle a 31 ans, elle habite à Paris, comment ça va Serena? Est-ce que tu te sens prête à jouer avec nous et gagner ce magnifique week-end à Autun?
16: Je suis prête comme jamais.
14: Prête comme jamais. Alors, tu es illustratrice, tu fais des dessins de ci, de là. Et là, tu t'es occupée de faire un livre sur le Japon. Qu'est-ce que ça veut dire un livre sur le Japon? Qu'est-ce que tu as fait exactement?
16: En fait, j'ai fait un voyage au Japon et j'ai fait plein d'illustrations sur mon voyage, en fait.
14: Et c'est-à-dire, tu nous racontes quoi exactement?
16: Je vous raconte tout mon voyage, tout mon parcours. Il y a plein de petites adresses, d'anecdotes rigolotes, de rencontres que j'ai fait là-bas. C'est tout mon voyage.
14: Mais c'est génial ça. Alors on peut l'acheter où ce livre?
16: On peut l'acheter sur internet, sur le site de ma maison d'édition.
14: C'est magnifique. Alors tu adores les animaux. Ça c'est une petite passion. Quand tu étais petite, tu voulais être vétérinaire, c'est ça?
16: Ouais, exactement.
14: Et d'où te vient cette passion pour les animaux? Tu n'as pas peur de personne, d'aucun animal?
16: J'aime pas trop, par exemple, les serpents, mais sinon, ouais, tout ce qui est chien, poney, chat, j'aime tous les animaux.
15: Total.
16: J'ai été élevée dans une maison pleine d'animaux, donc j'adore les animaux, quoi.
14: Ça, c'est bien, parce que nous, on aime les gens qui aiment les animaux.
15: Bien sûr.
14: Et oui! prochainement en juin, c'est la journée mondiale des animaux contre l'abandon. Tous les jours, on a des cas d'abandon. C'est pas bien du tout, mais Serena, elle adore les chiens, les chats et tout le monde. Et Serena, elle va tout de suite répondre à la première question. Vrai ou faux? Je te pose la question et à mon top chrono, tu auras 5 secondes pour me dire, et c'est très court, vrai ou faux. Tiens, je te mets une petite ambiance.
17: Une bonne choucroute et des patates. C'est le terroir, ouais. Rajoute du lard, de la viande, du saucisson.
18: Spécialité au Japon.
14: Ouvre c'est une spécialité japonaise. Choucroute japonaise.
18: Hein, Serena, elle connaît.
14: Ah, Serena, elle adore. Alors écoute bien cette question. La choucroute est devenue l'aliment tendance, c'est-à-dire le truc à la mode aux États-Unis. C'est vrai ou faux? Top chrono, 5 secondes.
16: Je sais pas.
14: Vite,
18: allez.
14: Elle dit oui. T'as
18: dit oui?
14: Eh bah tu as un point, c'est vrai, la choucroute ça cartonne aux États-Unis. Évidemment, c'est des aliments fermentés. Robert Kennedy Jr. affirme en manger tous les matins. Et ben, les producteurs alsaciens, ils ont même reçu de plus en plus de demandes des États-Unis. C'est magnifique, de la choucroute avec le café. Premier point pour Serena.
18: Oh, une choucroute avec un café Malongo, c'est l'extase.
14: Évidemment.
18: Là, c'est le sommet. Ah, Thierry est avec nous, avec Ici Provence. Et Thierry, il habite à Marseille.
19: Bonjour tout le monde.
18: Marseille, bébé, comment ça va, Thierry?
19: Ça va et vous?
18: Bah, ça va bien, t'étais au stade Vélodrome ce week-end avec le concert Corsou Mezzou Mezzou avec la radio Ici Provence?
19: Non, j'ai pas pu y aller en fait parce que bah, j'avais déjà gagné un concert avec Daniel Guichard et donc
18: je
19: peux pas gagner deux fois.
18: Non, bah voilà. Oui, il y avait un gros concert, hein, c'était au Vélodrome avec Jennifer, Francis Cabrel, Patrick Fiori, on y était avec toute l'équipe là, avec Émilie Mazoyer vendredi, puis toute l'équipe d'Ici Provence. Bon, qu'est-ce que tu fais dans la vie, Thierry? C'est pas indiscret.
19: Alors, je suis dans la sécurité.
18: Ok, agent de sécurité depuis, a priori, pas mal de temps. Ça fait combien de temps que tu fais ça?
19: 47 ans.
18: Ah oui, bodyguard, exactement.
14: Voilà. Bodyguard.
18: Bodyguard, 47 ans.
19: J'ai fait bodyguard aussi.
18: Non mais attends, 47 ans de sécurité, mais tu dois avoir des anecdotes de fou quand même.
19: Oh là, oui, j'en ai plein.
18: La plus dingue, là, qui te vient à l'esprit? Un souvenir, un truc qui t'a marqué?
19: La plus dingue, c'était un jour, on avait été chercher Jean-Claude Van Damme à l'hôtel Georges V à Paris.
18: D'accord.
19: Et on l'a récupéré, on l'a mis dans la voiture et arrivé à 50 mètres de l'hôtel, il nous dit vous avez oublié mon père, ma femme et mon fils dans l'hôtel. Donc il a fallu faire demi-tour pour aller les chercher.
18: Non mais le pire dans tout ça, c'est qu'il a quand même mis 5 minutes avant de s'en rendre compte. C'est surtout ça l'histoire.
14: C'est magnifique.
19: Oui, non mais ouais, c'est normal, c'est lui. Hein.
18: Ouais, c'est Jean-Claude Van Damme, on est d'accord. T'es marié à Rosalie depuis pas longtemps d'ailleurs. Ça fait combien de temps que t'es avec Rosalie?
19: Alors, on s'est mariés en 2023.
18: 2023, ouais, mais vous êtes ensemble depuis longtemps ou...
19: Depuis 5 ans.
18: Depuis 5 ans. Rosalie, oh, c'est ça, Rosalie, ah, ben oui. Et alors, il y a deux enfants, chacun de son côté. Du coup, c'est la grande famille recomposée à la maison à Marseille.
19: Tout à fait, oui, tout à fait.
18: Et puis, il y a trois petits-enfants, comment ils s'appellent, les petits bouts de chou?
19: Alors, il y a Mathéo, il y a François et Lorena du côté à Rosa. Et moi, de mon côté, il y a... Il y a Malone, Lia et
18: Lola.
19: Et Lola.
18: Et voilà, heureusement que je les ai sous les yeux. Bon, bienvenue Thierry. Toute la famille marseillaise est avec nous. On a envie de gagner. Je te rappelle que j'ai gagné vendredi et que c'est de bon aloi aujourd'hui pour toi lundi. Partons à Cannes dans un premier temps.
19: Oui.
18: Voilà, on a suivi un festival de Cannes, on a vu ça là, ce week-end, avant de devenir rouge. Le tapis des marges du festival de Cannes, qui vient de s'achever donc, était bleu. Est-ce que c'est vrai ou faux? Top chrono, 5 secondes. C'était pas rouge, c'était bleu.
19: Faux.
18: Tu dis faux. Eh ben, je l'apprends comme toi, mais il était bleu. De 1946 à 1949, ça a quand même duré 3 ans. Et à partir de 1950 et 1983, la montée des marches n'avait pas encore ce rituel glamour qu'on lui connaît. Et c'est Yves Mourougi qui a un peu popularisé tout ça en France à partir de 1984. Bon, ça te fait pas de points Thierry, mais ne t'inquiète pas, il y a plein d'autres points qui arrivent avant 13h.
14: Allez, un point pour Serena, pas de points pour Thierry. Et là tout de suite, un jour j'irai à New York avec toi. Hey ! Et on écoute Téléphone, New York avec toi. Vous écoutez Ici, on vous aime, à tout de suite.

0: beau week-end de Pentecôte prolongé qui nous emmène jusqu'à New York avec toi, c'était Jean-Louis Aubert.
1: Oh là là là là, c'était Jean-Louis Aubert, on l'adore, jingle là.
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0: Oh, c'était téléphone, hein, il n'était pas tout seul.
1: Il n'était pas tout seul, mais non, c'est quand même seul. Lui qui chante.
0: Mais en parlant de téléphone, vous n'avez pas donné le téléphone pour participer à l'émission?
1: Mais bien sûr, puisque tout le monde nous demande comment on fait.
0: Oui.
1: Eh bien, vous faites le 0-810-055-056. Et aujourd'hui, c'est Laura qui prendra vos candidatures. Ouais. Alors, je rappelle que nous sommes avec Serena qui a un point, Thierry qui n'a pas de point, Serena qui habite à Paris, qui adore les animaux, qui fait beaucoup de dessins, qui voyage aussi pas mal. Parce que Serena, il lui est arrivé une petite aventure à New York un soir.
0: Ah bah justement.
1: Et oui, il paraît que t'es sortie, t'étais avec ton chéri, tu devais aller à une soirée et au loin, tu aperçois des mecs ultra baraqués. Que s'est-il passé ?
3: Bah oui, on était à New York, on était à Brooklyn et en fait on était dans la rue et on rentrait de soirée et au loin on voit voilà des mecs avec des capuches, un peu avec une dégaine et tout, donc nous on se dit bon bah on va quand même passer devant eux, mais on n'était pas rassurés. Et en fait l'américaine était trop sympa, ils nous ont checké, ils ont dit oh you're French et tout, ils étaient hyper sympas. Et en fait, on a fait une vidéo avec eux où on danse, on a fait un TikTok. Et c'était les meilleurs mecs du monde, quoi. Donc c'était hyper sympa comme moment. Donc finalement, on s'est fait des amis.
1: Eh ben voilà, faut pas avoir peur des mecs baraqués. Regardez ce que j'ai peur d'Éric Bastien.
0: Bon, toi, je suis pas baraqué.
1: Est-ce que j'ai peur d'Éric Bastien?
0: Alors, celui qui a peur de moi, qui lève la main, parce que j'aimerais bien le savoir s'il existe. Je ne fais peur à personne, Valérie.
1: Je ne sais pas. Céline vient de lever la main. Je pense que tu la terrorises, cette pauvre. Alors.
0: Je suis rien. Je ne suis qu'une glaire de mouche coincée entre le nul et le zéro.
1: Merci. Est-ce que tu as un petit rituel le matin? Tu fais quoi le matin quand tu te lèves? C'est quoi ton petit rituel?
3: Moi, j'adore boire du matcha.
1: Ah! Mais c'est toi qui le fais?
3: Ouais, je le fais. Je prends du lait végétal, je mélange tout et je mets des glaçons et je me bois ma petite boisson. J'essaye de mettre le nez au soleil, c'est pas facile à Paris, mais voilà, c'est mon petit rituel beauté.
1: Oh, le rituel beauté. Alors, tu as déjà eu un point. Là, c'est le deuxième point, peut-être pour toi. C'est encore une question vraie ou faux. Tiens, je te lance une petite ambiance.
4: Sous l'océan.
1: Oui, sous l'océan.
4: Sous l'océan.
1: Et pas sous l'océan. Papi, papa, là.
4: Sous l'océan.
1: Alors, écoute bien cette question. Le squash, le sport, hein, a été créé par des ouvriers britanniques qui construisait à la base un aquarium géant. Vrai ou faux? Top chrono, 5 secondes. Allez vite.
3: Je sais pas, je dirais vrai.
1: Et non, c'est faux. Non, le squash est inventé dans une prison anglaise de Fleet, à Londres. Des détenus auraient commencé à frapper une balle contre les murs avec des raquettes. Et voilà, ça a été codifié ensuite. Pas de point pour toi, mais tu restes avec un point.
0: Bon Thierry, ici Provence, il fait quel temps à Marseille aujourd'hui? Fais-moi rêver un petit peu.
5: Il fait très, très, très chaud.
0: Ouais, très chaud, 30,
5: d'ailleurs,
0: 32.
5: D'ailleurs, j'allais me baigner, d'ailleurs.
0: Tu vas aller où? Tu vas aux plages du Prado? Tu vas à David?
5: Dans ma piscine.
0: Ah, dans ta piscine. D'accord, ok.
5: Simplement.
0: Non, mais parle-nous un peu de l'Estac, de la Côte Bleue. Fais-moi un peu rêver, Thierry, quand même.
5: Bah écoute, moi je suis pas de Marseille à la base, je suis parisien.
0: D'accord.
5: Donc je connais un peu Marseille, bien sûr, parce que bon, j'y suis depuis 96 quand même.
0: Non mais. Non mais je comprends pourquoi t'es musclé et baraqué et que t'es agent de sécurité, parce que t'es parisien et t'es parti vivre à Marseille. Mais t'es fou, Thierry. T'es fou, tu prends des risques. C'est dingue.
5: Non, du tout. Non, mais après, voilà, je jouais au rugby à l'époque et donc je suis parti jouer à Marseille, à la SPTT Marseille.
0: Ouais.
5: Et voilà, quoi.
0: Bon, et t'as travaillé au Stade de France en protection rapprochée de personnalité. On peut savoir, on peut avoir des noms ou c'est top confidentiel?
5: Non, j'en ai fait pas mal, hein. J'ai fait, bah, comme j'ai dit, j'ai fait Van Damme, j'ai fait Brahim Asloum, j'ai fait Michael Jackson, j'ai fait Johnny Hallyday, j'ai fait, en effet.
0: Attends, t'as été en protection rapprochée de Michael Jackson? C'est énorme. C'est énorme.
5: Ouais, au concert, le premier concert qu'il avait fait à l'hippodrome de Vincennes à Paris.
0: Bien sûr, bien sûr.
5: Et j'ai même une anecdote aussi avec lui, je l'ai emmené aux toilettes.
0: Tu l'as emmené aux toilettes? D'accord.
5: Tout à fait.
0: Tu l'as accompagné. Enfin,
5: je l'ai déposé devant. Hein,
0: bien sûr.
5: Avec lui,
0: non, mais on a bien compris. Non, mais voilà. Non, bah, c'est extraordinaire comme anecdote. Bon, et puis tu disais, parce que je t'ai mis Jump tout à l'heure, je t'ai mis Van Allen, puisque bah, voilà, je faisais directement allusion à l'OM. Mais tu viens de le dire, toi, c'est le rugby, hein, ton truc.
5: Ah oui, moi, c'est le rugby, ouais.
0: Et puis à haut niveau.
5: Je suis même allé en Nouvelle-Zélande jouer au rugby, la Coupe des Coupes du Monde du terrain.
1: Oh,
0: toi ? Toi, t'as été en Nouvelle-Zélande? Ah ouais?
5: Ouais, je suis parti à Christchurch. Je suis parti jouer la Coupe du Monde vétéran là-bas.
0: Ah, écoute, je suis admiratif, mais il paraît qu'aujourd'hui, tu as les cervicales en vrac total, hein, qu'il n'y a plus moyen.
5: Ah là. Oui, là, maintenant, c'est fini. Bah, 62 piles, on n'a plus, ouais. plus grand-chose à faire maintenant.
0: Bon, allez, mon Thierry, on reparlera peut-être du rugby dans un instant. Je vais t'offrir sans doute un nouveau point avec la musique des vainqueurs, des winners. On parlait de tigres. Sous leur fourrure, pour un point, la peau des tigres est aussi rayée sous leur fourrure. Top chrono, 5 secondes.
5: Non. Non, non.
0: Tu dis non. Eh bien, écoute, c'est faux parce que c'est vrai. Oui, les rayures du tigre ne sont pas seulement dessinées sur les poils, la peau est également pigmentée. En dessous, s'il n'y a pas de peau, bah, tu verras que c'est exactement pareil, comme un tatouage naturel, comme des empreintes digitales. Ça paraît fou, j'avais vu ça à la télévision, mais c'est vrai. Je suis désolé, Thierry, il n'y a toujours pas de points. Hein.
1: Ah, Serena, un point, Thierry, pas de points. Et là, tout de suite, oh là là, mais on adore toute ma jeunesse. Taon, taon.
0: Oh, je mets mon blouson de cuir.
1: Vas-y, mets ton blouson de cuir.
0: Je mets la
1: John Travolta, Olivia Newton-John, Summer Night, c'est Grease, le film de notre jeunesse, les gars. À tout de suite, on vous aime.

0: Summer Night. Bah, c'est un peu nous deux, ça. John Travolta, Olivia Newton-John. On pourrait faire la même chose, nous. Hein.
1: Ah, bah, moi, j'ai vu 17 fois le film. Hein. Je te jure que je le connais absolument par cœur. Je peux faire toutes les répliques. Allez, jungle, hop là.
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1: Et on joue avec Serena qui a un point, Thierry qui n'en a pas. Serena, alors il paraît que tu adores, adores chanter au karaoké. Qu'est-ce que c'est ta chanson préférée que tu aimes le mieux chanter au karaoké?
3: Oh là là, j'aime tout. J'adore les chansons françaises, j'adore Johnny. Mais j'avoue que celle d'avant, la de Grise, c'est une de mes préférées. Donc j'ai chanté en même temps que vous.
1: Eh oui, t'as vu le film?
3: Ouais, j'adore le film.
1: Eh oui.
0: Est-ce qu'elle peut le fredonner là?
1: Vas-y, chante-le, on écoute, vas-y.
3: I'm loving, I'm near blessed.
1: Na-na-na, happened so bad. Alors, écoute-moi bien. Là, c'est le quiz musical. C'est un double mix. Tu vas écouter deux titres enchaînés. C'est deux artistes. Et donc, un point par artiste trouvé. Donc, écoute bien les deux artistes. Et après, tu auras 10 secondes pour me dire qui chante. C'est parti.

0: Alors, qui c'est qui chante 10 secondes, top chrono.
1: Alors, le premier, c'est Ben l'oncle Saul.
0: Ouais, et le deuxième?
1: Et Lara Fabian.
0: Eh bien, le premier, tu as bon, c'est Ben l'oncle Saul. Et c'était Chimène Badi.
2: Ah oui.
1: Ah merde.
0: Alors. Bon, eh ben ça fait 2 points pour Serena, pas de points pour Thierry, qui va sûrement se rattraper.
2: Bon Thierry, il nous l'a dit tout à l'heure, il a rencontré sa chérie il y a environ 5 ans et vous êtes marié il y a 3 ans. Thierry, tu t'es marié avec Rosalie, Rosa, et vous avez été, raconte-moi un peu, filmé par M6. Il y a un lien avec ton mariage, raconte-nous. Thierry ?
3: Oui ? Allô ?
2: Oui Thierry, bah, je te disais que il y avait un lien entre ton mariage et M6 parce qu'il me semble que vous avez été filmé pendant le mariage.
3: Tout à fait.
2: Ouais, raconte.
3: Tout à fait. En fait, sur Facebook, Rosa a vu une demande de personnes qui se mariaient à 60 ans. Et elle a répondu à l'annonce, elle a dit nous.
2: Ouais.
3: Et puis, après, M6 nous a contactés, ils sont venus passer 3 jours à la maison pour nous filmer dans notre quotidien.
2: D'accord.
3: Et ils ont filmé notre mariage.
2: Et alors, je crois savoir même que la télé a sponsorisé ton mariage, c'est extraordinaire.
3: Tout à fait, oui.
2: Ils sont occupés de quoi? De la déco, de tout le reste?
3: Tout ce qui est maquillage, déco, enfin tous ces trucs-là, quoi. Ça a été.
2: Non, mais ça, c'est super. Photographe, coiffeur, maquilleur à hauteur de 11 000 euros pour le financement de ton mariage. Et t'as même un chanteur de The Voice qui est venu. Mais c'est qui?
3: Alors, c'est un petit jeune. Après, je ne me rappelle plus de son nom exactement.
2: D'accord.
3: Il a chanté à The Voice et voilà, il a chanté à mon mariage.
2: Bon, mais Valérie.
3: J'avais aussi Franck Castello, qui est chanteur gitan, qui est pas mal aussi.
2: Oh, c'est génial.
3: Et donc,
2: alors, juste un petit clin d'œil, parce que t'es passé dans un jour un doc sur M6 où. Rappelons-le, bien sûr, toi qui es un fan de déco.
0: In the middle of the street.
2: C'est bien une émission qui revient, ça, Valérie,
0: me semble. C'est une émission qui revient, ça va remaroufler sévère.
2: Mais c'est quand? Sur
0: M6? On sait pas, on vous en dira plus.
2: Mais c'est sur M6.
0: C'est sur M6.
2: Vous allez revenir en prime à l'été, là, je crois.
0: Peut-être, on verra,
2: Elle est comme ça, celle-là. Thierry, nous jouons avec ton double mix. Il y a 2 chanteurs, ça dure environ 20 secondes. Faut identifier les 2 pour 2 points. Allez, c'est parti.

0: Allez, c'est parti, 10 secondes. Qui as-tu reconnu, Thierry?
1: La première, c'est Loan. La deuxième, la deuxième, je sais pas.
0: Deuxième, tu sais pas. Aïe. Alors, je vais te dire, tu t'es tout planté. Pour le deuxième, forcément, tu l'as pas. Alors, écoute le premier. C'est Carla. Tu m'aimes. Carla Bruni. Et ça, ça a été un tube. Ça l'est encore. Renan Luce avec la lettre. Aïe, Thierry, depuis midi, tu n'as pas marqué un point.
2: Allez,
0: c'est dur là.
2: C'est la réclame, l'actualité dans vos régions grâce au 44 local de votre radio ici. À tout de suite.
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6: Et si vous êtes amateur de cinéma et d'histoire locale, surtout ne ratez pas l'avant-première de L'Ensorcelé d'après Barbé d'Aurevilly. C'est ce jeudi au cinéma Le Palace à Écœur-Dreville. Un film tourné chez nous, avec des gens de chez nous. Vous pourrez retrouver le réalisateur qui sera sur place et des membres de l'équipe du film, acteurs et techniciens. Ne manquez pas ce rendez-vous donc, c'est ce jeudi, c'est à 20h30 au cinéma Le Palace à Écœur-Dreville. Histoire et Barbé encore, avec le Pays d'art et l'histoire du Clos du Cotentin qui propose demain, mardi cette fois, une visite guidée consacrée à l'ancien gibet de Valognes et au manoir du Genestel. Tous ceux qui connaissent le pays n'ignorent pas que la lande du gibet a ainsi appelé parce qu'on y pendait autrefois. C'est comme ça qu'en parlait Barbé et c'est sur ce terrain que les condamnés à mort étaient pendus. Vous pourrez découvrir également, ce sera plus sympa, le très joli petit manoir du Genestel. La visite débute à 15h, rendez-vous route de Flottement-Ville-Bocage, à Valognes. C'est gratuit pour les moins de 18 ans.
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2: Et je vous rappelle que nous jouons avec Serena et Thierry. 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
0: Un son et lumière.
2: Un son et lumière exceptionnel. Et si vous ne gagnez pas ça, vous gagnez notre bonne vieille machine à café Malongo avec les 32 dosettes et les 6 verres en verre. On reprend immédiatement la compétition avec un très joli jingle donné par la main d'Iki.
0: Ça change tout.
2: Ça change tout. Alors, nous sommes avec Serena qui a 2, Thierry qui a 0+0, la tête à Toto.
0: Ah ouais, non, ça passe.
2: Serena qui habite à Paris, qui adore les animaux, qui fait des dessins, qui voyage, qui rencontre des baraqués dans des soirées. Et alors, moi, je voudrais savoir quel animal tu voudrais être si tu te transformais en animal.
7: Moi, j'adore les chiens, c'est mes animaux préférés, mais si je devais, moi, me transformer en animal, peut-être un oiseau, parce que ça doit être incroyable de voir les choses d'en haut. J'ai l'impression qu'on est libre, ça a l'air d'être sympa.
2: Ça a l'air d'être sympa, bon. Et quel genre d'oiseau? Un aigle ou un pigeon? Enfin, j'ai quand même, parce que c'est...
7: Un aigle, ça m'irait bien, je trouve.
2: Un aigle, ça t'irait bien, d'accord, ok. Alors, est-ce que tu as un porte-bonheur que t'emmènes tout le temps avec toi?
7: Peut-être mon chien.
2: Ah bah d'accord, le chien est un porte-bonheur, ok, super. Est-ce que tu l'as à côté de toi, là?
7: Ouais, c'est dodo parce qu'il fait chaud.
2: Ah bah oui, il fait chaud, c'est pas terrible pour les chiens là, la chaleur. N'oubliez pas, hein, oui, si sûr. Vous avez des chiens, faites gaffe hein, parce que mettez-vous pieds nus sur le bitume, vous allez voir comme il fait chaud, on sort pas les animaux quand il fait trop chaud. Alors, quel est si tu devais comme ça là d'un coup, on te propose de déjeuner avec la star que tu dont tu rêves, avec qui tu aimerais?
0: Moi, je suis pas disponible à midi, mais bon après, je comprends pas.
2: Ah d'accord. Alors, ok.
0: Non, bah, écoutez, on est sur de l'ego avec Serena. Moi, j'ai envie de découvrir Serena.
2: Oui, bien sûr, gros ego que tu es. Bien Alors, sûr. Avec qui tu aimerais déjeuner si tu pouvais déjeuner avec une star?
7: C'est un date ou c'est juste...
0: Oh, c'est un date. Bon, petite personnelle, c'est un date que je veux, moi.
2: Alors, écoute, donc, tu déjeunes avec ta star, après, tu fais bien ce que tu veux. Voilà.
7: Bah, peut-être un beau gosse, alors... moi,
0: effectivement,
7: Je trouve que Adam Driver, il est hyper beau. Alors,
2: ah ouais, carrément.
7: C'est l'acteur là qui joue le nouveau méchant dans les Star Wars.
2: Ah oui, le brun avec les yeux. Oui, d'accord. Ok. Aïe aïe aïe. Aïe.
7: Tu irais avec lui, quoi.
2: Tu déjeunerais avec lui. Bah écoute, ça serait super ça. Et alors, si tu devais donner ton principal défaut, ça serait quoi?
7: Mon principal défaut, je pense que je suis trop perfectionniste.
2: Ah, t'es chiante, quoi.
7: Ouais, un peu chiante, peut-être.
2: Ah, c'est ça, ouais, souvent, bon. Eh là là là là là là. Alors, écoute, là, c'est la question à choix multiples. Je vais te poser la question, je vais te proposer tes choix, évidemment. Et tu auras 10 secondes pour me répondre. Alors, je te mets une ambiance.
0: Ah, c'est à Pentecôte.
2: Alors, je vais te poser une question sur, en effet, la question de la Pentecôte. Aujourd'hui, évidemment, c'est lundi de Pentecôte.
0: Oui, de Pentecôte.
2: De Pentecôte.
0: Bah oui.
2: Est-ce que tu sais combien il y a de jours après Pâques et célébrer la Pentecôte? Après combien de jours après Pâques on célèbre la Pentecôte? Je te donne des choix. 7 jours. 40 jours, 50 jours, ou le temps que les cloches reviennent de week-end. Top chrono, 10 secondes.
7: Peut-être que je dirais 40 jours.
2: 40 jours?
7: Ouais.
2: Alors, c'était presque ça, mais non, c'est 50 jours. La Pentecôte est célébrée 50 jours après Pâques. La descente du Saint-Esprit, les apôtres, tout ça. Voilà, Pentecôte, ça signifie 50e.
0: Thierry est parisien, mais aujourd'hui, il vit à Marseille, dans les Bouches-du-Rhône, avec toute la petite famille. Il est marié à Rosalie depuis maintenant 3 ans. On a vu d'ailleurs ce beau mariage sur M6. Thierry qui, est agent de sécurité depuis des années, qui a connu de la star, c'est vrai. Oui, qui a été le garde du corps de Daniel Auteuil, il paraît aussi.
8: Aussi.
0: Ah ouais.
8: J'en ai fait beaucoup, ouais.
0: Bah, t'as protégé Emmanuel Macron aussi sur un salon. Hein.
8: Si, mais quand sur un salon à Paris, quand il était venu, il était ministre à l'époque.
0: Bah oui, mais c'est pas une mince affaire. Et alors, t'es une star, toi, parce que t'es à l'affiche d'un film, Les Vacances de Mr Bean. Mais raconte.
8: Bah, en fait, comme je faisais de la sécurité rapprochée sur les plateaux, et en fait, on m'a demandé de faire la protection à Mr Bean. Sur le film Les Vacances de Mr Bean.
0: D'accord.
8: Et à un moment donné, la production m'a demandé, écoute Thierry, puisque tu as des tatouages et tout ça, ils m'ont dit, écoute, si tu veux, on te met sur une affiche, parce que Mr Bean doit faire une cascade à la fin du film. Et ils ne savaient pas quoi mettre sur l'affiche, donc ils m'ont mis moi. Voilà.
0: Alors, tu es en train de dire que là, l'affiche des Vacances de Mr Bean, si je la chope, t'es dessus. C'est extraordinaire. C'est
8: génial. Tout à fait, je suis sur l'affiche.
0: Ah bon, on va tous aller regarder. On va regarder ça. Tu as un petit rituel, puisque nous, on offre la machine espresso, hein, la machine Malongo. Thierry?
8: Oui, le petit rituel, c'est je me lève tous les matins avant ma femme pour lui préparer son café.
0: Qu'est-ce que c'est?
2: Mais dis donc, qu'est-ce que c'est que ça?
0: Oui, qu'est-ce que ce romantique,
2: ça? Oh là là là là.
0: Un petit peu, alors tu te rends compte.
8: Dès qu'elle bouge, je me lève, je prépare la machine et je fais un café.
0: Alors, tu sais que je te souhaite de gagner le très beau séjour à Autun, mais enfin là tu peux déjà prévenir que si tu gagnais pas, il y a quand même la machine espresso Malongo. Là tu pourras te régaler à nouveau. Toi si t'étais un animal, ce serait pas comme Serena qui a dit un aigle. Toi tu serais quoi?
8: Moi un lion.
0: Un lion. Rugir à nouveau de plaisir. Bah oui, le mâle dominant, l'animal plus fort de la
2: chance. Oui, oui, allez, ça va, pose ta question, là, parce que le temps presse.
0: Le temps presse pour qu'on ait déjà en retard.
2: Absolument.
0: Non, vous savez, elle, c'est un coaching. C'est son coaching, elle. Essaye de mettre
2: la
0: pression.
2: Non, elle a juste la tête dans les horloges et elle voit Céline Laréal qui tremble.
0: C'est une horloge.
2: Icky qui a envie de te taper, donc stop.
0: Ah oui, non, il y a déjà la petite goutte de sueur sur le fond d'Icky. Voici la question, et elle vaut 3 points. Extrait. Un pied devant l'autre, Jean-Pierre Madère. Écoute bien, si un homme chose du 8,5 en taille américaine, 8,5 en taille américaine, il veut des chaussures, quelle taille il doit acheter en pointure française? Est-ce que c'est du 41, du 42, du 43, du 200? Le poids accumulé de Valérie Damido et d'Éric Bastien, on le rappelle. Mais de bonne humeur, top chrono.
8: Moi, je dirais 43.
0: Si on fait 8,5 en taille américaine...
8: Tout à fait, ouais.
0: On fait du 43.
8: Moi, je fais du 46 et c'est du 10.
0: Thierry,
8: du
0: 11. Ça me fait tellement plaisir. Parce que depuis midi, c'est 0 plus 0 plus 0. Et enfin, eh bien là, tu accumules un nouveau 0. Puisque c'est pas du tout la bonne réponse. C'était 42. 8,5 américains, c'est 42 français. Thierry!
2: Bien, alors, écoute, ça fait 2 Serena, Thierry 0.
0: On est mal, là. Hein.
2: Et là, ah bah, c'est une nouvelle semaine. Oh là, ça, c'est. Je ne sais pas qui n'a pas danser ou chanter là-dessus, c'est Camaro. Oh là là, Femme Like You, je pense que c'est ma chanson, hein, j'ai envie de te dire. Vous écoutez ici, vous écoutez Camaro, Femme Like You, c'est le pied, c'est le kiff. À tout de suite, mes petits canards. Let's do this gangster.

0: ton sol, bébé.
1: Oh là là.
0: Rends-moi ton.
1: Ah bah voilà, elle est en extase.
0: Ça va, je fais exprès de chanter mal. Ah, j'adore cette chanson. C'était qui?
1: Ah bah c'est Camaro avec Femme Like You.
0: D'accord, bah ça c'est ça c'est un bon, une bonne des annonces. Hein.
1: Ah oui, bah c'était Camaro, Femme Like You.
0: Femme Like You.
1: Ah, c'était Camaro.
0: Allez, jungle.
1: Oh, j'ai l'accent parisien, des fois je me rends compte.
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1: Bah écoutez, c'était Camaro, est-ce que j'ai une tête d'atmosphère, moi?
0: Alors,
1: Camaro.
0: Bah bien sûr. Ouais, alors, oui. Nous sommes avec Serena qui a deux, Thierry qui n'a pas de points. Serena qui a
1: bu. J'avais vu ça.
0: Tape. Paris. Alors, dis donc, qu'est-ce que ça serait? On a parlé de ton plus gros défaut. T'es perfectionniste. Ta plus grande qualité, ça serait quoi alors?
3: Je suis créative. J'aime bien faire en sorte que les moments de la vie, même les petits moments, ils soient jolis, soient sympas. Voilà.
0: Ok, super. Et alors, ton talent inutile, ça serait quoi? Moi, par exemple, tu vois, je fais des nœuds avec les queues de cerises. Ça, c'est un talent inutile. Mmh. Toi, ça serait quoi ton talent inutile?
3: Mes doigts de pied craquent à l'infini.
0: Ah, c'est intéressant, c'est-à-dire.
3: Dès que je les bouge, ça craque et ça ne s'arrête jamais.
0: Ah, c'est bien ça. Ça fait dire, bah, écoute, c'est un tempo, hein, c'est un talent, qu'est-ce que tu veux. Alors, on n'en a pas parlé, mais tu es avec ton chéri Marc depuis 10 ans. Vous vous êtes rencontrés à l'école et vous étiez d'abord copains, comme dans Premier Baiser. Et alors, comment ça s'est passé cette première fois où vous vous êtes embrassés, vous vous êtes dit, ça y est, on n'est plus copains?
1: Voilà, je crois que
0: ça a coupé.
1: Je crois que ça a coupé. Je crois qu'il a très mal vécu cette question-là.
0: Il a très mal vécu, Marc.
1: Et il a dit tu raccroches tout de suite immédiatement, ça suffit.
0: Il lui a raccroché.
1: Racontez notre histoire, c'est notre vie privée. Serena,
0: bon,
1: raccroche.
0: Bah, le temps que Gwen rappelle Serena, tiens, on passe. Ah, elle est là, elle est revenue.
3: Oui, je suis revenue. Oh, bah, alors, ça a coupé.
0: Alors, Marc, ça s'est passé comment la première fois? Tu t'es dit ça y est, c'est fini, c'est plus mon pote. Et ça.
3: Moi, j'ai jamais considéré vraiment comme un pote. Je l'ai toujours un peu kiffé, mais c'est lui, il avait une nana, donc je devais un peu attendre, quoi.
0: Ah, comment on s'est débarrassé d'elle?
3: Bah, en fait, c'est lui qui l'a quittée et j'ai organisé une soirée exprès pour qu'on puisse se pécho. Et ça a marché au final. À la fin de la soirée, il est resté dormir. Quoi.
0: Eh, c'est magnifique.
1: C'est quoi une soirée spéciale pour se pécho? Parce que j'aimerais bien en organiser. Donc comment t'organises ça, Serena? C'est quoi?
3: En fait, j'ai organisé une soirée normale, mais moi, mon idée, c'était que à la fin de la soirée, on s'embrasse. Donc, il y avait plein de gens, mais en fait, c'était les figurants, quoi. Moi, je voulais.
1: Mais t'as drôlement les moyens. T'es productrice de films. T'as joué des figurants et tout.
0: Évidemment.
1: Les bougies, j'adore.
0: Alors, on va passer à la question qui peut te permettre.

0: de gagner 5 points. Tiens, je te mets une bande originale.
1: C'est stressant, ça.
0: Bah, c'est la BO de Monte Cristo. Alors, quel acteur a joué Monte Cristo dans le film sorti en 2024? Top chrono, 10 secondes.
2: C'est François Civil.
0: On les confond tout le temps.
1: Précipitation n'est pas conseillée.
0: C'est Pierre Ninet, bien sûr. On les confond tout le temps. C'était Pierre Ninet. Écoutez, c'est pas grave. Ça reste Serena 2 points.
1: Bon, Thierry est avec nous. Thierry à Marseille. Thierry qui rumine quand ça ne lui plaît pas. Et j'imagine que quand on est à zéro depuis midi et qu'il est midi 47, ça ne te plaît pas.
3: Pas du tout.
1: On est bien d'accord.
0: Eh ben, ça va falloir secouer le plumeau.
1: Avant de se secouer.
3: Il va falloir que je me bouge un peu le boule, parce que ça va pas.
0: Ça va pas bien là, le petit boule.
1: Bouge-toi le boule et ouvre le frigo. Pourquoi ouvre le frigo? Qu'est-ce que c'est que cette histoire de frigo? C'est lié à ton histoire d'amour avec Rosa.
3: Tout à fait, ouais.
0: C'est-à-dire?
3: En fait, Rosa cherchait un frigo sur internet. Et moi, j'en avais deux parce que j'étais séparé, donc j'étais arrivé sur Marseille.
1: Ouais.
3: Avec deux frigos. Et je lui ai dit, écoutez, moi j'en ai un, si vous voulez, je vous l'amène. Et du coup, je lui ai amené, je suis arrivé avec le frigo dans les bras, que j'ai porté tout seul.
0: Mmh.
3: Et après, je suis resté.
1: C'est-à-dire qu'à un moment donné, tu l'as vu et.
0: Coup de foudre à Notting Hill.
1: Coup de foudre direct.
3: Du coup, je suis plus reparti.
1: T'as proposé quand même de rester dormir chez elle dès le premier soir, si j'ai bien compris, non? Ou après le dîner,
3: c'est ça? Oui, au départ, on a été manger chez son fils, où elle m'a présenté son fils, un de ses fils plutôt. Et puis, elle m'a dit, écoute, si tu veux, tu restes à la maison. J'ai dit, ça va. Donc, on est resté et depuis, on est ensemble.
1: Serena, tu vois, on s'est dit aussi, elle s'est organisé des soirées pour pécho.
0: Exactement. Toujours les femmes qui font les premiers pas.
3: Le frigo, on l'a toujours.
0: Bien.
1: Allez Thierry, je désespère, mais j'ai pas d'espoir. Je me dis qu'on pourrait quand même.
0: Espérons.
1: Au moins faire un point, tu vois, au moins.
3: Espérons.
1: Parce que là, je crois que j'ai jamais vu ce scénario, là. 0-0-0-0-0. Thierry, concentration.
0: Oui.
3: Allez, concentration.
1: Dans 10 minutes, si tu allumes la télévision, tu entendras ça. Voilà. De 13h.
3: Oui. L'information de
1: 13h. Oui, bravo, bonne réponse, merci Daniel.
0: Non, c'est
1: pas la question. Quelle expression anglaise désigne une fausse information diffusée sur Internet? Top chrono, 10 secondes.
3: Un fake news. Ouais.
1: Comment tu m'as dit?
3: Je suis pas anglais, moi je sais pas parler anglais.
1: Tout le monde a entendu fake news, mais
0: je vais pas critiquer l'accent anglais.
1: Non mais c'est pas la même signification, c'est les fake news. Les fausses informations.
0: Allez, 5 points pour Thierry, 2 points pour Serena. Il restera le bingo pour vous départager. Mais là, tout de suite, c'est Miley Cyrus, Dream as One. Vous écoutez ici.

0: Girls One.
1: Miley Cyrus.
2: Oh, Miley Cyrus. Quel accent parfait. Allez, c'est la réclame.
1: C'est la fin de la saison. Hein. Fais des efforts.
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2: Ici, nous sommes avec Serena qui a 2, Thierry qui a 5. Alors, Serena, il paraît que quand tu étais petite et que tu mettais tes dents sous l'oreiller pour la souris, tu mettais aussi du fromage pour qu'elle mange.
6: Oui.
2: Et la première fois, elle avait mangé le fromage, mais t'étais très étonnée parce qu'elle n'avait pas fait caca.
6: Oui, en fait, je comprenais pas pourquoi elle faisait pas des petites crottes après avoir mangé comme les petites souris. Donc j'en avais parlé à ma mère et en fait, je l'ai su qu'après, bien sûr, mais en fait, elle a peint des petits grains de riz en marron.
1: Mais non.
6: Et elle les a mis sous l'oreiller à la prochaine dent pour faire croire que c'était des petites crottes de souris.
2: Et donc ça,
6: j'étais trop contente.
2: T'as cru un petit peu plus longtemps à la petite souris.
1: T'as une mère extraordinaire, oui. Excuse-moi. Hein, mais...
6: J'y crois encore.
1: Franchement.
2: T'y crois encore? Bah oui, je comprends.
1: Alors ça,
2: évidemment.
1: C'est plus grave par contre. Hein.
2: Alors, pour t'encourager, on va mettre une chanson que tu as choisie, qu'on adore. Allez!
1: Est-ce que c'est une musique pour les soirées à pécho, ça?
2: Bah, Alan Parsons Project, normalement...
1: Il y a un projet.
2: Il y a un projet
1: de pécho, quoi.
2: Il y a un projet de pécho.
1: Normal.
2: Alors, Serena, voici ton bingo. À mon top chrono, tu vas avoir 10 secondes pour me donner un maximum d'animaux toxiques ou venimeux. Top chrono, 10 secondes.
6: Voilà, les araignées... les serpents.
2: Alors le serpent seulement, l'araignée c'est un insecte, c'est pas un animal.
6: Ah mince. Okay.
2: Et donc tu as un point. Donc
1: C'est un espèce de petit boulevard, quoi.
2: C'est un petit boulevard pour notre ami Thierry, mais bon.
1: C'est pas gagné, attention. Mais c'est vrai que voilà, cette émission est dingue parce que tu as quand même brillé par ta nullité, Thierry, hein, jusqu'à 12h47.
7: Merci pour le compliment.
1: Bah, écoute, à 12h47, j'avais toujours aucune trace de poids. Donc, à un moment donné, bon. Là, il y en a un fébrilement qui est arrivé, on ne sait de nous. On ne sait d'où, d'ailleurs.
2: Bah oui, si.
1: 5 quand même, parce que tu as répondu à la question à 5 points.
2: Oui, bah, parce qu'il a eu la chance que Serena confonde François Civil. Et Pierre Nillet,
1: c'est pas un diesel, notre ami Thierry. Mais sur la fin, il se réveille. Ah, mon Thierry, les fans d'Eddie Mitchell.
7: Ah oui.
2: Avant de faire vos prières du soir, boogie boogie, pas de boogie boogie.
8: Pas de boogie boogie avant de faire vos prières du soir.
1: Bon, mais alors, ça c'est bien. Mais il y en a une quand même que tu préfères parmi les autres, surtout pour faire plaisir à ta femme. Et comme je sais que tu aimes chanter du Eddie Mitchell, on va écouter La fille du motel. Tu chantes avec ou pas, Thierry? On y va?
7: Allez, on chante.
1: Allez.
7: La chambre sort, réclame encore des croissants. La chambre 20 est partie, on va refaire le lit.
1: Ça c'est génial, bravo Thierry.
2: Dis donc, ça va le roi du karaoké,
1: hein? C'est roi du karaoké.
7: On chante beaucoup dans les karaokés avec ma femme.
2: Bah, t'as bien raison, moi aussi.
1: Bah oui. Ah bon Thierry, on va y aller. Dis donc, t'as pas un peu maigri Thierry, d'ailleurs, je voulais te le dire.
2: Allez.
7: Ah si, j'ai perdu 54 kilos pour mon
1: putain.
7: Mariage.
1: Je pensais poser la question comme ça.
2: Je m'attendais pas du tout à ce chiffre.
1: Ah oui, je n'existe plus.
2: Écoute, voilà.
1: Je fais 2 grammes maintenant. Thierry, non mais je sais que c'était un compliment. Allez. Que tu avais envie d'entendre, mais on ne s'attendait pas. Voici ton bingo. Tu as 10 secondes. Alors, il te faut 2 bonnes réponses. Hein. Elle n'a fait qu'un point, ouais. Petite Serena. Alors. Donc, 2 bonnes réponses et tu reviens avec nous vendredi. Max d'insectes qui piquent. En 10 secondes, un max d'insectes qui piquent. Top chrono.
7: Araignées, moustiques, fourmis aussi.
1: Oui.
7: Fourmis rouges.
1: Oui.
7: Fourmis rouges.
0: Qu'est-ce qu'il y a d'autre?
2: Eh ben, t'as fait trois.
1: Il y a la punaise, il y a la puce, il y a la tique, il y a le moucheron, il y a le frelon.
2: Bien, Serena, tu l'as compris, l'injustice totale de ce jeu.
1: Oh, c'est triste.
2: Ah bah ma chérie, tu n'iras donc pas à Autun à l'occasion d'Augusto Dunum, le rêve du roi.
1: Non.
2: Tu n'iras pas au superbe théâtre d'antique d'Autun.
1: Non, on n'ira pas.
2: Et tu n'iras pas voir le Son et Lumière, ni le Mont Beuvray, ni le château de Couches, le musée, tout ça, ni la machine Malongo. C'est pas grave, bravo. Merci Serena d'avoir joué. Quant à toi Thierry, bravo, on te retrouve vendredi pour la finale. Donc t'as compris, t'essaieras de gagner.
0: Désolé Serena.
2: Ce jeu est d'une injustice cruelle.
1: Ah, c'est triste.
2: C'est d'une cruauté. En tout cas, nous, on vous retrouve bien évidemment demain. Je vous souhaite à tous une excellente journée. Je remercie évidemment Éric Bastien, le roi de la vanne.
1: Je vous en prie, Valérie Damido, je vous remercie.
2: Céline à la réalisation, Iki à la technique, Laura au standard. Et puis, évidemment, vous qui nous écoutez, on vous aime très fort, on vous embrasse. Bonne journée.
1: Elle est là, même un lundi de Pentecôte, bien sûr,
9: Wendy mais
1: Bouchard,
9: comme vous,
1: bonjour Wendy.
9: Nos auditeurs le méritent, n'est-ce pas?
1: On les accompagne,
9: et d'autant plus en cette vague de chaleur qui nécessite beaucoup de vigilance, des bons soins, un accompagnement également. Nous faisons un petit tour de France de la situation avec un représentant des pompiers de France, chers amis, et puis j'ai le bonheur d'accueillir une jeune femme radieuse qui s'intéresse à la nature, à l'environnement. Elle a été journaliste météo de longues années, c'est Chloé Nabédian qui nous rejoint.
1: Merci à suivre. Merci.
9: À la mission. À demain, Annie.
2: À demain.
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1: On vous envoie une grande vague de fraîcheur parce qu'on est comme ça, passez une bonne journée sur ici.
2: Bah, il est 13h, vous êtes sur ici, on vous aime, à demain.
1: Wendy Bouchard nous rejoint pour Ma France. Bel après-midi.
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9: Bonjour à tous, merci d'être à l'écoute de Ma France. Au cœur de cet épisode de chaleur qui n'épargne aucun département, c'est à l'ouest et en région parisienne que le mercure va grimper le plus aujourd'hui encore. 18 départements en vigilance jaune canicule. On vous donne évidemment les conseils de prudence avec un représentant des pompiers de France. Nous sommes à Chinon dans Ma France, mais aussi en Gironde où la chaleur se conjugue à l'alerte Baïne. 2 personnes sont mortes noyées hier. Un épisode qui se prolonge au moins jusqu'à ce week-end. On vous accompagne donc sur ici. Au lendemain de la mort d'un garçon de 12 ans hier à Rennes, retrouvé au bas de son immeuble, un adolescent de 16 ans vient d'être interpellé. Là encore avec notre journaliste, nous sommes sur place. Au cœur de vos régions, nous sommes à Toulouse auprès d'étudiants pour lesquels l'intelligence artificielle devient un médecin ou un psy. À Belfort également, où l'idée d'une consigne pour les bouteilles plastiques fait débat, comme d'ailleurs dans de nombreuses collectivités. Et puis à 13h15, je reçois une consoeur passionnée de climat et d'environnement. Chloé Nabédian a présenté de longues années la météo et nous livrera son expertise sur la situation du moment, avant de nous parler de sa nouvelle chaîne YouTube Amazing Chloé, pour parler avec vous des mystères de la nature. La vague de chaleur se poursuit donc aujourd'hui au point de déclencher une vigilance jaune canicule dans 18 départements. Paris et sa petite couronne rejoignent une partie de l'ouest du pays écrasée par de fortes températures. Il fera entre 30 et 35 degrés cet après-midi et demain sur la moitié nord, de 32 à 36 degrés dans le sud-ouest, de 29 à 32 degrés, c'est relativement plus frais dans le sud-est. Malgré la chaleur, vous avez été nombreux à profiter des activités touristiques et sportives. Et oui, comme vous l'avez constaté à Chinon, Philippe Père, où le monde afflue depuis 3 jours.
10: C'est l'heure de descendre du vélo pour Cathy et Annie, deux amies qui nous viennent de région parisienne.
11: Eh bien, nous avons profité du beau temps pour faire la Loire à vélo.
12: On ne vous aurait pas trouvé ici le week-end dernier.
11: C'était prévu, mais on a décalé à cause de la météo, justement. Voilà. D'ailleurs, on a eu du mal à trouver une location de vélo.
13: On est débordé, on est complète chez complète.
10: Stéphane gère la base de location de vélo et de canoë de Chinon.
13: Le 1er et le 8 mai, on a eu quelques annulations à cause du temps, mais dans l'ensemble, ce n'était pas si mal que ça. Mais alors, week-end de Pentecôte, il y a des gens justement qui téléphonent et on n'a plus de place.
10: C'est sur son propre vélo qu'il fallait compter ce week-end, ce qu'ont fait Pauline et Maxime qui pédalent depuis Lyon.
14: Quand on a vu que cette semaine il allait faire beau, on était tout contents.
15: Du vélo, de la visite un petit peu de château, profiter du beau temps sur le vélo et puis on va
14: déjeuner. Ouais. Ah, les guinguettes de bord de Loire, je crois qu'on en a fait une par jour, on adore.
10: Passe à celle de Chinon maintenant où Valérie et Stéphane sont copieusement attablés.
11: Je profite de cet endroit magnifique, le beau temps.
16: Clairement, il n'y a pas photo, c'est même radical par rapport à la semaine précédente.
10: La bouche pleine, tout comme le tiroir-caisse d'Henri, co-gérant de la guinguette.
16: Bonjour messieurs dames.
10: Qui applaudit le retour du soleil.
16: On a eu un mois de mai très pluvieux. Et oui, là, ça fait du bien de voir que du soleil.
10: Lors des autres week-ends prolongés, même s'il est resté ouvert, il a eu bien 20% de clients en moins par rapport à l'année dernière.
9: Merci Philippe. Alors, on est heureux d'entendre ces touristes avec le sourire qui savourent la nature et le patrimoine local. Mais attention, prudence, attention notamment aux activités sportives sous cette chaleur. Avec nous un représentant des pompiers de France, Patrick Chavada. Bonjour monsieur.
17: Bonjour.
9: Vous qui êtes membre de la commission secourisme et formation, on a besoin de vos éclairages et de vos bons soins. Est-ce que vous dites d'abord, ne surestimons pas nos organismes en cette période ?
17: Tout à fait, il ne faut pas surestimer. On est passé de, ben, en gros, de l'hiver sans trop de printemps à des grosses chaleurs. Et nos organismes ont du mal à cette adaptabilité. À part le printemps, ça vient doucement. Là, d'un coup, on passe du froid au chaud. Et donc, nos organismes sont mis à rude épreuve.
9: Oui, on peut être victime, parfois, hélas, mortellement, d'hyperthermie. Racontez-nous les symptômes qui peuvent nous faire réagir ou faire réagir notre entourage.
17: Alors, vous avez deux types d'hyperthermie. Vous avez l'hyperthermie classique qui atteint surtout les jeunes enfants, les personnes âgées, les sujets fragiles qui s'hydratent pas beaucoup, qui boivent pas beaucoup d'eau, donc effectivement ont du mal à lutter contre la température. Et là, ce qu'on voit depuis quelques jours, ce sont les coups de chaleur d'exercice, c'est l'hyperthermie maligne sur des gens qui sont en bonne santé. Et j'ai tendance à dire, on est un petit peu comme une voiture. Quand le système de refroidissement ne fonctionne pas bien, automatiquement la température augmente. Et c'est ce qui se passe pour le corps humain. Avec ces fortes chaleurs, si on ne s'hydrate pas beaucoup, et donc l'organisme va avoir du mal à lutter contre la chaleur, la température va s'emballer et on va avoir des atteintes graves de l'organisme avec des pertes de connaissance, des confusions, voire des arrêts cardiaques. C'est ce qui s'est produit, je crois que c'est sur Paris.
9: Oui, les signes avant-coureurs, est-ce qu'on peut les décrire pour nos auditeurs, Patrick Chavada ?
17: Oui, alors les signes avant-coureurs, bien évidemment, on a un état de confusion. Quand on parle à la personne, elle ne sait plus où aller. Confusion, des vertiges, des troubles visuels, ça peut aller jusqu'à la perte de connaissance. On a soit de la transpiration excessive, voire plus du tout de transpiration. On va avoir une peau qui va être rouge et qui va être chaude. Donc, ce sont les signes. Il faut vraiment s'hydrater, boire. Et si vraiment on est confronté à ces signes-là, ce qu'il faut absolument, c'est refroidir très rapidement la personne. Et maintenant, il est préconisé de faire très rapidement prendre un bain à la personne dans une bassine, dans une piscine. Maintenant, on le voit sur les certains postes de secours, où les secours sont des bassines avec de l'eau. Et on immerge les gens à l'intérieur pour faire très rapidement descendre la température.
9: Merci de nous éclairer, Patrick Chavada, vous qui êtes membre de la commission de secourisme et formation pour la Fédération des sapeurs-pompiers de France. Vous restez avec nous, on va poursuivre notre tour de France. Nous étions en Touraine il y a quelques instants. Nous voici en Gironde, dans ma France, avec Jade Péchira. Bonjour Jade.
18: Bonjour.
9: Vous qui vivez depuis vendredi au cœur de cette chaleur écrasante.
18: Ouais, écrasante, c'est le mot. On attend là 36 degrés dans les rues de Bordeaux aujourd'hui, avec pas un souffle de vent et ce soleil qui brûle un peu la peau. 37 degrés à Lacanau, on est bien au-dessus des moyennes de saison. Hein. Alors en revanche, pour l'instant, les records de chaleur pour un mois de mai n'ont pas été battus. Ça pourrait arriver aujourd'hui. Le record, c'était 36,4 à Belin-Bélier dans le sud de Gironde, et c'était l'an dernier, le 30 mai. Pour le moment, pas de vigilance météo particulière non plus. La Gironde est toujours en vert pour Météo France, donc pas de mesures particulières prises du côté des pouvoirs publics, même si nous, à la radio, évidemment, on appelle les gens à s'hydrater et à rester au frais pour ce premier gros coup de chaleur.
9: Oui, sauf qu'avec cette chaleur, Jade, justement, beaucoup de Girondins sont partis chercher le frais sur le littoral, mais cette chaleur se conjugue ces derniers jours à une alerte aux baïnes sur ce littoral. Deux baigneurs sont morts noyés hier, c'était sur les plages de Lèche-Cap-Ferré et à Lacanau. On rappelle, Jade, que ces courants peuvent vous entraîner au large et que c'est catastrophique.
18: Oui, alors ici en Gironde, on a plutôt l'habitude de repérer les baïnes. Ça fait comme un grand trou d'eau, une bassine qui donne, c'est vrai, envie de s'y tremper, sauf que c'est très dangereux et les touristes notamment peuvent se faire piéger. Et le week-end, vous le disiez, était particulièrement terrible pour les secours en Gironde. 31 interventions, ce cocktail beau temps, week-end de la Pentecôte, chaleur a été fatal avec ces deux personnes qui sont mortes hier sur les plages. Une femme à Lèche-Cap-Ferré, un homme à Lacanau. Et ce qu'il faut noter, c'est que ces noyades ont eu lieu sur des plages non surveillées. Eh bien oui, on on est seulement au mois de mai, donc il y a peu de postes de secours qui sont ouverts. Ça coûte très cher aux communes de faire surveiller les plages. Oui. Et le problème, c'est que puisque les postes ne sont pas ouverts, le drapeau rouge, vous savez, pour interdire la baignade, ne peut pas être hissé. Il faut du monde pour surveiller que l'interdiction est bien respectée. Pour la plupart des plages, cette surveillance, elle commence début juin, ce qui pose évidemment la question du réchauffement climatique. Encore faut-il que les nageurs aillent se baigner dans les zones surveillées, ce qui n'est pas non plus toujours le cas, on ne va pas se mentir.
9: Merci Jade Péchira pour Récit Gironde. Vigilance absolue, vous êtes à l'écoute, hein, Patrick Chavada, pour les pompiers de France. Vigilance absolue, alors qu'on évoquait ces morts en Gironde. Un jeune de 17 ans qui est mort noyé samedi dans la Seine. Les morts par noyade ont augmenté encore l'an passé. Avec ces fortes chaleurs, on va chercher les baignades et on prend des risques parfois.
17: Oui, tout à fait. On a 16% d'augmentation du nombre de décès par rapport à 2025, ce qui est quand même important. Il faut savoir que finalement, les baignes est un phénomène qui est connu, mais si on prend ce week-end avec 31 personnes emportées, 11 élites de troyage et 2 personnes malheureusement qui sont décédées, il faut être très attentif à ces éléments-là. Concernant les hydrocutions, c'est ce qu'on voit aussi dans certaines régions de France, la température de l'eau n'a pas eu le temps de monter. Il fait des températures extrêmement chaudes. Et si vous êtes sur la plage ou au bord de la rivière en train de baigner au soleil et que vous vous jetez dans l'eau qui va être entre 15 et 20 degrés, on a ce qu'on appelle un choc thermique qui va se produire, qui, pour faire très schématiquement, le cœur va s'arrêter de fonctionner et la personne va couler. Donc les principes de précaution, c'est vraiment de rentrer très progressivement dans l'eau, de se mouiller les jambes, de se mouiller les bras, de se mouiller la tête et de rentrer très progressivement dans l'eau pour éviter cette différence thermique entre le corps et les éléments extérieurs qui vont provoquer un arrêt cardiaque.
9: Et si on constate que l'eau est agitée, on privilégie, et Jade vous le disait, les plages sous surveillance. Merci beaucoup de vos bons conseils, Patrick Chavada, pour la Fédération des sapeurs-pompiers de France. On vous parle donc de ces fortes chaleurs parties pour durer jusqu'au week-end prochain, alors que la nuit a été par exemple exceptionnellement chaude à l'ouest. Nouveau record de température relevé à Lorient avec 20 degrés, 3 degrés au-dessus du précédent record de 1953. Ça va durer, je vous le disais, quasiment toute la semaine. Écoutez Sébastien Léas, prévisionniste à Météo France.
19: C'est pas vraiment un pic, c'est plutôt un plateau haut avec des températures maximales qui seront extrêmement élevées sur la plupart du pays et puis aussi des températures minimales qui resteront extrêmement douces la nuit, souvent voisines de 20 degrés mais parfois même encore au-dessus. Donc ce plateau va durer pour lundi, mardi, mercredi. On devrait voir des températures un petit peu plus raisonnables revenir un peu vers le nord de la Seine pour jeudi, mais on restera quand même encore extrêmement dans des températures extrêmement chaudes jusqu'à samedi inclus, avec potentiellement un changement de masse d'air sur le nord-ouest pour dimanche, mais ça reste encore à affiner.
9: Et je n'oublie pas vos conseils de prévention pour vos animaux. Un chien laissé quelques minutes dans une voiture, ce n'est pas pensable en ce moment. Et puis attention à la chaleur du bitume qui grimpe vite aussi à 50 degrés, qui brûle les coussinets de vos chiens en particulier. Vous retrouvez sur ici.fr nos infos en temps réel face à cette vague de chaleur, nos conseils santé pour vous tenir à l'abri. Et puis on va prolonger cet échange dans un instant avec la journaliste Chloé Namédian qui travaille aussi sur les mystères de la nature. Il est 13h10 et à Rennes maintenant, on revient sur cette découverte terrifiante hier après-midi. Un enfant de 12 ans retrouvé mort en bas de son immeuble avec une serviette de bain mouillée serrée autour du cou. L'enquête est confiée à la division de la criminalité organisée de Rennes. Thomas Pinot-Arelli, vous êtes avec nous pour ici à Armorique pour ce drame qui pourrait être volontaire alors qu'un adolescent de 16 ans a été interpellé ce matin, Thomas.
20: Oui, tout à fait, Wendy. Le procureur de Rennes a annoncé cette interpellation juste avant midi, alors que sur les lieux du drame, les investigations ont repris depuis 3 heures. Maintenant, la police est sur place avec des plongeurs, des pompiers. Ils explorent les fonds de la Vilaine, la rivière au bord de laquelle a eu lieu le drame, en élargissant le périmètre au fur et à mesure que le temps passe. Des recherches qui ne sont pas si simples, hein, puisque cette rivière fait 5 mètres de profondeur par endroit, avec beaucoup de végétation au fond. Le quartier, en tout cas, est à nouveau rythmé par les allées et vient des forces de l'ordre, comme hier soir quand le corps a été découvert. Ici, les habitants sont très touchés. On parle d'un enfant, m'a répété à plusieurs reprises Yves, qui est très ému et qui habite un appartement juste au-dessus des lieux du drame. Selon des sources proches de l'enquête, 3 jeunes, dont un qui correspond à la description de la victime, a demandé à un pêcheur des appâts hier après-midi, quelques minutes seulement avant sa mort. La mère du garçon de 12 ans est arrivée sur place un peu plus tard, juste après la police, car son fils ne répondait plus au téléphone.
9: Antoine Pinaroli et toutes nos informations, notamment sur la page ici.fr d'ici Armorique. Les espoirs de réouverture du détroit d'Ormuz poussent le pétrole et les taux à la baisse. L'Iran mentionne en effet des progrès dans ses négociations avec les États-Unis pour mettre fin à la guerre, mais rejette toujours l'idée d'un accord imminent. En France, la disparition de la députée de Vendée, Béatrice Bellamy. Elle est morte d'un cancer hier à l'âge de 59 ans. Une mère de famille, femme politique engagée, bienveillante et courageuse, comme s'en souvient Édouard Philippe. Elle avait été conseillère municipale, notamment à La Roche-sur-Yon. Et puis en football, en cas de victoire du PSG en finale de Ligue des Champions samedi, le maire de Paris, Emmanuel Grégoire, indique sur Ici, Paris-Île-de-France, qu'il n'y aura pas de défilé des joueurs sur les Champs-Élysées, contrairement à l'an passé. En revanche, une parade sur le Champ de Mars est envisagée.
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9: Dans Ma France, au plus près de chez vous, on revient aussi sur un réflexe partagé par de plus en plus de jeunes en particulier. Recourir à l'intelligence artificielle comme on parle à un ami ou à un psy. En matière de santé, on l'utilise de plus en plus, conformément à une étude Doctolib qu'on vous a révélée il y a quelques jours. C'est la santé mentale qui fait d'ailleurs partie des sujets largement abordés, comme l'a constaté Clotilde Jupon devant ce lycée Saint-Cernin à Toulouse.
3: Dans le groupe, il y a Ambre, 19 ans, une étudiante en communication, totalement accro à ses conversations avec ChatGPT.
21: Ouais, je lui pose tout le temps des questions.
22: C'est devenu une sorte de réflexe, en fait.
3: Plusieurs demandes par jour depuis des mois.
22: Bah, par exemple, dans ma tête, je sens que moi, dans ma vie, ça va trop vite, j'en sais rien. Bah, je lui demande, est-ce que tu penses que c'est normal, ma façon de réagir?
3: Et là, une question lui vient. Alors, elle saisit son téléphone et ni une ni deux.
22: T'en penses quoi de ma situation amoureuse? C'est des petits problèmes comme ça, des petites questions que je me pose. Pas forcément aller voir. Si l'IA, elle me va très bien.
3: À quelques mètres de là, Louise, en première générale, comprend.
23: Ça reflète vraiment la solitude et l'envie de parler à quelqu'un. Parce qu'il n'y aura pas de jugement, donc c'est peut-être le mieux à faire.
3: Pour sa camarade Kenza, l'IA peut être un refuge, un confident, et préfère rester derrière son écran.
23: Enfin, personne ne sait que tu vas mal, du coup. C'est peut-être plus rassurant.
3: Éric Solano, infirmier au centre de soins psychiatriques de l'hôpital Marchand pour les 16-25 ans, reconnaît qu'au-delà de ça, il y a un vrai manque de spécialistes à Toulouse.
24: À l'époque, on avait une astreinte qui permettait de répondre à des jeunes, mais ça a été arrêté. Et du coup, dans ce creux, les jeunes ils vont se retourner vers des moyens qu'ils trouvent sur les réseaux. Et l'IA fait partie de ces réseaux.
3: Mais l'infirmier veut croire que dans les cas les plus graves, les jeunes appelleront le 3114, le numéro de prévention du suicide.
9: Enfin, à Paris, une fois n'est pas coutume, à Roland-Garros, 9 Français vont tenter aujourd'hui de se qualifier pour le deuxième tour, notamment Gaël Monfils, presque 40 ans, qui participe à son 19e et dernier tournoi sur terre battue. Il a annoncé prendre sa retraite. Il y aura donc ce soir, quand il entrera sur le terrain, une émotion particulière. C'est un joueur coqueluche des spectateurs, mais aussi de ses collègues qui lui rendent hommage, Fabrice Abgral.
25: Et quand on demande à Hugo Humbert s'il a déjà entendu quelqu'un dire du mal de Gaël Monfils, sa réponse est claire.
26: Non, franchement, jamais. Je crois que c'est jamais arrivé.
25: Et Novak Djokovic lui-même confirme.
27: He's such a nice guy.
28: C'est un gars tellement gentil.
27: Like literally no one that I know.
28: Personne, durant ces 20 dernières années, n'a dit quelque chose de négatif ou n'est entré en conflit avec lui.
27: In some kind of conflict with him.
28: Tout le monde l'aime.
25: De l'amour, beaucoup d'amour et du respect de la part des joueurs, mais aussi du public. Le Canadien Félix Auger-Aliassime a pu le constater.
29: Je l'ai joué cette année à Indian Wells. Il y avait une ambiance incroyable. Les gens étaient tellement contents de le voir une dernière fois là-bas.
25: Et à la question, qu'est-ce que vous prendriez dans le tennis de Gaël Monfils ? Hugo Humbert répond.
26: Son côté showman est quand même assez sympa, c'est pour ça qu'on aime le regarder.
25: Mais pour mesurer ce que représente vraiment Gaël Monfils, il suffit d'écouter Corentin Moutet.
26: C'est une icône du tennis, quelqu'un de hyper humble en plus, quelqu'un de super simple, dans le partage avec tout le monde. Puis voilà, je pense qu'il a ramené au tennis quelque chose de nécessaire, il a cassé un peu les codes dans un sport qui est un peu aseptisé, donc il a inspiré plein de jeunes et il continuera à en inspirer même après sa carrière.
25: 19e et dernier Roland-Garros pour Gaël Monfils, mais pas dernier tournoi. Il mettra un terme à sa carrière en octobre prochain au Masters 1000 de Paris La Défense.
9: Fabrice Abgral pour Ma France, il est 13h16.
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9: Et dans Ma France, on aime profiter de ces week-ends prolongés pour observer, vous le savez, la nature avec vous. Réenchanter notre quotidien, du côté d'actualités parfois bien sombres, en s'émerveillant de ce qu'il y a sur Terre. Regarder le beau, s'interroger sur la nature, ses mystères, son génie. C'est inspirant et c'est apaisant. Et on vous doit ce moment de pause. Bonjour Chloé Nabédian.
30: Bonjour Wendy.
9: Bonjour chère consoeur. Vous qui avez été présentatrice de la météo pendant une dizaine d'années, c'est le ciel d'abord qui vous a démontré ce dont il était capable. On en parlait très largement dans ce journal avec la multiplication d'événements intenses. Ça, On en constate de plus en plus.
18: Oui, malheureusement, on est conforme aux prévisions des scientifiques. Il y a déjà 30-50 ans où ils annonçaient ces températures qui allaient devenir caniculaires à des périodes inédites. Oui. Là, c'est au mois de mai. Avant, c'était même au mois de septembre, on a eu des canicules. La canicule la plus précoce a eu lieu en juin 2022. Et là, on est vraiment, on passe peut-être de basculer en orange. Les services de Météo France se posent la question de basculer quelques départements en orange, tellement que cette situation est inédite aujourd'hui.
9: Qu'est-ce que ça vous inspire quand vous regardez ce ciel, quand vous avez suivi pendant de longues années ces bulletins de météo avec cette intensité qui nous accable parfois, qui fait démoraliser quelques-uns?
18: Oui, ce qui est démoralisant, c'est qu'en fait, on a tous conscience de ce qui est en train de se passer. Les scientifiques sont tous d'accord pour dire qu'on est dans cette situation. Il y a un vrai consensus. Malgré tout, il y a encore beaucoup de climato-sceptiques. Alors, on entend toujours la même ritournelle. Il a déjà fait chaud en 1982, en 1976. J'ai déjà connu ça plus jeune. Mais avant, en fait, on avait des pics de chaleur à 30 degrés. Après, ça passait à 35 degrés. Maintenant, on a des pics à 40, 45 Absolument. Degrés. Je vous rappelle, il y a encore quelques années. Et maintenant, ça n'arrive plus simplement juillet-août. Ça arrive au mois de mai. Et donc, c'est là où la situation commence à s'aggraver durablement et le corps n'est pas du tout préparé en plus pour subir un tel choc thermique. Mm-hmm. La semaine dernière, on était encore de nouveau avec les grosses doudounes tellement qu'il faisait froid.
9: Autour des fameux seins de glace qui, eux, continuent à bien porter leur nom, il y a aussi cet amalgame mais que vous avez dû certainement souvent affronter entre météo et climat. Combien de Français avez-vous dû rencontrer qui vous disent, écoutez, voilà, au mois de mai, il pleut et on nous parle de réchauffement climatique?
18: Il y en a beaucoup, beaucoup trop encore. Et je pensais que pourtant c'était une notion qui avait été intégrée parce qu'on en parle énormément depuis quelques années de cette différence entre météo et climat. Mais il faut toujours faire preuve de pédagogie et inlassablement répéter la même chose. La météo, c'est un événement vraiment ponctuel. Le climat, c'est l'étude de cette météo sur au moins une trentaine d'années. Mm-hmm. Donc si jamais il y a un coup de froid, si jamais il y a beaucoup de pluie, ça ne veut pas dire qu'il n'y a plus de réchauffement climatique et donc plus de températures qui vont pouvoir être très élevées en été. Bien au contraire, parfois c'est une météo totalement qui se dérègle dans l'extrême.
9: La science climatique, elle est assez jeune, ça il faut le rappeler aussi, 1850, début des vrais relevés météo, oui, donc c'est notre indice un petit peu de confiance, si
18: notre
9: j'ose dire,
18: boussole, hein.
9: De boussole, voilà. C'est ça qu'il ne faut pas perdre de vue non plus.
18: Non, il ne faut pas le perdre de vue. En revanche, il y a quand même toute l'étude des calottes glaciaires qui a montré l'évolution du climat au cours des derniers millénaires. Et ce que l'on constate très clairement, c'est que même dans des phases de réchauffement qui ont existé avant, là on va mille fois plus vite que les cycles naturels. Et donc ça, c'est lié à l'impact de l'homme.
9: Derrière cela, derrière ces événements météo, Chloé Nabédian qui occupe les prévisionnistes, mais aussi les collectivités locales. On est la radio de la proximité, on le voit bien, comment on anticipe, comment on essaie de rafraîchir les villes. Il y a cette nature que vous observez, nature qui vous a vu grandir, vous qui êtes originaire de Castres, c'est la nature du Tarn, vous qui vous apportez au départ.
18: Oui, et là, la chaleur est absolument incroyable. Ils ont eu même des très, très gros orages. On est vraiment dans la météo extrême, hein. C'est ça, le réchauffement climatique. C'est pour ça qu'on parle même plus de dérèglement climatique, parce que c'est la température mondiale qui se réchauffe, mais localement, en fait, c'est une météo qui devient extrême, que ce soit pour les orages, la pluie ou la sécheresse et la chaleur, oui, avec ces situations de blocage qui sont maintenant de plus en plus importantes.
9: La météo, mais aussi la nature et l'environnement vous fascinent. Est-ce que c'est lié justement à cet environnement local, de proximité d'enfance que vous avez cultivé, Chloé Nabédian?
18: Oui, depuis toute petite, j'ai eu la chance d'être entourée de personnes qui étaient plongées dans la nature, qui m'ont transmis cette passion pour la nature, la découverte des arbres, de ce qu'il y avait dans la forêt, la fameuse cueillette des champignons que je faisais avec mes grands-parents, donc oui, bien sûr.
9: Le rythme des saisons, ça vous l'avez éprouvé.
18: Le rythme
9: éprouvé.
18: Des saisons, je l'ai bien connu. Après, moi, ma passion vient aussi des phénomènes exceptionnels de la nature depuis toute petite. Donc, j'étais toujours fascinée par ça et j'ai cultivé ça finalement en grandissant.
9: Qu'est-ce qui vous fascinait enfant, justement? Mais on va développer ce que vous avez offert à vos lecteurs dans vos différents ouvrages.
18: C'était ce côté un peu de science-fiction, d'irréel. Enfin, les aurores boréales, lorsqu'elles arrivent dans le ciel, la première fois que je les ai vues, elles m'ont provoqué une émotion immense parce que je ne m'attendais pas à voir ce spectacle de la nature. On a l'impression qu'il y a quelque chose de limite mystique là-dedans. Lorsque vous voyez ces orages et la foudre qui éclate, qui est extrêmement puissante, vous vous sentez vraiment tout petit face à la nature. Ça vous a permis de comprendre pourquoi et comment ça marche. Cette curiosité est arrivée comme ça.
9: Vous qui avez publié récemment La Nature, justement, entre science et mystère aux éditions du Rocher, vous décrivez ce livre comme une invitation au voyage et à l'aventure en regardant ces phénomènes naturels, en nous engageant à écouter ce que la nature aussi a à nous dire, comme s'il y avait une mémoire finalement dans cette roche, dans cette géologie, une mémoire du temps et des choses d'avant, voilà.
18: Oui, c'est vrai que ces mystères de la nature, c'est avant tout cette part d'émerveillement, donc de voir des choses extraordinaires qui sont en train de se passer, d'essayer de comprendre pourquoi est-ce qu'elles arrivent. Et lorsqu'on commence à creuser dessus, on se rend compte que c'est une terre, en fait, qui est en train de se transformer, d'être résiliente, de s'adapter aussi au changement climatique ou à la pollution de l'homme. Et alors, ce qui m'a le plus plu, c'est qu'il y a même des formes de vie inattendues qui sont en train d'apparaître et qui pourraient donc dépasser l'espèce humaine dans un monde où nous, on ne pourrait plus vivre.
9: Par exemple,
18: à Dalol, en Éthiopie, on pensait que c'était des grandes vasques flots, c'est même la couverture du livre. C'est extrêmement acide, très salé, une chaleur absolument hallucinante aux alentours de 50 degrés. Donc, on pensait que la vie là-bas n'était pas possible. Et on a découvert des archées. Donc, c'est une espèce, c'est un micro-organisme qui est aussi récent que l'espèce humaine. En revanche, eux, ils s'adaptent totalement aux conditions extrêmes, là où l'être humain ne pourrait pas le faire.
9: Micro-organisme, il en est question dans votre ouvrage, de la Namibie, au cœur du désert du Namib, au cœur gelé de la Sibérie. La nature et l'environnement qui sont des moteurs aujourd'hui et qui vous poussent à les explorer sur différents médias, notamment sur les réseaux sociaux. Et vous avez développé, justement, vous êtes en train de le faire sur YouTube, sur Instagram, sur TikTok, votre format Amazing Chloé. Alors, dites-nous d'abord cette interjection, d'où elle vient, parce que c'est intéressant.
18: Amazing Chloé, ça vient de ma rencontre avec les chercheurs sur le terrain, lorsque je partais en documentaire. Et un chercheur, sur un sujet précis, peut consacrer toute sa vie à comprendre ce qui est en train de se passer. Et lorsqu'on découvre ce phénomène ensemble et qu'il m'en parle, il me disait « Regarde, Chloé, c'est incroyable !» Donc eux, ils parlent en anglais, donc c'était « Amazing Chloé, look !» Et donc on était vraiment dans cet état d'esprit où ils me regardaient avec leurs yeux d'enfant pour m'exprimer un phénomène auquel ils consacraient vraiment toute leur vie.
9: Oui.
18: Et j'ai voulu revenir sur ça, sur ce format, c'est pour ça qu'il s'appelle « Amazing Chloé ». C'est parce qu'à la fin de chaque vidéo, la promesse que vous allez dire, c'est « Amazing Chloé » en fait, de ce que vous allez voir. Et l'idée, c'est d'aller découvrir toutes les facettes cachées de la nature et d'essayer de comprendre la science qui se cache derrière. Et à chaque fois, j'essaie de faire le lien par rapport à nous. Qu'est-ce que ça nous apporte de savoir tout ça? Qu'est-ce qu'on pourrait en apprendre finalement de cette nature?
9: Oui.
18: Et comment l'être humain est en train de l'utiliser aussi pour s'adapter?
9: C'est un monde que vous voulez explorer, le monde de Chloé, au fond, qui nous émerveillerait. Et puis alors, je vous ai entendu parler aussi du fait que quand on parle nature et climat, en général, on en parle justement de manière un peu fataliste, très angoissante à tout le moins. Vous avez envie justement de redonner du beau, de l'émerveillement et d'y croire.
18: Et d'y croire, c'est vrai que là, on parle énormément justement de la météo et du climat, parce qu'il y a une catastrophe qui est en cours actuellement avec cette canicule qui est en train d'arriver, qui est totalement inattendue pour la saison, mais on prend pas forcément le temps d'en parler justement dans ce cas-là de plus extraordinaire et de beau. Et c'était vraiment quelque chose qui me tenait à cœur, parce que je pars du principe qu'on ne peut pas continuer à vouloir protéger quelque chose qu'on connaît mal, qui ne nous touche pas, qui ne nous procure pas des émotions. On a toujours l'impression qu'on est à côté de la nature. L'être humain a toujours séparé les deux, alors qu'en fait, on fait partie de cette nature et nous, on ne peut pas vivre sans elle. Elle peut parfaitement vivre sans nous, mais l'inverse, en revanche, n'est pas du tout possible. Et donc, l'idée, c'était de se reconnecter à elle, de remontrer qu'elle est extraordinaire et d'avoir envie de nouveau d'agir.
9: Est-ce que vous serez en France ou beaucoup à l'étranger pour ce format ?
18: Ah là, ce format, pour le moment, je suis en France, à Paris, avec des vidéos qui ont déjà été tournées. Donc, on est vraiment dans la vulgarisation scientifique. Et même les premiers formats longs sur YouTube qui vont basculer là à la rentrée, pour le moment, ça reste de la vulgarisation.
9: Avec beaucoup d'images, évidemment. Une forme de pédagogie adaptée à tout public. On a une enfant ici en studio, Lily, qui est très à l'écoute. Et voilà, tous les enfants aussi pourront avoir accès à cette science et à cet émerveillement.
18: Oui, alors ça a été la première surprise des retours. Ça fait à peine 2 semaines que j'ai lancé ce format. En fait, je pensais que c'était peut-être plus le cœur des gens qui me suivaient sur les réseaux, donc c'était plutôt la tranche des 35-55. Et là, je me rends compte que lorsque les vidéos qui sont en train de buzzer actuellement, notamment sur la cascade sous-marine ou les séquoias albinos, ce sont les 13-25 qui sont vraiment centrés sur ces vidéos.
9: Oui.
18: Et donc, il y a vraiment les enfants, effectivement, les plus jeunes qui sont intéressés par ça, qui ont envie de comprendre. Et donc, je vais vraiment pouvoir m'intéresser à eux, particulièrement ces prochaines semaines.
9: Ça commence quand, première vidéo? Vous la publiez quand?
18: Alors, ça a déjà été publié. C'est déjà la 4e qui est sortie.
9: D'accord.
18: Et demain, il y aura la toute nouvelle sur la foudre volcanique, parce que ça pourrait même être à l'origine de la vie sur Terre. Ces volcans qui créent leurs propres éclairs, et donc j'en parle demain.
9: Chloé Tabédian est avec nous. Amazing Chloé, cette nouvelle chaîne YouTube pour apprendre la science, ce qui se cache derrière d'incroyables phénomènes. Pour changer de support, vous devenez youtubeuse, vous touchez aussi, vous lisez un public à partir de 13 ans. Et puis, je n'oublie pas que dans vos différents métiers et fonctions, vous êtes aussi à la Fondation pour la Nature et l'Homme, dont vous êtes vice-présidente. On a eu le plaisir d'ailleurs de se rencontrer.
18: Oui.
9: On en parlera bientôt sur cette antenne pour dans le jury J'agis, je plante. Voilà, est-ce que vous pouvez nous en dire un petit mot, Chloé, parce que c'était un beau moment.
18: Oui, c'était un très beau moment. C'est des écoles, des enfants de la France entière qui ont participé à ce concours J'agis, je plante, avec des professeurs ultra impliqués qui ont vraiment créé un projet pédagogique qui a duré toute une année pour apprendre, remettre la main dans la terre, comprendre justement l'intérêt de cette biodiversité. Il y en a plein qui faisaient même des petits abris pour les animaux, d'autres qui étaient beaucoup plus centrés sur l'intérêt intérêts de la haie, des arbres qui pouvaient les nourrir. Et donc, il y avait toute une connaissance qui était partagée à travers cette action très précise. Et on voyait justement concrètement que ça changeait les enfants. Il y en a même qui parlaient d'un bien-être retrouvé pour certains d'eux.
9: Oh, et dans la France entière.
18: Et dans la France entière.
9: Des candidatures très, très inspirantes. Chère Chloé, pour terminer, vous vous définissez comment, vous, aujourd'hui ?
18: Je pense que je reste toujours journaliste. Ça, c'est vraiment mon cœur de sujet et de la vulgarisation scientifique. Ce que j'aime avant tout, c'est pouvoir transmettre la connaissance de ces chercheurs qui n'ont pas forcément une fenêtre ouverte sur les médias. Et l'idée, moi, c'est de transmettre justement tout ce qu'ils sont en train d'accomplir aujourd'hui. Et il faut continuer à croire en la science et croire en ces chercheurs.
9: Merci, chère Chloé Nabédian. Amazing Chloé, votre nouveau format. Et puis, vos ouvrages aux éditions du Rocher, pour la plupart, le dernier en date, La nature entre science et mystère.
18: Merci beaucoup. Wendy.
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9: Et on se quitte avec votre rendez-vous anti-arnaque. Aude Razo, c'est vous qui nous guidez si vous prenez la route en ce lundi de Pentecôte. Les escrocs, Aude, sont aux aguets dans les stations-service. Écoutez bien.
0: Effectivement, et là, je vous remercie, vous, encore une fois, les auditeurs. Vous êtes toujours plus nombreux à m'écrire sur mon adresse ici.arnaque@radiofrance.com, à me raconter ce qui vous est arrivé. Grâce à vous, on alerte tout le monde. Denis m'a donc écrit l'autre jour. Des petits malins, me dit-il, ont trouvé une astuce à la pompe. Ils glissent une petite vis à l'endroit où on raccroche le pistolet, justement pour empêcher le pistolet de se raccrocher correctement. Résultat, vous faites le plein, vous reprenez le volant l'esprit tranquille, mais l'escroc arrive derrière, il reprend le même pistolet, il fait le plein lui aussi, mais c'est vous qui payez, puisque la pompe à essence n'a pas détecté que vous aviez fini, le pistolet pour elle n'a pas été raccroché. Alors parfois c'est une petite vis, comme pour Denis, parfois c'est une boulette en papier ou une boulette en alu.
9: Conseil numéro 1 pour éviter ça, il faut toujours demander le ticket de caisse.
0: Voilà, tout simplement, c'est d'ailleurs ce que conseille Denis, notre auditeur, et il a raison. Le ticket de caisse, c'est la garantie que c'est bon pour la machine, la transaction est bien terminée. Il y a aussi ceux qui attendent patiemment que l'écran leur dise « merci de votre visite et à bientôt ». Bonne méthode aussi. Une variante de cette arnaque, c'est quand le voleur vient vous voir directement. Il est souriant, il est sympathique, il a, dit-il, oublié sa carte bleue. Il vous propose un petit billet en échange de quelques euros dans son réservoir. Vous croyez qu'il a fini, il fait semblant de raccrocher le pistolet, mais une fois que vous êtes parti, le voilà qui continue de se servir allègrement jusqu'au plafond autorisé. Rendre service à la station-service, ce n'est malheureusement pas très conseillé.
9: Aude Razo, vos bons conseils, c'est pas vrai, à retrouver également sur ici.fr. Bel après-midi à l'écoute de votre radio, la proximité, l'info locale, la musique, la bonne humeur, c'est pour vous en ce lundi de Pentecôte, et je vous dis à demain, 13h.
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2: Et les amis de la Chapelle Saint-Louis, association de sauvegarde du patrimoine de Barneville-Cartrais, organisent chaque mercredi soir, principalement durant la saison, un concert avec des styles très variés pour forcément satisfaire un maximum vos oreilles. Vendredi prochain, 21h, concert avec Saz, c'est un duo original aux accents soul jazz, une chanteuse et un pianiste pour des titres de Stevie Wonder, Amy Winehouse ou encore Etta James. Un délicieux moment musical, c'est à la Chapelle Saint-Louis, avenue des Douys, c'est à Barneville-Cartrais. Et puis le patrimoine toujours, avec cette fois le château fort de Pirou qui participe une nouvelle fois au festival Pierre en Lumière. On vous ouvre exceptionnellement ses portes en nocturne vendredi soir de 21h à 23h. Illuminé à la bougie, accompagné d'un guide, vous traverserez 9 siècles d'histoire avant de terminer par une balade insolite à la torche dans l'enceinte du château. L'événement est gratuit, sur réservation, rendez-vous sur le site château-pirou.fr.
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Ici Cotentin avec Madonna, Like a Prayer, dans le prochain quart d'heure, Manu Gouache avec 50 raisons d'aimer la Manche. Il l'a rencontré Olivier Marin. Olivier Marin, réalisateur manchois du film Entre écume et nuages, que vous pourrez voir d'ailleurs à l'espace culturel de l'Essai à l'occasion des 40 ans du CPE de Cotentin. Et puis la musique est aussi là cet après-midi sous le soleil avec Pascal Obispo, Francis Cabrel, Il faudrait que pleuve l'amour et puis Jackie Quartz et une mise au point. C'est tout de suite sur votre radio locale, ici Cotentin.

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1: Emmanuel Gouache a rencontré Olivier Marin, documentariste. Il vient de recevoir le prix du meilleur réalisateur sur un festival référence dans le documentaire animalier pour son film Entre écume et nuages, tourné sur les falaises de Carteret. Et Emmanuel a rencontré là-bas un endroit qu'il connaît d'ailleurs depuis toujours. Olivier nous en parle.
2: C'est un des lieux qui m'a appris à regarder la nature, en fait. Comme j'ai passé beaucoup de temps ici plus jeune, j'observais ces paysages. Et c'est vrai qu'ici, sur le cap de Carteret, on a de la hauteur, on surplombe la mer. Et je me suis très vite aperçu que c'était des paysages qui n'étaient jamais les mêmes, qui évoluaient, en fait, au gré des marées, au gré de la météo. On est plein ouest, donc en fonction du trajet du soleil quand il se couche, les lumières sont jamais les mêmes. En fonction des marées et de la météo, la faune s'y adaptait et son comportement variait. Donc c'est un lieu qui m'a inspiré et en fait par hasard je me suis retrouvé à faire un film ici au gré de mes observations de la faune quoi.
3: Comment ça par hasard ?
2: Je suis spécialisé en cinéma animalier, donc quand j'ai l'occasion de voir des beaux paysages et d'observer une faune qui m'intéresse, je fais des images pour moi, pour les avoir. Et au bout d'un moment je m'aperçois qu'il y a quelque chose à écrire parce que la rédaction d'un scénario de film c'est aussi important, voire plus que la prise d'image, et qu'il y avait quelque chose à raconter en fait sur ce lieu qui était un peu un laboratoire entre la cohabitation de l'activité animale et de l'activité humaine. Alors on est sur un littoral qui est très préservé, qui est très sauvage. Ici on est dans une station balnéaire, donc l'hiver il y a personne. Et dès que les vacances de Pâques et que la belle saison arrive, il y a une autre marée qui arrive, qui est celle de l'activité humaine des plaisanciers. Donc on voit vraiment un territoire qui évolue. Et puis de la même façon qu'on peut observer ici des animaux comme les oiseaux, comme les phoques, comme les mammifères marins, il y a quelque chose qui les intéresse, c'est les ressources alimentaires fournies par l'océan, enfin par la mer, par la Manche. Donc le poisson, tout ça, ce qui intéresse aussi les pêcheurs et toute une activité maritime.
3: Ce qui vous intéressait, c'est comment on se partage l'endroit ou...
2: Plutôt comment on regarde l'endroit. On a tendance à voir souvent la nature d'un côté, la nature intouchée, et l'activité humaine, le monde des animaux et le monde des humains. Alors ici, on est sur un lieu qui est très sauvage, donc on a une forte présence animale, mais on s'aperçoit que c'est des zones qui sont fréquentées par les deux, et qu'il y a une sorte de coexistence qui est possible. Le monde sauvage et celui des humains ne sont pas deux espaces distincts, mais qui se chevauchent et qui dialoguent. Là, on va avancer sur le sentier des douaniers, en fait, qui surplombe la mer et qui se trouve en haut de la falaise. Sous le phare, un des lieux principaux où s'ancre le récit du film Entre écume et nuages.
3: Il y a un pylône là qui est très très haut.

0: où on a des antennes qui sont installées là. Et c'est marrant, j'entendais un cri d'oiseau.
1: C'était des cris très stridents et répétés.
0: Oui.
1: Alors c'est les faucons pèlerins, c'est un des personnages principaux de mon film. Et en fait, on est sur leur territoire, on est vraiment sur le territoire des faucons. Sur cette antenne météo, ils viennent s'y poser quasiment aussi régulièrement que la falaise où ils font leur nid. Et c'est un exemple du monde animal qui s'approprie et qui se sert des infrastructures humaines. Ça, c'est assez parlant.
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0: Ici Cotentin avec Charlotte Cardin, tant pis pour elle. 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La musique revient avec U2 et New Year's Day, c'est juste après ça.
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1: Nous sommes le lundi 25 mai, en ce jour férié, profitez-en bien, il est tout juste 14h, voici les infos.
2: Un ado de 16 ans interpellé à Rennes au lendemain de la découverte du corps d'un garçon de 12 ans au pied d'un immeuble à 10 minutes à peine du centre-ville sur les bords de la Vilaine. Il avait une serviette de bain mouillée nouée très serrée autour du cou. Une enquête pour meurtre est ouverte. L'été, en mai, il fait quasiment 30 degrés ou plus partout en France. Ça va durer jusqu'à samedi. 18 départements sont en vigilance jaune à la canicule aujourd'hui dans le sud-ouest. Le mercure atteint 32 à 36 degrés. Un dôme de chaleur qui a fait une victime, un homme mort pendant une course à pied. Dimanche à Paris. Si vous êtes un peu au ralenti aujourd'hui, c'est la faute à une nuit très très chaude. On a battu des records à Lorient, dans le Morbihan. Le thermomètre n'est pas descendu en dessous de 20 degrés à l'opposé à l'est. Des records battus à Mulhouse avec plus de 18,5 degrés cette nuit. Pour la deuxième fois en 6 mois, la patronne de la CGT dans le collimateur de la justice, Sophie Binet, est mise en examen pour diffamation après des propos tenus contre Tefal, le groupe qu'elle accusait de mener une répression patronale violente. Sur les cours de Roland-Garros, 9 Français engagés sous la chaleur parisienne aujourd'hui. Arthur Rinderknecht vient de se qualifier pour le deuxième tour face à l'Autrichien Rodionov. On attend 2 duels franco-français. Gaël Monfils dispute ce soir son dernier tournoi de Roland-Garros face à Hugo Gaston. Avant cela, place à la rencontre entre Hugo Humbert et Adrien Manarino. Résultats et programmes à retrouver sur ici.fr.
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1: Ah, la météo est belle, avec cette vigilance jaune en raison donc la canicule qui s'installe sur notre département jusqu'à demain, annoncée par Météo France. Un soleil donc qui brille généreusement et sans interruption aujourd'hui. Température aussi qui situe bien au-dessus des valeurs observées à cette époque et à cette saison, en ce 25 mai. Température qui pourrait atteindre les 35 degrés aujourd'hui. On note 34 en ce moment sur Cherbourg et jusqu'à 23 du côté de Barfleur. Profitez-en, mais soyez prudents.
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0: Ici Cotentin avec 10cc, I'm not in love. En ce jour férié, vous profitez du soleil, de la famille, vous reposez, ça c'est bien. Avec aussi trois chansons françaises pour accompagner ce jour, de quoi profiter bien sûr de soleil, mais pas que, des chansons aussi. Avec Alain Bachung, Ma petite entreprise, Marine avec Escroc, sa nouvelle chanson à venir. Et puis Julien Clerc, Lily voulait aller danser, c'est après cette pause. Bon lundi.
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1: La Maison du Littoral et de l'Environnement de Tour-la-Ville propose à vos enfants une animation à 3 euros au Club Nature, plantes sauvages comestibles. C'est le titre de cette animation. Ils pourront, comme ça, ce mercredi, dès 10h, partir à la découverte d'animaux fascinants, mais aussi fabriquer des abris pour les protéger. Alors pensez à porter les bottes, le goûter, réservez-leur une petite place en envoyant un message à maison.littoral.5010@cherbourg.fr. Et puis on pense déjà, mine de rien, à la rentrée 2026, à Montebourg, l'école Arsène Le Filiatrin vous donne rendez-vous dès maintenant pour inscrire vos enfants. Pour rejoindre l'établissement scolaire, il faut bien sûr vous rendre à la mairie de Montebourg. Vous pourrez comme ça visiter l'école avec eux, donc à 17h le 23 juin. L'occasion donc de se faire une petite idée aussi, d'avoir une première prise de contact avec les professeurs. C'est bien de pouvoir rassurer vos enfants avant la rentrée. Pensez-y, ça va venir vite.
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Ici Cotentin, avec Ryan Paris et Dolce Vita. Dans quelques minutes, vous allez découvrir une voix, celle de la chanteuse Aurilla, chanteuse originaire de Nice, avec une chanson qui est vraiment une véritable ode.

0: à l'amour, on peut le dire, avec Soirée Mondaine. Restez à l'écoute, il y aura aussi Duel au Soleil avec Étienne Daou et Enrique Iglesias avec Bailamos. Bon lundi à vous.
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1: Excellent lundi, il est tout juste 15h, l'heure de faire un point avec les infos.
2: Il fait très chaud aujourd'hui et ça va durer jusqu'à samedi. Selon Météo France, la vigilance jaune canicule est étendue à 18 départements, une bande allant du Finistère aux Hautes-Alpes. Paris et sa petite couronne sont également concernés. Carte à retrouver sur ici.fr. Prudence avec ces fortes chaleurs, avec les efforts physiques. Hier, un homme est mort lors d'une course à pied à Paris. On a battu plusieurs records cette nuit à 6h. Ce matin, par exemple, il faisait encore plus de 20 degrés à Lorient. Les investigations se poursuivent à Rennes, en bord de Vilaine, au pied d'un immeuble où a été retrouvé le corps d'un garçon de 12 ans avec une serviette de bain mouillée autour du cou. Un adolescent de 16 ans arrêté ce matin est en garde à vue. 15 personnes mises en examen après la rixe de jeudi soir à Paris impliquant une centaine de supporters de l'OGC Nice. Ces violences avaient fait 16 blessés, dont un au pronostic vital engagé. Ce drame en Gironde, un homme de 53 ans s'est immolé ce matin sur son lieu de travail devant une entreprise agricole au nord de Bordeaux. Il est hospitalisé en urgence absolue, brûlé à 80% après s'être aspergé d'essence. D'après les premiers éléments, il souffrait de dépression. Deux duels franco-français à suivre cet après-midi à Roland-Garros. C'est du tennis, bien sûr. D'abord Hugo Humbert face à Manarino, puis à 20h15, Gaël Monfils affrontera Hugo Gaston. La Monf joue son dernier Roland, ce qui promet une belle ambiance sur le Philippe Châtrier. Toujours côté français, Arthur Hinderknecht s'est qualifié tout à l'heure pour le deuxième tour. Programme et résultats sur ici.fr.
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1: Ah, la météo est belle, hein, avec cette vigilance jaune en raison donc la canicule qui s'installe sur notre département jusqu'à demain, annoncée par Météo France. Un soleil donc qui brille généreusement et sans interruption aujourd'hui. Température aussi qui s'étue bien au-dessus des valeurs observées à cette époque et à cette saison en ce 25 mai. Température qui pourrait atteindre les 35 degrés aujourd'hui. On note 34 en ce moment sur Cherbourg et jusqu'à 23 du côté de Barfleur. Profitez-en, mais soyez prudents.
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0: L'année 83, hein, avec ce titre magnifique de Bonnie Tyler, Total Eclipse of the Heart. Fan des années 80, ce que je vois. 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Et puis trois chansons françaises à la suite sur votre radio locale ici Cotentin. Et puis de quoi occuper toute la famille avec des idées de sortie à 15h30. Côté musique donc, Les Innocents arrivent avec L'Autre Finistère juste après cette pause.
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1: Et alors que les commémorations du 82e anniversaire du débarquement se préparent à Sainte-Mère-Église dimanche prochain, c'est la 16e édition du Salon du Livre Histoire et Mémoire, un salon qui va rassembler une cinquantaine d'auteurs et historiens autour de l'histoire et plus particulièrement de la Seconde Guerre mondiale. Pour découvrir les auteurs et les ouvrages qui sont présentés au salon, le rendez-vous est donné dimanche sous le chapiteau dressé au cœur de Sainte-Mère-Église. 16e édition du Salon du Livre Histoire et Mémoire, c'est donc dimanche 31 mai avec votre radio locale ici Cotentin. Et puis dans le cadre du cycle de visite à l'ombre des clochers, le pays d'arrêt l'histoire du Clos du Cotentin à Valogne propose demain une visite guidée consacrée à l'ancien gibet de Valogne et le manoir du Genestel. La lande du gibet, c'est en fait un terrain qui a été longtemps abandonné et il y avait une superstition traditionnelle qui le faisait éviter aux voyageurs. Pour percer le mystère de cet endroit, donc rendez-vous au gibet sur l'aire de stationnement, route de flottement Ville-Bocage. Visite donc à 15h demain. Plus d'infos en nous appelant évidemment.
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0: Should I stay or should I go? C'était The Clash. Un jour férié qui rime avec musique, bonne humeur, far niente, et souvenirs, justement pour réveiller vos souvenirs, quelques chansons dans la playlist de votre radio locale ici Cotentin, avec The Time of My Life, Dirty Dancing au programme, vous vous souvenez, avec Bill Medley et Jennifer Warnes pour cette chanson. Il y aura aussi la nouvelle chanson Silence Radio de Gauvin Serre, sans oublier le baiser d'Alain Souchon après cette pause.
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1: Profitez bien de ce jour férié, nous sommes le lundi 25 mai, il est 16h, voici les infos.
2: L'enquête avance à Rennes. On apprend cet après-midi qu'une mineure de 15 ans est placée en garde à vue. Ce matin, c'est un ado de 16 ans qui a été interpellé au lendemain donc de la découverte du corps d'un garçon de 12 ans au pied d'un immeuble, à 10 minutes à pied du centre-ville sur les bords de la Vilaine. Il avait une serviette de bain mouillée nouée très serrée autour du cou. Une enquête pour meurtre est ouverte. Un déchaînement de violence au bord d'un terrain de foot amateur. Ça s'est passé à Sifour dans le Var. Un éducateur de 48 ans a été violemment agressé hier par le père d'un joueur de l'équipe adverse, frappé au visage. Notamment, il souffre d'un hématome cérébral. Il est hospitalisé en soins intensifs à l'hôpital de la Seyne-sur-Mer. L'été, en mai, il fait quasiment 30 degrés ou plus partout en France. Ça va durer jusqu'à samedi. 18 départements sont désormais placés en vigilance jaune à la canicule. Dans le sud-ouest, le mercure atteint 32 à 36 degrés, un dôme de chaleur qui a fait une victime, un homme mort pendant une course à pied dimanche à Paris. Pour la deuxième fois en 6 mois, la patronne de la CGT dans le collimateur de la justice, Sophie Binet, est mise en examen pour diffamation après des propos tenus contre Tefal, groupe qu'elle accuse de mener, je cite, une répression patronale violente. Sur les cours de Roland-Garros, 9 Français engagés sous la chaleur parisienne aujourd'hui. C'est bon pour Arthur Rinderknecht, qualifié pour le deuxième tour. 2 duels franco-français au programme, avec notamment ce soir Gaël Monfils qui dispute son dernier tournoi de Roland-Garros face à Hugo Gaston à 20h15. Résultat à retrouver sur ici.fr.
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4: Alors attention les amis, aujourd'hui et demain, le département de la Manche est en vigilance jaune pour un phénomène canicule, sans surprise. Le soleil brille sans interruption, le vent est faible dans l'ensemble et effectivement des températures assez élevées aujourd'hui. Les maximales entre 30 et 35 degrés sur le département de la Manche. Seulement 27 degrés sur l'Est Cotentin, des températures bien au-dessus des valeurs saisonnières, comme on dit. Et cet après-midi, nous avons 31 degrés à Rognéville-sur-Mer, où se tiendra à la fin de la semaine, vendredi, samedi, dimanche, le festival du piano à bretelles. Ce sera sur le terrain des Sablons, avec des soirées avec orchestre, tango argentin et thé dansant. Et c'est avec ici Cotentin, évidemment. Pour la nuit prochaine, on verra des étoiles. Les températures vont pas beaucoup baisser, entre 19 et 22 degrés. Pour demain matin, mardi, la journée va débuter avec un temps bien ensoleillé. Demain après-midi, des nuages pourront donner des petites averses sur le Saint-Lois et l'est du Coutançais. Et toujours des températures élevées, 30 à 35 degrés et 29 sur l'est Cotentin.
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4: Merci de nous avoir choisis sous le soleil de la Manche cet après-midi. On écoute Téléphone avec Cendrillon.

0: C'est ici Cotentin et un incontournable de téléphone avec Bertignac. Pour une fois qu'il chantait, c'était évidemment Cendrillon.
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0: Et je rajouterais Manu Gouache, oui, Emmanuel Gouache, notre ami Manu. Vous savez, l'humeur de Manu, ça vous parle. Eh bien, il observe le monde et il sera des nôtres dans, allez, 5 minutes. Aujourd'hui, il a décidé de faire un barbecue. Un barbecue un petit peu particulier, il est tout terrain ce garçon. De toute façon, il est plein de ressources et surtout plein de surprises. Vous allez le voir. Tiens, une info circulation, si je puis me permettre, je vous annonce la prochaine manœuvre du pont tournant à Cherbourg. Si un bateau se présente, évidemment, ce sera 16h37, donc dans pile 30 minutes. Voilà. Et puis, les nouveautés sont sur ici Cotentin. Je vous propose de découvrir Alex Warren qui chante.

0: C'est donc Alex Warren, son nouveau titre, Fever Dream, sur votre radio locale, ici Cotentin. Il est 16h10 et tous les jours on retrouve Emmanuel Gouache. On se demande à chaque fois qu'est-ce qu'il a dans la tête. Eh bien, on va le découvrir dans un instant. C'est l'humeur de Manu avec Caroline Joanneau et Katia Lautrou. Bonjour Manu.
1: Bonjour tout le monde, c'est la journée de l'entrecôte aujourd'hui.
2: Non Manu, c'est la Pentecôte.
1: Ah oui? Rien à voir avec l'entrecôte?
2: Bah non, rien du tout Manu.
1: Ah, bah moi j'avais prévu un barbecue avec le soleil là, mais...
2: Ouais.
1: On peut changer notre fusil d'épaule, hein. D'autant plus qu'on aurait pu perdre les véganes sur ce coup-là, et comme c'est une communauté qui grossit, bon, alors, peut-être la panna cotta, le fromage, la panna cotta.
2: Oh là là.
1: Alors, le 25 mai, c'est aussi la date, en 1977, de la sortie du premier film de la saga Star Wars.
2: Mmh.
1: Alors, il y a peut-être un truc avec l'espace, parce que le 25 mai 1961, John Fitzgerald Kennedy demande au Congrès américain d'engager le pays dans la course vers la Lune, avec un alunissage avant la fin de la décennie. Ce qui sera fait d'ailleurs en juillet 1969 avec le programme Apollo. Alors, si on lève la tête, nous sommes actuellement sur une lune gibbeuse croissante avec 66% d'illumination. Et nous nous dirigeons vers une pleine lune prévue le 31, ce qui en fera la deuxième pleine lune du mois de mai. Puisque le 1er mai, déjà, le satellite de la Terre était en mode full light. Deux fois dans le même mois, c'est la seule fois de l'année. Et là... Je suis en train de vous perdre, je le sais.
2: Ah oui,
1: je
2: complètement,
1: le sens.
2: Vous nous perdez.
1: Et c'est un
2: là.
1: Peu normal. Moi-même, si j'étais à l'écoute de cette chronique un jour férié, comme ça, au petit déjeuner, je crois que je serais passé à autre chose, en vrai. L'air de rien, je crois que j'aurais commencé à réfléchir à mon repas de ce midi, par exemple. Vous savez, l'œil perdu, comme ça, la radio en fond sonore, une tasse de café à la main. Je pense que même j'aurais pu imaginer, en ce jour de Pentecôte, peut-être me faire griller une entrecôte,
2: oui,
1: tout simplement,
2: ah oui,
1: parce que ça rime. Et parce que, quelquefois, il n'en faut pas beaucoup plus pour se sentir bien, être heureux, en accord avec l'univers, le mouvement des planètes et la lune gibbeuse au-dessus de nos têtes.
0: Bon, bah on va tous s'asseoir en tailleur et puis on va faire om, puis on sera bien, hein. On ferme les yeux, bien sûr, hein. L'humeur de Manu avec Caroline Joanneau et Katia Lautrou, c'est tous les matins sur votre radio locale ici Cotentin. Je vous donne l'horaire, c'est à 7h40, hein, ne pas manquer. On vous programme un classique qui vous fera plaisir, Eric Clapton avec Leila version acoustique, et puis nous voici en 1987, cette année-là, le photographe Jean-Marie Perrier réalise un spot de prévention sur la drogue. La drogue, c'est de la merde, vous vous souvenez certainement de cette campagne. Il va demander à Serge Gainsbourg d'écrire une chanson sur le sujet. Ce sera Aux enfants de la chance, paru sur l'album You're Under Arrest, bien sûr.

0: Ici Cotentin et Eric Clapton, Unplugged, donc en acoustique avec Leïla. Fred Ballard, l'humour en tube à suivre. Alors, vous êtes plutôt fête foraine ou parc d'attractions, vous? Deux salles, deux ambiances, on voit ça avec Fred Ballard d'ici 3 minutes.
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0: L'après-midi en musique d'ici Cotentin avec Paul Naref. On ira tous au paradis, ça c'est certain. 16h25, tenez, voici Fred Ballard, c'est l'humour en tube. Alors pour se mettre la tête à l'envers, chacun sa méthode. Mais Fred Ballard a décidé aujourd'hui de nous emmener faire un tour de Grand 8, ce qui n'est visiblement pas la tasse de thé de tout le monde.
1: J'ai peur des fêtes foraines.
2: Oh là là, les manèges à sensation des forains. Oh là. Déjà à Disneyland, j'ai le vertige dans les tasses.
3: Ah oui, du coup, ça va être compliqué pour la Tour de la Terreur. C'est vrai que c'est ballot d'avoir le vertige parce qu'on se prive d'attractions très marrantes dans les fêtes foraines, comme la boule. Une attraction tenue par Titi Lopez que Yann Guillarme vous conseille, ou pas.
2: C'est deux poteaux, deux élastiques, et toi, t'es assis dans une boule sur des sièges de R5. Et la boule, boah, 45 mètres d'eau. Lance Pierre, lance Bernard, lance Kebab, lance Armstrong, lance Roquette, la boule, elle s'en fout des jeux de mots. Eh ben moi je ne monte pas là-dedans, parce que Titi Lopez, pardon hein, mais il n'est pas ingénieur.
3: C'est fou ce qu'on peut avoir comme préjugé quand on est trouillard. Bon, heureusement, il y en a qui aiment se faire peur et en général, on les retrouve tous au même endroit.
4: La première destination touristique en Europe, Disneyland. Un pays imaginaire tenu par une souris. C'est cher Disney, c'est cher. Quand le mec m'a dit le prix, j'ai attendu, je vais pas acheter le parc, hein. C'est frustrant, c'est une heure de queue, une minute de frisson. J'ai fait Space Mountain, j'ai eu l'impression de coucher avec mon ex. Ah, c'est déjà fini?
3: Ah bah oui, cher Le Soignon, mais parfois les préliminaires sont plus longs que le bouquet final. C'est ça aussi, hein, la magie des attractions qui décoiffent. Et à la différence du 7e ciel, avec les ex, les fous rires nerveux sont autorisés pendant la minute frisson et sensation. Et ça libère toutes les tensions.
0: Merci Fred Ballard, et à demain pour la suite de vos aventures, bien sûr.
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0: On vous souhaite un bon après-midi avec nous. Remarquez, il est 16h27, l'après-midi touche à sa fin, mais il fait encore beau. Donc on a encore le temps devant nous. On retrouvera Caroline Joanneau avec ceux qui font bouger l'économie locale dans la Manche, les créateurs, les nouveaux entrepreneurs, les nouvelles boutiques, ou les trois. Hein, par exemple, on découvrira cet après-midi la collection Les Ateliers de la Manche avec Attitude Manche dans quelques minutes. Et on écoute Benabar, c'est son nouveau titre, Quoi qu'on dise.
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0: Alors, pour les amateurs de cinéma et d'histoire locale, ne ratez pas l'avant-première de L'Ensorcelé, d'après Barbet d'Aurevilly. C'est jeudi au cinéma Le Palace à Équeurdreville. C'est un film tourné chez nous, avec des gens de chez nous. Vous retrouverez d'ailleurs sur place le réalisateur Jean-Marc Culiercy, et des membres de l'équipe du film, des acteurs, des techniciens. Alors, ne manquez pas ce rendez-vous, c'est jeudi à 20h30 au cinéma Le Palace. Histoire et Barbet, encore, avec le pays d'art et d'histoire du Clos du Cotentin. Cette fois, ce sera demain mardi pour une visite guidée consacrée à l'ancien gibet de Valognes et au manoir de Genestel, pour ceux que ça intéresse. Tous ceux qui connaissent le pays n'ignorent pas que la lande du gibet ainsi appelée est ainsi appelée parce qu'on y pendait autrefois. C'est comme ça qu'en parlait Barbet. C'est sur ce terrain que les condamnés à mort étaient pendus. Vous pourrez donc découvrir également le très joli petit manoir du Genestel qui date du début 17e. La visite débute à 15h. Rendez-vous route de Flottementville-Bocage à Valognes. C'est gratuit pour les moins de 18 ans.
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0: Dans quelques minutes, ici ça marche, l'économie locale avec Caroline Joanneau. On va parler de la collection Les Ateliers de la Manche avec Attitude Manche. D'ici là, je vous propose d'écouter Michael Jackson, Human Nature et puis Mylène Farmer, Ainsi sois-je. Vous êtes bien ? C'est ici Cotentin.

0: Ici Cotentin avec une chanson de Michael Jackson, les années 80, évidemment, Human Nature. Ici ça marche, avec Caroline Joanneau, le rendez-vous avec l'économie locale. On donne la parole chaque jour aux acteurs de l'économie et aujourd'hui, quand on revient de vacances, vous savez, on ramène souvent un souvenir, mais parfois, ces objets ne racontent pas vraiment le lieu d'où ils viennent. Mais on va peut-être en savoir plus, Caroline.
1: Dans la Manche, une nouvelle collection veut justement proposer autre chose, des objets pensés chez nous, fabriqués chez nous et inspirés par le territoire lui-même. Bonjour Catherine Brunorine.
2: Bonjour.
1: Vous êtes la présidente d'Attitude Manche, l'agence d'attractivité à l'origine de cette collection, baptisée les Ateliers de la Manche. Cette collection est née d'une question simple, hein, comment raconter la Manche autrement? Alors racontez-nous, Catherine.
2: On a fait un constat assez simple, que l'offre de produits souvenirs qui est proposée sur notre territoire était d'abord peu localisée et peu profitable à l'économie locale. Donc, on sait que maintenant, les visiteurs attendent fortement des produits qui soient plus authentiques, plus durables, plus responsables, et puis surtout qui soient complètement en lien avec les lieux que les touristes visitent. Donc, voilà, ils veulent rapporter un souvenir qui a du sens, un souvenir qui raconte une histoire, qui est une identité réelle. Donc c'était l'opportunité de valoriser nos artisans, nos producteurs, leur savoir-faire et puis de renforcer l'attractivité touristique du territoire. On est dans une stratégie vraiment, une stratégie globale de valorisation des produits, des savoir-faire, dans la volonté d'affirmer aussi un tourisme plus durable dans la Manche. On a engagé une démarche qu'on a appelée Equinox et qui est complètement dans cette tendance. Ouais. Voilà.
1: Vous l'avez dit justement, cette collection rassemble beaucoup d'artisans manchois, tourneurs sur bois, maroquinerie, céramique, objets à partir de poches ostréicoles aussi. Alors justement, quels sont les objets phares de cette collection? Présentez-nous.
2: On a plusieurs objets, mais on a travaillé sur des savons, on a travaillé sur des objets du quotidien, des planches à découper, vous avez évoqué les paniers faits avec des poches à huîtres qui sont recyclées, on a aussi pots à beurre, des récipients pour faire la torboule. On a vraiment des choses très très typiques, très très authentiques et qui sont complètement liées avec le territoire, qui sont en fait des objets on va dire nés dans le territoire.
1: Oui, effectivement, et puis ce qui est bien, c'est que ça s'adresse pas qu'aux vacanciers, ça s'adresse aussi justement aux locaux, hein. Par exemple, le plat torboule, ça parle à tout le monde. Comment se la procurer alors, cette collection? On la trouve où?
2: On la trouve un peu partout dans la Manche. On la trouve dans les offices de tourisme. On la trouve aussi à la Cité de la Mer. On la trouve

0: de la Manche pour la découvrir en images, cette collection.
1: Ah bah c'est sympa, merci Caroline Joanneau. Ici ça marche, votre rendez-vous avec l'économie locale tous les matins, 7h20 sur votre radio locale ici Cotentin. Et si on écoutait Patrick Fiori? Bah oui, pourquoi pas, le champ est libre.
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1: Et c'est Patrick Curie, le chant est libre. Vous écoutez ICI Cotentin, 16h47, c'est l'heure de vous ouvrir la billetterie d'ICI Cotentin. Je vous offre des places de concert pour deux places de concert pour celui de d'Armel Amiot qui chantera à la Chapelle Saint-Louis de Barneville-Cartray. Armel Amiot, un artiste du Cotentin qui est très talentueux et que vous aimez bien. Ce sera samedi 30 mai. Alors pour le plus rapide d'entre vous, 02 33 23 13 23, vous avez vos deux invitations pour ce concert d'Armel Amiot samedi soir à Barneville-Cartray. Bien. Si on écoute Big Mountain en attendant vos appels, parce que vous allez en profiter pour nous appeler au standard d'ICI Cotentin, une reprise d'une chanson de Peter Frampton, pour ceux qui connaissent le garçon, par Big Mountain, un groupe qui fait plutôt dans le reggae et dont c'est l'unique tube international, mais quel succès tout de même, ça va vous revenir, Baby I Love Your Way.

0: de l'année 1994. Oui, on est déjà au siècle dernier. C'est ici Cotentin et Big Mountain, Baby I Love Your Way. Dans 10 minutes, même pas 10 minutes, retour de l'info à 17h. Et puis, pour aller jusque-là, côté musique, nous aurons le nouveau Taylor Swift. Hop là, et Patricia Cass qui voulait jouer cabaret juste après ça.
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0: reconnu.
1: Mais oui, vous l'avez reconnu, c'est Taylor Swift, un nouveau titre avec Hoplite.
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1: Allez, bon lundi de la Pentecôte, férié ou pas, il est 17h. Le flash de la rédaction, c'est avec Jacqueline Fardel. Bonsoir Jacqueline.
3: Bonsoir Lionel, bonsoir à tous. Des niveaux de chaleur remarquables pour une fin mai. La Manche est passée en vigilance orange canicule depuis 16h et devrait le rester jusqu'à mercredi soir. Les températures qui vont largement dépasser les 30 degrés, jusqu'à 36 attendus. Plusieurs records de chaleur devraient également être battus dès aujourd'hui dans notre département. Avec la Manche, 7 autres départements de l'Ouest sont concernés par cette vigilance orange. Les départements du Calvados et de l'Orne sont eux placés en vigilance jaune par Météo France. C'est la première fois en France que ce niveau d'alerte est déclenché pour une fin mai. La préfecture de la Manche appelle donc les personnes fragiles ou exposées à la prudence, les personnes âgées, les enfants, mais aussi les personnes sans abri et les travailleurs exposés à la chaleur. Les prévisions météo complètes dans un instant et nous irons également à Saint-Lô en reportage dans le journal de 18h. Et prudence avec cette chaleur si vous prenez la route pour rentrer du long week-end férié. Circulation difficile prévue dans tout le quart nord-ouest du pays. Des ralentissements attendus notamment jusque dans la soirée sur l'A13 entre la Normandie et Paris et ça coince déjà par endroits. À Rennes, deux adolescents de 15 et 16 ans en garde à vue pour meurtre. Ils ont été interpellés aujourd'hui dans le cadre de l'enquête sur la mort d'un enfant de 11 ans. Il a été retrouvé étranglé hier sur les berges de la Vilaine. En hand, c'est la grosse désillusion pour la GH Cherbourg. Les Mauves vainqueurs à l'aller ont été largement battus hier par Paubière. 37 à 29 en quart de finale retour de Pro League. Rencontre cauchemardesque qui marque la fin de saison pour l'équipe. On va débriefer ce soir dans le Club Manche dès 18h30. En tennis à Roland-Garros, le Suisse Stan Wawrinka éliminé dès le premier tour à Paris cet après-midi. C'est la dernière fois qu'il disputait ce tournoi à 41 ans. Il avait remporté Roland-Garros en 2015. À suivre en ce moment le duel franco-français entre Hugo Humbert et Adrien Manarino. Humbert qui a remporté les deux premiers sets. Et donc, on essaye de se préserver de la chaleur, hein,
1: mais
3: ce
1: oui,
3: soir, Lionel.
1: Absolument, Jacqueline, car aujourd'hui encore et demain, le département de la Manche est en vigilance jaune pour ce phénomène de
3: orange,
1: canicule.
3: Orange, on est passé en orange depuis 16h.
1: On est passé en orange. Oui. Oh, heureusement que vous me l'annoncez, Jacqueline, mais ça alors.
3: Jusqu'à mercredi soir.
1: D'accord. Eh bien, pour cette fin de journée, le soleil brille sans interruption et vous l'avez noté, hein, de toute façon, vous qui circulez en voiture, vous voyez la température qui grimpe sur le compteur. Par exemple, à Renierville-sur-Mer, on a 31 degrés. Renierville-sur-Mer, où les 29, 30 et 31 mai, aura lieu le festival du piano à bretelles, Jacqueline. Et oui.
3: Du piano à bretelles.
1: Exactement,
3: ah, oui.
1: Mais oui, l'accordéon, le piano à bretelles. Ce sera sur le terrain des Sablons avec des soirées avec orchestre, tango argentin et même thé dansant. Et c'est avec ici Cotentin.
3: Ah, ça fait envie.
1: Ah oui, c'est bien. Hein. Alors, autrement, côté température, on monte jusqu'à 35 degrés en maximale aujourd'hui. 27 sur l'est Cotentin, des températures 13 au-dessus des valeurs de saison. Demain mardi, la journée débutera avec un temps bien ensoleillé. Cependant, demain après-midi, les nuages pourrait bourgeonner et donner de petites averses sur le Saint-Lois et l'est du Coutançais. Toujours des températures avec un bon niveau demain, entre 32 et 35 degrés sur le département de la Manche, 29 seulement sur l'est Cotentin. Côté circulation, c'est fluide, il n'y a pas de souci de circulation à vous signaler. Pourtant, on est lundi, il est 17h04. Bon, et ben tout roule.
3: C'est férié aussi.
1: Ah, voilà, il y a plein de gens qui sont à la plage.
3: Et qui ne sont pas encore rentrés.
1: Voilà.
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1: Eh oui, tout ça c'est nous, merci d'écouter Ici Cotentin. Alors Jacqueline Fardel. N'importe quoi.
3: C'est la chaleur.
1: Ah, c'est la chaleur.
3: Ah oui, c'est la chaleur.
1: Alors
3: oui.
1: C'est pas vous Jacqueline Fardel alors.
3: Non.
1: Vous êtes Jacqueline Fardel alors.
3: Voilà.
1: C'est très
3: je
1: bien.
3: Je veux bien venir à 18h dans ces conditions.
1: D'accord, je vous appellerai comme ça. Et donc à tout à l'heure.
3: À tout à l'heure.
1: Merci Jacqueline. Tiens, on écoute la musique des Communards. C'est sympa, c'est frais, c'est printanier. Enfin, on ose à peine dire printanier avec une chaleur pareille. Voici les Communards avec You Are My World.

0: soirée avec ici Cotentin, Jimmy Somerville et les Communards. Jimmy Somerville qui avait monté ce groupe après son départ de Bronski Beat en 85.
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0: Et ne manquez pas le rendez-vous que vous donne chaque jour Clémence Castel dans quelques minutes. Clémence Castel qui nous fait découvrir des lieux vraiment chouettes dans notre département. Aujourd'hui, elle va nous proposer une matinée sportive en canoë au départ de Condé-sur-Vire au cœur du bocage normand. Ça, c'est vachement sympa. Donc ne manquez pas ce rendez-vous dans 4-5 minutes. Bonne fin de journée. Merci de nous avoir choisis. On écoute Charles Doré. C'est son nouveau titre d'ailleurs. Une chanson à message. Famille ou pas famille.

0: Ici Cotentin et Charles Doré, nouveau titre, hein, famille ou pas famille. Il est 17h12 et voici Clémence Castel, notre manchoise qui se balade un petit peu partout dans le département, qui pose un regard neuf en fait sur les sites sympas dans la Manche. Elle nous dévoile chaque jour en effet sa sélection de lieux de balade et avec elle, aujourd'hui on est à Condé-sur-Vire.
1: Bonjour à tous, j'ai testé pour vous une matinée canoë au départ de Condé-sur-Vire pour une matinée sportive et ressourçante au cœur du bocage normand. La base de loisirs de canoë-kayak, nichée au bord de la Vire, à l'écluse de Méni-Raoul, est l'un de ces endroits secrets que tous les Normands devraient connaître. La Vire, c'est un fleuve côtier d'une soixantaine de kilomètres qui traverse le bocage manchois dans ses paysages absolument somptueux. Des falaises boisées, des prairies verdoyantes qui plongent jusqu'à l'eau, des moulins cachés. Descendre la Vire en canoë, c'est découvrir une Normandie secrète et silencieuse, accessible uniquement par l'eau. C'est un voyage dans le temps, autant que dans l'espace. J'ai testé pour vous la descente en canoë avec les enfants sur un circuit de 4 km parfaitement adapté aux débutants. L'encadrement des moniteurs de la base est génial, professionnel, bienveillant et pédagogue. En 15 minutes de cours sur l'eau, les enfants maîtrisent les bases de la pagaie et on est lancé. La Vire à cet endroit est douce et paisible, avec quelques petits rapides ludiques. La base propose des circuits de 4 à 12 km selon votre niveau et votre envie. Pour une matinée en famille avec de jeunes enfants, 4 km est la distance idéale. On arrive à la base de retour en 2 heures environ, l'appétit aiguisé et le sourire aux lèvres. Mais les plus sportifs peuvent enchaîner jusqu'à 12 km pour une descente d'une demi-journée. La base propose également du stand-up paddle, du VTT, du tir à l'arc et de l'escalade. De quoi occuper toute une journée. Mon conseil, la base est ouverte du 1er mai au 30 septembre, tous les jours en juillet et août, de 9h à 18h. Réservez votre créneau en avance pour les mois d'été. Et n'oubliez pas la crème solaire sur l'eau. On bronze sans s'en rendre compte. Très belle journée à tous et surtout n'oubliez pas, les plus beaux voyages commencent bien souvent tout près de chez vous.
0: Et merci Clémence Castel. Clémence et son coup de cœur pour une matinée ressourçante, vous l'avez vu en canoë au départ de Condé-sur-Vire. Clémence et son rendez-vous découverte que vous retrouvez chaque matin à 10h45 sur l'antenne d'ici Cotentin. Nous sommes dans les années 80 au tout début du groupe Police, Don't Stand So Close to Me.

0: vos chansons préférées toute la journée avec Ici Cotentin, avec deux polices, Don't Stand So Close To Me. On parle d'actualité musicale chaque jour avec Émilie Mazoyer, c'est notre spécialiste maison, hein, avec le rendez-vous Décibel. Émilie qui va nous parler de Christophe Willem, le retour. Ben oui, il est dans les starting blocks pour la sortie de son 7e album. Également au casting de Décibel, ce soir nous avons Scorpion, il y aura Jean-Louis Murat, France Gall et Michel Berger. Rendez-vous pour la suite d'ici 5 minutes.
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0: Ici Cotentin avec Oshi, je partirai. Il est 17h22, décibels, actualité musicale, c'est signé Émilie Mazoyer. Salut Émilie.
1: Salut tout le monde. Émilie au rapport pour votre dose quotidienne d'actualité musicale. Nous ne souhaitons pas bon anniversaire, mais plutôt eine schöne Geburtstag au rocker allemand Klaus Meine. Mais si, vous le connaissez même sehr gut.

Mine, le chanteur du groupe Scorpion, a 78 ans aujourd'hui et il a aussi bien vieilli que ce slow qui tue, Still Loving You, numéro 1 des ventes il y a un peu plus de 40 ans et qui va bientôt résonner dans les stades chez nous. Scorpion en concert le 14 juillet à Lyon, le 17 à Paris et le 20 à Strasbourg, Phil Spass. Ce grand garçon à la voix d'or et à l'humour ravageur avait été affectueusement surnommé la tortue par les jurés de la Nouvelle Star en 2006. 20 ans plus tard, Christophe Willem est de retour dans les starting blocks pour son 7e album, dont voici le premier extrait.

M-A-I-M-E, jeu de mots, c'est très Christophe Willem ça. Vivement la suite. Chez les sept nains, il aurait été grincheux. Et dans le village en champignons, sans aucun doute, le schtroumpf grognon. Jean-Louis Murat avait ses têtes et ses humeurs, c'est sûr. Et après tout, pourquoi pas, hein, il n'est écrit nulle part que les artistes doivent être super sympas. Non, leur but, c'est de nous donner du beau à voir, à écouter. Et pour ça, Murat, c'était pas le dernier. Si je...

Jean-Louis Murat nous a quittés il y a pile 3 ans, le lendemain de la mort de Tina Turner, ce qui fait qu'il n'a peut-être pas reçu tous les hommages qu'il méritait. On se rattrape avec Tour de France 2022, un album live et inédit de l'ultime tournée de Jean-Louis Murat. Disque posthume donc, et pourtant débordant de vie, avec une voix de crooner qui file des frissons. Ça vient de sortir et c'est splendide. On connaît le thème du prochain numéro de la revue Schnock. Rendez-vous dans les maisons de la presse et en librairie le 3 juin pour tout savoir sur l'histoire, les influences, les anecdotes, les chansons et les amours de France Gall et Michel Berger. Je sens qu'on va se régaler.

journal à Paris, Michel Berger, France Gall et Émilie Mazoyer. Décibel revient ce soir à 20h avec Pascal Obispo qui sera l'invité d'Émilie pour son nouvel album Héritage, le volume 2. Dans quelques minutes à 17h30, ne manquez pas votre rendez-vous info pratique. D'ici là, nous voici en 1977, figurez-vous, avec Supertramp qui enregistre un titre inspiré de la chanson All You Need Is Love des Beatles. Et la chanson, c'est quoi ? Give a Little Bit, avec ici Cotentin.

0: Super Tramp sur votre radio locale ici, Cotentin, 17h30. Dans un petit quart d'heure, vous allez pouvoir remporter dans le jeu de l'intro un chouette bouquin. C'est tout nouveau, ça vient de sortir, le nouveau livre de Benoît Prospero, La boussole céleste du papillon et autres récits sortis de l'imagination vertigineuse de ce bon Benoît. Vous savez, Benoît Prospero, le présentateur de l'émission Le monde merveilleux du vivant sur votre radio ici. Bah, son bouquin est à gagner, il est très chouette, vous le verrez tout à l'heure, dans un quart d'heure. À 17h40, ça se passe ici, rendez-vous culture. Tout à l'heure, on parlera d'un spectacle étonnant, le mystère de la verrerie royale. C'est à la fin de la semaine, sur le site de la Manufacture Royale de la Glacerie. Rendez-vous à 17h40.
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0: Les amis de la Chapelle Saint-Louis, association de sauvegarde du patrimoine de Barneville-Carteret, organisent chaque mercredi soir, principalement durant la saison, un concert avec des styles aussi variés possible pour satisfaire un maximum d'oreilles. Eh bien, vendredi prochain à 21h, il y aura un concert avec Saz. C'est un duo original aux accents soul-jazz, une chanteuse et un pianiste pour des titres de Stevie Wonder, Amy Winehouse, George Benson, Etta James. Un délicieux moment musical, donc à la Chapelle Saint-Louis, c'est avenue des Douys à Barneville-Carteret. Patrimoine toujours avec cette fois le château fort de Pirou qui participe une nouvelle fois au festival Pierre en Lumière. On vous ouvre exceptionnellement ses portes, il vous ouvre exceptionnellement ses portes en nocturne vendredi soir de 21h à 23h, illuminé à la bougie et accompagné d'un guide. Vous traverserez 9 siècles d'histoire avant de terminer par une balade insolite à la torche dans l'enceinte du château. L'événement est gratuit mais la réservation est obligatoire. Rendez-vous sur le site internet du château de Pirou, château-pirou.fr.
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0: Allez, dans moins de 10 minutes, on va vous parler d'un chouette spectacle à voir à la Glacerie à la fin de la semaine, le mystère de la verrerie royale, les 29 et 30 mai, donc vendredi et samedi prochain, sur le site de la Manufacture Royale de la Glacerie, voyez-vous. Et puis côté musique, nous avons deux fois Florent Pagny. Tout d'abord, son nouveau titre, La dernière chanson du monde, dans un instant, mais aussi, il est au casting du collectif

0: Monde. Et c'est le nouveau titre de Florent Pagny. Merci d'écouter ici Cotentin. Info circulation sur l'A84. Vous circulez dans le sens Rennes-Vercamp. Eh bien, il y a un véhicule en panne. Ça peut être potentiellement dangereux, évidemment, hein, dans le secteur de la Colombe. Donc, c'est dans le secteur de Villedieu-les-Poêles pour votre information.
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0: Et ça se passe ici dans la Manche avec un spectacle à découvrir et à vivre aussi, vous allez le voir. Ce sera vendredi et samedi soir sur le site de la Manufacture Royale. C'est le village de la Verrerie à la Glacerie. Ce sera le mystère de la Verrerie Royale, figurez-vous. Bonjour Dominique Hamelin.
3: Bonjour Lionel.
0: Alors Dominique, de la compagnie À Fleur de Mots, donc nouveau spectacle déambulatoire, mais aussi son et lumière. Alors ça, c'est un petit peu votre marque de fabrique, hein, la déambulation et le son et lumière. Et donc, le mystère de la Verrerie Royale. Là, vous êtes encore en répétition, hein, donc c'est en live. Racontez-nous de quoi il s'agit.
3: Oui, puis sous un beau soleil, hein, il faut bien le dire, on a de la chance. Alors, il s'agit d'une fresque historique qui nous amène à parler donc de cette manufacture royale qui a existé au XVIIe siècle sous Louis XIV, sous l'impulsion de Colbert, son ministre. Des manufactures ont vu le jour. Alors, cette manufacture est née d'une verrerie qui existait sur le territoire de ce que l'on appelle aujourd'hui le village de la Verrerie, et de cette verrerie, encore une fois, sous l'impulsion de Colbert, est devenue une manufacture royale dont certaines glaces sont encore exposées, on peut dire, dans la galerie des glaces de Versailles.
0: Mais oui, donc justement, ce spectacle a une base historique. Hein.
3: C'est,
0: et c'est vous qui l'avez écrite, cette histoire, d'ailleurs, je crois.
3: Oui, tout à fait. Donc, je me suis longuement penchée sur bien les archives qui nous parlaient de cette manufacture à l'époque, dont il ne reste que quelques traces, on va dire, cette manufacture qui est toujours là, au village de la Verrerie, un charmant petit village niché entre quelques petites collines, on va dire, à 6 kilomètres de Cherbourg. Et il y avait une vraie histoire à mettre en lumière, justement, celle de cette manufacture qui a pas mal rayonné, finalement. Et finalement, 30 comédiens vont porter le mystère de la Verrerie Royale, parce que à l'époque, les savoir-faire n'étaient que des savoir-faire italiens. Donc l'or fuyait le royaume, et Colbert, sous son impulsion, effectivement, sa politique, en fait, a été celle de ramener la richesse au royaume, donc créer au travers de ces manufactures et faire travailler tous ces savoir-faire, finalement, artisanaux, dont les glaces. Alors cette histoire, juste en s'appuyant sur les faits historiques, nous amène quelque chose d'assez épique et romanesque. J'ai pas eu besoin d'aller chercher bien loin, parce que finalement, elle est faite de complots, pas de trahison, mais ils sont allés chercher des savoir-faire vénitiens. Donc, il y a pas mal de rebondissements.
0: Ouais, faut pas tout dire. Hein.
3: Non, on va pas tout dire. Non, tout à fait. Mais vous savez, Lionel, je suis un petit peu embêtée, parce que on est en train de parler de cette histoire et de ce spectacle. Mais sachez, c'est un peu ce qui me met un petit peu de l'émotion, on va dire, c'est qu'on est complet. Finalement, vous voyez, on ne peut plus accueillir personne à 8 jours du spectacle. On est déjà complet, donc on le rejouera, ça c'est sûr. Mais bon, en même temps, c'est bien de parler de la Verrerie quand même.
0: Oui.

0: peut-être une autre fois, hein, parce qu'il y aura de la demande.
1: C'est sûr, c'est sûr.
0: Bonne soirée, Dominique Adelin.
1: Merci beaucoup, Lionel. Merci à vous tous. Au revoir.
0: Dans un instant, j'ai un cadeau sympa pour vous. Ce sera le jeu de l'intro. Alors, le jeu de l'intro, déjà, c'est un cadeau, mais le cadeau, c'est le nouveau bouquin de Benoît Prospero que vous allez pouvoir remporter juste après les Rolling Stones. 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

avez donc les Stones. Vous écoutez ici Cotentin et il est temps pour nous de jouer au jeu de l'intro. Car dans le jeu de l'intro, j'ai un chouette cadeau à vous offrir. Vous pourrez lire sur la plage, tiens par exemple. Le livre La boussole céleste du papillon et autres écrits sortis de l'imagination vertigineuse de notre ami Benoît Prospero qui présente l'émission Le monde merveilleux du vivant sur votre radio ici, hein, évidemment. Donc ce bouquin, vous allez pouvoir le remporter si vous identifiez qui chante. Écoutez.

Alors là, c'est les chœurs, donc je ne vais pas vous demander les noms des choristes, évidemment, mais justement, des artistes, parce qu'ils sont plusieurs, je ne vous donnerai pas le nombre, sinon je vous mettrai directement sur la voie, mais vous avez déjà la bonne réponse. Donc vous allez nous appeler au 02 33 23 13 23 pour remporter donc le livre La boussole céleste du papillon de Benoît Prospero. Et on vous inscrit aussi à notre jeu fil rouge pour remporter peut-être un séjour au domaine des lacs, c'est dans l'heure, c'est pas très loin de Rouen, une escapade nature pour 4 personnes au bord de l'eau. Alors tentez votre chance et écoutez les Pretenders, I go to sleep, je vais m'endormir, voilà, ne piquez pas du nez et appelez-nous 02 33 23 13 23.

0: Pretenders, I Go To Sleep. Vous écoutez Ici Cotentin, c'est bien.
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0: Et chaque soir, avec le jeu de l'intro, vous pouvez remporter facilement des cadeaux en identifiant une intro de disque. Voilà l'intro, écoutez. Vous vous dites, mais ça chante, mais oui, mais ça chante, mais ce sont les choristes. Donc c'est donc l'intro du disque, puisque les artistes principaux vont arriver. Alors, quand je dis artistes principaux, il y en a un, deux, trois, si j'ai bien compté. Mais de qui s'agit-il? On va demander à Gaël, qui nous appelle de Coutances. Bonsoir Gaël.
3: Bonsoir Lionel.
0: Alors, cher Gaël, vous avez identifié notre jeu de l'intro. De qui s'agit-il?
3: Oui. Alors, c'est Frederick Goldman Jones. À nos actes manqués.
0: Eh, mais oui, c'est ça.
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0: Et voilà. Voilà, on a entendu Jean-Jacques Goldman et on retrouve les chœurs, évidemment, qui sont très présents sur ce titre.
3: Oui.
0: Eh bien, mon cher Gaël, à vous le livre La boussole céleste du papillon de Benoît Prospero, un chouette bouquin. Voilà.
3: Merci beaucoup.
0: Bah, avec plaisir. Et puis, si vous voulez, on vous inscrit pour notre tirage de vendredi matin pour un séjour. Notre jeu fil rouge, si ça vous intéresse, un séjour au domaine des lacs. Ce sera dans l'heure, hein, une escapade nature au bord de l'eau dans un chalet qui peut accueillir jusqu'à 4 personnes. Le temps d'un week-end, c'est 3 jours et 2 nuits. Donc, faites-vous plaisir. N'hésitez pas. Vous voulez vous inscrire?
3: Oui, avec plaisir.
0: Bon, eh ben, on vous inscrit au tirage. Et puis, le tirage, c'est vendredi matin dans la matinale avec Caroline Joanneau entre 8h et 8h30. Ça marche?
3: Ça marche.
0: Eh bien, merci. Je vous souhaite une bonne fin de journée, cher Gaël, à Coutances.
3: Merci. Bon courage à vous pour le travail.
0: Ça marche. Mais tout va bien, vous inquiétez pas. Allez, bonne soirée. Au revoir.
3: D'accord. Bonne soirée, Lionel. Au revoir.
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0: pas toi. C'était donc Jean-Jacques Goldman.
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0: Et un bon début de soirée à tous. Il est 18h. C'est le journal de la rédaction présenté ce soir par Jacqueline Fardel. Bonsoir Jacqueline.
2: Bonsoir Lionel, bonsoir à tous.
0: C'est une journée hors norme pour la saison.
2: Hein. Des records de température aujourd'hui dans la Manche et plus largement sur toute la région. La Manche passée en vigilance orange canicule depuis 16h. Vigilance qui sera maintenue jusqu'à mercredi soir, y compris la nuit, avec des températures extrêmement élevées pour une fin mai, jusqu'à 36 attendues, avec des nuits chaudes également. 7 autres départements du Grand Ouest sont concernés par cette vigilance et c'est la première fois que des départements sont placés en vigilance orange pour canicule dès le mois de mai, depuis la création du dispositif. Bonsoir Sarah Saltier-Drago.
3: Bonsoir Jacqueline, bonsoir à tous.
2: Et pas moins de 9 records de température sont tombés aujourd'hui dans la Manche. Certains records d'ailleurs ne dataient que d'hier.
3: Ah oui, comme à Gouville-sur-Mer où 3 records ont été battus en seulement 4 jours. La température ne cesse tout simplement pas de grimper. 31,9 hier dimanche, 35,9 aujourd'hui, la température la plus chaude de toute la Normandie ce lundi. Et on est seulement à 2 degrés du record absolu sur la commune, 37,9 degrés. Mais là, c'était en été, en juillet 2022. Autre record battu dans le Cotentin. Il a fait 28,8 aujourd'hui à Cherbourg. C'est un tout petit peu plus qu'en mai 2005, le précédent record à 28,6 degrés. Les autres ont plutôt été battus dans le centre et le sud Manche, 34,4 à Longueville, près de Granville, 33,3 à Coutances, comme à Pont-Orson, 33 également à Saint-Hilaire-du-Harcouët. Des records qui pourraient encore tomber demain, mardi, puisque le thermomètre va continuer de grimper dans la Manche, avec une vigilance orange prévue jusqu'à ce mercredi, vous l'avez dit Jacqueline, nuit comprise.
2: Et vigilance jaune également pour nos voisins dans le Calvados et dans l'Orne. Face à ces chaleurs extrêmes, la préfecture de la Manche appelle à respecter des gestes de précaution, rester au frais, en particulier la nuit, se protéger avec un chapeau, s'hydrater bien sûr et ventiler, notamment dans les terres où cette chaleur est encore plus difficile à supporter. Exemple à Saint-Lô, plus de 32 degrés aujourd'hui. La ville-préfecture, où malgré les recommandations, Lucie Tulé, certains préfèrent affronter le soleil.
4: Assise à même le sol sur les pavés, Lucie surveille d'un coin de l'œil sa fille Irélia, qui s'amuse avec les jets d'eau de la fontaine sur la place de Gaulle.
5: Vaut mieux profiter maintenant plutôt que vers 15-16 heures où on sera en pic de la chaleur. Quoi. Puis étant donné que je ne suis pas véhiculée et que je ne peux pas aller à la plage ou autre, ça me permet de bronzer en même temps.
4: Vous craignez pas les coups de soleil là?
5: Ouais, la crème solaire, ça a été un oubli complet. Enfin, après, là, elle est bien dans l'eau.
4: Lucie qui n'est pas vraiment pressée de rentrer dans son appartement à la Ferronnière.
5: C'est limite s'il ne fait pas plus chaud à l'intérieur que dehors. Là, on va faire un pique-nique. Mais bon, avec la chaleur, on ne sort pas longtemps.
4: Stéphanie se promène avec Milan, son fils de 5 ans.
6: Casquette, il y a tout dans le sac. De l'eau, beaucoup d'eau. Il a déjà marre, on a fait qu'un kilomètre.
4: Il est en vélo, ça va ?
7: Oui, ça va. Bah quand même, j'ai un peu trop chaud.
4: Et comme lui, les quelques cyclistes au jour rouge rencontrés le long du chemin songent à écourter leur promenade. Julie, elle, a décidé de parfaire son bronzage allongé dans le parc du Bois-Jugant.
8: J'ai prévu la crème, on sait jamais. Je me suis fait cramer il y a pas longtemps. Donc il est temps de se protéger maintenant. Mais je pense que je vais pas rester longtemps non plus. Petite heure, ça va être bien.
9: On est là depuis midi.
4: Mais le parasol est resté plié.
9: Oui, parce qu'il y a du vent. Du coup, le parasol s'envole. Mais ça va, avec le vent, c'est supportable.
4: Supportable, juge Mélanie et ses 5 enfants qui ont quand même prévu, après cette pause au soleil, d'aller à la piscine de Saint-Lô.
2: Oui, une bonne idée. On le rappelle, la vigilance est de mise, notamment pour les personnes les plus fragiles, les personnes âgées, les enfants, mais aussi les personnes sans abri ou encore les travailleurs exposés à la chaleur. Les consignes à respecter sont à lire sur ici.fr. Et puis prudence avec cette chaleur si vous prenez la route ce soir pour rentrer de ce long week-end férié. Circulation difficile prévue dans tout le quart nord-ouest du pays. Des ralentissements attendus, notamment sur la 13 entre la Normandie et Paris jusque tard dans la soirée.
0: Et puis à Rennes, 2 adolescents de 15 et 16 ans en garde à vue pour meurtre.
2: Ils ont été interpellés aujourd'hui dans le cadre de l'enquête sur la mort d'un enfant de 11 ans. Enfant qui a été retrouvé étranglé hier sur les berges de la Vilaine. À 2 mois des commémorations du débarquement en Normandie, un char à nouveau vandalisé dans la région, cette fois dans l'Orne, char de la Seconde Guerre mondiale, peint en rose dans la forêt d'Écouves, les mots Peace and Love tagués dessus. La mairie d'Alençon a porté plainte la semaine dernière. C'est un char du mémorial Patton qui a été visé dans la Manche, recouvert de poudre d'extincteur. Rien ne permet pour l'instant de faire un lien entre ces deux affaires.
0: Et puis retour dans une demi-heure sur le gros coup dur pour les Mauves.
2: La GHR Bourg balle en vacances, un peu trop tôt. Les Mauves se sont inclinés hier à Paubière, 37 à 29 au quart de finale. Retour de Pro League, grosse déception donc. On débriefe ce soir dans le club Manche dès 18h30 jusqu'à 19h. En tennis à Roland-Garros à Paris, Hugo Humbert, premier français qualifié pour le second tour. Il s'est imposé cet après-midi en 3-7, 6-3, 6-4, 6-3 face à Adrian Manarino. Et puis le Suisse Stan Wawrinka a éliminé lui dès le premier tour. C'était sa toute dernière participation au tournoi à 41 ans. Il avait remporté Roland-Garros en 2015. Alors cette météo, on le rappelle, on est en vigilance orange. Lionel, il fait encore très très chaud ce soir.
0: Effectivement, vigilance orange jusqu'à mercredi soir, nuit comprise. Donc la nuit prochaine, les températures seront assez élevées, on va y revenir. En tout cas, aujourd'hui, effectivement, les températures, regardez, à Regniéville-sur-Mer, nous avons 31 degrés. Je vous parle de Regniéville parce que ce week-end, vendredi, samedi et dimanche, aura lieu le festival du piano à bretelles sur le terrain des Sablons, avec des soirées avec orchestre, tango argentin et dansant. Et c'est avec ici Cotentin. Et les maxi aujourd'hui, on est aux alentours de 32-35 degrés. Il fait un petit peu plus frais, si je puis dire, frais sur l'Est Cotentin, avec 27 degrés, donc des températures bien au-delà des valeurs observées habituellement. Donc, vigilance jaune et conseil de prévention, évidemment, de la préfecture de la Manche, comme par exemple éviter de sortir aux heures les plus chaudes, entre midi et 16h. Pour ce soir, maintenez votre logement frais en fermant les fenêtres et les volets donc pendant la journée et aérez à la tombée de la nuit s'il fait un petit peu plus frais. Puis, il faut s'hydrater régulièrement, boire de l'eau sans attendre d'avoir soif et puis éviter évidemment de boire de l'alcool et puis éviter les efforts physiques. Voilà. La nuit prochaine, donc ciel étoilé mais des températures qui ne vont pas beaucoup baisser. Les minimales seront entre 19 et 22 degrés. Donc ça va rester relativement élevé et c'est reparti pour un tour demain mardi. La journée débute avec un temps bien ensoleillé. Demain après-midi, quelques nuages pourront donner des petites averses sur le Saint-Lois et l'Est du Coutances. Ça va rafraîchir un petit peu. Mais pour les maximales, demain nous serons entre 32 et 35 degrés. Pour la fraîcheur, il faudra la chercher sur l'Est Cotentin avec 29 degrés.
2: Oui, 29, c'est pas très frais non plus.
0: Non, c'est pas frais du tout.
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0: Merci Jacqueline Fardel, je vous souhaite une excellente soirée.
2: Bonne soirée à tous, hydratez-vous.
0: Hydratons-nous et dans une demi-heure faisons du sport.
2: Enfin, exactement, parlons sport. Voilà, surtout, faut éviter de faire du sport, on se contente d'en parler ce soir.
0: Exactement, à 18h30 avec le club Manche 100% sport et Sarah Saltiel-Rago, et on reviendra sur la défaite des Mauves évidemment. Ce n'est rien, c'est Julien

0: Vous écoutez ici Cotentin, Julien Clerc, qui était alors au début de sa prometteuse carrière. On est en 1971, pardon, et il sort déjà son troisième album, l'album Niagara, dont cette chanson, ce n'est rien, sera le premier extrait et figurera parmi les meilleures ventes de disques en France cette année-là, en 1971 donc.
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0: Merci de nous écouter, c'est votre radio locale dans la Manche. On parle sport évidemment chaque lundi avec à 18h30 le Club Manche 100% Sport, présenté ce soir par Sarah Sadkiel-Rago avec ses chroniqueurs sportifs et Anthony Rimbaud qui sera là également, et on reviendra justement sur la défaite des Mauves hier soir face à Paubière. Autre chose, d'ici quelques minutes, on retrouvera aussi Aurore Le Helloco pour son rendez-vous ici Cotentin Solidaire, et aujourd'hui eh bien on parlera de la nouvelle édition de la Marche des Fiertés. C'est à Cherbourg et c'est samedi prochain. On vous en parle dans un instant. Le temps d'écouter Matt Pokora quand même.

0: Ici Cotentin et Matt Pokora. Quand même, il est quasiment 18h15. Voici votre rendez-vous solidaire, ici Cotentin solidaire, avec Aurore Lehel Loco.
1: Je vous propose dans notre rendez-vous solidaire de soutenir la marche des fiertés de Cherbourg qui aura lieu ce samedi. Des marches qui sont devenues des événements importants de la vie citoyenne. Et c'est avec Mouni Abdelmajid, qui est membre du collectif Marche des fiertés à Cherbourg, qu'on va s'y intéresser. Bonjour et bienvenue.
2: Bonjour, merci pour l'invitation.
1: Alors, merci d'être venu d'ailleurs pour en parler ce samedi 30 mai. C'est la 5e édition, je disais, des marches des fiertés à Cherbourg de 14h à 22h. Mais c'est quoi la marche des fiertés?
2: Alors, la marche des fiertés, c'est refuser l'invisibilité, déjà. Et puis dire nos droits et refuser qu'on puisse se dire qu'on est seul, qu'on peut être isolé par rapport à son orientation, son identité. Et puis, c'est dire qu'on mérite du respect, de la liberté et puis de la sécurité. Je rappelle, juste 4800 infractions ont été relevées en 2024. Donc c'est 5% d'augmentation. Donc il y a encore à combattre et à lutter pour nos droits cette année.
1: Ouais. Alors le programme, c'est bien sûr de se retrouver autour du village à 14h. Ça se passe où exactement?
2: Ah, ça se place à la plage verte de 14h à 22h à Cherbourg. Donc vous serez accueillis de manière cordiale et conviviale dans un village où vous pourrez vous maquiller, faire des pancartes, nous rencontrer de 14h à 15h30. Et à 15h30 de la place Napoléon, on fait la marche jusqu'à 17h.
1: Alors l'objectif, hein, c'est de promouvoir la visibilité et les droits des personnes LGBTQIA, célébrer la diversité, sensibiliser bien sûr le public aux enjeux liés à l'égalité et à l'inclusion. Alors la marche des fiertés, ça commémore bien sûr tout cela. C'est lutter contre les discriminations, c'est célébrer la diversité, c'est promouvoir l'égalité des droits, créer de l'espace solidaire de l'expression. Donc, mais c'est ouvert à tous. C'est-à-dire que souvent, vous savez, les gay pride, on se disait, on les laisse marcher entre eux. Mais là, vraiment, vous êtes sensible aux autres. Et justement, la différence, elle est ailleurs aussi. On peut vous rejoindre et fêter tout ça avec vous.
2: Tout à fait. Alors l'idée, c'est qu'on soit tous ensemble. Qu'on soit queer, LGBT, allié ou pas, et qu'on soit solidaire pour la lutte pour nos droits. D'ailleurs, pendant une heure et demie sur la marche, on va inviter tous les badauds, le public, la population à nous inviter avec des messages d'amour. Et ils vont pouvoir venir sur le village et nous les donner, nous les repartager, et on les affichera sur un arbre.
1: C'est très beau. Donc, le collectif s'est réuni, notamment Dragon Cotentin, les travailleuses du son, le centre d'éducation sur les masculinités, la justice de genre, le planning familial 50, l'antenne LGBTI de Cherbourg, j'en oublie ou pas?
2: Non, vous oubliez personne.
1: Ouf. Et à ce titre, un planning familial 50 organise la collecte de dons. Tous les fonds récoltés seront au bénéfice de l'organisation de la marche des fiertés, ça je voulais le dire aussi. Et puis pour aller plus loin, on peut aller sur Hello Asso.
2: Sur Hello Asso, soutenez la marche des fiertés et vous trouverez, on a 50% de notre objectif, donc il reste encore à faire, mais on a encore 5 jours. Mmh. Voilà, et je voulais juste dire qu'on est, donc la marche, c'est 5 associations qui la portent cette année, mais il y a d'autres associations, CAPS, la Maison pour tous Léo Lagrange, Amnesty International et d'autres qui seront là aussi samedi.
1: Donc n'hésitez pas à rejoindre le mouvement. Donc rendez-vous ce samedi pour la 5e édition de la Marche des Fiertés, c'est à Cherbourg. Donc l'événement c'est de 14h à 22h et la marche c'est donc à
2: 15h30,
1: Plage Verte à Cherbourg. Merci,
2: merci
1: beaucoup Mouni Abdelmajid, membre du collectif La Marche des Fiertés à Cherbourg, d'être venu nous en parler. Et puis je vous souhaite du soleil pour marcher samedi.
2: C'est sûr qu'il va faire beau. Venez nombreux.
0: Et vous avez aussi des infos sur ici.fr, hein, sur internet, vous tapez dans un moteur de recherche ici Cotentin solidaire et vous allez le trouver directement. C'était Aurore Lehel Loco, hein, votre rendez-vous chaque matin à 10h10 sur notre antenne. Dans un peu plus de 10 minutes, le Club Manche, votre émission de sport du lundi. Ne manquez pas ce rendez-vous avec Sarah Salcalrago tout à l'heure à 18h30 ce soir. Ah oui, c'est ce soir, hein, voilà. Et on vous souhaite une excellente soirée. On écoute Joëlle Ursule, tiens, figurez-vous. Joëlle Ursule, le saviez-vous? Elle a représenté la France, vous en souvenez peut-être, à l'Eurovision 1990 avec White and Black Blues, chanson écrite par Serge Gainsbourg d'ailleurs. Bah, on va l'écouter, hein, évidemment.

0: 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Paul Young, Every Time You Go Away. Comme chaque lundi, c'est le retour du Club Manche 100% Sport à 18h30 avec Sarah Salkiel-Rago. C'est dans 5 minutes.
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0: La Lune, c'était Christophe Mahé.
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0: La Maison du Littoral et de l'Environnement de Tour-la-Ville propose à vos enfants une animation à 3 euros au Club Nature sur le thème plantes sauvages comestibles. Ce sera mercredi à partir de 10h. Ils pourront partir à la découverte d'animaux fascinants, mais aussi fabriquer des abris pour les protéger. Il faudra penser à porter le goûter et réserver leur place en envoyant un message à la Maison du Littoral. On a les coordonnées si vous le souhaitez au 02 33 23 13 23. Et puis on pense déjà à la rentrée 2026 à Montebourg avec l'école Arsène Le Fillâtre qui vous donne rendez-vous dès maintenant pour un inscrire vos enfants. Pour rejoindre l'établissement scolaire, il faut vous rendre directement à la mairie de Montebourg. 18h30, c'est ici Cotentin et c'est parti pour votre rendez-vous sport du lundi soir. Un club manche spécial handball aujourd'hui. Bonsoir Sarah Saltiel-Rago.
2: Bonsoir Lionel, bonsoir à toutes et à tous. Cauchemar dans le Béarn, ce n'est pas un titre de mauvaise série télé, mais c'est le triste scénario qui s'est déroulé pour la JS Cherbourg handball hier, éliminé par Pobillère en quart de finale des playoffs. Alors on va analyser ce match, dresser un bilan de cette saison qui se termine pour le club, mais aussi beaucoup de joueurs et le coach qui partent faire de nouveaux horizons. Et puis il y aura quand même une bonne nouvelle pour la JSC ce week-end, puisque les U18 se sont eux qualifiés pour les demi-finales du championnat de France contre les Vendéens de Pouzauges, 40 à 37.
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0: Et donc l'heure des comptes pour la JS Cherbourg après son élimination des playoffs.
2: Et oui, vous l'avez vécu en direct sur ici Cotentin. On va débriefer ce match perdu 35 à 29 hier soir contre Pobillère avec nos invités en ligne. Avec nous le speaker des Mauves, il était en direct lui aussi sur ici Cotentin hier soir. Bonsoir Antoine Héron.
3: Bonsoir à tous.
2: En studio avec nous le vice-président du club en charge du sportif. Bonsoir Stéphane Gros.
4: Bonsoir.
2: Et puis on accueille également l'entraîneur des U18, Simon Hamel. Bonsoir Simon.
5: Bonsoir.
2: Et notre journaliste sportif maison, ici Cotentin, Anthony Rabot, avec qui vous avez vécu ces deux rencontres de play-off. Salut Anthony.
6: Salut Sarah, salut à tous.
2: Alors on va revenir un petit peu sur ce scénario. D'abord, 5 buts d'avance pour les Mauves après le match aller, 35-30. Et la douche froide au match retour, 37-29, soit 3 points de retard au total. Et une élimination. Anthony, qu'est-ce qui s'est passé, vous qui avez commenté ces deux rencontres?
6: Si je le savais, je pense que je préfère entraîneur avec le Paris Saint-Germain en Star League. Non, ce qui m'a marqué moi sur ce match par rapport au match de jeudi qui a été un match sûrement le meilleur match de la saison de la JS Cherbourg, c'est l'impuissance des joueurs. On l'a vu assez vite, c'est-à-dire que les joueurs étaient un peu perdus sur le terrain. Et il n'y avait pas de solution, ils tentaient des choses, ça marchait pas, et puis on a vite senti que ça allait être une soirée très très compliquée dans le Béarn.
2: Ça s'est joué aussi un peu peut-être sur l'aspect psychologique, Stéphane Gros, je me tourne vers vous. On a senti que c'était dur de remonter ce retard qui s'est aggravé au fil de la rencontre quand même.
7: Oui, complètement. Bon, après, c'est pas nouveau, hein. On fait les montagnes russes depuis le début de saison, voire depuis 2-3 ans. Donc, on a un problème de maturité mentale, ça c'est évident. Et ça s'est vu sur ce match. Ouais. Donc, on est capable, jeudi, d'enflammer, de faire des choses extraordinaires, notamment qu'un super public. Et ça, c'est clair, je suis d'accord avec Anthony, c'est le meilleur match de la saison, et surtout la meilleure ambiance et le meilleur moment. Et là, derrière, bah, on a vu Cabillère, en fin de compte, au bout de la 5e minute, bon, on a vu qu'il y a des gens empruntés et tout ça, mais c'est surtout pas un problème, je pense, en balistique, tout ça. Il faut qu'on renvoie vraiment cette approche mentale. Il y a quelque chose qui manque sur le club, et il faut qu'on travaille essentiellement là-dessus.
2: C'était un peu aussi le message, quand même, de Vincent Ferré, le président de la JS Cherbourg, qui a eu des mots assez durs, quand même, à l'issue de cette rencontre. Je vous propose qu'on l'écoute.
8: Cette rage, hein, ce mental à avoir, dans cette deuxième mi-temps, de pas baisser les bras, ça non, ça c'est, je supporte pas. On met trop d'engagement dans ce club-là, on s'est fait marcher dessus, ils avaient plus envie. Nous, il faut se remettre en question, ou alors ont-ils le niveau? Il y en a certains, je me suis demandé si aujourd'hui ils avaient le niveau.
2: Ils ont le niveau, Stéphane Gros?
7: Bien sûr qu'ils ont le niveau. Après, le niveau sur l'approche mentale, je ne sais pas, mais on doit l'améliorer. Le club a le niveau sur toute la structure médicale, logistique, tout ce qu'on veut. On est sur un niveau Star League. Après, derrière, mentalement, il y a quelque chose qui nous manque à chaque coup sur ces grands projets, notamment les deux matchs de Célestar. À chaque coup, en fin de compte, on a un projet, on n'est pas loin, je l'appelle souvent. On fait les matchs, on n'est pas loin. Là, quelque part, après le match aller et le match retour, malgré le, entre guillemets, le naufrage, le mot que vous parlez, à chaque coup, on disait on est à moins 3, on n'est pas loin. Il suffit qu'il y ait 2-3 arrêts gardiens, 2-3 stops en défense, et on sait qu'on peut y revenir. Donc, et à chaque coup, on n'est pas loin. Mais il nous manque quelque chose. Et je pense que Il faut élargir la réflexion très vite.
6: Mais vous avez eu un préparateur mental à la JSC avec Denis Troche. Vous avez tenté ça, ça veut dire que ça ne servait à rien ?
7: C'est pas que ça ne servait à rien, tout ce qu'on fait ne sert pas à rien, c'est des références en fin de compte. Donc là, ça n'a pas été pour nous très positif, ça ne change en rien la compétence de Denis Troche. Mais à l'instant T, ça n'avait pas été positif. On sait que l'année prochaine, déjà, avec Franck Maurice et Sébastien Lerich, on parle énormément de ça depuis au moins 3 mois, ça c'est clair. Donc ce sera un gros plus, Franck Maurice est vraiment aussi sur ce panel de prépa mental. D'ailleurs, sur la préparation, ils vont emmener un préparateur mental pour faire qu'il ait un bilan individuel de tous les joueurs, parce que c'est quelqu'un qui travaille là-dessus. Je pense qu'on a besoin de ça, c'est une forme de data mental. On a besoin du data, forcément, de balistique, des chiffres, ça c'est important. Il faut qu'on redevienne très fort aussi sur le data, mais aussi il faut qu'on redevienne par rapport sur des curseurs mentaux, comme ça, il faut qu'on évolue fortement, parce qu'il y a quelque chose qui manque. On le voit pas, ça se trouve c'est devant notre nez, et il faut que quelqu'un nous dise ce qui nous manque. Peut-être que c'est les gens de l'environnement qui doivent nous aider, mais on a fait un débrief de 10 heures dans la voiture avec le président, hein, donc il n'y a pas de souci.
2: Donc le président qui veut revoir les joueurs jeudi, justement.
7: Oui, on les revoit jeudi, mais ça va bien se passer. Il n'y a pas de situation de crise. Il y a un staff qui part, il y a des joueurs qui partent, tout va bien se passer. Ils ont une super opportunité. D'ailleurs, faut surtout, je pense, préciser que le club fait évoluer les gens. Donc notamment, il a fait évoluer aussi l'entraîneur, parce qu'il est arrivé de Nice, ça part à Aix-en-Provence, sur des budgets 6 millions d'euros. Et on est heureux pour lui, pour sa famille, pour les joueurs. Ils ont tous un super contrat, en Star League pour certains. On fait évoluer les joueurs. Notre problème, pour l'instant, c'est qu'on n'arrive pas à les garder parce qu'il n'y a pas le budget. Alors, on va revenir à ça. Et la prépa mentale, quand on ne peut pas aller dedans, c'est parce qu'aussi on a un manque de budget, on a des choix à faire.
2: Et ça, vous attendrez la salle Chantraine et les moyens financiers qui vont aller avec.
7: Oui, c'est un des curseurs. Tout de suite, entre la masse salariale et l'infrastructure, on n'est pas au niveau. On est au niveau partout, à peu près, mais on doit toujours se remettre en question. Là-dessus, on n'est pas encore performant. Ça, c'est clair. C'est un vrai constat. Et on stagne un peu. Il faut l'admettre. On est à notre place. On est 6, 7, 8, 9. On a une masse salariale dans ces eaux-là. On finit 6e d'une saison régulière. Elle est pas neutre, cette 6e place, même s'il y a des montagnes russes. Mais on est capable d'aller gagner à Saran, à Ivry. Par contre, on est capable aussi de prendre des douilles contre Bière. Et mentalement,
2: on se fait
7: déjà piétiner à domicile. On a le même match, on va dire, retour, quand on joue à Jaurès. Donc il y a quelque chose dans l'approche, notamment il faut qu'on aide les joueurs, les salariés, j'ai envie de dire, à franchir ce palier mental. Et peut-être que c'est une question aussi de communication, de présenter du club. Il faut qu'on regarde quelque chose, c'est un projet en fin de compte.
0: À suivre dans le Club Manche, l'heure du bilan pour la JS Cherbourg-Sarah.
2: Oui, on a un peu commencé à le faire, mais cette défaite, ça veut aussi dire fin de saison. Alors, on va jeter un coup d'œil dans le rétro et essayer de se projeter pour la suite. Puis, on va parler en fin d'émission de la bonne nouvelle des Mauves, la victoire des U18 qualifiés en demi-finale de championnat de France en Vendée samedi.
0: Et c'est dans moins d'une minute, toujours avec nos invités. À tout de suite.
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2: Le bilan de cette saison 2025-2026 pour la JS Cherbourg. Alors, on a un peu commencé à le faire, vous l'avez dit Stéphane Gros, c'était une saison un peu en dents de scie, avec des hauts et des bas. C'est aussi le départ du coach, Edu Fernandez-Roja. Quel bilan vous dresseriez de ce coach, quand même, qui a réussi à amener ses Mauves, malgré tout, en play-off plusieurs années de suite?
7: Oui, tout à fait, avec une masse salariale conséquente. Donc, en fin de compte, il y a une la palissade, mais le bilan, il est correct. Donc Edu nous a amené beaucoup de choses, comme tous les entraîneurs qui passent, comme tous les présidents, comme toutes les personnes référentes dans le club. Tous les passages sont très bons. Celui-là d'Edu, il est correct, bon, il y a pas de souci là-dessus. Mais pour lui aussi, il est bon aussi d'être passé à la JSC, parce que ça l'a fait évoluer, ça c'est très fortement. Donc en fin de compte, nous, quand Edu nous ouvre sa clause, on lui dit merci pour tout, notamment l'humain, parce que c'est important, sa famille. Ça, c'est, ils ont fait un très bon passage et on en est toujours reconnaissant. Mais derrière, nous, on passe à autre chose, quoi. Ce que j'ai dit à Edu, quand il a ouvert sa clause, il n'y a pas de problème, merci pour tout. Maintenant, on est hyper content pour toi, t'as un super contrat, on est content. Si la JS a aidé à ce super contrat, on en est content. Et derrière, nous, on a retrouvé 4 ans aussi d'entraîneur de Star League avec une vraie visibilité, qui ont des années de Star League très fortes. Donc, en fin de compte, tout le monde est content.
2: Je me tourne vers Antoine Héron en ligne avec nous. Quel bilan vous dresseriez de cette saison que vous avez vécue sur ici Cotentin, bien sûr, et puis avec tous les supporters des Mauves?
10: Eh bien, je vais commencer par du très positif. Hein. C'est Saran qui monte et on est allé gagner à Saran et on a perdu seulement d'un but à domicile contre Saran. C'est Ivry qui fait favori maintenant des demi-finales. On est allé gagner à Ivry de plus 10. C'est Caen qui va sûrement aller en finale contre Ivry et on a perdu deux fois moins un contre eux. Donc ça veut dire qu'on est capable. On est capable de sur des matchs. Malheureusement, on parle effectivement de montagne russe et on a eu trop de creux. Et trop de creux et particulièrement fortement à domicile. Alors effectivement, il y a sûrement un problème psychologique. Très clairement, les joueurs nous ont montré et on l'a vu jeudi soir, sur la le quart de finale aller. Très clairement, une équipe de la JHC Cherbourg qui est capable de battre n'importe qui et je dis bien n'importe qui. Sauf que la répétition de bons résultats est difficile. On avait vu la saison dernière ce match nul à domicile contre Célestat et on s'était un petit peu écroulé. À Célestat, avec 2x2 sur Thomas Lopi, aussi bien à Célestat la saison dernière qu'à Billière en première mi-temps. C'est peut-être des éléments effectivement qui sont compliqués. Alors il faut prendre tout ça en compte, mais il faut ressortir du très très bon à la JHC Cherbourg. Malheureusement, les trous d'air sont très compliqués et là, ça pardonne pas.
2: Alors cet effectif, cette année, il va quand même changer. Beaucoup de départs la saison prochaine avec des joueurs, vous l'avez dit, qui vont rejoindre pour certains la Star Ligue et des jeunes qui arrivent. Ceux qui arrivent sont quand même beaucoup des jeunes. Je me tourne peut-être vers vous, Simon Hamel, qui entraînez les U18. Comment vous regardez un petit peu ce changement d'effectif dans l'équipe de Pro League?
11: De manière très positive. On a la volonté à Cherbourg, comme l'a dit Stéphane, de faire grandir. Et après, ce qui va
2: ça
11: faire.
2: Ça prend du temps, malgré tout, de faire grandir. Est-ce que ça ne veut pas dire que la saison prochaine sera un peu une saison de transition, on peut dire ça?
11: C'est une saison de transition dans le sens où il y a un entraîneur qui vient pour un an. Néanmoins, cet entraîneur-là qui vient, il a envie de performer. Performer avec des jeunes, c'est possible à partir du moment où il y a la bonne dynamique collective et qu'il y a un travail mental qui est effectué. Avec eux, donc voilà, ça devrait suivre naturellement son cours.
6: Alors oui, je sens que Stéphane Groux va répondre juste derrière sur l'année de transition. Je l'ai vu trépigner, mais c'est vrai qu'on part la saison prochaine et Stéphane Groux va peut-être dire le contraire, mais c'est quand même ça sur des paris et sans certitude, on va dire sur certains postes importants. On a Thomas Lopi qui était le patron de la défense qui s'en va. Il y a d'autres joueurs qui ont pris aussi du galon cette saison, qui ont gagné du temps de jeu et qui seront encore là, mais l'effectif sera très très jeune. Il y a Matt Lafleur qui va arriver, il fait partie des plus anciens, il fera partie des plus anciens la saison prochaine avec Nicolas Gauthier notamment. Sinon ce sera très très jeune et ce sera des paris, il n'y a pas forcément de certitude sur certains joueurs, il faudra voir si la mayonnaise prend encore une fois pour repartir.
2: Avec un coach qui n'est là que pour une saison.
7: Oui mais ça, c'est notre cycle, il n'y a pas de souci. En fin de compte sur le projet Edo, on est sur un fin de cycle, c'est très, très net. Donc nous, quand j'ai cherché le nouvel entraîneur, on a voulu casser aussi dans la philosophie. Donc on est parti avec Franck Maurice, qui lui prépare le tremplin pour Sébastien Lerich, qui se connaissent très bien. Et c'est l'idée, il n'y aura pas de cassure entre Franck Maurice et Seb Lerich. On est sur un profil de 4 ans, ce qui est très important. Il n'y a pas beaucoup de clubs qui ont une visibilité de 4 ans, notamment par ici.
6: Mais ça veut dire qu'on ne joue pas la montée l'année prochaine?
7: Si, on va jouer les play-offs, il n'y a aucun problème avec Franck Maurice, forcément. Il a la particularité, on a été chercher un entraîneur très réputé, très expérimenté, qui a joué la Coupe d'Europe. Il sait qu'il va faire, il va faire que 10% du recrutement, et il fera pas l'autre. Par contre, il peut amener très vite à nous franchir ce palier et surtout à nous élargir un panel, notamment avec une philosophie de jeu et de formation. Pourquoi pas, il veut discuter aussi. Mais il y a pas de problème avec ça. Donc nous, quelque part, on n'a pas peur. Forcément, ce sera un début de cycle. Si on me dit d'aller chercher un nouveau Thomas Lopi, si Thomas Lopi s'en va, c'est parce qu'on n'a pas l'argent pour le garder, et notamment le budget et ni l'infra. Il part sur une infra à Saran, notamment avec le Comet à Orléans, avec des salaires peut-être deux fois plus gros. Donc si on avait cet argent-là, peut-être que les gens viendraient, il n'y a pas de souci.
6: Quand vous dites l'infra, c'est la salle. C'est la salle.
7: Oui, c'est la salle. Donc tout, mais par contre, pendant 2 ans, oui, c'est sûr, la salle, on ne sait pas où ça en est, mais on sait où on va. Donc on recommence un nouveau cycle. Après, on fait des paris, pas tellement, enfin, il y aura des paris, mais le 7 hors Andry, c'est vrai que le coup dur, c'est la blessure d'Andry. Mais autrement, le 7 de départ, c'est celui-là de cette année, l'année prochaine. Voilà, forcément, il y a Lafontan qui va changer avec avec Lopi, et ainsi de suite. On a Abrousse aussi qui arrive 25 ans, qui va amener un Milalovic mais différent et tout ça. On a la recherche aussi d'un autre recrutement. Donc il y a un autre joueur qui devra arriver.
6: Sur pour quel poste
7: Droitier, tout bas arrière tout le temps, pour densifier, pour compenser la blessure d'André Goujon-Belfu. On n'a pas de souci avec ça, on a des joueurs matures, on a des numéros 3 sur un centre de formation qui sont hyper intéressants et qui vont progresser avec. On est totalement dans le projet, voilà, il n'y a pas de souci avec ça, mais aucun vraiment problème. Donc forcément, on a Jaurès, mais on a vu que Jaurès, si on le fait vibrer tout ça comme jeudi dernier, on peut y faire quelque chose. On a...

0: entraîne qui a pris du retard.
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2: 18h45, et oui, c'est l'heure de la carte blanche d'Antoine Héron. Et ce soir, Antoine, vous vous intéressez à ceux qui, eux, sont dans le dernier carré des playoffs.
3: Eh oui, on n'y est pas, mais il y a quatre équipes qui ont gagné le droit d'y être. J'ai fait un petit compte rapide sur le nombre de buts marqués par les équipes qualifiées et les différences. Mais vous savez quoi, la JS Cherbourg avec 64 buts encaissés contre 67, il y a plus 3 pour Billières, et alors qu'il y a un plus 5 pour Ponteau, un plus 9 pour Ivry et un plus 13 contre Caen. Donc vous voyez qu'on était si près, mais si loin exactement. Et donc bien les quatre qualifiés se retrouvent sur des demi-finales de Billière contre Ivry et Ponteau contre Caen. On remonte un petit peu dans les statistiques. Billière-Ivry, 6 matchs, 6 victoires de Ivry. Donc on peut dire que Ivry est favori sur ce match-là. Et sur le Ponteau-Caen, ben, quand on regarde l'historique, lors des 7 dernières rencontres entre Ponteau et Caen de championnat, eh bien, il y a une seule victoire cannaise. Donc attention au Canet, effectivement.
0: Vous taclez un peu nos voisins, ouais. Là.
3: Je donne les chiffres. Hein, les chiffres
4: parlent. Faut dire qu'une montée de Caen en Star League, ce serait vraiment le coup de grâce sur la saison de la JSC. Hein. Se voir le club rival après une élimination comme ça monter en Star League.
3: Maintenant, la saison régulière et visiblement, puisque les quatre qualifiés étaient deuxième, troisième, quatrième et cinquième, donc il y a une certaine logique, Saran est monté. Et bien, si on suit la logique jusqu'au bout, effectivement, les chiffres nous parlent et on devrait voir Ivry retrouver l'Equimoli Star League.
0: Je vais rester dans les chiffres. Avec le jeu que tout le monde attend, là, pas de doute, il y aura un gagnant qui sera manchois ce soir. Je vous propose tous de participer. On sort un peu du handball, on fait une petite pause, on range le ballon rond pour une petite parenthèse balle jaune avec le début du tournoi de Roland-Garros qui a démarré ce week-end. On va tester un peu vos connaissances à tous sur Roland-Garros. Combien de balles sont utilisées sur l'ensemble du tournoi? 10 000, 50 000 ou 70 000? Anthony?
4: 50 000.
5: Allez, 70 000.
3: J'ai vu un million, 50 000. Le 50, comme la manche, donc 50 000.
0: 50 000, et vous, Simon?
5: Au milieu.
0: 50 000 aussi?
5: Ouais.
0: C'est Stéphane Gros qui remporte 70 000 balles en 15 jours.
2: Eh ben, c'est ce que j'aurais dit aussi, moi.
0: C'est ce que vous auriez dit,
2: oui,
0: Lionel?
2: Absolument.
4: Oui, il fallait, avec des si.
2: Ah, voilà.
0: En quelle année?
2: Je ne savais pas si j'avais le droit de jouer. Hein.
0: Question numéro 2, attention. En quelle année est-ce que sont nés les internationaux de France? 1919, 1925, 1932. On commence avec vous, Lionel.
2: 1932.
0: 32. Stéphane?
5: 25.
0: Antoine?
3: Allez, pour essayer de gagner, je vais prendre 19 alors.
0: 25. 1925.
4: On est un grand fan de Roland Garros avec Stéphane.
0: Ouais,
4: Gros,
0: Stéphane Gros, quand même, deux points là de suite.
2: Hein.
0: Allez, dernière question un peu plus facile. Qu'est-ce qui donne sa couleur orange à la terre battue? Un colorant, des briques pilées ou de la poudre de tuiles? Anthony?
4: Des briques pilées.
0: Ouais. Antoine?
3: Moi, je vais prendre, comme je suis à zéro point, donc je vais continuer, je vais prendre un 0 sur 0. Je vais prendre la première qui n'est pas les briques, justement.
0: Un colorant, Simon.
5: La poudre de tuiles.
0: Poudre de tuiles, c'est vrai.
5: Je vais tenter la poudre aussi.
2: Ouais, moi aussi, je dirais les tuiles, mais je pense que c'est la brique.
0: C'est Anthony Rimbaud qui l'emporte avec la brique, effectivement.
4: Au finish.
0: Dans quelques minutes, rendez-vous avec les conseils du coach Johan, effectivement.
2: Et le club manche qui revient juste après Eros Ramazzotti, hein, l'italien dans toute sa splendeur, hein, Eros Ramazzotti, Sebastiano Canzone.
0: Il l'a fait. Vous m'avez dit que vous n'oseriez pas prononcer le titre en italien.
2: Ah, bah, si. S'il suffisait d'une chanson, d'ailleurs, je peux même vous traduire. je suis multitâche.

0: Sébastien Nakamzone, c'était Eros Ramazzotti.
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0: Et le Club Manche qui continue jusqu'à 19h et c'est l'heure de notre cours hebdomadaire avec notre coach Johan Laféa. Et aujourd'hui, on s'intéresse au rapport entre muscles et graisse au micro, de Benoît Martin.
3: Oui, comme chaque semaine, on retrouve notre coach Johan Laféa. Alors, on va vous soumettre, Johan, une idée fausse ou vraie, c'est à vous de nous le dire. Est-ce qu'on peut transformer du gras en muscle?
4: Alors, l'idée est fausse à la base. On ne transforme pas du gras en muscle. Le muscle va prendre plus de place parce qu'il va s'épaissir, grossir, je vous passe les détails physiologiques, mais et donc il va prendre un peu de place par rapport à la graisse. Mais il n'y a pas de transformation du muscle en graisse. C'est pas comme ça que ça se passe directement.
3: D'accord, mais est-ce que ça veut dire que si on a plus de muscles, on aura, par un effet de vase communicant, j'allais dire, moins de gras?
4: Ouais, on aura une masse adipeuse un peu plus faible, effectivement, et puis le muscle va venir consommer, alors sur certains types d'efforts, etc., mais on va baisser la masse adipeuse, effectivement, si on a une masse musculaire plus importante.
3: Alors, je pense à ceux qui font du sport en se disant je vais perdre du gras, je vais perdre du poids. Est-ce que, à la limite, on peut avoir l'effet inverse si on prend plus de muscles, en montant sur la balance? On peut peser peut-être plus lourd.
4: C'est souvent le cas. C'est ce que je dis aux gens quand ils viennent me voir et quand je les réhabilite et que je les remets en selle. Je leur dis, vous préviens, vous allez prendre du muscle, en fait. Par le simple effet que vous allez réactiver certaines zones musculaires qui étaient endormies. Donc, il y a tout de suite une prise de volume. Oui, les gens vont revenir à un volume dit normal, en fait, qui correspond à leur morphologie. Donc oui, c'est pas un risque, mais souvent, on va perdre un petit peu de poids dans certaines conditions, parce que pour perdre du poids avec du sport, il faut être dans certains efforts, etc. Faut bien se le dire. Et on peut prendre aussi un peu de masse musculaire en prenant du muscle. Surtout que le muscle pèse plus lourd que le gras.
3: Ouais, donc c'est contre-intuitif, mais c'est pas grave.
4: Exactement.
3: le gras, c'est néfaste quand il y en a trop, forcément, dans le corps. Donc plus on a de muscle, plus, comme vous disiez, le ratio entre la masse adipeuse et la masse musculaire est intéressant.
4: C'est ça, la masse graisseuse va baisser, mais on en a besoin de la masse graisseuse.
3: Hein. Bien sûr aussi.
4: Sans masse graisseuse, on n'est pas en très bonne santé non plus. Donc il faut trouver l'équilibre qui se fait finalement naturellement, hein, quand on se met à avoir un peu d'activité. Et si on a une alimentation équilibrée, il n'y a pas de souci en fait. C'est pour ça pour moi, encore une fois, ça ne doit pas être une course à l'amaigrissement ou des choses comme ça. Ça doit être une course au bien-être.
3: Merci beaucoup, Johan.
4: Merci à vous.
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0: Et des handballeurs, chers bourgeois, qui gagnent. Il y en a quand même eu ce week-end, hein, Sarah.
5: Eh oui, grâce aux U18 qui poursuivent leur saison de folie, qualifiés pour les demi-finales du championnat de France grâce à leur victoire 40-37 contre eux. Pouzauges en Vendée, c'était samedi. Simon Hamel, vous êtes l'entraîneur de cette jeune équipe. On peut le dire, ils sont au rendez-vous, ils sont au top, ces U18, là, cette saison encore.
6: Ils sont au top, en effet. Après, on a eu des petits passages compliqués.
5: Avec beaucoup de blessés, notamment.
6: Pas mal de blessures, ouais. Mais ce qui est vraiment top au-delà de ces blessures-là, c'est qu'elles ont toujours su être compensées par le reste du groupe. Je parle souvent d'un groupe U18, U17, qui est complètement complémentaire. Les U17, c'est les U17 régionaux qui, là, terminent aussi, eux, champions. Et ce qui permet, en fait, que quand on a des petits coups durs avec quelques blessures, en fait, on a la relève derrière et ils s'entraînent ensemble. Enfin, il y a vraiment la même ADN, ce qui fait que ça fait un groupe où il y a de la qualité, mais de la profondeur dans la qualité, voilà.
5: Il va en falloir, puisque donc cette demi-finale, a priori, devrait se jouer contre Montpellier, ça reste à confirmer.
6: C'est ça.
5: Gros client, Montpellier, quand même.
6: Très gros client. On peut pas faire mieux, c'est les champions de l'année dernière, c'est contre eux qu'on est tombé en finale l'année dernière, donc c'est bien, ça nous permet
5: petite
6: d'avoir
5: envie de revanche.
6: Une petite revanche. De toute façon, arriver à ce niveau-là, quoi qu'il arrive, peu importe l'équipe qu'on tire, c'est forcément des gros clients. Donc maintenant, après, à nous de rien s'interdire. Si on est là, c'est qu'on mérite d'être là. Et puis il y a plus l'effet surprise. Un petit peu comme l'année dernière, on se disait voilà, c'est l'exploit. L'exploit, ils l'ont répété. Donc faut assumer notre statut et y aller avec des ambitions, très clairement.
5: Qu'est-ce qui fait, justement, vous l'avez dit, l'année dernière, déjà, cette équipe-là, elle était en finale des play-offs. Il y a quelque chose qui s'est installé, qui permet de répéter cette performance, de faire durer un petit peu ce niveau?
6: Ben, cette deuxième qualification peut nous pousser à y croire. Maintenant, le club a investi dans sa formation. Le club dit souvent que la formation est au cœur du projet et a mis en place des salariés pour ce faire, notamment Julien Léonard, Hugo Le Seur, qui est aussi, lui, sur les moins de 17, et des alternants, Maël Wattez, etc. Donc, il y a tout un staff, en fait. Et même au-delà de ça, il y a aussi le travail d'Edou qui a travailler beaucoup en concordance avec nous pour mettre vraiment une lier le projet de l'équipe professionnelle à celui des équipes jeunes pour créer des passerelles
5: entre les deux.
6: Pour tendre vers le très haut niveau et en fait c'est tout ça qui a créé la réussite, je dirais, c'est cette alchimie entre les différents staffs et ce qui fait que le jeune il sait où il va. Et maintenant, quand on a ouvert la porte l'année dernière, ça fait que on pense pouvoir y retourner aussi, je pense. Et ce qui fait que, c'est ce que je disais tout à l'heure, et on s'interdit rien. Voilà.
5: Stéphane Gros, je vous voyais hocher de la tête en disant oui. Ça veut dire que du côté de l'équipe pro, on regarde aussi de très près cette équipe U18 pour justement, comme le disait Simon Hamel, faire passer de l'un à l'autre, qu'il y ait des passerelles entre ces deux équipes et qu'on puisse avoir quelque part une réserve de talent ici à la maison à Cherbourg.
7: Tout à fait. Par contre, on parle toujours d'un projet. Hein. C'est un projet mauve qui est écrit, qui va aller jusqu'en 2029-2030. Donc là, il est bien forcément imagé avec les résultats des moins de 18. Mais bon, on a les 17 champions de Normandie, les 15 qui risquent de l'être samedi, les 13 aussi, les 11 champions départementaux. Bon, voilà, tout travail autour, tous les bénévoles autour, aussi des éducateurs salariés travaillent énormément, notamment en logistique, pour mettre les minots dans les meilleures dispositions. Donc tout ça, c'est une conséquence. C'est une conséquence du projet, donc c'est une conséquence. Mais bon, faut aussi préciser, s'il y a un super boulot de Simon Hamel sur les moins de 18 depuis un moment déjà, et surtout sur les 17 avec Hugo Lusseur aussi. Donc il y a Julien Léonard qui avait mis les projets en place bien en amont, qui va être l'adjoint de Franck Maurice, et ça fait partie aussi du projet. Donc c'est pour ça que le projet est en marche pour ça. Donc c'est pas un match à billard qui va tout remettre en question, et notamment la formation.
5: Anthony,
8: je voulais juste dire sur la formation, c'est que c'est toujours très ingrat la formation parce qu'il y a beaucoup d'investissements au début et qu'on récolte les fruits de ce travail plusieurs années après, et c'est ce qu'on est en train de vivre avec le U18 parce que là il y a deux carrés de demi-finale d'affilée, donc peut-être une finale comme l'année dernière, mais là on peut être critique hein, sur l'équipe 1 et à raison sur cette saison, mais sur la formation faut rappeler l'exploit parce qu'en face on a parlé de Montpellier, Ivry, c'est des gros clubs du championnat de France et Cherbourg chez les jeunes boxe avec ces clubs-là.
5: Merci à toutes et à tous d'avoir été avec nous ce soir. Le Club Manche, c'est fini. On se retrouve bien sûr lundi prochain pour un nouveau Club Manche. Ce sera à 18h30 comme tous les lundis. On va
0: parler. Mais oui.
5: Lionel.
0: Mais avec plaisir, Sarah Saltiel-Rago, oui, bien sûr, à lundi prochain, donc.
5: Alors, ce sera pas avec moi. Mais on retrouvera le Club Manche, effectivement, lundi prochain.
0: Exactement. Dans un instant, les infos, il y aura juste après Laurent Petit-Guillaume, 100% 80.
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0: Et bonne soirée à tous. Il est déjà 19h. Un point sur l'actualité, le journal d'ici est présenté ce soir par Marine Logeni.
9: On n'en a pas fini avec ce dôme de chaleur. Demain, 8 départements passent en vigilance orange canicule, 20 restent en vigilance jaune. Bonsoir Fabien Fourel.
10: Bonsoir Marine.
9: C'est tout simplement du jamais vu pour un mois de mai.
10: Oui, la France n'avait jamais parlé de canicule, ni jaune, ni orange avant le mois de juin, mais plusieurs centaines de records ont bien été battus ou égalés ce lundi. 30 degrés partout en France quasiment, excepté au bord de la Manche. Certains mais beaucoup s'alarment désormais à notre micro ici.
11: C'est une grande source d'inquiétude. On a beaucoup de trottes de canicule, plus longues, plus chaudes, plus nombreuses, sur des périodes plus longues de l'année.
12: Je ne supporte plus avec l'âge arrivant aussi. Hein. Il fait tellement chaud dans les appartements.
13: C'est pas évident, on ouvre les fenêtres, mais en fait, ça ne fait pas trop d'effet. On n'a pas de clim non plus, on ne sait pas de quoi l'avenir est fait. Et on sent que c'est de plus en plus contraignant. Quoi.
10: Et l'épisode météo va durer au moins jusqu'à samedi, selon les dernières prévisions.
9: Mais qui dit vague de chaleur, Fabien, dit aussi pic de pollution.
10: Oui, 68 départements concernés ce lundi par une qualité d'air dégradée, deux polluants, les particules fines et l'ozone qui rendent la vie difficile des patients aux poumons. poumons fragiles. Frédéric Le Guillou, pneumologue et président de l'association Santé Respiratoire France.
14: C'est deux irritants, deux polluants en même temps pour les voies respiratoires, ce qui aggrave l'inflammation dans les voies respiratoires et ce qui aggrave la pathologie respiratoire sous-jacente.
10: Et il est donc conseillé d'éviter des activités sportives, voire de rester à l'intérieur pour les plus fragiles.
9: Merci Fabien Forel pour ces précisions. Pour faire face, Laurent Nunez, ministre de l'Intérieur, demande au préfet de s'adapter, d'annuler par exemple des événements si besoin, après la mort d'un coureur à Paris hier. Prudence aussi si vous voulez vous rafraîchir cet après-midi dans le Finistère, sur la presqu'île de Crozon. C'est un homme de 67 ans qui est mort noyé, retrouvé inconscient dans l'eau. La température la plus chaude relevée en France aujourd'hui, c'était à 17h à Osgore, dans les Landes, avec 36,9 degrés, juste derrière 35,7 degrés à Saint-Jean-de-Luz, et Nantes sur la troisième marche du podium avec un thermomètre à 34,8 degrés. Dossier complet sur notre site ici.fr. Deux adolescents placés en garde à vue à Rennes après la mort d'un enfant de 11 ans. On a retrouvé son corps au bord de la rivière La Vilaine. Il avait une serviette de bain mouillée nouée très serrée autour de son cou. Les deux mineurs en garde à vue, un garçon et une fille, sont âgés de 16 et 15 ans. Dans le Var, un éducateur sportif est en soins intensifs ce soir après une agression très violente hier à la fin d'un match. Ce père de famille de 48 ans, bénévole pour s'occuper de l'équipe de Sifour, a été violemment pris pour cible par un parent de l'équipe adverse de Sanary. Précision signée Sophie Glotin.
15: Un papa, semble-t-il, mécontent des décisions de l'arbitre, s'en est pris directement au coach du club de Sifour-le-Brusque. Il l'a notamment frappé au visage devant les enfants et les autres parents médusés. L'éducateur bénévole a été pris en charge par les pompiers, d'abord hospitalisé à la Seyne-sur-Mer pour un hématome cérébral et plusieurs fractures au visage. Il a depuis été transféré en soins intensifs à l'hôpital Sainte-Anne de Toulon. La police a ouvert une enquête. Pour le moment, les dirigeants du club, extrêmement choqués, n'ont pas porté plainte. Notre priorité, disent-ils, c'est l'état de santé de notre éducateur, un super mec, un super coach. Dans un communiqué, le Sifour-le-Brusque Football Club dit stop à la violence. Quand des adultes transforment un terrain en lieu de haine, c'est tout le football amateur qui souffre. Avant de conclure, nos enfants méritent des exemples, pas des drames.
9: Sophie Glotin, ici Provence. 30 témoignages, 9 plaintes, 5 enquêtes. La pression s'accentue autour de Patrick Bruel, poursuivi pour viol et agression sexuelle. L'artiste de 67 ans doit démarrer une tournée. Il doit passer par exemple à Orléans les 9 et 10 octobre prochains. Et pour certains, pas question d'aller l'applaudir. Naïk et Romain avaient pris leur place en début d'année, mais c'est tout simplement devenu impossible pour ce couple. Romain a même décidé d'écrire au gestionnaire du Zénith d'Orléans.
16: J'ai envoyé un mail à Gilles Evans pour exprimer mon désarroi, notre désarroi à tous les deux, en disant qu'on avait pris des places pour ce concert il y a plusieurs mois et qu'on découvrait ce qu'on ignorait. Et j'ai dit que nous n'irions pas et que nous espérions que le concert allait être annulé. Moi, le principe, c'était d'accompagner ma femme pour prendre du plaisir, pour passer une bonne soirée, se réjouir, chanter, etc. Et je me vois pas du tout faire ça dans ce contexte-là. Je ne me vois pas du tout applaudir, acclamer quelqu'un qui est poursuivi pour viol, pour agression sexuelle, pour attouchement, c'est pas possible. Puis clairement, le concert va pas bien se passer. C'est-à-dire que je suppose que dans toutes les villes où Bruel va faire un concert, il va y avoir une manifestation. Il va peut-être même que le concert sera perturbé par des gens à l'intérieur qui rentreront pour manifester. Donc, j'espère vraiment que la décision viendra de mettre fin à tout ça.
9: Une tournée qui doit débuter le 16 juin au Cirque d'Hiver à Paris. Est-ce le dernier match pour Gaël Monfils à Roland-Garros? Le Français de 39 ans affronte un autre Français, Hugo Gaston, 20h15 sur le Châtrier, dernier tournoi. Porte d'Auteuil, donc pour Gaël Monfils, ce sera son 19e. Son meilleur résultat reste une demi-finale en 2008, perdue face à Roger Federer.
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0: Météo France place le département de la Manche en vigilance orange canicule jusqu'à mercredi soir, nuit y compris. Température assez élevée aujourd'hui, notamment à Rognéville-sur-Mer, 31 degrés, Rognéville-sur-Mer, où à la fin de la semaine aura lieu le festival du piano à bretelles sur le terrain des Sablons, avec des soirées orchestre, tango argentin et thé dansant, et c'est avec ici Cotentin. Pour demain, mardi, la journée débute avec un temps bien ensoleillé. Demain après-midi, quelques pluies possibles sur le Saint-Lois et le Coutançais, 32 à 35 en maximal.
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17: Bonsoir à tous, c'est notre rendez-vous avec la décennie qui a vu nos chansons préférées sur vinyle se changer en CD, nos claviers de Minitel devenir des claviers d'ordinateur et puis nos 3 chaînes de télé devenir 6. Bref, les années 80, en chansons, ça commence comme ça.

0: c'était Femmes Libérées.
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2: Une chanson devenue culte et qui est née grâce au hasard. Cookie Lingler faisait de la musique avec son groupe, mais plutôt en amateur. Un jour, sa voisine de palier, prof d'allemand, lui confie ce texte, Femme libérée. Ça tombe bien, elle avait déjà composé la mélodie. Il l'enregistre, participe à une émission de télé régionale, un producteur parisien tombe dessus, le contacte, signe un contrat, le disque sort. Bah, la suite, vous la connaissez. Et la suite, ici, c'est George Benson, Give Me The Night.
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0: Graziella de Michel, le pullover blanc. Alors là, j'ai envie de dire que c'est l'une des plus belles chansons des années 80. Bah du coup, je l'ai dit. Et bah voilà. Avec ce titre mélancolique qui parle de l'absence, de la perte d'un être cher, Graziella de Michel a ému le public. Résultat, 3e du top 50 en 86. Cette même année, la France perdait une de ses idoles, Daniel Balavoine. Dans un instant, on écoute « Aimer est plus fort que d'être aimé ».
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1: Et si vous êtes amateur de cinéma et d'histoire locale, surtout ne ratez pas l'avant-première de L'Ensorcelé d'après Barbé d'Aurevilly. C'est ce jeudi au cinéma Le Palace à Équeurdreville. Un film tourné chez nous, avec des gens de chez nous. Vous pourrez retrouver le réalisateur qui sera sur place et des membres de l'équipe du film, acteurs et techniciens. Ne manquez pas ce rendez-vous donc, c'est ce jeudi, c'est à 20h30 au cinéma Le Palace à Équeurdreville. Histoire et Barbé encore, avec le Pays d'art et l'histoire du Clos du Cotentin qui propose demain, mardi cette fois, une visite guidée consacrée à l'ancien gibet de Valognes et au manoir du Genestel. Tous ceux qui connaissent le pays n'ignorent pas que la lande du gibet a ainsi appelé parce qu'on y pendait autrefois. C'est comme ça qu'en parlait Barbé et c'est sur ce terrain que les condamnés à mort étaient pendus. Vous pourrez découvrir également, ce sera plus sympa, le très joli petit manoir du Genestel. La visite débute à 15h, rendez-vous route de flottement Villebocage, à Valognes, c'est gratuit pour les moins de 18 ans.
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1: Un des plus grands tubes de l'ex-batteur de Genesis. Et d'ailleurs, il a raconté que pour cette mélodie, l'inspiration lui était venue alors qu'il s'amusait avec sa batterie. Une petite récréation qui lui a permis d'être numéro 1 dans le monde et notamment aux États-Unis en 1985. Pour la suite, j'ai choisi un artiste français qui, la même année, rencontre lui aussi un beau succès en s'amusant à répertorier tous les artistes qui l'ont inspiré. Et du coup, il surfe sur des musiques noires. Eh oui, Thierry Pastor.
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0: Status Quo in the Army Now. Un titre antimilitariste, une reprise d'un duo hollandais, Bolland & Bolland, qui a permis à Status Quo de renouer avec un succès mondial en 86. Bientôt 20h, dans un instant, c'est Décibel avec Émilie Mazoyer, qui reçoit ce soir Pascal Obispo. Mais avant cela, restons dans les années 80, avec un titre devenu un tube grâce à la BO du film Sailor et Lula, Wicked Game, Chris Isaak, juste après ça.
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2: Et à 20h sur votre radio ici, c'est l'heure de Décibel. Toute l'actualité musicale avec ce soir, un sacré gang formé autour de Pascal Obispo pour son nouvel album. Un album de chansons originales interprété en duo avec Julien Clerc, Francis Cabrel, Zazie, Renaud, Axel Bauer, Michel Jonas, Benabar.

0: Le nouvel album de Pascal Obispo, c'est Héritage volume 2. Mais j'ai raté le volume 1, vous demandez-vous, incrédule, car normalement la carrière de Pascal Obispo n'a aucun secret pour vous. Eh bien non, les amis, Jurisprudence Star Wars, le volume 2 de ce nouvel album de Pascal Obispo vient de sortir avant le volume 1 qui arrivera à la rentrée. Mais vous en faites pas, il va tout vous expliquer.
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0: Ce soir, au programme de Décibel, en direct jusqu'à 21h, l'anniversaire du chanteur de Scorpion, la découverte, Monte Marco, vous ne le connaissez pas encore, mais normalement vous allez adorer, et un blind test autour des chansons qui ont marqué l'année 1990. 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Il est pas loin, il est assis à côté de moi. Bonsoir Pascal.
3: Bonsoir, ça va bien.
0: Comment ça va?
3: Oui, bah ça va. L'album est sorti, c'est.
0: Oui.
3: C'est toujours, une joie, parce qu'avec depuis 2 ans et demi, c'est vrai que.
0: C'est un boulot,
3: c'est beaucoup
0: hein.
3: De travail, ouais, c'est beaucoup de travail. Je pense que les gens qui écoutent de la musique et qui adorent écouter des chansons, je suis pas sûr qu'ils se rendent compte à quel point on passe énormément de temps à s'écouter. C'est d'ailleurs pour ça que je ne m'écoute plus une fois que c'est
0: ouais.
3: sorti. J'adore écouter les autres. D'où cet album Héritage, en
0: bah
3: fait.
0: Oui. Ouais. Parce que c'est vraiment des chansons qui sont écrites sur mesure. En fait, c'est la haute couture. Ce que vous avez fait, Pascal.
3: Oh, c'est gentil, merci.
0: Mais c'est vrai, c'est de la haute couture, puisqu'en fait, chaque chanteur, chanteuse, et à la fois, bonjour, je parlais de Star Wars, mais c'est aussi un peu les Avengers de la chanson française qui sont là. Et donc, non seulement les textes, ce sont des textes qui leur parlent, et qui ont été associés donc à des mélodies que vous avez composées, des musiques que vous avez composées, en pensant à eux, à leur voix, à ce qui leur correspondrait. Enfin, c'est de la haute couture, et c'est aussi beaucoup d'amour.
3: D'abord, c'est le boulot d'un compositeur de pouvoir s'adapter à l'interprète.
0: Quoique, Gainsbourg, il faisait l'inverse. Hein. Il faisait exprès de taper des notes très hautes pour faire souffrir Jane Birkin.
3: Ouais, mais sauf que là, le problème, c'est que je me suis positionné en tant qu'un compositeur, sauf qu'eux, ils n'avaient pas besoin de moi.
0: Ah.
3: C'est le principe. Parce qu'ils sont aussi auteurs-compositeurs.
0: Oui.
3: En fait, c'est ça le concept, c'est rendre hommage à une stylistique un peu des années 70. Mon album est complètement organique. Un album, comme je dis pour rigoler, INA, une intelligence non artificielle.
0: C'est bien.
3: Et le reste, c'est vrai que, voilà, remercier des icônes de ces années-là, et puis des héritiers aussi, comme Bruno Benabar, comme Icar. Alors, pour vous répondre à votre question, parce que, voilà, vous savez pas, peut-être pas pourquoi c'est le volume 2, c'est parce que quand vous enregistrez 26 duos, on répartit un peu en fonction.
0: On fait 2 disques.
3: Ouais. On fait 2 disques, on essaye d'équilibrer entre les plus anciens, les plus jeunes, un peu de génération, etc. Équilibre de générationnel. Et puis surtout que, il faut quand même avoir un peu d'élégance parce qu'ils sont tous venus quasiment au même moment dans la période de 2 ans et demi.
0: Ouais.
3: Donc en fait, l'élégance était que le volume qui sortait en octobre s'appellerait le volume 1.
0: Oui,
3: hein, tout simplement.
0: J'aime bien. Oui, mais c'est bien comme ça fait pas. Ah, tiens, il reste un fond du tiroir, on vous le met.
3: Exactement.
0: Là, c'est le volume 1.
3: Surtout que dans le volume 1, il y a.
0: On le dit ou pas?
3: Oui, moi, je à chaque fois qu'on vient.
0: Oui, c'est vraiment, on balance des noms.
3: On dit. Il y a Véronique.
0: Sanson, William Scheller,
3: ouais.
0: Eddie Mitchell, Serge Lama. Donc, voilà, vivement la rentrée.
3: Calogero, Robin Cers, il y a pas mal d'artistes.
0: Santa, Adjani.
3: Ouais.
0: Ah, non, ça va être beau. Mais là,
3: je suis en train de le finir.
0: Voilà.
3: Concentrons-nous sur celui-là, mais de toute façon, oui, c'est beaucoup de travail.
0: Donc, effectivement, composer pour des auteurs-compositeurs qui, en plus, d'habitude, ne chantent que sur leur propre musique.
3: Ils s'en foutent complètement de vous. Voilà.
0: C'est ça. Prenons l'exemple de Cabrel. Cabrel, il écrit ses paroles, il écrit ses musiques, il est tranquille, il n'a rien à personne. Il est venu chanter. Il faudrait que pleuve l'amour.

0: Fabien Cabrel. Si c'est de la drague, je sais pas.
1: Bah déjà, on se connaît depuis les Restos du Cœur, parce qu'il voilà, on s'est croisés beaucoup. Je l'avais invité déjà pour l'album pour le sida. Et puis là, grâce à l'application, parce que tout a été déclenché par mon application Obispo All Access, que vous pouvez avoir sur Apple Store ou sur Google Play, si c'est, voilà, avec
0: et uniquement sur laquelle,
1: des choses. Voilà, je fais une anthologie de la chanson française. Et à chaque fois que je fais une petite anthologie, c'est-à-dire je fais un album sur un artiste,
0: je lui envoie.
1: Ouais. Donc j'ai envoyé à Francis. Est-ce que ça l'a influencé? Je sais pas.
0: Bah en tout cas, ça lui a pas déplu.
1: Le truc, c'est que la qualité principale d'un compositeur, quand il décrète qu'il veut écrire pour quelqu'un, c'est qu'il faut au moins aimer d'abord l'artiste, connaître son répertoire. Donc déjà, c'est le truc. Ouais, c'est la base, quoi. C'est aimer l'artiste. Donc à partir du moment où un artiste sait que vous le respectez, vous aimez son répertoire, vous le connaissez bien, vous chantez, vous produisez pour rien, c'est-à-dire que moi je le fais juste pour le plaisir avec mes sous, bah ça, peut-être que ça fait quelque chose. Après, je pense que je suis aussi heureux que d'être reconnu par ces artistes, ces auteurs-compositeurs. C'est vrai que c'est un projet un peu ambitieux. Mais finalement, ils sont venus, donc je suis hyper fier et je suis hyper touché, hyper fier, et je leur dois, je leur en dois une.
0: Il y a Renaud aussi.
1: Ouais.
0: Bah oui, là encore. Alors pareil, Renaud qui chante pas des mots qu'il a écrits.
1: Ouais.
0: Alors ça, c'est dingue.
1: Ça n'existe pas, ouais.
0: C'est que chez Obispo qu'il y a ça. Le dernier des rugissants. C'est

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2: Yeah. Le dernier des rugissants. Ah oh là là, la chair de poule, Pascal.
3: Bah oui, c'est un enfant.
2: Quand il vient en studio, justement, ou quand vous allez l'enregistrer, d'ailleurs, je sais pas comment ça s'est passé pour Renaud spécifiquement, mais il y a aussi toute l'admiration. Il y a le Pascal, peut-être gamin, qui écoutait Renaud et tout. Il faut qu'il se taise à ce moment-là, parce que sinon, on est trop fan, on est trop impressionné, non?
3: Alors, au début, quand ça commence, on est comme ça.
2: Ouais.
3: Et après, je deviens un despote.
2: Vous avez engueulé Renaud?
3: Non, pas du tout. Bah, je rigole parce que c'est Pierre qui m'appelle comme ça. Qui, tout
2: le
3: d'un
2: despote
3: coup, Non, pas du tout. Mais il me dit, on aurait dit un commandant, quoi.
2: Mais il faut en même
3: militaire.
2: Temps.
3: Et en fait, voilà, le fan laisse place au producteur en studio. Et j'ai de la chance d'avoir un acolyte qui s'appelle Yuri Benaïs qui fait le son, qui mixe. Et puis aussi d'avoir des super musiciens avec qui j'ai fait l'album. Fred Nardin, Romain Saron, Zizou Sadki, Seb Chouard, Michel Aimé, Christophe Deschamps. J'ai eu une équipe de musiciens de folie. Donc ils sont là, donc voilà, tout va bien. Je suis pas tout seul pour dire non.
2: Ouais.
3: Et en fait, l'idée c'est que ouais, pour Renaud, je lui ai demandé de parler. Je trouvais que c'était plutôt pas mal d'entendre sa voix parler sur cette chanson, le dernier des rugissants, qui lui va bien. Plutôt ce que ça dit, c'est vraiment lui.
2: C'est Lionel Florence et Pierre-Dominique Burgot qui ont écrit des textes.
3: Ouais.
2: Les textes sont nés avant les musiques.
3: Oui, c'est-à-dire que... En fait, au début, je voulais faire un album tout simplement dans la stylistique des années 70.
2: Un peu comme l'Archipel des séquelles qu'on avait écouté avant.
3: Album, Archipel des séquelles, c'est plus un album de femmes... On mettait en exergue le silence, un peu de jazz.
2: C'était un peu 70s aussi, moi je trouvais. Le duo avec Carla Bruni.
3: Ouais, c'est 70s, mais là on utilisait beaucoup plus de piano, alors d'accord, que là vraiment, ouais, c'est un 70s de 66 à 77 qui est plus basé sur les guitares, okay, sur les 12 cordes, sur l'orgue. Voilà, c'est vraiment des éléments de langage particuliers à cette période-là, avec des solos de guitare qui sont plus près de George Harrison que de Scorpion. ou de David Gilmour, par exemple. Voilà, ah ouais, c'est vraiment des éléments de langage de cet album. Donc, je suis parti comme ça. Et puis après, de fil en aiguille, comme je faisais en même temps les chansons pour des artistes, voilà, je faisais mon anthologie à droite à gauche, je fais des albums comme ça, enchaînés. J'ai osé... je me suis dit, oui, c'est ça. La vraie question, c'est si j'osais leur envoyer, et j'ai osé.
2: Et ben vous avez bien fait.
3: J'ai osé, et puis je trouve que ça fait un... Et puis c'est bien, la musique, c'est du partage. Dans un monde qui tend à se fragmenter, et se communautariser, je sais pas si ça existe ce mot.
2: Ouais, s'archipéliser, puisqu'on parlait de l'archipel.
3: Voilà.
2: C'est des petits archipels.
3: Et en fait, voilà, il y a un peu... Voilà, je trouve que l'artiste est là pour faire des ponts justement entre ces, ouais, communautés, et l'artiste est là pour résister et proposer comme Zazie elle le dit aussi, mais il faut qu'on s'aime, quoi. Enfin,
2: ouais,
3: c'est juste ça, c'est juste le problème. Il faut qu'on s'aime tous, il faut qu'on s'entende tous. Si on s'entend pas, c'est la merde. Donc, et un artiste est là pour ça. Moi, c'est pour ça que je fais jamais je parle jamais de politique, parce que je trouve que la politique, c'est super clivant. Faut qu'on choisisse un camp. Je m'en fous de choisir un camp. Enfin, nous, on est né avec Touche pas à mon pote. On est là pour faire de la musique ensemble. Et quand tu vas travailler dans une autre communauté musicale, artistique, t'apprends des trucs, puisque, ouais, c'est pas ton domaine. Donc, nous, on n'est pas contre ça. On est vraiment pour chanter ensemble, pour faire de la musique ensemble. Et c'est vrai que cet album, c'est un peu ça. C'est hérité de cette appétence pour l'autre, ouais, tout simplement.
2: Alors quand l'autre, c'est Julien Clerc, et que, je vous cite, ouais, Pascal Obispo, c'est l'un des plus grands mélodistes français.
3: Ah oui, sans aucun doute.
2: Sans, ouais, aucun doute. Et que donc, tu vous proposez une chanson qui s'appelle Nénuphar. Alors on va
3: c'est dans la merde.
2: Vous vous rendez compte quand même qu'il n'était pas vraiment dans la merde, Pascal Obispo, parce que vous avez bien soigné votre histoire.
3: Ouais.

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1: Là, quand je parlais tout à l'heure de haute couture, de sur-mesure, c'est vraiment ça. C'est-à-dire que vraiment, c'est une chanson de Pascal Obispo, c'est une chanson de Julien Clerc.
0: Mais c'est le boulot d'un compositeur.
1: Ouais, mais là, c'est un exemple criant, c'est un exemple frappant. Et personne d'autre, on peut la filer à personne d'autre, celle-là.
0: Si, on peut la chanter, mais c'est une chanson qui est faite pour Julien.
1: Oui, ça s'entend.
0: Enfin, moi, je l'ai fait pour Julien, donc... Ouais. J'ai tellement de respect pour lui, c'est tellement un gars qui m'a inspiré quand j'ai commencé à faire de la chanson en français, ouais. Après ma période rock évidemment, quand j'ai commencé à mettre les mains dans de la chanson française, d'où la pop, ce que vous voulez, c'est vrai que...
1: Ouais, c'est lui.
0: T'écoutes Julien Clerc, tu dis, oh, c'est compliqué quoi, parce que là il va falloir travailler un peu, et j'ai mis 35 ans.
1: Il est connu pour être intransigeant en studio.
0: Super dur,
1: racontait
0: ouais.
1: qu'il envoyait ouais. bouler Benjamin ouais. Biolay en disant mais enfin c'est pas du tout la note que tu as écrite sur ta partition, c'est n'importe quoi, il faut recommencer et tout. Très Françoise Hardy, très.
0: Ça c'est la spécialité de Benjamin aussi.
1: Ouais, peut-être. Mais alors comment ça s'est passé en studio? Parce que c'est un rêve qui
0: il est très
1: réalité,
0: précis. Évidemment qu'il est très précis. On a affaire à un musicien incroyable avec une oreille parfaite. Donc ouais. Comment ça s'est passé? Je lui ai fait écouter une chanson. Il a voulu en écouter une autre. Je lui ai envoyé par texto. Et en fait, il a gardé la première chanson. Ça tombait bien puisque c'est celle que j'avais vraiment écrite pour lui. Celle d'après, j'ai fait comme si, mais c'était
1: ouais,
0: pas celle-là,
1: pas celle-là.
0: La première. Et le truc, c'est qu'on est aussi avec mes camarades en studio, avec Fred Nardin, avec Yuri. Et en fait, ces gens-là, ces génies de la musique, comment dire, sont très, voilà, ils sont précis, c'est mathématique la musique aussi. D'abord c'est mathématique, puis après il y a l'émotion. Enfin c'est mathématique. Il y a des constructions totalement différentes. Tu peux commencer par un refrain, ton refrain peut être après, ou tu peux très bien ne pas avoir de refrain, juste avec des gimmicks, etc. Donc tout ça, il le sait bien, Julien. Quand il vient, voilà, il a choisi cette chanson là et honnêtement, c'était un des premiers. S'il refusait, c'est vrai que je pense que j'aurais pas fait l'album. En fait, enfin, j'aurais pas continué ouais. à demander des duos. Et quand Julien a accepté, je me dis ah, c'est franchement merci, c'est une vraie reconnaissance. Et mais j'avais déjà fait une chanson en pensant à Julien. Elle s'appelait Rosa Parks. Faut l'écouter.
1: Ouais.
0: Et quand on écoute Rosa Parks et quand on met quand on écoute
1: Rosa,
0: à
1: la voix de Julien.
0: Et quand on pense à la voix, je ouais. l'avais dit, voilà. Et c'est vrai que c'est sans doute touchant pour lui parce qu'on a envie d'être reconnu par d'autres générations. Et c'est aussi touchant pour moi, donc en fait c'est gagnant-gagnant cette histoire.
1: En fait, ça se sent, c'est exactement ça. Ça se sent dans tout l'album, dans tout ce volume 2 Héritage que je vous recommande. Hein. C'est ça, c'est que tout le monde est heureux d'être là et tout le monde se donne des choses très positives. Vous vous tirez pas la bourre. Alors que parfois il y a des duos que je ne citerai pas. Non, mais on sait que c'est toi qui as la plus grosse. Là, c'est pas le cas. Vois.
0: Non, mais le truc c'est que moi je suis qu'un compositeur qui chante. Donc en fait, je vais pas me mettre au niveau de ces auteurs, compositeurs, interprètes, qui sont aussi des supers interprètes. Ouais. En fait, je me mets pas au niveau. Moi, je me mets vraiment dessous et derrière. J'ai pas de souci avec ça. Moi, je veux que la chanson soit belle. Il y a pas de compète. Il y a juste, allez, on va essayer d'harmoniser nos deux voix et essayer de faire en sorte que ce soit la plus belle chanson qu'on ait écrite. À chaque fois, je fais la même chose pour chacun. Quoi, ouais. J'essaye.
1: Ah, il y a pas de compète, mais moi, ma préférée quand même, je le dis, c'est Le Mur. Avec Jonas.
0: Ah.
1: Oh là là.
0: Alors Le Mur, je l'avais écrit. J'étais en train de fabriquer avec Manu Katché et Jean-Yves D'Angelo.
1: Donc c'est le musicien, lui.
0: La fantologie, donc sur mon application, l'album Jonas.
1: Ouais.
0: Et au moment de faire ça, je me suis amusé à faire une chanson comme si j'écrivais pour lui. Sauf que je l'ai mis sur l'album Le Beau qui pleut déjà. Et en fait, au moment où Julien a commencé à dire oui, je dis, oh là là, il faut que je refasse une chanson pour Michel, c'est très, très, très, très compliqué, parce que Michel, et comme Julien, c'est un génie de la composition, et je me suis dit, j'ai qu'à reprendre la chanson que j'avais fait en pensant à lui, et quand on en a parlé, quand il est venu, on se marrait, je lui dis, bon, excuse-moi, hein, je suis désolé, il me dit, oui, j'ai bien entendu que t'as quand même été fort. Et c'est ça qui est super beau, parce qu'il est venu quand même. Et dedans, il y a vraiment tous les éléments de langage de Michel, quoi.
1: Ah oui, c'est une chanson de Jonas. Avec Jonas.
0: Ouais, c'est ce que j'ai...
1: Fabriqué par Obispo, mais c'est génial.
0: Non, mais c'est ce que j'ai écrit en pensant à lui. Et je l'ai partagé avec lui, voilà. Mais je me mets en retrait, parce que c'est un artiste exceptionnel.
1: Eh ben, on l'écoute. Elle est trop merveilleuse, cette chanson. Pascal Obispo, Michel Jonas, Le Mur. Vous écoutez ici, il est 20h17.

0: vraiment sûr.
1: Et en plus, on entend la mer. Que voulez-vous que je vous dise? C'est parfait. Le mur, Pascal Obispo, Michel Jonas sur Héritage, volume 2, qui vient de sortir la beauté.
2: C'est donc, merci. Mais bon, c'est Michel, hein, c'est parce que c'est fait pour Michel en passant à Michel. Donc il a la responsabilité de ce titre. Et avec les textes, évidemment, Pierre-Dominique Burgot. Tout à l'heure, c'était Lionel Florence, un auteur exceptionnel avec qui je travaille très très bien. Qui comprend ce que je veux, qui comprend ce que je veux dire, qui comprend les gens, qui est vraiment très très très très formidable.
1: Ouais.
2: C'est drôle parce qu'à la fin du mur là, quand j'écoutais Michel, c'est moi qui lui ai demandé de faire ça parce que c'est ce qu'on kiffe aussi.
1: Son truc quand de gorge là, incroyable. C'est ce
2: qu'on, ouais, quand il fait des petites vibes comme ça à la fin des chansons, c'est bon.
1: Eh oui, on y est complètement. Alors, il y a aussi vos fantômes bienveillants, ceux que vous avez aimés, que vous aimez encore, même s'ils sont plus là sur ce disque. Il y a Philippe Pascal, le chanteur de Marquis de Sade.
2: Ah ouais.
1: Ça, c'est un de vos groupes de jeunesse, quoi.
2: C'est mon groupe
1: hyper
2: de
1: formateur.
2: Ouais, c'est ce qui m'a construit.
1: Philippe Pascal était devenu votre ami.
2: Ouais.
1: Il est plus là, mais il est là sur l'album. La chanson s'appelle Les Roses.

0: Alors, c'est pas la première fois qu'on entend vos voix ensemble. Hein. Vous aviez chanté en vrai dans la vraie vie. Mais là, de faire ce duo...
1: J'avais trois chansons. On avait fait un album avant qu'il refonde Marquis de Sade avec Franck. Ouais. Voilà, j'ai dû avoir une petite influence aussi parce qu'en fait, ils se sont revenus, ils habitaient dans la même ville 15 ans après à mon concert. J'avais fait chanter Philippe, on avait fait une reprise de Marquis de Sade et j'avais invité Franck. Donc, ils s'étaient revus, j'avais un peu déclenché tout ça. J'espère que ça n'a pas signé son départ parce que j'ai toujours une forme de culpabilité par rapport à ça depuis qu'il n'est plus là. Mais donc on avait fait quelques chansons et puis j'en avais gardé trois où il chantait, il en reste encore une c'est sur, qui est sur mon application, sur un poème de Charles Cros. Là c'est un texte de Lionel Bourg parce que Philippe cultivait des roses, il adorait son rosier.
0: Voilà, c'est important pour vous de le mettre sur ce disque. Oh bah,
1: s'il n'y a pas Philippe, il n'y a personne.
0: Ouais, c'est ça. En fait, c'est la source.
1: S'il n'y a pas Philippe, s'il n'y a pas Franck. Alors, le début, quand j'ai commencé la musique, mais avant, moi, j'étais Marie-Thys Hibert Carpentier. Ouais. Et cet album, il est très comme ça. Il est très, la musique avant Rennes. Mais je ne pouvais pas faire l'album Héritage sans mettre aussi ceux qui m'ont donné envie de la faire physiquement. Donc, c'était Marquis de Sade, c'était Philippe, c'était Franck, Darcel. Et il nous manque sérieusement.
0: Ouais, mais c'est beau qu'il soit là.
1: C'est ce qui m'a construit, donc je veux pas. Y a pas de, moi, j'ai pas de posture. De toute façon, j'ai pas de carte. Donc, comme j'ai pas la carte, je peux pas avoir de posture. Moi, je suis de toutes les musiques. Philippe, il aimait pas tout ça. Il s'en foutait de tous ces trucs-là.
0: Des chapelles musicales.
1: Bah oui, il s'en foutait. C'était la plus grande icône du rock français indépendant des années 80 et 90. Et lui, il voulait que je vienne chanter, jouer du piano avec Marquis de Sade. Je lui dis, mais non, je peux pas. Ce que je raconte toujours, cette anecdote. Je lui dis, mais non. L'ami te dit oui, mais le fan te dit non. Tu vas pas avoir Pascal Obispo avec Marquis de Sade, Philippe, c'est pas possible.
0: Les gens vont pas comprendre.
1: J'ai quand même été chanté, il a insisté pour que je vienne chanter au festival des Inrecuptibles. Ouais. C'était chaud.
0: C'était Vanda's Loving Boy.
1: Exactement. Je me souviens très bien. T'es sûr ou quoi? Il faut que tu viennes et tout. Tu viens. Voilà. Donc ça, c'était Philippe. Et puis voilà. Et puis Michel Delpech. Lui, il était fan de rock. Donc tout va bien.
0: Ouais.
1: Tout va bien. Ils sont tous ensemble avec la même envie de faire de la musique avec la même culture, quoi. Quelque part. Avec des nuances, évidemment. Mais bon.
0: Et vous, ça vous procure un peu de réconfort? D'avoir ces bandes-là, de travailler sur les bandes de Delpech, j'imagine, oui, vous l'avez beaucoup, beaucoup aimé, parce que là, carrément, pour l'anniversaire de sa mort, il y a carrément.
1: On avait fait un album,
0: voilà,
1: oui.
0: C'est un album. Voilà, il y a Daniel Lévy aussi, ouais. Daniel Lévy, avec qui vous avez fabriqué la comédie musicale de l'an 2000. Les 10 commandements. Et Daniel Lévy, il est là, sur Héritage, la chanson s'appelle L'amour qu'il faut. On

0: Daniel Lévy, il est mort hyper jeune, il avait encore plein de choses à faire. Vous aviez peut-être des trucs à faire ensemble.
1: Oui, ben c'est sûr.
0: Est-ce que c'est réconfortant de les mettre dans un disque, dans votre disque ?
1: Ce serait vraiment bizarre de ne pas considérer qu'il puisse être dedans, en fait. C'est évident que Daniel, c'était une partie de ma vie très importante.
0: Oui. Mais je ne demande pas si c'est bien, je demande si ça vous fait du bien.
1: Ouais, ça me fait du bien, en même temps ça me fait du mal, mais c'est impossible qu'il ne soit pas là, quoi. Voilà, okay. J'ai des bandes, je dois le faire. C'est tout. J'ai les bandes de Philippe, j'ai les bandes de Michel Delpech, j'ai travaillé avec lui, j'ai les bandes de Daniel. C'est normal. En plus, cette chanson était sortie d'une manière différente, il y a 10-15 ans. Elle n'avait pas marché. C'est impossible que cette chanson ne marche pas. Enfin, je veux dire, c'est une super chanson. Et je l'ai refait avec justement la stylistique de cet album. Elle est un peu soul comme ça. Et avec la voix de Daniel, c'est vraiment magnifique. Alors lui, pour le coup, lui, c'est un chanteur. Moi, je suis vraiment un compositeur qui chante.
2: L'amour qu'il faut. Vous allez l'écouter. Ouais. Nous, on va écouter J'étais un ange avec Michel Delpech.
1: Ah, c'est sympa, ouais.
2: Ah, bah, c'est sympa.
1: C'est parce que je voulais qu'il y ait Barbe Olivien dedans aussi.
0: Pourquoi ?
1: J'ai pas mis ma chanson, parce que moi j'ai composé Sans remords ni regrets, pour Michel Delpech,
0: ouais.
1: Que j'ai mis sur l'album Le Chanteur, et j'aurais pu mettre celle-là et la faire en duo. Et je me suis dit non, parce que comme il y a une stylistique, tu vois, 70, je trouve ça pas mal de mettre quand même un auteur qui m'a marqué aussi dans cette construction à l'époque, avant 77, avec des chansons comme Michel, quoi.
0: Ouais.
1: Michel, pour moi, c'est.
0: Oh, oui,
1: ça me rappelle Michel. Quand j'étais petit, quoi, j'ai eu des premiers amours là-dessus, donc c'est quand j'entends cette chanson, c'est compliqué pour moi. Comme les divorcés.
0: Oh là là, non, n'allons pas là-dedans. J'étais un ange. Pascal Obispo avec Michel Delpech. L'album s'appelle Héritage et c'est le volume 2.

0: et l'orgue et la guitare qui se draguent à la fin, c'est beau. Hein.
1: J'ai des musiciens extraordinaires. C'est... Moi, en studio, avant, je jouais un peu, mais je joue plus, là.
0: Ah bah non, pas la peine.
1: Ah bah moi, j'ai des toiles d'araignée sur mes instruments. Moi, je fais que composer. Je suis un compositeur. Je suis là, je dirige un peu. Après, quand ça devient... Quand on doit enregistrer et tout, on entend... Parce que tout est en direct, en fait. Il faut que les gens sachent que c'est comme ça.
0: Donc tous les musiciens ensemble dans le studio.
1: Ensemble, prise 1, prise 2, prise 3, prise 4. Et puis après, on les mélange, mais tout est live. Et après, il y a des re-re, donc une deuxième guitare, un solo, comme on a entendu là, ou un solo d'orgue. Mais toute la base est faite en direct. Il n'y a pas 50 pistes, en fait. Il y en a 6. Ouais,
0: c'est ce que vous appelez la musique, un album organique.
1: C'est organique, quoi. C'est, voilà. C'est super important de ne pas se, comment dire, tomber dans cette saloperie de l'intelligence artificielle qui n'est pas un chemin pour comment dire se construire en fait. Je suis sûr que c'est vachement bien pour d'autres trucs, la médecine et tout. On attend des choses, des résultats.
0: Mais pour
1: la musique,
0: l'art,
1: pour l'art, sérieusement.
0: Héritage est disponible. Le volume 2, on a parlé des super-héros de l'album, Cabrel, Renaud, Julien Clerc, Jonas, on a parlé des gentils fantômes aussi, Michel Delpech, Daniel Lévy, Philippe Pascal de Marquis de Sade. On va parler des copains dans 2 minutes, à tout de suite.
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0: Et dans l'actu musicale du jour, l'anniversaire du chanteur Le Scorpion. Ja, wir sprechen Deutsch à la fin de l'émission. Le coup de cœur, là, il se moque de mon accent allemand, Pascal Obispo.
1: Non, pas du tout.
0: J'ai fait LV2 allemand.
1: Moi, j'ai pas du tout fait allemand, mais on chantait en allemand. Marquis de Sade chantait en allemand.
0: C'est
1: mais
0: vrai?
1: Moi, je suis plus fan de Rammstein.
0: Bah voilà.
1: Dans Scorpion, les cheveux sont trop longs.
0: Du hast. Ce sera tout à l'heure.
1: Yes, ouais, c'est ça.
0: Monte Marco, c'est la découverte. Et puis un blind test autour de l'année 1990. Il y a encore temps de vous inscrire, mais grouillez-vous parce que les places sont chères pour le blind test de ce soir. Normal, c'est l'album de Pascal Obispo qui est à gagner. Héritage, volume 2. Oumaïma vous attend au standard 0810 055 056. Alors, je disais qu'il y a aussi des copains, des gens qui n'ont pas le statut de super-héros dont on parlait tout à l'heure de la chanson française, comme Jonas, comme Claire, comme Renaud, comme Cabrel, mais des gens qui sont plus contemporains, on va dire, de votre carrière à vous, Pascal Obispo. Sur
1: pas des gens des années 70, on va dire, voilà.
0: Voilà.
1: 60, 70, c'est plus... on va dire, on est plus dans les 90.
0: Voilà, 90, voire 2000, comme Icar. Viens.

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1: Alors moi je suis ravie, puis on était avec Icar en direct vendredi soir depuis Marseille pour le concert Corso Mezzo Mezzo.
2: Bravo à Patrick Fiori d'ailleurs, parce qu'il a mis toute son âme pour ça, et franchement c'est... Ouais, ça c'est du gros projet, hein. C'est...
1: Bravo. Icar, comment il débarque sur le projet?
2: En fait, je le connaissais, je l'avais vu à la télévision, je le trouvais bizarre à Nouvelle Star.
1: C'est vrai qu'il était bizarre, Nouvelle Star.
2: Il m'a interpellé quand il faisait ses yeux comme ça. Et puis après, je l'avais invité à un séminaire, et puis il n'était pas resté longtemps, séminaire d'écriture. Et puis on s'est recroisé, une émission de télé, et puis il était en pleine rédemption, donc il a écrit ce bouquin magnifique, ouais, qu'il m'a offert sur sa résilience et sur d'où il est... Il est parti, enfin, il est descendu très très bas, et puis là, il est remonté, et je trouve que il est devenu quelqu'un d'autre, quoi. Et c'est vrai que la personne qu'il est aujourd'hui, ce poète ésotérique, voilà, croyant et sportif aussi.
1: Oui, il court en priant. Essayez ça à la maison.
2: il me plaît beaucoup. Je l'ai souvent au téléphone. On s'appelle. Je l'ai appelé d'ailleurs ce matin, juste pour savoir comment il allait après ce concert. Et je vais, et je serai le 8 avec lui, je lui ai promis que j'irai marcher avec lui 10 km.
1: Ah oui, c'est vrai qu'il fait sa grande marche. Ouais. 8 juin, ouais.
2: J'espère qu'il y a un bon kiné, genre kiné vélo à la fin pour ça. Me foutre les cuisses dans bon
1: ou
2: ordre.
1: Un bac avec la glace.
2: Un bac de glace, ouais, parce que là, ça va être compliqué.
1: Et tout à l'heure, on parlait de cette chaleur qui vous envahit quand Julien Clerc vient chanter, quand Francis Cabrel dit « Ah oui, ça me plaît ». Est-ce que vous réalisez que finalement, vous faites ce genre de cadeau-là aussi à Icar en lui disant « Viens ». C'est marrant, la chanson s'appelle « Viens », mais « Viens » dans cet album.
2: Non, en fait, c'est un truc de génération, mais en fait, s'il est là, c'est parce que je respecte son travail en tant qu'auteur et compositeur, et je trouve qu'il a un truc vraiment particulier, et c'est
1: belle mise en lumière pour lui, n'empêche.
2: Ouais, sans doute. En fait, je lui ai fait écouter des chansons, il a adoré celle-ci, la seule que j'ai écrite en entier, et il m'a dit que c'est parfaitement maladroit, et c'est pour ça que je t'aime, parce que c'est vraiment toi, quoi. Mais c'est tout cet album, dans cet album, il n'y a que des auteurs-compositeurs, ou auteurs ou compositeurs, ou les deux, et interprètes. Donc non, ils sont là parce que j'aime leur travail, c'est parce que je les respecte. Pour des choses différentes, chacun. Quelquefois, il y en a qui ont le tout. Quoi,
1: tout le package.
2: Tout le package. Mais c'est vrai que je l'ai vu sur scène, je trouvais qu'il avait un côté Beko 2.0. J'étais subjugué, je l'avais jamais vu sur scène. Je trouve que la scène, c'est beaucoup mieux, encore mieux que les disques, pour le connaître. Pour ceux qui connaissent pas Icar, il faut aller le voir sur scène et vous allez voir qui est cette personne qui, entre les chansons, vous ennuyez jamais, et sur scène, il est fabuleux. Donc j'aime beaucoup cet homme, aussi bien lui que Benabar.
1: Oui, qu'on aussi. A entendu tout à l'heure, il y a Chico et les Gypsies.
2: Exactement. J'ai rêvé que j'étais vivant. Voilà.

0: y a des chansons qui donnent de l'élan. Il y a aussi des chansons qu'on connaît, comme l'archipel des séquelles avec Zazie.
1: Oui, je l'ai refait parce que je voulais lui donner une...
0: Un côté plus guitare.
1: Un style, ouais, plus 70.
0: Ouais.
1: Entre, je sais pas, Simon and Garfunkel.
2: Ouais.
1: Et
0: America.
1: Ouais. C'est là qu'il y a le solo, non? Ah ouais, faut écouter le début. Voilà, ce côté rock 70, j'adore.
0: C'est rock progressif, mais avant que ça devienne chiant. Moi, je trouve que le rock progressif, ça devient chiant dans les années 80, mais dans les années 70, c'est vachement bien.
1: Ouais.
0: Et là, c'est beau.
1: Ouais. Les Floyd et tout ça, ça c'est un peu ça. Enfin, on a essayé. Et le truc pour les gypsies, je voudrais dire un tout petit mot, parce que Zazie, elle a le package complet. D'ailleurs, j'adore son nouveau single, peu importe. Les gypsies, c'est parce que mon père a toujours rêvé que je fasse un truc de flamenco. Alors j'en fais plein, mon père est plus là depuis 2011, mais j'en fais plein dans mon application. Mais j'ai jamais réellement chanté de trucs un peu flamenco comme ça. Je voulais écrire une chanson, et parce que je suis espagnol aussi, je suis franco-espagnol, j'ai deux passeports. Et c'est vrai que c'est un exercice particulier pour moi, l'enfant du rock. Quand je suis avec eux, chaque fois qu'on se voyait, je buffais, j'étais là au centre, enfin je veux dire, j'étais là en train de chanter avec eux, je jouais. Je peux pas m'empêcher à chaque fois que je les entends, à chaque fois que je les vois dans une émission de télé.
0: On peut pas rester assis, quoi.
1: Il y a toujours un buff, mais je suis un des premiers à aller.
0: Ouais.
1: Et c'est vrai que je lui ai proposé. Bon, ils étaient super contents de venir, et c'est vrai que c'est de la musique authentique de ce qu'on fait, donc c'était encore mieux, ça allait complètement dans le sens. Mais pour moi, c'était vraiment une performance. De pouvoir chanter un truc flamenco comme ça. Mais j'en rêvais depuis longtemps. Je n'allais pas faire un album en entier. Ouais. Et j'adore. Moi, j'adorais Manitas de Platas, etc. C'était vraiment. C'est les trucs qu'aimait mon père, quoi.
0: Ouais. Et puis alors, il y a le rock à guitare en français.
1: On ne va pas laisser l'intro en entier, elle fait 1 minute 30.
0: Axel Bauer.

0: Là, vous avez lâché les chevaux. Mais lui aussi, c'est son dernier album, d'ailleurs. Hein. Retour de la guitare ou pas? Qu'est-ce qu'on dit
1: Pour cet album, c'est que guitare, moi.
0: Ouais.
1: Donc.
0: Oui, mais dans la vie, dans la musique en général, on nous promet depuis quelques années, on nous dit retour du rock, retour
1: de la guitare. Là, en tout cas, moi, j'ai fait ce que j'ai pu de mon côté.
0: Oui, bravo. Oui, c'est vrai. La pierre a été mise à l'édifice.
1: Et Axel Bauer, lui, c'est pas une pierre qui m'a mis à l'édifice, c'est un pont. C'est-à-dire que quand on écoutait Marc Itzad et tout, on n'avait pas envie de faire de la variette, quoi. Non. C'est en gros. Et c'est vrai que Axel, ça a été vraiment un mec qui m'a fait un pont entre le rock et la chanson en français. Son premier album, je le connaissais par cœur. Et d'ailleurs, quand je l'ai rencontré, il était très surpris que je connaisse toutes ses chansons. Donc, en fait, on a lié amitié comme ça au fur et à mesure depuis toutes ces années. Et c'est un super gratteux, mais au-delà de ça. C'est un mec super, c'est un mec qui aime la musique, et ça c'est le truc principal, quoi. Le mec il pue la musique, quoi. C'est la folie. Et travailler avec des mecs comme ça, tu vois, bon, c'est fantastique. Quand t'écoutes Cargo et quand t'as, je sais pas à quel âge, c'était quelle année Cargo, 82.
0: C'était il y a 42 ans.
1: C'était quelle année 44 84.
0: 85, un truc comme ça. Ouais.
1: Quand t'entends ça. Ça te brille la tête et tu dis mais waouh le mec c'est je ne comprends rien à cette chanson mais on la chante elle est efficace il y a pas de il y a une structure complètement alambiquée faire un truc comme ça c'est la preuve d'un génie quoi parce que le mec est vraiment un truc incroyable avec la musique c'est un super musicien je suis très heureux qu'il ait accepté voilà.
0: Alors, on a presque fait le tour de tous les invités de cet album.
1: Est-ce qu'on fera le tour réellement avec le prochain? On va voir.
0: Oh, bah bien sûr, j'espère bien. Là, on va se quitter en écoutant le duo avec Gaëtan Roussel, un quart d'heure
1: super.
0: D'anonymat.
1: Oui.
0: Et donc, rappeler les informations essentielles. Ce héritage volume 2 est disponible et le volume 1 paraîtra en octobre.
1: Le 23.
0: Voilà, on y attend. Véronique Sanson, William Scheller, Eddie Mitchell, Serge Lama, Santa, Calogero, David Hallyday, Gauvin Cerf, ouais. Isabelle Adjani.
1: Il y a du monde.
0: Il y a du monde. Merci.
1: C'est génial.
0: De nous voir,
1: merci,
0: Pascal.
1: Merci. Et c'est vrai que ça fait toujours plaisir de. Comment dire de venir ici parce que voilà les personnes qui aiment la musique dans les radios là donc je voulais simplement te le dire parce qu'on se tutoie dans la vie.
0: Oui, c'est vrai quand le micro est éteint. Je te remercie.
1: Quand le micro est éteint, c'est ce que j'ai remarqué à chaque fois. Merci d'aimer la musique et merci d'écouter les chansons.
0: Merci beaucoup et merci à vous d'avoir choisi Décibel, Pascal Obispo, Gaëtan Roussel, un quart d'heure d'anonymat.
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0: ici en duo avec Gaëtan Roussel, un quart d'heure d'anonymat. Album qui est à gagner au Blind Test, maintenant.
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0: Didier et David sont avec nous pour jouer au Blind Test. Salut messieurs.
2: Salut Émilie.
0: Bonsoir. Alors je suis ravie de vous annoncer que vous avez d'ores et déjà gagné chacun un exemplaire de Héritage Volume 2. Voilà, l'album de Pascal dont on a parlé avec lui.
2: Le grand Pascal.
0: Voilà, depuis tout à l'heure 20h. Didier, un exemplaire. David également. Et maintenant que vous avez gagné, on peut jouer, messieurs. Allez. Cette année 1990, est-ce qu'elle vous rappelle des choses musicalement? Est-ce que qu'est-ce que vous écoutiez à l'époque? Est-ce que vous vous souvenez, Didier, par exemple?
2: Oh, ça a toujours été la chanson française. Donc quoi exactement? Je sais plus. J'avais 20 ans. Et voilà.
0: Et pour David,
2: c'était il y a 35 ans. Donc
0: bah voilà. Oui. David, 1990.
3: 90, moi j'avais 18 ans.
0: Ouais.
3: Non, je ne me rappelle pas les chansons exactement, non.
0: Alors on va voir. Moi j'ai choisi trois chansons, chacune dans un style différent. Il y a un gros tube de variette pour démarrer. Allez-vous retrouver le nom de l'interprète de cette chanson qui passait vraiment à la radio tous les quarts d'heure en 1990. Didier, David, dès que vous avez une idée du nom de l'interprète, vous me donnez d'abord votre prénom pour prendre la main, okay. Puis vous me proposez votre réponse. On y va.
2: D'accord.
0: On est en 1990.
2: Didier.
0: Didier.
2: Thierry Hazard.
0: Oui.

0: Thierry Hazard et le Jerk. En 1990, moi j'étais en CM2, on organisait des booms, et à chaque boom, on passait ça. Didier, David, dites-moi, qui chantait ça?
1: David.
0: Benibi. Oui.
1: Mais vous êtes fou.
0: Premier tube rap, c'est Benibi. Vous êtes fou, 1990.
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0: Ah voilà, et c'était à peu près à la même époque aussi, le Bouche de là de MC Solar. Et Benibi représentant la Belgique. Bon, un point pour Didier, un point pour David. Et un album de 1990 qui a eu énormément de succès. Avec des guitares, tiens, on parlait guitare avec Pascal Obispo. Là, des guitares, il y en avait. David, Didier, qui chantait ça en 1990?
1: Didier.
0: Vanessa
1: Paradis.
0: Oui, bravo. Effectivement, un album qu'elle avait fait avec Serge Gainsbourg. Et David l'avait aussi un quart de seconde plus tard. Mais bon, j'ai bien compris que tous les deux, en fait, sous vos airs de « Oh, 1990, je me souviens pas bien », en fait, vous êtes parfait sur cette année-là. Alors, je suis contente. Ça veut dire que vous avez bien mérité l'album de Pascal Obispo. On vous l'envoie. Merci Didier, merci David.
1: Génial.
2: Bisous.
0: Merci à vous deux. Je vous embrasse. Merci d'être venu jouer avec nous. Et puis en 1990, il y avait un sacré album de la Mano Negra. Il est sorti en 89, Putas Fever, mais c'est en 1990 que cette chanson a été un tube assez improbable, finalement, mais absolument inoubliable.

0: Incroyable cette chanson, pas assez de toi, la Mano Negra, en 1989 sur l'album Putas Fever, deuxième album de la Mano. C'est aussi l'album où il y a King Kong 5, où il y a Sidi Habibi. En fait, c'est fou, c'est un album polyglotte en français, en anglais, en arabe, en espagnol, à réécouter d'urgence.
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0: Il n'y avait pas de chanson en allemand, en revanche, sur l'album de la Mano Negra. Heureusement, Scorpion est là. Hallo! Bah oui, on va souhaiter un bon anniversaire, enfin, à une schöne Geburtstag, au rocker allemand Klaus Meine, le chanteur de Scorpion, à 78 ans aujourd'hui. Il a très bien vieilli, aussi bien que son slow qui tue Still Loving You, ou encore la chanson qui est devenue l'hymne de la réunification et de la chute du mur de Berlin, le merveilleux Wind of Change, une chanson qui a vraiment marqué l'époque. Alors, nos petits scorpions vont venir en concert, sachez-le, ici en France, le 14 juillet à Lyon, le 17 juillet à Paris, le 20 à Strasbourg, ou Strasbourg, comme on dit là-bas. Filche passe, amusons-nous bien et écoutons Scorpion pour célébrer l'anniversaire de Klaus Meine. La chanson donc, Wind of Change, qui donne envie de savoir très très bien siffler.

0: Shade of Change, Scorpion, pour célébrer l'anniversaire du chanteur du groupe. Wind of Change, c'est sur l'album Crazy World au tout début des années 90. Bon, ben là, c'est la toute fin de l'émission, mais on revient demain. Notre invité sera Zazie. Ben oui, Pascal Obispo le lundi, Zazie le mardi. Comme ça, tout va bien. L'équipe de l'émission de ce soir, c'était Iris Guitoni, Iki, Elodie Bianca Maria, Oumaïma Abaz et Franck Moilier. Et vous, ben oui, merci d'avoir été là. La musique continue sur votre radio ici.
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0: Il est 21h les amis, je vous souhaite une belle soirée en musique.
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0: Saviez-vous que le tube « Ce qu'on était » de Pierre Garnier est né en seulement 40 minutes ?
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0: Juste avant la Star Academy, Pierre mange un morceau avec ses amis, Joseph Kamel et Daisy. Ils cherchent un hit d'été bien rythmé, mais ça ne vient pas. Ils finissent par sortir la guitare dans le jardin, et là, comme par magie, la mélodie de cette rupture amoureuse surgit d'un coup.

0: c'est la légende. Pierre la chantonne au château, les réseaux s'enflamment et le rappeur Dadju crée la surprise totale en plein direct lors de la finale. Résultat, 2 millions de streams en 24 heures. Record historique.
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soul, funk et pop soyeuse, De Velours, c'est un style à part sur la scène toulousaine. Un univers rétro et sensuel où chaque note semble caressée par la lumière. Avec son groove élégant et sa voix feutrée, De Velours ravive l'esprit des années 80 tout en y insufflant une modernité pleine de charme et de justesse.

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1: Saviez-vous que N'importe quoi, le premier tube de Florent Pagny, n'est pas une banale chanson de rupture, non ? C'est un cri de secours.
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1: 1987, un inconnu à la voix de baryton déboule dans les charts. À l'époque, Pagny voit un ami proche sombrer dans la drogue. Il écrit ces mots pour le raisonner, pour stopper ce gâchis qui détruit tout sur son passage. Ce message intime, né d'une peur personnelle, devient instantanément un hymne de société.

0: En dénonçant l'enfer de la dépendance, l'artiste ne sauve pas seulement un ami. Il lance ce jour-là l'une des plus grandes carrières de la chanson française.
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3: Ça passe toujours bien un titre de M, je sais pas si vous êtes d'accord. Moi je suis

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2: Mettez vos oreilles dans le vide avec le duo Belle Dame. Bientôt trentenaire, Tommy et Nathan, son frère jumeau, au Savoyard de la Vallée de l'Arve, et surtout musiciens. Ils ont créé Belle Dame. Ils écrivent, ils composent, ils chantent et jouent. Guitare, clavier et machine. Et fin 2025, Belle Dame a sorti ce single, Dans le vide.

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1: Aujourd'hui, j'ai testé le musée de bonbons Haribo à Uzès. Je vous emmène dans un lieu où le sourire avant même d'avoir commencé la visite. Une sortie gourmande, colorée, joyeuse. Un ami aventurier de Koh-Lanta est venu me rendre visite et on s'est dit, bon, après la survie, les épreuves, la faim, les îles désertes, et si on testait un endroit un peu plus doux et surtout beaucoup plus gourmand ? Dès l'arrivée au musée, on est happé par les couleurs, des bonbons géants, des vitrines pleines de formes et de couleurs, une ambiance ultra joyeuse. Et cette odeur sucrée dans l'air, juste incroyable, impossible de pas retomber en enfance. La visite est vraiment ludique et interactive. On avance de salle en salle, on découvre l'histoire Haribo, les premières fabriques, les anciennes machines, les affiches publicitaires vintage.
2: Un bonbon Haribo.
1: Et ça, c'est juste magique. Et là, un moment plus drôle, mon ami, habitué à compter les grains de riz sur l'île déserte, s'amuse à reconnaître les bonbons, les yeux fermés, juste à l'odeur. On touche, on observe, on compare. Chacun défend son bonbon préféré comme un vrai débat sérieux, ou presque. Et puis, on arrive sur le moment préféré de tout le monde. Bien évidemment, la dégustation. Les fraises Tagada, Dragibus, Ourson, Chamallow, Réglisse, les yeux brillent, le sourire s'installe. On goûte, on commente, on rigole et on se replonge dans les souvenirs d'enfance. Ce que j'ai adoré, c'est cette ambiance simple, joyeuse, sans pression.
3: Je vous ai apporté des bonbons.
1: On ressort détendu, plein de bonheur, une bonne humeur, avec la sensation d'avoir fait une vraie pause, avec beaucoup de nostalgie, des bonbons qui nous ont accompagnés depuis plein d'années. Ce n'est pas juste un musée classique, c'est une expérience vivante, pleine de couleurs, de bonne humeur, et ça fait clairement du bien au moral. Le musée de bonbons Haribo se trouve à Uzès, dans le Gard, à environ 30 minutes de Nîmes. Il est ouvert presque toute l'année, du mardi au dimanche. L'entrée est aux alentours de 12 euros pour les adultes et un tarif réduit pour les enfants. C'est une sortie parfaite en famille, entre amis, ou même pour des aventuriers en reconversion gourmande. J'ai testé, j'ai adoré le musée de bonbons Haribo. C'était Béatrice et on se dit à très vite pour une nouvelle chronique pleine de joie, de découvertes et de bonne humeur.
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4: Taureau, je crois que c'est du 21. Ah non, je sais plus.
5: Savez-vous ce que c'est que l'astrologie ?
6: C'est les astronautes qui vont dans l'espace.
4: C'est l'espace et les constellations, le placement des étoiles.
5: Vous êtes de quel signe ?
6: Verseau. Moi, je crois que je suis taureau.
7: Moi, je suis taureau.
8: Ah si, je suis taureau.
5: Comment on a découvert que vous étiez de ce signe-là ? C'est grâce à quoi ?
4: Bah, au mois de l'année, par exemple, le taureau, je crois que c'est du 21 mars jusqu'au 20... Ah non, je sais plus.
9: Moi, j'avais un petit carnet de jeu et il y avait un jeu. Si on réussit le jeu, ben, on savait on était de quel signe.
10: C'est quand même magique, hein ?
11: Waouh, c'est fabuleux ! Et pourquoi on fait ça ?
12: Je sais un peu, Verseau, c'est de quel temps à quel temps ? C'est de la fin de janvier au début de février. Et moi, vu que je suis née le 31 janvier, bah, je suis Verseau, du coup. Ça s'appelle des signes astrologiques. Et l'astrologie, du coup, bah, c'est des signes astrologiques.
5: T'es taureau, ça veut dire que tu rentres, t'as besoin d'une étable ?
4: Non, c'est sur les qualités. C'est quand on est, par exemple, taureau, bah, dans le mois de où on est taureau, bah, on n'est pas comme d'habitude.
5: Et vous êtes comment, messieurs les taureaux ?
4: Bah, j'en sais rien.
13: Il possède certainement des qualités, mais voilà. Lesquelles ?
9: Je sais pas, moi, je pense de l'émotion, beaucoup d'émotions. Après, je sais pas.
14: Comment je peux te montrer que je peux être fort et sensible, noble et affectueux ?
15: Aïe. Les taureaux, eh ben, par exemple, ce sont des personnes qui sont nées pendant les mois de taureau.
2: C'est logique.
15: Quand on est taureau, on se contrarie plus, on est plus vexé, alors que d'habitude, non.
12: Taureau, bah, vu que les taureaux, c'est costaud, bah, je pense que les taureaux, ils sont costauds. Enfin, ceux qui ont les signes astrologiques taureaux, ils sont peut-être très forts.
5: Et les balances, alors?
15: Quand on était le signe astrologique balance, c'est-à-dire que quand il y a quelqu'un qui nous dit quelque chose, on va le balancer.
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7: Ah, faudra attendre la Saint-Paul pour savoir qui quand sera le cognon.
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7: Cognon, à rapprocher de quignon, désigne un morceau de pain. Dans le temps, à la messe, on partageait un pain béni qui était offert à tour de rôle par une famille de la paroisse. Celle qui venait d'offrir le pain allait emporter un morceau, le cognon, à celle dont ce serait le tour le dimanche suivant. À Mentoussalon et dans les villages voisins, les vignerons n'ont pas choisi Saint-Vincent comme patron, mais Saint-Paul, célébré le 25 janvier. Eh oui, l'hiver, les gens de la terre ont un peu moins de travail, les jours sont courts et on peut faire la fête. À Mentou, le cognon, c'est celui qui succède au bâtonnier. Dans les années 2000, la fête de Saint-Paul a bien failli disparaître et il a fallu toute la ténacité de Paul Gilbert qui avait fondé la confrérie en 1950 pour lui redonner de la vigueur. Traditionnellement, Paul Gilbert entonnait la chanson de Mentou à la fin du repas. En 2007, il nous a exprimé sa joie de voir revivre la Saint-Paul, a entonné la chanson, mais il l'a jamais terminée, vu qu'il est passé de vie à trépas en chantant le refrain. Voici les paroles de cette chanson, qui se chante sur l'air de la Charibiaude, dont les paroles sont de Jean-Baptiste Magnon, et qu'on chante encore à la Saint-Paul.
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1: Et alors pour le coup, est-ce que les clichés, c'est vrai, quand vous avez des bâches carrées, vous mettez des super bonnes bières au frigo, quand vous avez des Exactement. Anglais, vous mettez du vin de...
2: Ah oui, oui. Bah, ce ne sont pas des clichés, c'est... Enfin oui, c'est des clichés, mais des clichés qui se vérifient.
3: Virginie et vous.
0: Laure a ouvert son gîte en 2020. La maison 1634 est en plein cœur de Pézenas. 130 mètres carrés qu'elle a restaurés du sol au plafond. Le contraste entre l'extérieur en pierre et l'intérieur hyper confort et moderne est parfait. On arrive pendant le petit déjeuner. Trois couples sont installés sur la terrasse donnant sur un petit jardin. Des petits guéridons sont dressés avec de la vaisselle soignée. Les produits sont de qualité, locaux, ça se voit et ça se sent. Les langues différentes se mélangent. Du suédois, de l'anglais et du français avec l'accent suisse. L'ambiance est calme et souriante.
2: Vous avez mis votre verre d'eau.
1: Je regardais un peu, il y a un petit jardin. Ça, c'est petit jardin. Les gens, ils ont accès. Je vous remercie beaucoup.
2: Les gens ont accès à la piscine, à la petite terrasse. Et en fait, le jardin, comme le jardin est souvent occupé par deux mes enfants.
1: Deux petites personnes.
2: Ils vont un peu moins dans le jardin.
1: C'est ça le principe de la chambre d'hôte des gîtes, c'est que vous partagez votre espace perso, ou là vous habitez ailleurs, et ça c'est vraiment vos gîtes.
2: On habite, nous, juste à côté.
1: D'accord.
2: Normalement, la distinction entre les gîtes et les chambres d'hôtes, les gîtes, c'est peut être complètement indépendant d'une habitation personnelle, alors que chambre d'hôte, on est légalement obligé d'habiter sur place.
1: Ça, je savais pas.
2: D'être ici et de proposer le petit déjeuner.
1: D'accord.
2: Alors nous, on a fait une configuration. Les chambres d'hôtes un peu à l'ancienne, il y avait souvent l'espace salon, cuisine, petit déjeuner était partagé. Nous, pour la tranquillité des hôtes avec nos deux enfants, on a volontairement fait un accès distinct de notre maison.
1: Oui.
2: On a chacun une porte d'entrée, ce qui permet aux hôtes de profiter. On a mis la cuisine à disposition.
1: Oui, c'est ça que j'avais vu.
2: Donc en fait, même si on est chambre d'hôtes, voilà, si les gens veulent manger un bout, grignoter un morceau, n'importe quand, ils ont accès à la cuisine et
1: oui.
2: Ils peuvent profiter. Ils ont un accès indépendant si jamais ils arrivent à 16h30 et que je suis partie chercher mes enfants à l'école. Ils ont le digicode, ils peuvent rentrer dans la maison.
1: Oui.
2: On a voulu faire quelque chose de à la fois confortable, à la fois je suis ici et à la fois je peux être complètement discrète.
1: Oui, c'est ça.
2: Parce qu'en fait, ça dépend vraiment des personnalités des personnes aussi. Bon, y a des personnes qui pensent parfois réserver un hôtel, en fait. Et arrivent ici... OK, vous habitez à côté. Donc, ils voient ça comme quelque chose de très positif parce qu'ils savent que je suis disponible.
1: Oui.
2: Mais en même temps, je sens qu'ils souhaitent être tranquilles.
1: Oui.
2: Et après, des personnes, pour le coup, lorsqu'ils réservent par des plateformes comme Gîtes de France, s'attendent à ce que je sois là pour les accueillir.
1: Ah,
2: et quand je leur dis qu'il y a un digicode, du coup, c'est une surprise inverse dans le sens où, OK, vous êtes là et en même temps, on peut être autonome. Donc,
1: oui.
2: On essaie de satisfaire tout le monde.
1: C'est pas évident. C'est un vrai truc de sentir chaque personne, effectivement, le besoin de distance et le besoin de présence.
2: Exactement.
0: La maison de l'or est labellisé Gîtes de France 3 épis, ce qui l'oblige à respecter un certain cahier des charges.
2: Mais de toute façon, dans tous les cas, c'est parfait, ne vous inquiétez pas. C'était très bien, merci, c'est bon.
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4: L'atelier Fernand Robert, le temple du chapeau en Sarthe. Un atelier d'excellence qui fournit les plus grandes marques de luxe. Mais comment ça fonctionne? Quelle machine et quel savoir-faire? Je vais vous emmener dans les coulisses d'un atelier de fabrication de chapeaux. Aujourd'hui, j'ai testé pour vous les ateliers Fernand Robert. Direction le 36 rue de Carnac à Coulaines. J'arrive sur un petit parking et j'ouvre les portes de l'atelier. Une femme m'accueille.
5: Bonjour, bienvenue aux ateliers Fernand Robert.
4: C'est Axel Jarosset, la directrice des lieux. Elle est en charge de l'atelier depuis 5 ans, mais c'est une histoire de plus de 120 ans qu'elle a pour mission d'entretenir et de continuer de développer.
5: Oui, absolument. Vous êtes ici dans un atelier de modiste où on fabrique des chapeaux grâce à des machines qui sont elles-mêmes centenaires, avec lesquelles on travaille le feutre, la paille et puis différents matériaux naturels pour notre clientèle locale et internationale. On a même travaillé pour le roi du Maroc, vous voyez, donc c'est la princesse de Thaïlande.
4: Et bien souvent, c'est surtout pour les cérémonies de mariage que l'atelier travaille avec des clients de Paris, d'Angers, de Tours, qui viennent directement sur place pour ça. Mais autrement, l'atelier s'active aussi dans des domaines bien variés, cinéma, palace, spectacle, mode de luxe ou encore cirque, tout est possible.
5: On a ici 350 moules de formes différentes. dans des tailles différentes.
4: Et avec une variété de matières, feutres ou pailles, de toutes les couleurs et toutes les qualités.
5: Tellement de sortes de chapeaux que tout le monde peut y trouver son compte.
4: Des chapeaux qui passent d'abord tous par la main et les machines de Xavier David, le chapelier. Ces fameuses machines de 1905 qu'il a appris à dompter sur le terrain. Des belles machines, encore joliment entretenues et peintes de verte, avec un système mécanique qui est encore aujourd'hui inégalé. Le moule chauffe par en haut et par en bas, au gaz. On place le feutre au milieu et c'est parti.
3: Et par un jeu de pédale, je peux bloquer le feu.
4: Après cette étape du moulage, Xavier taille et nettoie avant de passer le relais à ses collègues de la couture, à la main et à la machine. La dernière étape, c'est Mirella qui s'en charge. Elle gère toutes les finitions.
6: Donc je commence avec préparation d'extérieur. Le nœud, le galon, l'intérieur, toute la finition, c'est moi. Je fais tout, et même le dressage.
4: Une rigueur et un savoir-faire reconnus par le cinéma, puisqu'on peut voir sur grand écran nos chapeaux sartois.
5: C'est vraiment une fierté pour nous, comme quand on a vu dans le film Astérix, par exemple, donc pour les petits chapeaux chinois. Ils sortent de l'atelier, donc c'est vrai qu'on est tous allés au cinéma pour aller voir le film.
4: Alors si le monde du chapeau vous intéresse et que vous voulez profiter de la qualité à prix réduit, sachez que c'est possible.
5: Oui, tout à fait. On ouvre les portes de notre atelier du lundi au jeudi pour la clientèle locale, donc les gens qui veulent venir acheter un chapeau, ou ça peut être aussi un béret, un bonnet.
4: Ou chapeau de mariage, vous pouvez en tout cas soit venir sur place, ou faire des demandes particulières si vous le souhaitez également par téléphone. Dans tous les cas, les ateliers Fernand Robert ont encore de beaux jours devant eux, et sans conteste, c'est un savoir-faire testé et approuvé par Issimène.
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7: Nous sommes en mai 1970, le 17 précisément, un dimanche ensoleillé et non un lundi au soleil. Et Claude François roule à vive allure, pressé de rejoindre Nîmes. Il s'écoute un live d'Elvis Presley.
8: Well, it's one for the money, two for the show, three to get ready now, go cat.
9: Dans la voiture, il y a 8 haut-parleurs tout autour, donc vraiment, j'étais entouré par le son, j'adore ça.
7: Quand soudain, son pneu éclate à hauteur de Bédarrides. À l'époque, le chanteur raconte son accident dans une interview fascinante tirée de l'émission de radio Bande à part que Lina a archivée.
9: Quand la roue a explosé, l'arrière s'est présenté vers l'avant et la gauche de la voiture se soulevait pour faire les tonneaux. Je me suis donc retrouvé de face à l'autoroute, donc de nouveau, et là j'ai re-ralenti. Dès que c'est représenté de nouveau en tonneau, j'ai re-accéléré ainsi de suite jusqu'à peut-être 100-110 à l'heure. Alors mes bras étaient mous pour conduire la voiture, et elle s'est arrêtée net. Le retour m'a projeté la tête dans le volant.
7: Sa voiture traverse les quatre voies de l'autoroute et finit sa course dans un fossé de l'autre côté de l'autoroute A7. Conscient mais sonné, l'artiste est un miraculé. Nous sommes alors 8 ans avant l'épisode de la baignoire fatale. Il n'aura qu'un nez cassé, nécessitant par la suite une rhinoplastie.
9: C'est pas le cartilage qui s'est cassé, mais l'os entre les deux yeux. Alors là, quand j'ai vu ça, j'ai donné un coup de poing dans le miroir, j'ai donné des coups de poing partout, j'ai piqué ma crise de... J'ai pas de chance.
7: Claude François sortira 2 ans plus tard, le lundi au soleil.

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6: Adieu Naon.
7: Adieu. Oui, qui te bon parler d'expression à Béboun Cachao. Littéralement, ça voudrait dire avoir une bonne dent. Mais en français, on dirait plutôt avoir un bon coup de fourchette.
6: Ah.
7: Qui est mis en des cousata qui nous cita, qui sont las dents qui utilisent, mais qui est française qui est la fourchette. Ce qu'on peut remarquer qui est amusant, c'est qu'en occitan, ce sont les dents, alors qu'en français, c'est la fourchette.
6: Et qu'a bête anecdotes?
7: Il est la même famille qui utilise souben à quelle expression. Surtout de l'omégrane paille, qu'on est her hami qui vient de her et qui a toutes les assiettes. Dans la famille, on utilise souvent cette expression. Surtout mon grand-père, pour moi, quand j'ai très faim, que je mange beaucoup et que je finis les assiettes de tout le monde.
8: J'ai la dalle, j'ai faim, nourris-moi. J'ai la dalle, j'ai faim.
7: Mon petit frère qui est minge her, qui est la péra mêlée ou la chichangle. Pramoukaï magre, koumye chichangle. Mon petit frère ne mange moins. On l'appelle plutôt la chichangle, le lézard. Car il est maigre comme un lézard.
6: Qu'est-ce qui est à gras de mail?
7: Las glaces, qui n'est eu coffre fort, une sorte de mes grands-pais.
6: Des glaces dont chez tes grands-parents.
7: Un coffre fort entier.
6: Merci, sœur.
7: Adieu.
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9: Salut Brézizel.
10: Au fait, c'est quoi ton prénom?
9: Je m'appelle Geoffrey, j'ai 40 ans malheureusement.
11: C'est dingue ce que le temps passe vite.
9: Et je suis animateur en centre aéré.
12: Un jeune animateur un peu cinglé.
9: Et je suis dans les petits bonheurs, même les gros bonheurs.
13: Mais il est complètement fou ce mec.
14: Mais moi les dingues, je les soigne.
15: Et quelle est votre adresse actuelle?
9: Je suis de Plomodierne. Et je dirais que ma ville c'est un petit village, mais très actif. Il y a beaucoup de vie. Il y a peu de bars, mais le peu qu'il y a comme bar, bah, on s'y amuse bien. Donc c'est une ville très accueillante au bord de mer. L'hiver ça dort, mais l'été ça se réveille, on va dire.
10: Je vais vous apprendre quelque chose, ce n'est pas du tout la saison.
16: On se baladera dans la région.
9: Mon coin préféré quand je me balade, eh ben, ça serait la plage de Pentraise.
11: Mais elle est comment? Raconte!
9: C'est une grande plage qui fait 4 km de long, où on peut partir du début jusqu'à la fin, et on s'y sent bien. Il y a un côté solitaire, surtout quand on y va en hiver, quand il n'y a personne et qu'il pleut. C'est là que c'est le meilleur.
17: Comme il pleut tout le temps, hein. De l'eau, il n'en manque pas, hein.
18: Souvenons-nous de notre première rencontre avec elle.
9: Mon premier flirt, premier bisou, c'était en Normandie, en CM2. J'ai une classe de mer avec mon école, donc on partait en Normandie. Et on avait fait une boum pour la fin et on a eu le droit à un petit feu d'artifice.
19: Pour un feu d'artifice, il va y avoir un beau feu d'artifice.
9: Et au moment du feu d'artifice, j'ai fait mon premier bisou.
10: Ah oh bah c'est le bouquet.
9: Je me souviens même de son prénom, Maud Varzignac. Je sais pas si tu m'écoutes, hein, mais voilà, c'était avec toi. Que des souvenirs.
20: Oh dis donc, est-ce que c'est moi ou est-ce que ça balance? Hein?
21: Ça balance.
20: Ça balance.
22: Et attends, t'as pas tout vu?
23: Un méga tube?
9: Mais ça serait, ça vient de mes parents, mais ça serait Claude François, Alexandrie, Alexandra.
23: Non, mais c'est vraiment trop pourri la Bretagne, hein.
9: Je me revois quand j'avais 7 ans à danser sur Alexandrie Alexandra et de voir mes parents danser sur cette musique avec un engouement. Maintenant je fais des imitations de Claude François.
24: Non, ce matin j'ai pas envie.
23: Non mais c'est bon, allez-y, je me concentre. Ouvrez bien vos oreilles.
25: Je suis dans ta vie. Je suis dans tes bras.
26: Ah oui, c'est étonnant.
25: Camaracuda.
23: Vous avez vu l'heure qu'il est? Ça fait une demi-heure que je cavale dans les couloirs pour localiser le boucan. Vous croyez que j'ai que ça à foutre?
9: Allez, salut.
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27: Ici, on fête la Saint-Vincent, la grande fête des vignerons en Bourgogne. Elle est honorée officiellement le 22 janvier. Dans notre région, la tradition veut que tous les ans, les festivités changent de village. Mais qui était ce fameux Saint-Vincent ? Bonjour Sandra Amani.
3: Bonjour Charlotte.
27: Vous avez enquêté sur ce sujet si mystérieux. Et vous avez écrit un conte intitulé « La légende de Saint-Vincent », une histoire de votre ouvrage « Légende du vignoble » édité aux éditions de l'Escargot Savon. Chapitre 1, le sacre de Saint-Vincent, 3e siècle après notre ère.
3: Nous voici en Espagne, plus exactement à Huesca, petit village au pied des Pyrénées. Ici vit Vincent, un jeune homme dévoué qui s'est pris d'amour pour le christianisme, une religion toute récente et avec encore peu de croyants. Vincent a un ami qui lui est cher, c'est Valère, l'évêque de Saragosse.
4: Me voici bien vieux à présent et j'ai beaucoup de mal à m'exprimer en public. Mon cher Vincent, le brillant orateur que vous êtes sera chargé de me suppléer dans cette tâche difficile. Êtes-vous d'accord ?
27: Monseigneur, je suis honoré de devenir votre diacre. Je me réjouis d'avance à l'idée de mes voyages à travers l'Europe. J'ai hâte d'aller faire connaître notre Dieu à tous les païens. J'irai jusqu'en Gaule s'il le faut. Chapitre 2, l'Empire romain.
3: Au 3e siècle de notre ère, l'empereur romain Dioclétien entame des persécutions contre les chrétiens. La nouvelle religion prend de telles proportions que l'ordre public est bouleversé. Vincent et l'évêque sont arrêtés, puis conduits, enchaînés, auprès de Dacien, le gouverneur qui représente Rome en Espagne.
5: Évêque Valère, avouez vite toutes vos fautes, sinon vous le regretterez amèrement.
3: Mes fautes ? Quelles fautes ? Je ne vois pas de quoi vous parler.
5: Ne vous moquez pas de moi. Avouez immédiatement les sacrilèges que vous et votre diacre avez commis contre notre empereur.
3: Vincent, voyant la grande détresse du pauvre évêque, ne parvient pas à se contenir.
5: Cessez donc de tourmenter ce pauvre homme. Moi, je vais tout vous avouer. Oui, je ne crois qu'en un seul Dieu. Oui, vos idoles me semblent ridicules. Garde, torturez ce jeune insolent. Pressez-le comme le raisin, rôtissez-le comme ces poulets que l'on immole sur les autels de nos divinités. Peu importe comment, mais montrez-lui que son Dieu ne lui sera d'aucun secours face à nos lois.
3: Les Romains se saisissent de Vincent, le ligotent nu sur un chevalet. Des ongles de fer lui déchirent le corps. On le brûle de toutes parts, on le torture nuit et jour.
27: Comment les souffrances de Vincent en Espagne vont-ils le transformer en saint en Bourgogne ?
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27: Ah, la Saint-Vincent tournante ! Une fête que nous célébrons chaque année dans les villages viticoles de Bourgogne. Mais qui était Saint-Vincent ? Voilà sa légende, racontée par Sandra Amani, auteure de « Légende du vignoble », éditée chez l'Escargot Savant.
3: Nous sommes le 22 janvier 304, le jour de la mort de Vincent. Il n'a pas survécu aux nombreuses tortures des Romains. Le corps brûlé et disloqué, on l'a ensuite accroché à une pierre de meule et jeté à la mer, à plus de 200 km de Saragosse. Mais quelques jours plus tard, son corps est ramené par les vagues sur le rivage. Des chrétiens le ramassent et l'enterrent dignement. Au cours des années 304 et 305, plus d'un millier de chrétiens périssent sous la torture. La gloire de Vincent s'étend dans toute l'Espagne et parvient jusqu'en Gaule. Bientôt, Vincent devient Saint Vincent. Sa fête est célébrée le 22 janvier.
27: Chapitre 3, le mystère de Saint-Vincent.
3: Bienvenue en Bourgogne. Ici, la vigne fait vivre bon nombre de paysans depuis déjà des centaines d'années. Dans les villages où celle-ci foisonne, c'est chaque année la fameuse Saint-Vincent. Dans les terroirs, on décore les maisons de bannières et de fleurs multicolores qui donnent à l'hiver des couleurs estivales. Une famille de vignerons dirige la société d'entraide locale. Une grande procession a lieu, suivie d'une messe. Pendant la procession, la statue de Saint-Vincent, détenue par la famille qui régit la société, est remise à celle qui organisera la fête l'année suivante. Après la messe, un grand festin est organisé, le repas de cochon. On goûte le vin sans modération, on intronise des vignerons méritants que l'on nomme chevaliers du Tastevin. On rit, on chante, on danse même lorsque tombe le soir.
27: Attendez, Sandra, cette histoire actuelle des festivités de Saint-Vincent, on la connaît cette histoire. Dites-moi plutôt pourquoi Saint-Vincent est devenu patron des vignerons.
3: En réalité, nul ne le sait. Peut-être parce que le mot vin se trouve dans le prénom du saint, vous voyez ?
27: Oui.
3: Ou parce qu'on a utilisé une roue de pressoir pour le torturer. Ça, c'est aussi une hypothèse qui a été présentée.
27: D'accord.
3: Ou parce que les diacres à l'autel versent du vin dans le calice.
27: Donc, on ne sait pas vraiment pourquoi Vincent, le jeune diacre torturé par les Romains en Espagne, est devenu si important pour les vignerons de Bourgogne.
3: C'est là le plus grand des mystères. Chaque village bourguignon raconte effectivement sa propre légende. Quelle que soit la raison, on a aujourd'hui la preuve que Saint-Vincent n'a absolument pas souffert pour rien, puisque chaque 22 janvier sonne pour lui une nouvelle heure de gloire.
27: Et rappelez-vous, même s'il peut faire terriblement froid le jour de la grande fête des vignerons,
2: à la Saint-Vincent, l'hiver perd ses dents, on les retrouve pour longtemps.
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2: Qu'aimeriez-vous planter dans votre jardin ?
3: Dans mon jardin, j'aimerais bien faire un potager avec par exemple des tomates, de la salade, des melons, etc. pour pouvoir après les récolter et faire des petites salades. Et pour l'été, ça serait bien.
4: Moi, c'est pour les planter à manger illimité.
5: Et moi, je veux planter des fraises, des fleurs par exemple, et aussi des carottes et plein d'autres choses, et des salades aussi plein.
6: Des framboises, des myrtilles, parce que moi, j'aime les fraises, framboises et myrtilles, parce que c'est incroyable.
7: Bah, moi, ce que je voudrais planter, c'est de la pastèque. Tout ce qu'il y a de nécessaire pour vivre, pour manger.
2: Et tu manges des fruits et des légumes ?
7: C'est presque mes aliments préférés. J'adore les légumes, les tomates, concombres, courgettes, carottes.
3: Oui, beaucoup de légumes et aussi des arbres comme des plantes, des tulipes, des roses, etc. Mais oui, les légumes, c'est trop bon aussi, les fruits.
2: C'est vrai, tu manges des légumes ?
3: Ah oui, j'en mange beaucoup. Je me fais plein de salades. Maman, elle m'a appris à tout faire. Je mets dans un petit bol, je mets de la salade avec de la vinaigrette, des tomates, je coupe des avocats. Quelquefois, je mets des fruits aussi pour donner un petit peu de sucré.
7: Moi, j'aime pas trop la salade et les avocats. C'est les seuls fruits et légumes que j'aime pas trop.
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8: C'est quoi cet objet, Pierre ?
9: Ah, c'est un appareil, c'est pour tester la force. Ça date des années 50. On serre la poignée, donc ça vous indique là, votre force.
8: Et qu'est-ce que ça fait dans votre salon de coiffure ici à Frouzens ?
9: Ah bien, c'est les jeunes appréciaient beaucoup là avant de partir à l'école. Là, ils partaient à l'école, ils passaient devant ma boutique et très souvent ils posaient leur cartable, leur sac et ils venaient tester leur force. Et ça leur plaisait beaucoup.
8: Ce qui marque quand on entre dans votre salon, c'est un tout petit salon et surtout il y a que des objets hyper datés.
9: Il y a beaucoup d'objets qui ont appartenu à mon grand-père, donc qui était coiffeur. Mon grand-père était coiffeur, mon père, mon frère, ma sœur.
8: Incroyable.
9: Oui.
8: Ces flacons, par exemple. Alors, parlez-moi de ces flacons.
9: Les flacons appartenaient à mon grand-père à l'époque. Donc, c'est des flacons. On appelait ça des frictions. Et donc, je me souviens très bien quand j'étais gamin, il y avait ces frictions là qu'il utilisait tous les jours.
8: On est accueilli quand on entre dans votre salon par des vieux films en noir et blanc. Oui. Je me dirige vers la caisse qui est juste incroyable. Ah, de quand date cette caisse ?
9: Ah oui, la caisse appartient à mon père. Là, d'accord, mais elle est très vieille. Vous voyez, si je peux me permettre. Voilà, donc on peut faire.
8: Vous en servez toujours ?
9: Ah oui, je m'en sers un petit peu, oui, comme ça, vous voyez, c'est du papier. Donc comme ça, hop, après, vous voyez,
8: Elle est de quelle époque ?
9: C'est les années 50.
8: Il y a même un agenda de 1954. Quels souvenirs vous gardez de votre enfance quand vous étiez petit et que vous étiez dans le salon de votre grand-père ?
9: Particulièrement donc du père Joseph qui venait se faire raser donc tous les matins. Et donc il parlait en patois avec mon grand-père et je participais. Je savonnais le père Joseph. J'ai des bons souvenirs, des très bons souvenirs de ça.
8: Alors il y a un objet que vous avez offert à votre grand-père. Je crois même qu'il l'avait fabriqué.
9: Ah, c'est un petit sac en peau de brebis qu'il m'avait confectionné. Donc j'y mettais donc mon casse-croûte. Vous voyez, puis j'y mettais mes outils, peine, ciseaux, et je l'ai toujours sur moi, je l'ai toujours dans ma boutique et j'y tiens beaucoup.
8: Ouais. Votre grand-père, votre père, ils vous ont vu coiffeur ?
9: Ah oui, bien sûr, oui, ils m'ont vu coiffeur, oui, ouais. Et fier de. Eh oui. Ouais.
8: Que vous disent les habitants de Frouzens sur votre petit salon qui est juste incroyable ? C'est la première fois de ma vie que je vois un salon comme celui-ci.
9: Tous les Frousinois m'appellent Pierre. Et les jeunes m'appellent Pierrot le Blaireau. C'est par rapport à mon outil de travail, bien sûr.
8: Voilà. Est-ce qu'il y a un bruit, un son que vous voudriez nous faire écouter, Pierre ?
9: Oui, je peux vous dire oui tout de suite. C'est un objet que je me sers tous les jours, pratiquement à chaque client. C'est ma tondeuse manuelle.
8: Bon, on l'entend un petit peu. Merci.
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10: On sait qu'on est lorrain parce que quoi, Nicolas Turon ?
11: Parce qu'on coule des bronzes.
10: Ça va ?
11: Ben alors, on va parler d'artisanat.
10: Je vais essayer de tirer la chronique par le haut.
11: Oui, vous avez bien fait.
10: Les bronzes d'industrie à Amnéville.
11: Pas du tout.
10: Pas du tout.
11: Bon, alors, c'était pas mal.
10: C'est pas mal, non?
11: Si je vous dis que la fabrication de cloches a disparu depuis plus d'un siècle en Lorraine,
10: oui,
11: et que vous me répondez « Ah ouais ?» et « À Toul ?» Je vous répondrai d'y aller plutôt mollo avec Nadine Morano, en tantinet procédurière. Je vous rétorquerai surtout la commune de Robécourt, dans les Vosges.
10: Oui.
11: Vous voyez où c'est?
10: Pas du tout.
11: C'est entre Blévincourt et Saint-Ouen-les-Parais.
10: Il me le fait chaque fois.
11: Non, c'est à la, au sud-ouest de Contrexéville, à la frontière avec la Haute-Marne.
10: D'accord.
11: Robécourt, qui n'est pas connu pour l'invention de la mini-jupe, contrairement à ce que son nom pourrait laisser croire. Mais oui, mais bien pour sa fonderie de cloches.
10: Il y avait la même en Moselle avec Robécourt.
11: Homécourt, pendez-le, Homécourt. Il s'agit ni plus ni moins que du dernier endroit où l'on peut couler un bronze en Lorraine. Je sais ce que vous vous dites, Frédéric, oui, mais il ne s'agit pas là d'une image, rien à voir avec ce dont vous me parliez, hors antenne, et que vous avez déposé dans les toilettes de l'aire d'autoroute de Crantenoy, alors que vous reveniez du séminaire « Comment maigrir en mangeant gras ?» là...
10: Oh mon Dieu.
11: Rappelez-moi, Nicolas, la manufacture de Robécourt a fermé ses portes en 1939, mais une fois par an, des passionnés et des fondeurs bénévoles, souvent venus d'Alsace, réouvrent l'atelier le temps de couler un bronze. La démonstration est une alliance de force et d'agilité. Il faut, vous avez déjà vu couler une cloche?
10: Non.
11: Pour de vrai, j'ai vu ça la semaine dernière.
10: Oui, alors.
11: Dans le Haut-Doubs. Ah. Et je me suis dit, est-ce que ça existe encore en Lorraine? D'où cette chronique? Eh ben, c'est fascinant. Il faut voir le bronze liquide monter à 1100 degrés qu'on coule dans des moules en argile soigneusement enterrés au préalable dans la terre.
10: D'accord.
11: C'est tout un processus. Et puis, on attend quelques minutes et l'étape du démoulage est fondamentale. Et l'apparition du clocheton, une véritable épiphanie, une naissance, tout le monde fait « Oh !» Aïe. On voit vraiment un objet de métal qui a durci en peu de temps, ce qui fait un point commun avec vous également. Jadis, les saintiers. Connaissez-vous la profession de saintier?
2: Non.
11: Non, c'était les clochiers itinérants qui moulaient les cloches sur les places des villages. Alors pourquoi un métier itinérant? Parce que la cloche, contrairement aux apparences, est un objet hyper fragile. Mm-hmm. Donc si on la trimballe avec les roues et les charrettes de l'époque,
10: elle casse.
11: Eh ben oui, elle casse. Ah. Et puis autre avantage, quand il est itinérant, le clochetier, il est sous la main du maître d'œuvre qui peut vérifier que le boulot est bien fait. Il n'y a pas de SAV à l'époque. Et sachez que c'est la taille du moule et donc de la cloche qui conditionne la note que la cloche ou la clarine pour les vaches produira in fine. Ce qui m'a fasciné, c'est qu'après les souffleurs de verre et les ouvriers des hauts fourneaux, c'est encore un métier du feu sacré qui passe par la Lorraine et je trouve ça beau.
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1: Direction la cuisine. Et peut-être que comme moi, vous les laissez tremper pendant des heures en espérant que ça disparaisse magiquement. Mais non, les flammes basculaient un peu trop fort. Les débordements de sauce ou les projections d'huile sont souvent responsables d'une croûte foncée, un mélange de graisse brûlée et de restes calcinés bien fixés à l'arrière de vos poêles et de vos casseroles. Alors, est-ce qu'il faut absolument passer par la case ponçage intensif? Et c'est pas qu'une question esthétique, Cal, parce qu'une poêle encrassée, ça conduit moins bien la chaleur, son dos adhère moins bien au gaz ou à l'induction, et le nettoyage du plan de travail devient problématique. Ça, c'est toujours une galère, hein, quand on le pose comme ça. On a une jolie auréole bien brune.
2: Noir sur le plan de travail, c'est pas agréable.
1: Et le réflexe, c'est souvent de prendre le premier grattoir qui vous tombe sous la main et à s'acharner. Et puis on n'y arrive pas. Alors ma maman m'est tombée dessus la dernière fois, et parce que frotter trop fort, ça attaque l'émail, l'inox, le revêtement, ça laisse des rayures qui vont retenir encore plus de crasse. Alors comment faire? Ma maman a généreusement saupoudré de bicarbonate de soude le dos de la poêle humidifiée au préalable, hein, sinon le bicarbonate ça ne tient pas. Vous le laissez agir, pas quelques heures, quelques minutes, ça peut suffire. Et ensuite, vous frottez doucement avec le côté doux d'une éponge. Et ça élimine, sans trop d'effort, les dépôts noirâtres sans rayer la surface de vos casseroles, de vos poêles. Mais merci, ma maman.
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3: Clarisse, 51 ans, de Romande. Je suis coach en men training. C'est de la recherche de personnes disparues avec les chiens. On va donner une odeur de référence à un chien, l'odeur d'un humain, et il doit partir le chercher.
4: Mais c'est un sport, c'est un exercice?
3: Il y en a qui le pratiquent en sport, il y en a qui le pratiquent pour ensuite faire du réel, moi je le pratique pour faire du réel, et après il y a des gens qui viennent simplement passer une bonne journée avec d'autres gens, et avec leur chien.
4: Quand vous dites réel, c'est-à-dire?
3: C'est-à-dire que je fais partie d'une association, on peut être appelé par la police, on peut être appelé par les familles aussi.
4: Pour trouver des gens?
3: Tout à fait.
4: En tout cas pour les chercher.
3: Exactement.
4: Et alors vous cherchez avec quel chien?
3: Alors moi j'ai une Alano espagnole.
4: Et elle s'appelle comment?
3: Macaï.
4: Et est-ce qu'elle était prédisposée justement à bien renifler, à utiliser sa truffe?
3: J'ai pris ce chien-là parce que c'est un chien de chasse espagnol. Tous les chiens ont de l'odorat. Premier sens qui se développe chez eux, c'est le sens de l'odorat pour pouvoir trouver la mamelle. Après, il y a des chiens qui vont avoir plus de difficultés. Ceux qui sont très brachycéphales, le nez très écrasé. Parce que
4: petit bulldog, non?
3: Voilà, c'est pas qu'ils ont moins d'odorat. Le problème, c'est qu'ils vont être moins capables de travailler sur des longues distances.
4: Ils ont le cou trop petit.
3: Non. Le chien est toujours tenu en longe. Cette longe, c'est un cordon ombilical. Donc si votre chien, il sent que vous n'êtes pas motivé à aller jusqu'au bout de la piste, il n'ira pas jusqu'au bout de la piste.
4: Quand vous dites la piste, c'est-à-dire que le chien doit retrouver une odeur.
3: En fait, il doit suivre le tracé qu'un autre humain a fait. Donc on lui donne l'odeur de cet autre humain et il doit suivre tout le tracé.
4: L'humain s'est frotté à des endroits stratégiques?
3: Non, il a marché. En fait, là, vous voyez, vous et moi, tous les deux, on est en train de mélanger toutes nos odeurs. Okay. Et oui, l'air de rien, c'est pas...
4: J'ai mis du déo.
3: On mélange nos odeurs et on est en train de faire ce qu'on appelle un pool d'odeurs. C'est-à-dire que notre odeur, au fur et à mesure, là, elle grandit sur la place.
4: Alors nous, on le sent pas, mais le chien, oui.
3: Tout à fait.
4: Ah ouais.
3: Il est capable de parfaitement faire la distinction entre vous et moi, même si on est côte à côte.
4: Ça fait combien de temps que vous faites du men training?
3: Ça fait un peu plus de 10 ans.
4: Et qu'est-ce qui vous a motivé au départ?
3: J'avais un chien qui était sensible sur les humains, qui avait eu une mauvaise expérience dont je n'étais pas au courant. Du coup, il avait un peu peur de l'humain. J'ai commencé cette discipline pour qu'il ait un petit peu plus confiance en l'humain, en se disant c'est sympa, en fait l'humain me donne une récompense même quand je le connais pas.
4: Mais un chien fifou et tout, ça peut lui faire du bien de faire ça?
3: Oui, parce que ça va le canaliser et ça apprend aussi beaucoup au maître à rester concentré sur son chien. Aussi, ça leur apprend à lâcher prise. On a pour habitude de contrôler notre chien tout le temps, sauf que là en fait on contrôle pas, parce que c'est pas nous qui savons où est l'odeur, c'est le chien qui sait.
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1: Aujourd'hui, je vous amène à Montgivray et devant moi, il y a un château. Mais ce château, c'est aussi la mairie de Montgivray. Mais cette mairie, avant, c'était autre chose. À qui appartenait ce château? Vous allez le savoir tout de suite.
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1: Pour vous présenter cette magnifique mairie de Montgivray, je suis avec Annick Dussault, attachée de conservation au patrimoine du pays de Georges Sand. Bonjour Annick.
4: Bonjour.
1: Alors là, on est devant un très beau bâtiment.
4: Oui, là, c'est vraiment un château. Bon, un château qui a été très remanié au 19e siècle, donc avec cette entrée de tourelles, là, qui marque bien la porte. C'était une seigneurie avec un château fort, bon, qui a eu plein de péripéties, puisqu'il a fini par brûler pendant la guerre de Cent Ans, en 1360. Mais tel qu'on le voit là, évidemment, il a été complètement remanié au 19e, parce qu'à ce moment-là, dans les années 1840, c'est le demi-frère de Georges Sand, Hippolyte Chatiron, qui rachète ce château pour y installer sa famille. Donc il était tout près de Nohant. Et puis un peu plus tard, c'est même la fille de Georges Sand, Solange, en 1875, qui décide de s'installer elle aussi, qui souhaite un peu se rapprocher de sa mère et de Nohant. Même si ça ne plaisait pas forcément beaucoup à Georges Sand. Mais bon, elle s'installe dans ce château et c'est elle qui fait faire aussi des travaux au fameux architecte d'Auvergne, hein, qui refait notamment toute l'entrée. Voilà, mais c'était la mode de l'époque.
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1: Comment est-ce que ce château s'est devenu la mairie?
4: En fait, en 1956, le château est à vendre et c'est la commune qui s'emporte acquéreur et qui décide d'y installer sa mairie et qui a fait encore des travaux tout récemment.
1: Est-ce qu'on peut dire que c'est l'une des plus belles mairies?
4: Ah, ça, c'est quand même certainement parmi les plus belles de l'Indre, hein, certainement.
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1: Voici Bonneville, Elonne dans la Lune. Après plus de 100 concerts, plusieurs festivals et des premières parties de Feu Chatterton, Charlie Winston, Solane ou encore Vianney, Bonneville dévoile la première chanson achinée de son premier album, Vide Dressing, attendu le 3 juin 2026.

0: Alone dans la Lune est un single pop aux influences indie rock qui aborde le besoin de lâcher prise face à l'anxiété contemporaine. Bonneville est actuellement en tournée avec déjà plus d'une trentaine de dates partout en France. Bonneville, un coup de cœur, ici Saint-Étienne-Loire.
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3: Complètement gaga avec Olivier Glin. Alors, bonjour Olivier, on parle d'eau aujourd'hui ?
2: Vouille, sagasouille. Bonjour les amis, aujourd'hui on va voir des mots comme on en trouve nulle part ailleurs. Chez nous, dans le parler gaga, on a des termes pour tout. Et pour patauger dans l'eau ou la gadoue, on n'a pas un mot, mais trois. Bassouiller, gabouiller et gassouiller. Oui, trois verbes pour exprimer le bonheur de tripoter de la flotte ou de barboter dans la boue liquide. Et, comme on est généreux hein, quand même, on ne s'est pas arrêté là. Et on a même des noms qui vont avec. On appelle ça des déverbaux, car ces noms viennent des verbes. On a la bassouille, la gassouille et la gabouille. Ces mots sont employés dans la Loire, mais également dans le Lyonnais et le Beaujolais, et puis de façon plus générale dans une bonne partie de la région Rhône-Alpes. Voici une maxime qui nous est donnée par Jean-Baptiste Martin. T'as beau gabouiller la bassouille, t'en feras pas rien des œufs à la neige. La plupart du temps, c'est juste remuer l'eau, éclabousser, patauger. Bref, faire ce que les mamans, elles y trouvent à redire quand les enfants reviennent avec le pantalon trempé. Et s'il y a des gens qui aiment bien gassouiller, ce sont bien les enfants. Les matrues, il n'y a pas besoin de faire grand-chose pour leur faire plaisir. Tu sors une petite bassine, tu mets un peu d'eau au fond et c'est parti pour la gassouille. C'est que ça peut gassouiller jusqu'à l'évaporation totale. La gassouille, c'est révélateur de la personnalité profonde des gens. Hein. Comme le dit l'adage, dans la gassouille, il y a deux sortes de gens. Ceux et ceux qui y tombent et ceux et celles qui t'y poussent. Bon, la nage n'existait pas hein, jusqu'à aujourd'hui, mais mieux vaut tard que jamais. Ou alors celui-ci, d'adage. Quand t'as les pieds dans la gabouille, c'est pas le moment de chercher tes pantoufles. Et oui, chez nous, la gassouille, c'est souvent un souvenir d'enfance. Mais entre nous, on est tous encore un peu des garagnas. Hein. On y aime bien parfois encore. Quel plaisir de gassouiller un peu.
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4: Nous sommes avec une des dernières et la plus ancienne fabrique de pâtes de fruits en Auvergne. Avec Anthony Vallat, qui est le directeur général. Merci de nous recevoir, Anthony. Nous sommes face à une vieille photo qui montre, je pense, le tout début de cette maison Cruzy, c'est ça ?
5: C'est pas le début historique, hein, puisque la maison Cruzy a été fondée en 1880, mais c'est effectivement une photo du site de fabrication ici, sur la zone du Brézet, telle qu'il était en 1956, au moment où la maison Cruzy a déménagé du centre de Clermont pour venir s'installer sur la zone du Brézet.
4: Construction de l'usine Goffredi, avenue Jean-Mermoz, sur le champ d'Angélique. Et on aperçoit des angéliques, oui, sur ce champ.
5: Et l'angélique étant un des produits un petit peu signature des confiseurs et de la confiserie. Et donc c'est un beau clin d'œil de l'histoire que de penser que voilà, notre site de fabrication ici est basé sur un ancien, oui, champ d'angélique. Voilà.
4: L'angélique, ces petits bâtonnets de couleur verte, hein, c'est
5: exactement
4: ça ? Je ne dis pas de bêtises.
5: Il y a beaucoup de particuliers qui ont aussi de l'angélique à la maison.
4: Voilà. C'est la tige.
5: On confie la tige, tout à fait.
4: D'accord, oui. Ok. Et aujourd'hui, vous en faites toujours. Vous avez toujours des producteurs d'angélique qui bossent avec vous.
5: Oui, tout à fait. C'est un agriculteur qui vient nous livrer...